0: Il est 3h.
1: Valentin Lecoq pour ce résumé enregistré de l'actualité. La Belgique et l'Inde veulent intensifier leurs relations. Le Premier ministre Bart De Wever est en Inde. Il a rencontré son homologue Narendra Modi. Le dirigeant indien a dit vouloir doubler le commerce entre l'Inde et la Belgique d'ici à 5 ans. Bart De Wever lui insiste sur la nécessité de diversifier les partenaires commerciaux. 50 000 postes supplémentaires vont disparaître chez Volkswagen dans le monde d'ici à la fin de la décennie. Le conseil de surveillance de l'entreprise automobile a approuvé à l'unanimité cette décision. C'est le double de ce qui avait été annoncé dans un précédent plan. Au total, ce sont donc 100 000 emplois qui vont être supprimés. Volkswagen souffre d'une demande en berne, d'une transition vers l'électrique plus lente que prévu et de la concurrence croissante avec les marques chinoises. Des leçons doivent être tirées. Le ministre wallon de la Mobilité réagit au rapport de la Cour des comptes sur le tram de Liège. Pour François Desquennes, les erreurs pointées dans le rapport ne doivent plus être reproduites dans les futurs grands projets wallons. La Cour des comptes a notamment pointé le coût exorbitant du nouveau tram liégeois, 1,3 milliard d'euros. Le manque de réflexion aussi sur la faisabilité technique du tram, sur les moyens financiers nécessaires, mais aussi des problèmes dans l'attribution des marchés public. Encore un naufrage de migrants dans l'océan Atlantique. Les gardes-côtes espagnols ont retrouvé 5 corps sur une embarcation. Le bateau originaire de Gambie était à la dérive depuis le 7 août. À son bord, plus d'une centaine de candidats à l'immigration. Tous cherchaient à rejoindre les îles Canaries. 44 hommes ont pu être sauvés, mais près de 80 personnes manquent toujours à l'appel. La troisième journée de championnat de football est bel et bien terminée. Avec les compétitions européennes, plusieurs clubs ont dû reporter leur match. C'est le cas d'Anderlecht. Les Mauves n'ont pas brillé ce jeudi soir, mais se sont imposés face à Courtrai 1-0. Même chose pour la Gantoise face à OHL 1-0. Au classement, Charleroi est toujours en tête devant la Gantoise et l'Union. Le Standard est 6e, Anderlecht 10e. Voilà pour l'actu. Belle nuit.
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3: Une heure, 4h30, Vivacité la nuit.

0: Il est 4 heures.
1: Valentin Lecoq pour ce résumé enregistré de l'actualité. La Belgique et l'Inde veulent intensifier leurs relations. Le Premier ministre Bart De Wever est en Inde. Il a rencontré son homologue Narendra Modi. Le dirigeant indien a dit vouloir doubler le commerce entre l'Inde et la Belgique d'ici à 5 ans. Bart De Wever lui insiste sur la nécessité de diversifier les partenaires commerciaux. 50 000 postes supplémentaires vont disparaître chez Volkswagen dans le monde d'ici à la fin de la décennie. Le conseil de surveillance de l'entreprise automobile a approuvé à l'unanimité cette décision. C'est le double de ce qui avait été annoncé dans un précédent plan. Au total, ce sont donc 100 000 emplois qui vont être supprimés. Volkswagen souffre d'une demande en berne, d'une transition vers l'électrique plus lente que prévu et de la concurrence croissante avec les marques chinoises. Des leçons doivent être tirées. Le ministre wallon de la Mobilité réagit au rapport de la Cour des comptes sur le tram de Liège. Pour François Desquennes, les erreurs pointées dans le rapport ne doivent plus être reproduites dans les futurs grands projets wallons. La Cour des comptes a notamment pointé le coût exorbitant du nouveau tram liégeois, 1,3 milliard d'euros. Le manque de réflexion aussi sur la faisabilité technique du tram, sur les moyens financiers nécessaires, mais aussi des problèmes dans l'attribution des marchés publics. Encore un naufrage de migrants dans l'océan Atlantique. Les gardes-côtes espagnols ont retrouvé 5 corps sur une embarcation. Le bateau originaire de Gambie était à la dérive depuis le 7 août. À son bord, plus d'une centaine de candidats à l'immigration, tous cherchaient à rejoindre les îles Canaries. 44 hommes ont pu être sauvés, mais près de 80 personnes manquent toujours à l'appel. La troisième journée de championnat de football est bel et bien terminée. Avec les compétitions européennes, plusieurs clubs ont dû reporter leurs matchs. C'est le cas d'Anderlecht. Les Mauves n'ont pas brillé ce jeudi soir, mais se sont imposés face à Courtrai 1-0. Même chose pour la Gantoise face à OHL 1-0. Au classement, Charleroi est toujours en tête devant la Gantoise et l'Union. Le Standard est 6e, Anderlecht 10e. Voilà pour l'actu. Belle nuit.
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1: On arrive tout doucement à la fin de la semaine, hein, vendredi le 4 septembre. Aujourd'hui, bonne fête aux Rosalie. Il y a un petit dicton du jour qui dit « Pluie de septembre, pluie de novembre seront gelées en décembre ». Un soleil qui se lève à 7h01 ce matin et qui se couchera en fin de journée à 20h21. Jetons aussi un petit coup d'œil sur les anniversaires du jour avec la chanteuse américaine Beyoncé qui fête ses 45 ans.

Le 4 septembre, il a 51 ans. Don't believe me, just watch. Mark Ronson qui accompagnait Bruno Mars hein, sur ce titre Uptown Funk à l'époque. Et puis Natasha Amal fête aussi son anniversaire, l'actrice à 58 ans, actrice belge, il faut quand même le souligner. Voilà pour les anniversaires du jour. Didier est là pour réaliser l'émission, il vous donnera l'indice pour le jeu de l'intro puisqu'on jouera comme tous les jours de la semaine hein, vers 5h35. Je vous parlerai d'ailleurs du cadeau dans quelques minutes. Et puis 0470 07 20 23, ça c'est le numéro de WhatsApp pour nous envoyer vos petits messages, comme Patrick et Jean-Marie de Lessine qui me signale qu'il fait 21 degrés en ce moment sur Lessine. Pour ce qui est de la musique, Tove & Lo, Stromae, sont numéro 1 des ventes en Belgique, hein, avec Des Fleurs.

0: Question de Fleur dans la dernière séquence tout péqué d'Herouette de cette semaine, 4h34. On va parler de Cuberdon avec Livia ce matin.
1: Bonjour et bienvenue dans Stoum Péqué d'Herouette. Aujourd'hui, on découvre une spécialité belge moins connue à l'international, mais profondément ancrée dans le folklore du pays, le Cuberdon. Il se présente en règle générale sous forme conique de couleur rouge-rosée ou violacée, pour une hauteur d'environ 2,5 cm. Avec sa forme et sa couleur, cette petite friandise intrigue autant qu'elle divise. Une sorte de potion magique belge, au secret bien gardé. Certains l'adorent, d'autres le trouvent beaucoup trop sucré. Mais une chose est sûre, le Cuberdon possède une histoire aussi originale que son goût. Son origine remonterait au XIXe siècle à Gand. Selon la version la plus répandue, en 1873, un pharmacien aurait mis au point une préparation médicinale à base de sirop et de gomme arabique, c'est-à-dire une sève naturellement sécrétée par certaines espèces d'acacia. En laissant reposer le mélange plus longtemps que prévu, il aurait découvert une croûte ferme qui se formait autour et l'intérieur était liquide et sucré. Le résultat ne ressemble à aucun autre bonbon de l'époque. Mais une autre tradition attribue l'invention à un ecclésiastique de Bruges. Selon cette version, un religieux, apothicaire, aurait préparé une confiserie médicinale. À l'époque, beaucoup de remèdes étaient encore réalisés dans les milieux religieux où l'on maîtrisait les préparations à base de plantes et de sirop. Le problème, c'est qu'il existe très peu de preuves historiques solides permettant de confirmer définitivement l'une ou l'autre version. Comme beaucoup de spécialités traditionnelles, l'histoire du Cuberdon mélange probablement faits historiques, traditions orales et folklore local. L'hypothèse brugeoise expliquerait aussi certains anciens noms du Cuberdon, comme bonnet de curé ou chapeau de prêtre, des noms liés à sa forme conique. Ce qui est certain en revanche, c'est que le Cuberdon devient surtout célèbre à Gand, au point d'être surnommé le nez de Gand. C'est cette ville qui contribue le plus à sa popularité et à son identité actuelle. Très vite, cette spécialité devient populaire en Belgique, particulièrement en Flandre. Sa forme conique lui vaut plusieurs surnoms, dont le plus célèbre, je vous l'ai dit, le nez de Gand. L'étymologie serait francophone. Les étymologistes expliquent ce mot par une altération de cul de bourdon à cause de sa forme. Il est aussi appelé chapeau de curé ou chapeau de prêtre dans l'ouest du Hainaut. En néerlandais, il est aussi appelé neuseke, petit nez, ou encore gensneuse, le fameux nez gantois. Certains linguistes suggèrent même encore que le mot proviendrait du flamand cuper, qui signifierait cône. Le mot Cuberdon est d'ailleurs entré dans l'édition 2008 du Petit Larousse. Mais le Cuberdon pose un problème inattendu. Il se conserve très mal. Son cœur liquide finit par durcir rapidement après fabrication, ce qui complique son transport et donc son exportation. Pendant longtemps, cela limite fortement sa diffusion en dehors de la Belgique. Cette difficulté explique aussi pourquoi le Cuberdon reste associé à la vente artisanale et au marché traditionnel. À Gand notamment, les vendeurs ambulants deviennent de véritables figures locales. Et c'est là qu'apparaît une autre facette étonnante de son histoire, la fameuse guerre des Cuberdons. Au début des années 2010, plusieurs vendeurs installés dans le centre de Gand entrent en conflit pour occuper les meilleurs emplacements touristiques. Certaines altercations auraient même donné lieu à des lancers de Cuberdons dans la rue. La rivalité entre deux vendeurs devient si célèbre et intense, pour ne pas dire violente, qu'elle attire les médias internationaux et fera l'objet d'un documentaire « Cuberdon, l'étrange histoire de la guerre des nez » en 2025. Derrière cette anecdote loufoque, on voit surtout à quel point ce petit bonbon fait partie de l'identité locale. Chaque producteur garde le secret de sa recette, un savoir-faire artisanal jalousement gardé. Traditionnellement, le Cuberdon est parfumé à la framboise, mais il existe aujourd'hui de nombreuses variantes. Pourtant, la recette classique reste la plus emblématique. Une coque légèrement ferme à l'extérieur et un cœur coulant très sucré à l'intérieur. Depuis quelques années, on trouve également de la glace à la saveur Cuberdon, du chocolat blanc Cuberdon, de la sauce dessert, de la confiture, de la pâte à tartiner, de l'eau gazifiée à l'arôme naturel de Cuberdon. Il existe aussi, évidemment, du péqué aromatisé au Cuberdon, ainsi qu'un apéritif appelé cœur de Cuberdon. Et certains œnologues parlent de l'arôme de Cuberdon pour caractériser certains vins. Le Cuberdon n'est peut-être pas la spécialité belge la plus connue dans le monde, mais elle est sans doute l'une des plus typiques. Et la prochaine fois que vous croiserez ces petits nez pourpres sur un marché belge, vous saurez qu'ils cachent bien plus qu'une simple confiserie, mais tout un morceau d'histoire et de folklore belge. 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Allez, c'est Stevoy.
0: Et la prochaine séquence Stumpeke et Derawet, ça sera lundi avec Livia, bien sûr. 4h40, voici Aloe Black avec Annie de Dollar ce matin.

0: 4h43 dans Vivacité Matin. Mathieu me dit qu'il fait 21 degrés ce matin du côté de Tournai. Bonne journée à tout le monde, bon courage. Je vous souhaite déjà un bon week-end. Voilà ce qu'écrit Mathieu dans son message sur WhatsApp. Alors tout à l'heure, pas d'invité dans le 8-9 puisque c'est vendredi. On aura l'occasion de retrouver le défi de Julien Lapraille. Par contre, on va revenir dans l'émission de ce jeudi. Et c'était Adrien De Viver et Jessie Bleska qui étaient les invités de l'émission. Je vous propose de les retrouver tout de suite.
1: Il est 8h40, merci d'être avec nous ce matin. Il y aura les astuces beauté de David Jomotte qui nous parlera de tout ce qu'on peut faire avec un avocat. Voilà, ça promet.
2: Un avocat mûr.
1: Un avocat mûr.
2: Le fruit, c'est important. Évidemment, de l'avocatier. Voilà, monsieur.
1: 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Là, c'est l'heure d'accueillir nos invités. Nos invités, vous les connaissez, j'en suis sûr. Il y a Jessie Bleska du groupe Les Remarquables. Ça va, Jessie ?
3: Ça va très bien, et toi, Jérémy ?
1: Super, la forme. Je suis ravi de te recevoir avec à tes côtés. Bon, celui qui est un petit peu ton papa, ton parrain, ton tonton. Je sais pas trop comment il faut le présenter.
4: Mon parrain spirituel.
1: Adrien De Viver est avec nous ce matin.
5: Bonjour tout le monde.
1: Vous allez bien ?
5: Oui, très très bien.
1: On va parler de ce fabuleux projet des Remarquables autour de B.J. Scott. Pour que tout le monde l'ait bien en tête, ce projet, Jessie, explique-le-nous un petit peu. En quoi ça consiste ?
3: En fait, Les Remarquables, évidemment, c'est un projet qui a été lancé par Adrien et BJ Scott. Justement, leur idée, c'était de réunir des personnes extraordinaires pour former un groupe de musique et créer ensemble, des musiques, faire des reprises et tout ça. Et en fait, c'est des gens qui ne se connaissaient pas avant. Donc moi, je connaissais personne. Et c'est ça le challenge, de pouvoir voir si on pouvait arriver à quelque chose tous ensemble. Évidemment, on ne savait pas tous les objectifs qu'on allait pouvoir atteindre. Mais voilà, c'était des rencontres, des musiciens vraiment exceptionnels, que j'ai rencontrés. Et on a eu, on a créé un disque qui passe maintenant sur Vivacité.
1: On va l'entendre dans quelques instants, ce disque-là. Vous avez même joué au Franco, on en reparlera aussi. Mais Adrien, Les Remarquables, et c'est aussi pour ça qu'on en parle aujourd'hui, ce sera disponible en télé prochainement. Ouais. Vous avez suivi, en fait, et fait évoluer ce groupe. C'est tout le process que vous allez nous présenter.
5: Ouais, c'est exactement ça. En fait, on a eu envie de déposer les caméras tout au long du process pour aller de la rencontre de tous les artistes extraordinaires jusqu'au moment où on se retrouve effectivement sur scène au Francofolie, un samedi. 15h, il fait beau, il y a un monde de dingue pour ce concert. Et donc en fait on va découvrir toute l'évolution du process, le travail que BJ Scott fait tant au niveau artistique qu'au niveau je dirais maternel aussi, vous parliez de papa, mais BJ Scott a vraiment été hyper présente tant au niveau artistique mais aussi au niveau du coaching des artistes. Et puis alors il y a plein de personnes qui sont intervenues aussi dans cette émission, dont David Jeanmotte d'ailleurs, qui a donné tout un volet artistique, tout un volet stylistique aussi aux différents artistes.
6: Le but, c'était qu'il se détache de la scène qui est toujours assez sombre. Et donc, on était partis donc, tous ensemble sur du noir, du rouge et du blanc. Et donc, je les ai consultés chacun.
3: Ça n'a pas été facile
6: ça n'a pas été facile.
3: On a beaucoup discuté.
6: Mais par contre, j'ai demandé à chacun qu'est-ce qui allait leur faire plaisir. Et en fonction de ça, j'ai adapté le vêtement par rapport à eux. Et c'est pour ça. Tu peux confirmer que tu as eu ton suite à capuche.
3: Oui, j'ai eu mon suite à capuche.
7: Parce qu'il m'a dit
3: c'était une revendication.
7: Une obsession.
3: Non, parce que ce qui est bien dans Les Remarquables, c'est qu'on garde notre style. J'ai un style casual, alors j'avais demandé à David un petit pull à capuche et il a accepté.
5: Je pense que c'est ça qui a vraiment fait, je crois, la réussite aussi de ce projet, c'est qu'on est tout le temps resté dans l'authenticité. Quoi. On n'a pas essayé de tricher, on n'a pas essayé d'être meilleur que ce qu'on était. Enfin, on a vraiment travaillé avec les qualités de chacun, les défauts de chacun aussi. Il a fallu composer, c'est pas toujours évident, Jesse le disait.
6: Et parce qu'il y a du caractère dans le groupe.
5: Il y a du caractère dans le groupe.
6: On parle du piano, il y a du caractère.
5: Il y a des égos, il y a du caractère, ce sont des artistes, et donc il faut composer avec tout ça. Et du coup, c'était pas toujours évident, mais ça fait partie de la création d'un groupe de musique.
7: Et toi, Jesse, tu chantes ou tu es musicien?
3: Je chante aussi. Je suis musicien, je chante et je compose aussi.
5: Ouais. Et il y a beaucoup de bonne humeur et d'énergie aussi dans le groupe, parce que c'est ça qui est important.
6: Et la magnifique, bien sûr, Louise, évidemment.
3: Lou, on l'adore.
6: Et qui n'arrête pas. Elle se lève, elle chante, elle s'endort. Et quand elle dort, elle chante.
1: Mais vous voulez qu'on se fasse un petit plaisir? On va écouter Jessie en parler il y a quelques instants de ce titre qui tourne sur Vivacité notamment. Ça s'appelle Autrement et ça a été interprété au Franco il y a quelques semaines. Écoutez.

0: comme toi, à ma façon, le titre Autrement. N'hésitez pas à les soutenir aussi, à partager cet absolument magnifique composé par BJ Scott et tous les membres du groupe des Remarquables. Adri, tu ne chantes pas, là je n'apprends rien à personne. Tu ne joues pas d'instrument.
1: Il était dans les chœurs.
2: Il était dans les chœurs.
3: J'avais des lunettes de soleil pour pas trop qu'on me reconnaisse.
1: Mais s'il était dans les chœurs.
0: Mais quel est ton rôle concrètement au sein de ce projet?
3: J'ai le rôle de manager dans cette émission. Donc c'est une émission qui est un peu différente. On n'est pas avec la présentation classique. Là en l'occurrence, c'est plus de driver un peu tout le volet de l'organisation de la logistique pour le groupe. Et donc c'est moi qui me suis occupé de gérer le booking ASPA pour les Francofolies. C'est moi qui me suis occupé de gérer les différentes team building qu'on a eu aussi. On a fait des chouettes moments, des chouettes barbecue et tout avec toute l'équipe. Et donc l'objectif, c'était juste un peu de driver, de garder les contacts avec les médias et de pouvoir vraiment essayer de donner le plus de chance au groupe.
0: Adrien, il y a aussi une actualité qui vous concerne un tout petit peu, puisque vous êtes absolument partout. Vous êtes en répétition, c'est le retour de la Tornade.
3: Retour de la Tornade, effectivement, pour une deuxième saison au Théâtre de la Toison d'Or. Je recommence le vendredi 11 septembre pour un mois, les jeudis, vendredis et samedis, à jouer ce spectacle qui parle du TDAH, donc le trouble déficitaire de l'attention avec hyperactivité. L'objectif, c'est vraiment d'essayer de sensibiliser un maximum sur ce trouble qui n'est pas encore très très bien cerné, pas encore très très bien connu. Et donc, après, je partirai moi aussi en tournée.
4: Ah oui, il n'y a pas que Bruxelles, il y en a pour tout le monde cette fois-ci.
3: Je vais faire un petit tour à Liège, je vais faire un petit tour dans le Brabant Wallon, je vais faire du côté de Namur, dans le Hainaut aussi. Bref, il y a plein de dates. Et donc, effectivement, je suis très content de pouvoir lancer cette tournée en Belgique francophone.
0: On peut les retrouver où ces dates?
3: Vous pouvez les retrouver sur mes réseaux sociaux, sur le site infinitix.be aussi. Il y a toutes les dates. Il y a notamment une date qui me tient très à cœur, qui est le 16 mars au Trocadéro à Liège.
0: Ah oui,
4: c'est une très belle
1: salle. Mais tu m'étonnes que c'est une belle salle.
3: Et c'est surtout une très belle ville aussi.
1: Mais oui.
3: C'est bien faire la fête, donc je suis pas sûr de savoir rentrer chez moi très tôt.
0: Et pourquoi pas les premières parties avec les Remarquables et les BSK, c'est trop bien.
3: Je pourrais adapter mon spectacle avec une partie musicale.
5: Je me déplace,
3: c'est vrai. Et vous savez, juste pour vous dire,
4: je suis emballé. Ça y est.
3: Le 11 septembre, la première date de mon spectacle, il y a tous les Remarquables qui viennent, toute l'équipe de production, tous les Remarquables, ils viennent le 11 septembre assister au spectacle. Donc c'est pour vous montrer à quel point on est une belle famille.
0: Les Remarquables, Adrien,
1: je serai présent.
4: Et on se retrouve, Adrien, Jérémy, David, Bidier aussi, samedi.
0: Ah oui, c'est la grande finale.
1: C'est la finale des finales.
4: Le maître de cérémonie.
3: Il y a des gens qui disent qu'on ne travaille pas.
0: On n'arrête pas. Merci en tout cas d'être passé ce matin. Jesse BSK, vous êtes aussi sur les réseaux. Moi, je vous suis. Donc on y va, on continue de suivre vos magnifiques aventures.
4: Et vive le Suisse à capuche.
6: Voilà, c'était hier dans le 8-9 et rendez-vous avec le défi de Julien Lapraille ce vendredi. Il est 4h51. Feel good, c'est Charlotte Cardin qui débarque.

Matin, Philippe me dit qu'il fait 17 degrés sur Martelange en province de Luxembourg. Gros bisous à mon coco Stéphane, écrit-il dans son message sur WhatsApp. Un petit coup d'œil sur la météo, on parlera bien sûr du temps avec Thierry Lemens après le rendez-vous info de 5h. Nuageux, hein, c'est un petit peu comme les jours précédents, avec des maxima compris entre 20 et 25 degrés. Voilà ce qui nous attend pour ce dernier jour de la semaine. Un coup d'œil aussi sur le jeu de l'intro. On va vous offrir un radio réveil Lexon. Tout à l'heure, aux couleurs de vivacité. On jouera bien sûr à 5h35. Et puis cet après-midi, dernier rendez-vous avec les ambassadeurs. Philippe et Sophie vont vous proposer des idées sorties. Comme tous les matins, on s'arrête dans leur agenda, direction le Brabant Wallon. Si vous êtes amateur de puzzle, ne manquez pas la deuxième édition du Puzzle Day à l'Athénée Royale de Rixensart. C'est ce samedi 5 septembre. Et qui dit 8 heures de puzzle, dit 8 puzzles différents, entre 500 et 1500, ou même 2000 pièces. Par équipe de 4 personnes minimum, une formule lunch est proposée aux participants et aussi de la petite restauration vous sera proposée. L'occasion de passer une super chouette journée avec la famille et les amis autour de Puzzle. Les infos, les inscriptions, ça se passe via la page Facebook Puzzle Day de l'Aparix. Puzzle Day de l'Aparix. Voilà donc pour Rixensart et d'autres idées sorties. Bon, c'est un après-midi hein, avec Philippe et Sophie dans les ambassadeurs. Allez, on va rejoindre 5h avec Dépêche Mode. Voici Enjoy the Silence. Bon début de journée. 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

0: Ça, ça donne toujours du baume à l'ouvrage, hein, Depeche Mode avec Angel de Salem, surtout quand on commence la journée si tôt. Allez, on va parler de la météo avec Terry Lemens dans quelques petites minutes, mais là, eh bien, c'est l'heure de retrouver le rendez-vous info, puisqu'il est bientôt 5h, sans vivacité, et sur la Une Télé.
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0: Il est 5h.
1: Valentin Lecoq pour ce résumé enregistré de l'actualité. La Belgique et l'Inde veulent intensifier leurs relations. Le Premier ministre Bart De Wever est en Inde. Il a rencontré son homologue Narendra Modi. Le dirigeant indien a dit vouloir doubler le commerce entre l'Inde et la Belgique d'ici à 5 ans. Bart De Wever lui insiste sur la nécessité de diversifier les partenaires commerciaux. 50 000 postes supplémentaires vont disparaître chez Volkswagen dans le monde d'ici à la fin de la décennie. Le conseil de surveillance de l'entreprise automobile a approuvé à l'unanimité cette décision. C'est le double de ce qui avait été annoncé dans un précédent plan. Au total, ce sont donc 100 000 emplois qui vont être supprimés. Volkswagen souffre d'une demande en berne, d'une transition vers l'électrique plus lente que prévu et de la concurrence croissante avec les marques chinoises. Des leçons doivent être tirées. Le ministre wallon de la Mobilité réagit au rapport de la Cour des comptes sur le tram de Liège. Pour François Desquennes, les erreurs pointées dans le rapport ne doivent plus être reproduites dans les futurs grands projets wallons. La Cour des comptes a notamment pointé le coût exorbitant du nouveau tram liégeois, 1,3 milliard d'euros. Le manque de réflexion aussi sur la faisabilité technique du tram, sur les moyens financiers nécessaires, mais aussi des problèmes dans l'attribution des marchés publics. Encore un naufrage de migrants dans l'océan Atlantique. Les gardes-côtes espagnols ont retrouvé 5 corps sur une embarcation. Le bateau originaire de Gambie était à la dérive depuis le 7 août. À son bord, plus d'une centaine de candidats à l'immigration, tous cherchaient à rejoindre les îles Canaries. 44 hommes ont pu être sauvés, mais près de 80 personnes manquent toujours à l'appel. La troisième journée de championnat de football est bel et bien terminée. Avec les compétitions européennes, plusieurs clubs ont dû reporter leurs matchs. C'est le cas d'Anderlecht. Les Mauves n'ont pas brillé ce jeudi soir, mais se sont imposés face à Courtrai 1-0. Même chose pour la Gantoise face à OHL 1-0. Au classement, Charleroi est toujours en tête devant la Gantoise et l'Union. Le Standard est 6e, Anderlecht 10e. Voilà pour l'actu. Belle nuit.
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3: Et à 5h02, eh bien on va faire un point sur la météo. Bonjour Thierry Lemens.
4: Bonjour Bernard, bonjour à tous.
3: On a l'impression d'avoir un copier-coller de la météo de hier, en tout cas pour les nuages.
4: Oui, on n'en est pas loin effectivement. Là, on a une poche de nuages assez compacte qui va du Hainaut jusqu'à la province de Liège. On a un ciel qui est un petit peu plus dégagé pour le nord du territoire ainsi que pour le sud de la province de Luxembourg. Mais tout cela va rapidement évoluer puisque, comme hier, la tendance c'est que ce ciel se referme finalement avec un temps qui sera très nuageux à couvert pour ce matin. On pourrait même avoir quelques bruines dans le courant de la matinée en dessous des nuages. Et puis, on a aussi un vent qui est déjà très sensible à cette heure-ci. Je vous rappelle que l'IRM a émis un avertissement jaune pour le vent qui concerne le littoral à partir de 10h, puisqu'on pourrait avoir des rafales qui pourraient atteindre les 75 km/h. Alors l'après-midi, les nuages vont continuer de dominer le ciel. On aura tout de même quelques éclaircies par endroit. Ce sera un petit peu plus couvert sur les régions centrales et nord, avec quelques gouttes possibles en campine. Les maxima pour aujourd'hui, 20 à 22 degrés sur les hauteurs, 23 à 24 degrés dans le centre, 21 degrés pour le littoral. Et puis ce soir, les gouttes vont tout doucement glisser vers l'est et l'Ardenne. Elles vont s'estomper dans le courant de la nuit. Le ciel, lui, va commencer à se dégager par l'ouest avec un vent qui va faiblir et des minima qui iront de 12 à 15 degrés. Et puis à partir de demain, le soleil sera de retour.
3: Merci Thierry. Vous revenez à 5h25 pour nous rappeler cette météo.
4: À tout à l'heure.
3: Et sur WhatsApp, il y a Vincenzo qui me dit qu'il fait 18 degrés en Derlus ce matin. On va à la cueillette aux champignons avec mes amis Sébastien et Stefano. Très bon week-end à vous et bien bonne cueillette alors Vincenzo. Vendredi aujourd'hui, nous sommes le 4 septembre et nous fêtons les Rosalies avec un dicton du jour qui dit « Pluie de septembre, pluie de novembre seront gelées en décembre ». Soleil qui se lève à 7h01 ce matin et qui se couchera en fin de journée à 20h21. Et puis alors les anniversaires du jour, on retrouve Beyoncé, la chanteuse américaine qui fête ses 45 ans. Mark Ronson, on se souvient de Uptown Funk avec Bruno Mars. Il fête ses 51 ans aujourd'hui. Et puis l'actrice belge Natasha Amal fête aussi son anniversaire. Elle a 58 ans aujourd'hui. Pour la musique, Pierre Demar, je pense à vous.

7h57 dans Vivacité Matin. Il y a un petit message de Samuel sur WhatsApp. Bonjour Bernard, je te souhaite une excellente journée ainsi qu'à Fred, à tous mes collègues du. Alors je sais pas si on dit Kiffel ou Kieffel de Baxter. Ils me reconnaîtront. C'est Jamison qui a envoyé le petit message. C'est pas Fred, hein. Fred est en congé pour l'instant. C'est Didier qui réalise l'émission, Samuel. On va jeter un petit coup d'œil sur les programmes télé de votre soirée avec la une qui vous propose à partir de 20h Stumpeke et Derawet avec un invité ce soir, Fabrizio Buccella. À 21h, Brigade Anonyme, votre série policière avec Eric Cantona sur Typique. De l'athlétisme, on en parle déjà depuis plusieurs jours, hein, la 50e édition du Mémorial Van Damme depuis le stade Roi Baudouin à Bruxelles. Vous allez pouvoir suivre cela à partir de 19h. Et puis enfin, sur la 3, 20h30, la Namibie avec Muriel Robin. C'est le menu de rendez-vous en terre inconnue. Voilà pour la télévision. Runaway Train, ça c'est la musique maintenant dans Vivacité Matin. Voici Soleil à l'homme.

5h12, bon début de journée avec Vivacité et la Une Télé. Tout à l'heure, c'est Sébastien Pierret qui vous présentera le journal de 6h. Vivacité Matin. Et tiens, justement, on parlera de la 50e édition de ce fameux meeting dont je vous parlais il y a quelques instants. Hein. Il s'agit de l'athlétisme avec le mémorial Van Damme. Les stars de l'athlétisme réunis au stade de Roi Baudouin. Ce mémorial Van Damme, c'est ce soir et demain. C'est l'occasion pour Carl Lewis qui a été intronisé au Hall of Fame de ce meeting d'athlétisme pour l'occasion. L'athlète américain, 9 fois champion olympique et 8 fois champion du monde, est aujourd'hui âgé de 65 ans. Tous les détails dans le journal de 6h avec Sébastien. Et avant cela, bien sûr, on retrouvera le rendez-vous info de 5h30. C'est Nathalie Servet d'ailleurs qui sera là pour l'essentiel de l'info dans un gros quart d'heure maintenant. Allez, le disque qui fait du bien ce matin, les Ronettes, voici Be My Baby.

0: rappeler en antenne, c'est vrai que cette chanson avait été reprise aussi dans la BO du film Dirty Dancing. Be My Baby, c'est le disque qui fait du bien aujourd'hui. Les Ronettes sur Vivacité. Et sur la une, il y a un petit message d'Emmanuel qui me dit qu'il fait 19 degrés 7 à Braine-le-Comte. Bonjour, Lefto, belle journée. Déjà un bon week-end à tous. On va retrouver le cactus maintenant. Hein. Vous l'avez peut-être manqué ce jeudi dans le 8-9. C'était Gaëtan Delferrière aux commandes. Le voici.
1: Cactus signé par Gaëtan aujourd'hui. Gaëtan, vous nous venez avec des nouvelles toutes fraîches venues de France.
2: Oui, mon Jérémy, j'ai des nouvelles de France, j'en reviens. Et elles ne sont pas bonnes.
1: Aïe.
2: Déjà, ils n'ont toujours aucune idée de qui est David Jeanmotte. Mais alors, pas la moindre idée, hein. C'est terrible. En même temps, tant pis pour eux et tant pis pour nous, j'ai envie de vous dire. Mais il y a pire encore comme mauvaise nouvelle. Le parti politique, le Rassemblement National, a évoqué comme projet, si jamais ils accédaient au pouvoir, de rendre le voile interdit sur la voie publique sous peine d'amende. Ouais, rien que ça. Et vous ? Le voile illégal, vous trouvez ça choquant? Appelez-nous au 070 233 476 pour participer au débat. Pardon, je me suis cru dans « C'est vous qui le dites ». Non mais pardon, mais l'information était tellement folle, je me suis comme vu dans le corps de Cyril, un peu comme David le fait, mais différemment. Vous imaginez? Imaginez un monde sans voile? Mais le Vendée Globe, ça va devenir nul à regarder, hein, sans voile. Eh, hey, nous sommes au troisième jour de compétition du Vendée Globe et les navigateurs sont toujours à quai. Ah non, regardez, Charlie Danin tente une percée, il a réussi à prendre la tête de la course en étant à 8 mètres du bord. À ce rythme-là, il devrait rejoindre la première étape de la course, l'Île-Dieu, dans 4 ans. Enfin, si la marée est clémente. Et puis j'ai compris. Ah non, en fait, c'est pas le voile, le tissu qu'ils veulent rendre passible d'une amende, mais le voile religieux musulman. Et alors, pardon, donner une amende aux femmes voilées, même si on prend ça de manière purement pragmatique, c'est pas une bonne idée. Je veux dire, vu qu'ici, ce n'est que le voile musulman qui est visé par cette loi, comment ils vont faire pour reconnaître les femmes voilées musulmanes, des femmes voilées catholiques, ou malades, ou portant un foulard Hermès à Knock? Oui, allô Jean-Charles, il va falloir que tu viennes me chercher avec la Cayenne, parce que là, on veut me donner une amende, parce que je porte le même foulard que Adjani Jabel. Non mais, et là, très vite, leur réponse, tu la connais déjà. Et donc on leur demande, mais comment vous allez faire pour reconnaître les femmes musulmanes, des femmes en général? Et ben là, ils te répondent par du silence. Oh, et ça te glace le sang. Comme quand Olivia me demande de regarder s'il y a quelque chose entre les dents. Ah ! Vous savez ce qu'il y a entre vos dents, Olivia ? D'autres dents. Comment ils vont faire pour donner... Comment ils vont faire pour donner des amendes à telle ou telle femme voilée ? Ils ne répondent pas. Donc voilà, ce sera au faciès, forcément. Et waouh, waouh, waouh, le faciès, ça se fait pas, hein. Parce que attention, rien ne fonctionne dans ce bas monde juste au faciès. À part un concours de sosie de Bernardo dans Zorro, rien d'autre ne fonctionne juste au faciès. C'est drôle parce que Bernardo, il est muet. Non, il n'y a que moi. Bon, ok. Pascal Pro a mis son petit grain de sel sur le débat et il a dit que le voile religieux, c'est la même chose que le cannabis. Et quand j'ai entendu ça, je me suis dit, ah, mais bien sûr, pas étonnant, pas étonnant que Pascal y croit pas au réchauffement climatique. Le mec, il fume des voiles en pensant que c'est la même chose que du cannabis. Évidemment qu'il est désorienté à l'antenne. Il a du coton dans les poumons, ce garçon. Il faut l'aider. Plus sérieusement, c'est intéressant ce lien avec le cannabis, mais moi, j'associerais plus comme les gens du RN considèrent le voile, ben comme le tabac. Ils veulent appliquer la même stratégie au voile qu'au tabac. Plus à l'intérieur des écoles, plus dans les piscines, plus sur les terrasses, plus sur l'espace public. Enfin, sauf que malgré ce que peuvent penser Pascal Praus, c'est pas la même chose. Même si fumer tue et fumer le voile encore plus, mais sinon ça n'a rien à voir. Alors cessons de traiter notre liberté de culte comme un produit nocif pour la santé, alors que ben avant que ce soit notre liberté tout court qui parte en fumée.
0: Gaëtan Delferrière pour le cactus de ce jeudi. Et le dernier cactus de la semaine, ben ça sera vers 8h16, hein, tout à l'heure. Il est 5h19. Mauvais garçon. Voici Elena.

11h21 dans Vivacité Matin. On va prendre des nouvelles de la météo avec Thierry Lemens dans quelques petites minutes. Une météo plutôt nuageuse pour cette fin de semaine. Mais avant de retrouver Thierry, voici Oshi avec Pleurer en dansant, c'est sa nouvelle chanson. La, la, la.

0: Il est 5h24 dans Vivacité Matin. Allez, on va prendre des nouvelles de la météo tout de suite. Météo de ce vendredi du week-end à venir. Hein, Terry Lemens, aujourd'hui, on sait qu'il y aura encore beaucoup de nuages. Ce ne sera pas comme ça tout le week-end.
1: Oh ben non, le week-end s'annonce très très agréable avec un soleil qui sera omniprésent dès samedi d'ailleurs, hein, dès la matinée. Hein, on aura ce soleil qui viendra occuper le ciel avec quelques voiles nuageux tout au plus samedi. Quelques nuages un peu plus supplémentaires pour dimanche, mais qui vont très très vite s'estomper aussi. Et donc effectivement, un

0: aujourd'hui qui est assez soutenu, qui va donc souffler avec des rafales de 50 à 60 km par heure dans les terres. Ça pourrait atteindre les 75 km par heure au littoral et c'est pour ça que l'IRM a émis un avertissement jaune pour le vent sur la côte à partir de 10h. Les maxima pour aujourd'hui, 20 à 22 degrés sur les hauteurs, 23 à 24 degrés sur le centre et 21 degrés pour le littoral. Et puis pour ce soir, on a encore quelques gouttes qui vont glisser vers l'est et l'Ardenne, présentes en campagne d'ailleurs en journée, je ne vous l'ai pas dit. Elles vont se décaler vers l'est et l'Ardenne ce soir avant de s'estomper. Et puis le ciel va commencer tout doucement à se dégager par l'ouest avec ce vent qui va faiblir. Minima donc pour la nuit prochaine de 12 à 15 degrés.
1: Merci Thierry. Elle est bien arrivée à Paris, hein. Céline Dion pour les concerts qu'elle va donner d'ici quelques jours. Bonjour, pardon, merci, sa nouvelle chanson.

0: va jouer au jeu de l'intro dans quelques minutes. Hein. On a Radio Réveil Vivacité à vous offrir ce matin. Avant cela, eh bien, l'info, l'actualité de 5h30, c'est avec Nathalie Servet. Très bon début de journée avec Vivacité et la une en télévision.
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Il est 5h30. Nathalie Servet avec vous pour ces informations. Bonjour à toutes et à tous. La Belgique et l'Inde veulent intensifier leurs relations. C'est ce qu'ont fait savoir hier soir les chefs de gouvernement des deux pays à l'occasion d'une visite du Premier ministre Bart de Wever à son homologue indien Narendra Modi. Bart de Wever qui estime que l'Inde est importante pour diversifier nos marchés, nos chaînes d'approvisionnement et nos partenariats. Le bourgmestre en titre d'Anvers a ainsi rappelé l'importance du commerce du diamant entre les deux pays, mais aussi les atouts que représenterait les secteurs chimiques et pharmaceutiques ou encore les compétences développées en matière de

0: semi-conducteurs. 50 000 postes supplémentaires vont disparaître chez Volkswagen dans le monde d'ici 2030. Le conseil de surveillance de l'entreprise automobile allemande a approuvé à l'unanimité cette décision. C'est le double de ce qui avait été annoncé dans un précédent plan. Au total, ce sont donc 100 000 emplois qui vont être supprimés. Volkswagen souffre notamment d'une transition vers l'électrique plus lente qu'espérée et de la concurrence croissante avec les marques chinoises. La mobilisation enseignante se poursuit dans plusieurs écoles liégeoises ce matin. Des piquets de grève sont annoncés devant plusieurs établissements. Les cours sont suspendus, même si un accueil des élèves est prévu. Les profs dénoncent l'absence de réponse à leurs revendications depuis juin contre le décret programme voté par la majorité MR engagée. Le rendez-vous est aussi pris pour la suite. Une grande manifestation est prévue le 10 septembre prochain à Liège. En tennis, Zizou Berks a décroché sa qualification pour le troisième tour de l'US Open cette nuit. Il a battu le néerlandais Jesper De Jong. Qualification pour le deuxième tour d'Alexander Blok, qui a remporté une victoire convaincante contre l'argentin Marco Truginletti. Au prochain stade, le numéro 1 belge rencontrera l'italien Flavio Cobolli, sixième joueur mondial. En football, Anderlecht s'est imposé 1-0 à Courtrai hier soir en match décalé de championnat. Anderlecht est dixième. Gand s'est imposé 1-0 face à Louvain et rejoint Charleroi en tête du classement. Et puis la Belgique entame ce soir sa troisième Coupe du Monde de basket chez les dames. L'édition 2026 à Berlin voit les Belgian Cats débuter contre la Turquie. Un anniversaire aussi, le Mémorial Van Damme qui célèbre sa 50e édition au stade Roi Baudouin à Bruxelles aujourd'hui et demain. C'est Carl Lewis qui est l'invité d'honneur de ce Mémorial Van Damme. Il a été intronisé au Hall of Fame de l'épreuve à cette occasion. Il est 5h32. Excellent début de journée.
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2: On part sur les routes avec des travaux à vous rappeler sur le 42 Baptiste Prumain, hauteur de Malmedy. Alors, en direction de Verviers, la circulation sur la E42 à 27 à hauteur de l'échangeur numéro 11 Malmedy en direction de Verviers s'effectue sur une bande basculée à contresens et votre vitesse maximale est limitée à 70 km/h. En direction de Saint-Vite, la circulation à hauteur de l'échangeur numéro 11 Malmedy s'effectue en bande d'arrêt d'urgence et en voie de droite et votre vitesse maximale est limitée à 70 km/h, travaux qui vont durer jusqu'à la fin de cette année. Patience.
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2: On va vous offrir votre radio réveil vivacité dans quelques minutes avec le jeu de l'intro. Nous sommes vendredi 4 septembre aujourd'hui. Hein, nous fêtons les Rosalies avec un dicton du jour qui dit « Pluie de septembre, pluie de novembre seront gelées en décembre. » Soleil qui se lève à 7h01 ce matin. Il se couchera en fin de journée à 20h21. Un petit coup d'œil aussi sur les anniversaires de stars. Beyoncé fête ses 45 ans aujourd'hui. Il y a aussi Mark Ronson qui avait accompagné Bruno Mars sur le titre « Uptown Funk ». Il fête ses 51 ans. Et puis enfin, l'actrice belge Natacha Amal est aussi à l'honneur. Natacha Amal qui fête ses 58 ans aujourd'hui. Avant de jouer à notre jeu de l'intro, il y a Omai qui arrive avec Cheerleader.

0: Il est 5h37 dans Vivacité Matin, c'est l'heure de jouer. On vous offre donc ce matin le Radio Réveil aux couleurs de Vivacité. Si vous voulez le remporter, on part à la recherche d'une chanteuse ce matin. Écoutez. Ah oui, elle est courte, hein, l'intro de ce morceau. On va quand même vous donner un petit indice pour vous mettre sur la piste. Destiny Child, c'est Didier qui vient de me glisser l'indice dans l'oreille. Avec ça, vous devez trouver le nom de la chanteuse qui fête d'ailleurs ses 45 ans aujourd'hui. Son nom, vous me l'envoyez au 6003 par SMS, 1€ le message. Et c'est peut-être vous qui recevrez le Radio Réveil aux couleurs de Vivacité. Bonne chance à vous. Alors, qu'est-ce qu'on a pour le sketch? Guy Montagnier, tiens, avec une petite blague. Le slip de Mathieu.
1: La porte, pom pom pom, Mathieu. Qu'est-ce que vous voulez encore, les gamins? Oh, monsieur, on n'a plus de lumière, on peut pas rentrer. On peut squatter un coin pour Mirdor? Allez, les caroupiers jouent la banquette, qu'est-ce qu'elle a? Elle, Mathieu, les aide à s'installer. Puis à un moment donné, il voit Mouloud qui retire son jean et qui se retrouve donc en slip. Oh, hey, qu'est-ce que tu portes donc là, mon gamin? Ça, bon, monsieur, c'est un slip. Un slip? À quoi donc ça sert, un slip? Oh l'autre, hey, Aziz, il sait pas ce que c'est qu'un slip ou de bantringue. Oh, tu portes pas de slip, toi? Ah non, pourquoi faire? Oh, ben c'est plus propre, quand même. Ah ouais, puis ça tient chaud. C'est propre et ça tient chaud. Yo, il y en a qui portent des kangourous, des moules pruneaux, mais qui portent le calbut le plus classe, c'est Rachid. C'est plus propre et ça tient les cacahuètes au chaud. Les cacahuètes à qui? À Rachid. Yo, yo. Yo! Allez, non? Ben, la première fois, j'entends parler de ça, moi. Hé, hey, la silhouette, viens voir.
2: Oui, mon Mathieu, qu'est-ce qu'il y a?
1: Dis donc, et demain, en allant faire ton marché, tu iras m'acheter un slip.
2: Un slip?
1: Ben, ouais, tu sais donc pas ce que c'est qu'un slip, espèce de demeuré. Eh ben, c'est plus propre, et puis ça tient chaud. Yo! Dans le lendemain matin.
2: Yo!
1: La Sylvette va faire son marché, alors elle s'arrête chez la mercière, où elle achète un beau grand slip blanc, en coton côtelé, avec une grande poche devant pour que le bigorneau soit à l'aise. Il y a des mecs qui rient pas, ils emportent. Bon, mesdames, je donne un conseil pour vous débarrasser de ce genre de slip. Vous cousez les jambes, mettez une paire de bretelles, ça fait un joli sac de plage. Ah, Sylvette rapporte son beau slip neuf à Mathieu qui l'enfile tout fier. Ah, Léon, ah, on est bien là-dedans, hein.
2: Oh, est-ce que t'es sexy, mon Mathieu, dans ton slip neuf?
1: Ah, ouais, ouais. Hein. Il met son pantalon bleu de travail et il s'en va. Allez, adieu la Sylvette. À ce soir, il monte sur son tracteur. Et il part au champ. Arrivé là, il commence à labourer. Ah ben voilà déjà un beau sillon, tiens. Ah, une taupinière. Puis vers 10h, il s'arrête. Ben moi, j'ai pas l'impression que la quiche au bord du four. Allez, derrière le petit buisson, là-bas. Il descend de son tracteur. Il baisse son pantalon bleu de travail. Mais il oublie qu'il a un slip. Il fait son affaire. Il regarde. Il voit rien. Oh, ben c'est vrai que c'est plus propre. Alors... il remonte le pantalon, il se remet sur son tracteur et... oh, puis c'est vrai que ça tient chaud!
0: Le site de Mathieu avec Guy Montagnier ce matin. Tiens, direction La Louvière pour les fêtes de Wallonie qui reviennent sur la place communale de La Louvière. Ce sera le samedi 19 septembre de 19h30 à 1h. La scène accueillera Orlan, Kali, Mister Cover également. Musique, ambiance et énergie seront au rendez-vous. Un événement incontournable pour célébrer La Louvière en grand. Et puis, vous allez retrouver toutes les informations sur cet événement, sur notre site internet RTBF Actu, bien sûr. Vous allez dans l'onglet Vivacité. Pour la suite de la musique, Another, voici Talk to You ce matin.

5 sur Vivacité et sur la Une. Il y a Guy qui nous envoie un petit message sur WhatsApp. Bonjour Bernard et à toute l'équipe de Vivacité Matin. Il fait 20 degrés ce matin du côté d'Auvelais. Bon week-end à tous avec un beau soleil de septembre. Oui, ça c'est pour le week-end, hein, parce que pour aujourd'hui on aura plutôt de nuages dans notre ciel. Allez, un petit coup d'œil sur le journal de 6h. C'est Sébastien Pierret qui sera là tout à l'heure. Et parmi les principaux titres, une 50e édition, les stars de l'athlétisme réunis au stade Roi Baudouin, le Mémorial Van Damme, c'est ce soir et c'est demain également pour l'occasion. Carl Lewis a été intronisé au Hall of Fame de ce meeting d'athlétisme. L'athlète américain, 9 fois champion olympique et 8 fois champion du monde, est aujourd'hui âgé de 65 ans. On vous en parle dans le journal. Il y a la météo aussi de Terry Lemens, on en parlera dans quelques petites minutes. Et puis juste après Amir et J'ai cherché, on va accueillir le gagnant du jeu de l'intro pour cette fin de semaine.

0: 49 dans l'Université Matin. On va partir du côté de Bercilly-l'Abbaye, c'est tout près d'Herculine. Hein. Bonjour Massimo.
1: Bonjour.
0: Alors Massimo, vous êtes éclusier, c'est pas un métier qu'on rencontre tous les jours.
1: Ah bah non.
0: Quelle écluse alors?
1: Alors je suis à l'écluse d'Avray.
0: D'Avray, tout près de Mons.
1: Oui. Ouais, c'est tout près de Mons.
0: D'accord. Massimo, vous avez trouvé qui se cachait derrière l'intro aujourd'hui, mais si elle était très courte cette intro, vous l'avez retrouvée quand même, il s'agissait de...
1: Beyoncé.
0: C'est Beyoncé avec son fameux Texas Hold'em, on se souvient, hein, c'est pas si vieux.
1: Ben non.
0: Du groupe Destiny's Child, c'était l'indice de Didier pour vous mettre sur la piste. Massimo, bravo, vous allez recevoir le Radio Réveil aux couleurs de Vivacité, on va vous l'envoyer chez vous très rapidement. Passez une très belle journée, à bientôt.
1: Eh ben oui, à bientôt, merci à vous aussi, bonne journée à tout le monde.
0: Avec plaisir, dans quelques instants on prend les nouvelles de la météo avec Terry Lemens et avant cela on a le temps d'écouter Lola Young, From Dawn Air, c'est sa nouvelle chanson.

0: 5h53, ici on parlait de météo tout de suite avec Terry Lemens. Alors Terry, aujourd'hui on rentre sur notre chic, hein, le ciel sera plutôt nuageux, mais par contre on nous annonce un beau week-end.
1: Oui, le week-end très agréable avec le soleil qui sera présent dès samedi matin. On aura tout au plus quelques voiles d'altitude, peut-être quelques cumulus, mais sans conséquence. Le soleil sera quand même bien dominant dans le ciel avec des valeurs qui seront plutôt de saison pour la journée de demain, avec des valeurs de 21 degrés à Bruxelles, 22 à Namur, 19 à Spa par exemple, 19 à Saint-Hubert, 21 à Virton. Et puis ça va s'envoler dimanche, des valeurs qui vont grimper jusqu'à 25 degrés pour le centre du territoire. Tout cela toujours sous un beau et franc soleil, quelques voiles d'altitude tout au plus. Et je peux déjà vous dire que lundi devrait être dans le même acabit avec des valeurs qui vont encore grimper. 28 degrés attendus à Bruxelles, 29 pour Namur. Mais avant cela, effectivement, il y a la journée d'aujourd'hui. Plutôt nuageux, ça ne veut pas dire qu'on ne verra pas le soleil dans le courant de l'après-midi, mais ce seront surtout les nuages qui vont dominer, avec des températures qui iront jusqu'à 24 degrés dans le centre du pays pour aujourd'hui, 21-22 sur les hauteurs, 21 pour le littoral. Alors attention au vent assez soutenu pour aujourd'hui, 50 à 60 km par heure pour les rafales dans les terres, jusqu'à 75 km par heure au littoral. L'IRM a d'ailleurs émis un avertissement jaune pour ce vent qui commence à partir de 10h aujourd'hui. On restera évidemment très prudent, donc plutôt nuageux, quelques petits rayons de soleil quand même par moment, et des températures, bah, somme toute, de saison, jusqu'à 23 degrés à Bruxelles. Voilà pour le résumé aujourd'hui.
0: On va s'accrocher donc, en tout cas les points plumes, hein. Nous ça va aller.
1: Oui.
0: Merci Terry, passez une belle journée.
1: Dans vous êtes bien instants. De vos appuis en fait. Hein.
0: Oui, exactement. On va rejoindre 6h avec Gims. Tiens, ouais, si tu vas me manquer ce matin.

0: Vous aussi, vous allez me manquer puisque je vais prendre une petite semaine de congé. Je vous retrouverai avec grand plaisir après, bien entendu. Dans quelques instants, le journal de Christophe Grandjean. On va retrouver Walid en télévision sur La Une pour le 6-8. Et puis sur Vivacité, on part dans la région, du côté de Liège. Olivier Coll va vous rejoindre. Le Brabant Wallon, Olivier Gillin. Et sur Charleroi, Anthony Cujas.
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10: Bien bonjour tout le monde, nous sommes très très heureux de vous retrouver en ce vendredi, ça y est c'est vendredi. Bonjour Anne.
11: Bonjour Jean-Marc, bonjour tout le monde.
10: Qu'est-ce qu'il y a au programme de l'émission ce matin? On veut tout savoir.
11: Eh bien on parlera notamment de bois de chauffage avec ce droit de lafouage. Mm-hmm. Est-ce que vous savez ce que c'est Jean-Marc?
10: Mais on en a rediscuté ce matin parce que j'avais oublié, c'est le droit d'aller prélever du bois dans les forêts.
11: Mais du moins oui, c'est de bénéficier gratuitement ou à prix très très bas.
10: D'accord,
11: de bois de chauffage issus des forêts communales.
10: Et puis nous irons du côté de la cuisine de TV Lux, un table et terroir à ne pas rater ce soir à 18h20 juste après le JT. On vous donne le programme. Ismery Le Père du Forum Luxembourg va nous rejoindre également avec l'offre d'emploi de ce vendredi. Puis côté musique, il y aura Tiff Barrow avec On My Shoulders. Un excellent vendredi, vous écoutez RTB Vivacité Luxembourg Matin, il est 6h, voici les titres du journal.
12: Tout le gratin de l'athlétisme mondial est à Bruxelles pour le mémorial Van Damme. À l'occasion de la 50e édition, les organisateurs ont vu grand et promettent du spectacle. Bart De Wever en mission en Inde. Le Premier ministre espère conclure de nouveaux marchés avec ce pays en forte croissance économique. La Belgique n'en a pas fini avec la sécheresse. La pluie des derniers jours ne pénètre pas dans les sols trop secs.
10: Votre journal de 6h présenté par Sébastien Pierret. Bonjour Sébastien.
12: Bonjour à tous. Des sprints, des sauts, des lancers, l'athlétisme à l'honneur tout ce week-end à Bruxelles pour la 50e édition du Mémorial Van Damme. Pour l'occasion, les organisateurs ont mis les petits plats dans les grands. Les plus grands athlètes de la planète, ceux d'hier et d'aujourd'hui, ont répondu présents pour cette édition anniversaire, Gaëtan Van Kerkom.
13: Apparu au calendrier le 16 août 1977, c'est la 50e fois que le mémorial Van Damme fera vibrer le stade national. Et il sera bien question de fête ce week-end. Sportivement tout d'abord, pour sa 50e, la Fédération internationale a octroyé à Bruxelles la finale de la Diamond League qui se tient désormais sur 2 jours et qui verra les meilleurs athlètes du monde s'affronter dans 32 disciplines. Mondo Duplantis, Emmanuel Karalis, Julien Alfred ou encore Audrey Huero, les organisateurs promettent un des plus beaux plateaux de leur histoire. Et pour l'admirer, il y aura du beau monde aussi. Les légendes Carl Lewis ou Sergei Bubka sont entre autres attendus en tribune. Les Belges qui ont fait l'histoire du Van Damme seront quant à eux honorés dans une cérémonie d'ouverture toute spéciale.
12: Un mémorial Van Damme à suivre dès ce soir sur RTBF Typique et RTBF Ovio. Barre de Weaver en Inde, le Premier ministre a rencontré son homologue indien hier, Narendra Modi. Les deux hommes ont surtout parlé business. L'Inde est l'une des plus grandes puissances économiques du monde. Et notre Premier ministre espère bien revenir de son voyage avec de nouveaux partenariats en poche. Malgré une différence de taille notable avec l'Inde, la Belgique a des cartes à jouer selon Barre de Weaver.
2: Et on est un pays modeste, mais on a quand même une économie très développée avec des secteurs qui sont pour les Indiens très intéressants. Il y a la défense, tout le monde veut réduire cette dépendance de certains pouvoirs. Dans ce domaine, il y a beaucoup d'entreprises ici présentes avec nous qui vont faire des contrats et qui vont annoncer de l'intention de coopération avec des entreprises indiennes. Aussi, l'énergie renouvelable, on est petit, oui, on a des parcs offshore wind que l'Inde veut développer aussi. On a des entreprises qui peuvent les construire. La Belgique, pays d'une taille modeste, peut être très significant pour le géant qui est l'Inde.
12: Une interview d'Antoine Védélé, notre correspondant en Inde. Plusieurs écoles en grève ce vendredi à Liège. Des piquets sont annoncés devant plusieurs établissements. Les cours sont suspendus, mais un accueil est assuré pour tous les élèves. Les enseignants déplorent l'absence de réponse à leurs revendications. La réunion avec la ministre de l'Enseignement en début de semaine n'a rien donné. La mobilisation se poursuit donc avant la grande manifestation prévue jeudi prochain. Trois semaines après le début de l'incendie dans les Hauts-de-Fagne, une septantaine de pompiers restent mobilisés. L'humidité des derniers jours limite les reprises de feu, mais les conditions météo dans les prochains jours seront beaucoup plus favorables aux incendies. Une partie de la Nationale 68 est toujours fermée et la zone brûlée reste interdite d'accès. Et c'est vrai qu'il a plu ces derniers jours, mais pas de quoi remplir les nappes phréatiques. Boris Van Acker, le niveau d'eau reste anormalement bas.
14: La longue sécheresse de cet été a laissé des séquelles dans les champs et les prairies où les sols sont longtemps restés secs et durs. La pluie a du mal à s'infiltrer en profondeur et les cultures, elles aussi, absorbent une partie de cette eau. Louise Collier, hydrogéologue.
15: Suite à l'été très chaud, les précipitations, au final, ruissellent sur les sols et ne viennent pas percoler et on n'a pas pu assister à de véritables recharges.
14: Les niveaux des nappes phréatiques restent anormalement bas et sous les normales saisonnières, notamment dans le Condro et dans la région de la Calestienne, près de Rochefort. Mais bonne nouvelle, les cours d'eau et les réservoirs naturels, eux, commencent à reprendre de la vigueur.
15: Il y a eu des pluies relativement intenses ces dernières semaines, mais qui au final ont permis une amélioration de la situation au niveau des ouvrages de surface, comme les barrages, qui ont pu voir leur niveau augmenter.
14: Mais il ne faut pas crier victoire trop vite. Les prochains jours s'annoncent une nouvelle fois sec. Pas d'urgence à ce stade, mais les nappes phréatiques mettront plusieurs mois à se recharger.
12: Il n'y a pas que l'athlétisme aujourd'hui. La Coupe du monde féminine de basket commence ce vendredi en Allemagne. Les Cats, championnes d'Europe, rêvent d'un titre mondial. Premier match cet après-midi face à la Turquie. Beaucoup de basketteuses belges évoluent dans le championnat turc. C'est le cas d'Emma Mesman et elle sait qu'il faut se méfier de cet adversaire.
16: C'est contre la Turquie quand même une équipe qui a aussi une chance d'aller loin. Elles nous connaissent aussi, donc il y a aussi un peu de motivation extra. On doit être prêts dès les débuts.
17: Il y aura beaucoup de supporters aussi de la Turquie. Hein. Il y en a beaucoup ici à Berlin, ça ne vous dérange pas?
16: Non, c'est plus chouette de jouer pour une salle pleine. Je sais aussi qu'il y aura beaucoup de Belges, donc j'espère qu'on va les voir, les entendre.
17: Et c'est déjà, on l'a dit, un match clé important qu'il faut gagner pour le bien.
16: Quand même, dans le groupe avec l'Australie, ça va être serré. Et le troisième match, pas idéal, donc vraiment maintenant c'est la chance de prendre quelques points.
12: Une interview de Pierre Capard, Belgique-Turquie, match à suivre dès 17h20 sur RTBF, Tipeee et Ovio. Victoire d'Anderlecht 1-0 contre Courtrai hier soir en match de retard du championnat. La Gantoise de son côté a battu Oud-Déverlé-Louvain 1-0 également. Au classement, Charleroi et la Gantoise sont en tête avec une égalité de 12 points sur 12. En tennis, un sans faute pour les trois Belges engagés à l'US Open. Alexander Bloks, Zizou Berks et Elise Mertens se sont qualifiés cette nuit pour le troisième tour. Il est 6h06. Excellent début de journée à toutes et tous.
10: Merci Sébastien Pierre, RTBF, Mobile Info avec un camion en panne. C'est sur l'A4 au niveau du rond-point Ramrige, direction croisement Merle entre feu de ses pompières. C'est sur la voie de droite et la bande d'arrêt d'urgence avec déjà des ralentissements à partir d'Elrange. Vous perdez en quart d'heure en direction de Pompières. Des ralentissements avenue de l'Europe à la Madeleine et à Pétange. Sur la N5, entre la Madeleine et Pétange, ailleurs, ça roule normalement. Attention, votre vitesse sera contrôlée aujourd'hui au Grand-Duché de Luxembourg ce matin à Effingen, Oberstrauss. L'après-midi à Alzingen, route de Thionville, à Frisange, rue Robert Schumann et puis à Schwebach-Pont sur la N12.
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10: Eh bien, bonjour tout le monde. Nous sommes très, très heureux de vous retrouver en ce vendredi. Nous sommes le 4 septembre. Nous fêtons les Rosalies. Un très bon anniversaire si vous êtes né en 4 septembre. C'est le cas de Beyoncé qui fête ses 45 ans aujourd'hui. Bonjour Anne.
11: Bonjour Jean-Marc. Bonjour tout le monde.
10: Nous allons parler de la fouage ce matin.
11: Et oui, c'est une tradition ancestrale qui existe encore dans quelques communes de notre province. Notamment, la fouage, c'est le droit de bénéficier presque gratuitement de bois de chauffage issus de nos forêts communales. On ira voir du côté de Vraie-sur-Semois comment cela se pratique concrètement. Et puis on lèvera le voile aussi sur la nouvelle saison de la Maison de la Culture d'Arlon.
10: Ismery, le père du Forêt Luxembourg, va nous rejoindre aux alentours de 6h20, 6h25 pour l'offre d'emploi de ce vendredi. Avant cela, on ira en cuisine avec l'émission Table et Terroir, l'émission culinaire de TV Lux. On vous donne le programme dans quelques minutes. 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Côté météo, Thierry Demen, ça se passe comment pour ce vendredi?
21: On va pas profiter encore de quelques éclaircies au sud de la province ce matin. Au nord, les nuages sont déjà bien présents et ils continueront d'envahir le ciel de toute la région pour aujourd'hui. Côté température, de 22 à 25 degrés.
10: Et pour ce week-end?
21: Et pour ce week-end, écoutez, c'est un beau et franc soleil qui va nous accompagner dès samedi matin. Des températures de saison pour samedi, ça grimpera au niveau du thermomètre à partir de dimanche et ce sera le cas aussi lundi.
10: Et côté musique, il y aura Étienne Dao ce matin.
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10: Avec le premier jour du reste de ta vie, il y aura Sienna Spiro. Extrait de la bande originale de Diable, sa bille en Prada numéro 2. Il y aura DJ Goja avec Jason Derulo et Melody. Et puis le WhatsApp de Luxembourg Matin, bien évidemment, comme tous les matins, pour communiquer avec nous. Un petit coucou, des embarras de circulation, un événement à promouvoir, n'hésitez pas.
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10: Il est 6h10 quasiment. Voici Tiff Barrow avec On My Shoulders dans Luxembourg Matin. Bon retour à la maison après la nuit du boulot.

0: 7h12, ce soir, c'est le retour de Table et Terroir sur TV Lux avec toute la bande. Et Corentin Plateau nous rejoint ce matin pour nous donner le programme de l'émission de ce soir. Bonjour Corentin.
1: Bonjour Jean-Marc, bonjour à tous. Alors aujourd'hui, c'est un plat un peu à votre image, hein, Jean-Marc, qui nous attend, puisqu'on a fait un plat subtil, équilibré, très qualitatif, hein, tout vous quoi. Bonjour Ludovic de l'atelier Bossimé.
2: Bonjour.
1: Alors c'est quoi le menu du jour?
2: Alors aujourd'hui, on va faire de la betterave en croûte de sel. On va faire une préparation comme un tartare de betterave. On va travailler également une carpaccio de betterave avec différentes textures. Mais grâce à la cuisson en croûte de sel, on obtiendra une texture assez exceptionnelle.
1: Voilà, ça met l'eau à la bouche, Saint-Jordan.
3: Ah oui, et surtout quand on a l'occasion d'inviter des invités comme Ludovic Vanacker, dont on ne fait plus la réputation et qui ont vraiment une excellente démarche au niveau du produit.
1: Ben voilà, Jean-Marc, je ne tarie pas d'éloges à votre sujet, mais également au sujet de cette assiette qui nous attend dans Table et Terroir.
0: Merci, rendez-vous tout à l'heure à 18h20 sur TV Lux. Dans quelques instants, Étienne Dao avec le premier jour du reste de ta vie. Bon petit déjeuner avec nous.
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0: Il est 6h15, le soleil ce matin va se lever à 7h tout pile poil. Couché à 20h21, nous perdons 4 minutes d'ensoleillement par rapport à hier.

0: comme promis, nous avons 2x4 invitations pour le salon Festi Valériane qui se déroulera au Lec de Libramont du 11 au 13 septembre prochain. 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Dans quelques instants, Sienna Spiro avec Matériel Lover et puis l'offre d'emploi d'Ismery Le Père du Forum Luxembourg.
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0: Il est 6h20.

0: bien ce type de chanson pour débuter la journée, pour terminer la semaine. Extrait de la bande originale du film Le Diable s'habille en Prada numéro 2, Sienna Spiro avec Material Lover. Tout va bien, c'est vendredi. Bon petit déjeuner, bonne route, bonne douche.
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0: Bonjour Ismery.
2: Bonjour Jean-Marc, bonjour Anne.
3: Bonjour Ismery.
0: Ça y est, c'est vendredi.
2: C'est vendredi.
0: Et le magasin de l'Aise situé à Recogne, Recogne-Libramont. Hein,
2: Recogne-Libramont.
0: Parce qu'il y a Recogne-Bastogne également, mais Recogne-Libramont ici recrute
2: en... Il y a un de l'Aise à Recogne-Bastogne ?
0: Non, non, ça m'étonnerait. Okay. Ça m'étonnerait fort.
2: Donc c'est bien
0: Bastogne,
2: de l'Aise-Libramont.
0: Oui. Ben oui, mais enfin... On ne sait jamais, sera malentendu. Donc, le Deleuze à Recogne recrute un ou une employée en boulangerie.
2: Vous travaillez au rayon boulangerie et serez notamment chargé de la cuisson et de la mise en rayon des pains et des viennoiseries.
0: Et de les déguster.
2: Ça, ça vous plaît, hein ?
0: Oui, surtout le matin.
2: Vous veillez à ce que les rayons soient toujours bien approvisionnés et présentés, tout en respectant les règles d'hygiène et de sécurité alimentaire.
3: Et quel est le profil recherché pour cette offre ?
2: Alors, il faut être gourmand, s'appeler Jean-Marc de Serre. Ah non, pardon. Donc, vous avez une expérience en boulangerie, en grande distribution, comme vendeur ou employé de magasin. Vous êtes organisé, ponctuel, fiable et avez de bonnes connaissances des produits de boulangerie et de viennoiserie. Il faut également apprécier le travail en équipe tout en étant capable de travailler de manière autonome. Il faut être flexible car le poste implique de travailler les week-ends, y compris le dimanche ainsi que les jours fériés.
0: Et quel contrat est proposé ?
2: Il s'agit d'un contrat à durée indéterminée à temps plein, à raison de 36h30 par semaine. Mmh. Si ce poste vous intéresse, n'hésitez pas à consulter l'offre 201-66-36 qui se trouve sur le site du Forum.
0: 201, je vais dire un numéro de téléphone tellement habitué.
2: 061, non.
0: Non, non, non, non, non, c'est le 201-66-36 sur le site du Forum. Sans oublier le moteur de recherche multicritère qui vous permettra de tomber facilement sans vous faire mal sur cette offre. Le week-end est quasiment là. Qu'est-ce qu'il y a de prévu ?
2: Oh, pas grand-chose.
0: Oh bah,
2: petite balade, un peu de course, un peu de sport, quoi.
0: Mais c'est bien, ça.
2: Oui ?
0: C'est bien.
2: Et vous ?
0: Je ne sais pas encore. Si, je sais, je vais faire du sport.
2: C'est pas vrai.
0: Si, je veux une preuve. Je vais au Mémorial Van Damme ce soir. Et demain soir aussi.
3: Ça.
0: Je vais faire du sport, quoi.
2: Oui.
0: Dans les gradins.
3: Voilà.
2: Oui, c'est ça. Vous allez voir du sport.
0: Tu vas voir et voir de l'athlétisme. C'est bien. À suivre sur l'RTBF d'ailleurs également. Voilà. Si vous n'avez pas l'occasion d'y être sur place, vous pouvez suivre tout cela sur Typique. À la semaine prochaine.
3: À la semaine prochaine, Ismery.
0: Il est 6h25. Olivier qui nous écrit. Et nous voilà vendredi. C'est l'ADER. Bonjour Anne et Jean-Marc. Bonjour Olivier. Bonne nuit. Bonjour, ça va Olivier.
3: Et vous ne commentez pas le Mémorial Van Damme ?
0: Non,
3: pas encore.
0: Non, je suis pas spécialiste, c'est Vincent Lagundris qui s'en occupe.
3: Vous faites du sport aussi sur
0: oui,
3: Viva.
0: Je fais du sport sur Viva. Oui, mais je
3: vous
0: suis
3: en studio. Vous servez les plats, quoi.
0: Je sers les plats, exactement. Les journalistes sont sur le terrain. Et moi, je suis en studio, donc.

Chouette. Mais merci Olivier pour ce petit message. Belle journée à vous deux et nos amis auditeurs, nous écrit Olivier. Bisous. Et côté météo, temps variable pour aujourd'hui, vendredi, parce que je confirme on est vendredi, mais le week-end il va faire super beau. Il va faire beau, il va faire même chaud à partir de dimanche. On retrouve Thierry Levens pour nous confirmer tout ça. Juste après, DJ Godja, Jason Derulo et Mélodie, My Chico, dans Luxembourg Matin.

0: Direction Nassogne dans le journal qui arrive dans 2 minutes. Il est 6h28, Anne.
1: Et oui, on vous parlera de cette épicerie de village qui est restée ouverte grâce à deux employés et les habitants de Nassogne.
0: Il y a un camion en panne au niveau du rond-point dans le secteur de Pompières. C'est sur la 4. Actuellement, vous perdez un peu moins d'un quart d'heure. Ralentissement avenue de l'Europe à Pétange, sur la N5, là aussi à Pétange. On fait le point complet aux alentours de 6h33, 6h34. Et c'est Thierry Lemens qui nous rejoint ce matin pour la météo. Bonjour Thierry.
2: Bonjour Jean-Marc, bonjour à tous.
0: Une météo bien variable ce vendredi.
2: Oui, avec une province coupée en deux. Si vous êtes au sud de Bastung, le ciel est encore relativement dégagé. Quelques petits nuages qui circulent, mais sans grande conséquence. Par contre, au nord de Bastung, eh bien là, le ciel est bien couvert à cette heure-ci. Et ce sera un petit peu la tendance pour aujourd'hui. Des nuages qui vont envahir le ciel. Alors ça ne peut pas dire qu'on ne verra pas du tout le soleil. Mais il sera forcément moins présent que les nuages. Côté température, ça va grimper cet après-midi. 22 à 25 degrés attendus pour notre région. Et puis dans le courant de la soirée, on a quelques gouttes qui pourraient descendre du nord vers nos régions. Elles vont vite s'estomper dans le courant de la nuit. Le ciel commencera à se dégager d'ailleurs en toute fin de nuit. Et les minima seront compris entre 11 et 13 degrés. Puis demain, on va se réveiller sous le soleil. Il sera bien présent d'ailleurs tout au long de la journée. Impression très lumineuse pour demain avec des valeurs qui redescendront un petit peu dans les valeurs de saison. 19 à 21 degrés pour notre région demain après-midi. Et puis dimanche, ça grimpe des valeurs jusqu'à 22, peut-être 23 degrés. Avec toujours ce beau et franc soleil, avec tout au plus un voile d'altitude. Rien de bien méchant donc, un très beau week-end en perspective.
0: Et dans la suite côté musique, Luiza avec Soleil Bleu, mais avant cela on s'informe dans 55 secondes.
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0: Anna Sogne, revenons sur cette épicerie de village qui a été sauvée par deux employés et des habitants, Anne.
1: Oui, en juin dernier, la fermeture de l'épicerie locale avait suscité un certain émoi. Mais au final, l'épicerie ne sera restée fermée que deux semaines. Ce sont les deux employés de l'ancienne épicerie qui ont relevé le défi avec l'aide financière de plusieurs habitants. Écoutez Lily Vermeulen, l'une des deux épicières.
2: Madeleine, ma collègue et moi, vu qu'on était attachés aux clients et que l'épicerie avait de l'importance pour beaucoup d'entre eux, on a décidé de reprendre à nous deux sous forme d'ASBL cette fois-ci. Les banques ne suivaient pas, déjà parce qu'on était en association en ASBL et que ni ma collègue ni moi, on avait de fonds propres. Et donc, on a dû on n'a pas vraiment dû les convaincre. Ils ont été assez vite réactifs et emballés par le projet. Et donc, en 3 jours, on a su réunir la somme nécessaire pour reprendre l'épicerie. Il y a 17 personnes au total qui ont réinvesti. La plupart, c'était des clients et des bénévoles déjà engagés. Il y a eu une productrice et 2 proches de notre famille.
1: Interview de Philippe Hermand.
0: Si vous passez du temps au jardin ces prochains jours, méfiez-vous toujours des ratons laveurs.
1: Oui, une récente étude montre qu'ils sont souvent porteurs d'une maladie dangereuse pour l'homme. Il s'agit de la Bélis ascariose, un parasite intestinal présent chez le raton laveur. Un parasite qui survit dans les excréments du petit mammifère. Alors si un être humain en ingère, le risque pour la santé est réel. Nicolas Yernaud, porte-parole du service public de Wallonie.
3: La principale voie de contamination, c'est l'ingestion accidentelle de terre qui serait contaminée par des matières fécales de ces animaux. C'est aussi en caressant les animaux parce qu'on peut avoir des œufs dans le pelage. Ça peut entraîner effectivement des complications graves, notamment neurologiques. Et ce sont les enfants qui sont le plus à risque en raison de leur comportement qui favorise l'ingestion de particules de terre ou d'objets souillés.
1: Interview de Louis Matagne conseille donc éviter tout contact avec les ratons laveurs, ne pas les nourrir, bien fermer les sacs poubelles, laver ses mains ou encore couvrir les bacs à sable, bien laver aussi les légumes du jardin. Heureusement, les cas de cette maladie chez l'homme sont rares et ont majoritairement été observés en Amérique du Nord.
0: Hier, la Maison de la Culture d'Arlon a dévoilé son programme pour cette nouvelle saison artistique.
1: Oui, outre des artistes bien connus comme Yannick Noah, Laurent Baffy, Alex Vizorek ou encore Puggy, la Maison de la Culture d'Arlon propose bien d'autres spectacles qui questionnent notamment nos relations humaines. Il y a aussi des concerts. Enfin, les enfants ne sont pas oubliés. Une 10aine de spectacles pour les plus jeunes sont proposés, comme nous le confirme Élise Bernard, animatrice à la Maison de la Culture d'Arlon.
4: Baby Macbeth, qui est une forme originale, c'est pour les très jeunes, donc c'est de 1 à 4 ans. C'est du théâtre d'objets et la comédienne va revisiter des classiques de Shakespeare dans un anglais classique et ancien, mais en fait c'est pas très grave parce qu'en fait c'est très drôle à regarder et les enfants découvrent des histoires, même s'ils ne connaissent pas forcément Shakespeare, ce n'est pas grave.
5: Et une histoire qui s'adresse à la fois d'un côté aux plus grands, aux adultes et aux plus jeunes.
4: Oui, on a un coup de cœur dans l'équipe, c'est l'histoire de la fille qui ne voulait pas être un chien. C'est l'histoire d'une fille qui veut juste participer à une course de caisse à savon, mais en fait, il va se mêler l'histoire de vie de son papa, finalement, qui va commencer à perdre un peu la vue et qui va avoir besoin d'elle et qui veut très fort compter sur elle. Et elle, finalement, ce qu'elle veut, c'est pouvoir être une petite fille et faire cette course de caisse à savon. Et c'est aussi son apprentissage de pouvoir dire non et de rester un enfant.
1: Interview d'Anaïs Tass, le programme complet sur le site de la Maison de la Culture d'Arlon. On part sur les routes.
0: Oui, Anne, avec ce camion en panne au niveau de l'A4 au Grand-Duché de Luxembourg, au niveau du rond-point de Ramrich, entre Feutz et Pompières, c'est sur la voie de droite et la bande d'arrêt d'urgence. Donc, soyez vigilants avec à la clé des ralentissements. Vous perdez déjà un quart d'heure à partir d'Elrange jusqu'à Pompières. Des ralentissements avenue de l'Europe à Pétange, sur la N5 entre la Madeleine et Pétange et à hauteur de Haut-Charage. Et ailleurs, pour le moment, ça roule normalement.
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0: Il est 6h35, côté météo, c'est une journée plutôt variable qui nous attend aujourd'hui. Alternance, éclaircies, passages nuageux, quelques gouttes possibles par moment, entre 22 et 25 degrés pour les maxima, ça grimpe et le week-end sera beau. Dans quelques instants, on vous parle d'un sport de combat qui vient de voir le jour du côté de Libramont, une salle de sport en tous les cas concernant ce sport de combat, lequel nous le saurons dans quelques instants. Après Luiza et Soleil Bleu, ce sera dans le Zoom Sport d'Armand Motard. Oh.

0: 6h38, bravo à Johan de Saint-Hubert et Nicole de Virton. Ils repartent tous les deux avec 4 invitations pour le Festival Erian qui a lieu au Lec de Libremont les 11, 12 et 13 septembre. Le festival 100% bio pour faire le plein de concerts, de conférences, d'ateliers, d'exposants. On aura encore d'autres invitations à vous offrir d'ici 8h ainsi que les autres jours.
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0: Avec Armand Motard, et c'est pas toujours évident de pratiquer un sport de combat en province de Luxembourg, ça peut même relever du parcours du combattant, et face au manque d'infrastructures dédiées, Christophe Marie a décidé de prendre les choses en main, Armand Motard.
2: Depuis le 1er septembre, Christophe Marie a ouvert à Libramont la Dojo Arena, une salle entièrement consacrée au sport de contact, et à peine quelques jours après son ouverture, le succès est déjà au rendez-vous.
3: Quand j'ai fait la porte ouverte samedi passé, il y avait énormément de monde. J'attendais du monde, mais là, j'étais vraiment scotché. Les gens, ils avaient difficile à rentrer même. On a dû pousser un petit peu les gens au fond de la salle. C'était rempli sur les tapis parce qu'il y avait des démos avec les coachs, avec chaque discipline.
2: En seulement 6 jours, pas moins de 200 personnes ont déjà franchi les portes de la Dojo Arena. Une démarche qui dépasse visiblement les attentes de Christophe Marie. Mais derrière cette réussite, il y a surtout un projet porté presque entièrement seul.
3: J'ai demandé de l'aide à personne. J'ai reçu de l'aide de personne. Donc je l'ai fait moi-même. J'ai ouvert la salle. J'ai investi dans cette salle.
2: Car s'il a réussi à attirer les pratiquants, un autre défi s'est rapidement présenté. Trouver des encadrants capables de faire vivre la salle et de proposer une offre suffisante. Large, une difficulté que Christophe a finalement réussi à surmonter.
3: J'ai des contacts, mais c'est très difficile quand même à trouver. Si pour la lutte, c'est très difficile. À la dernière minute, j'ai trouvé quelqu'un. Pour les MMA aussi, c'est très difficile. La chance à certains jeunes de la province en plus. Donc pour les MMA, c'est quelqu'un de Libramont. Donc lui, c'est un jeune qui allait s'entraîner justement sur la mur, à la cage, qui est très connu. Et en fait, j'ai été vers lui, j'ai été lui demander s'il voulait être coach. C'était au tout début de mon projet. Et il a tout de suite adhéré parce que lui donnait cours sans club. Donc, il louait la salle à Libramont, donc une salle dans le centre sportif. Et donc là, il a sauté sur l'occasion. Quelqu'un qui vient avec un gros projet comme ça dans la province, avec des tatamis partout, avec un ring fixe, avec 10 sacs de frappe, avec des vestiaires, des douches, un petit bar. Vraiment, c'est une super grande salle. Il y a plus de 500 mètres carrés de tapis.
2: Aujourd'hui, la Dojo Arena entend donc combler un véritable manque dans la région. À Libramont, les amateurs de sport de contact disposent désormais d'un espace entièrement dédié à leur pratique.
0: Merci Armand. Un matin pour rien. Jean-Jacques Goldman dans la suite avec Encore un matin. Il y aura Viennet, sa nouvelle chanson.
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0: D'or et d'étain, et avant cela, entre les deux plutôt, on va vous parler de la fouage ce matin, Anne.
5: Et oui, disposer de bois de chauffage issues des forêts communales.
0: A tout de suite.
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0: Il est 6h43. Bon réveil, bon petit déjeuner. Ça y est, c'est vendredi. Le week-end approche à grands pas.

0: 6h45, Eric qui nous écrit « Coucou, dernière de la semaine. La semaine prochaine, on sera voisins pour une semaine. Je vais en vacances dans le bâtiment juste en face du studio. Alors rien de grave. » Oui, c'est l'hôpital qui se trouve pas loin de chez nous. On précise pour ceux qui ne seraient pas ici à Libramont, rien de grave, mais la machine a des problèmes de fonctionnement. Bon week-end à tous. Bon courage, Eric, et merci pour ce message.
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0: Il va faire de plus en plus chaud ce week-end, mais ça va pas durer et ce sera bientôt le moment de se réchauffer au coin du feu. L'occasion de mettre en avant une tradition ancestrale qui reste en vigueur dans quelques communes du sud du pays seulement. C'est l'affouage, Anne.
2: Oui, l'affouage, à savoir le droit de bénéficier presque gratuitement ou à prix très bas de bois de chauffage issu de forêts communales. C'est le cas encore dans plusieurs communes de la province de Luxembourg, comme Daverdisse, Saint-Hubert ou Herbemont. Et à nos confins, en province de Namur, à Vresse-sur-Semois, le règlement qui encadre l'affouage vient d'être revu avec l'objectif justement de pouvoir pérenniser cette pratique que nous présente Grégory Faube.
3: Jean-Philippe Noël, un habitant de Vresse-sur-Semois, a accumulé des dizaines de stères de bois de chauffage. Toutes ces bûches, il les a obtenues grâce au droit d'affouage lui permettant d'aller couper des arbres dans une forêt communale.
4: C'est quand même bien fait, c'est qu'en fonction des endroits où vous habitez, vous avez quand même théoriquement le bois pas très loin de chez vous, vous ne devez pas faire 30 km pour aller faire votre part de bois.
3: Cette tradition ancestrale, la commune de Vresse y tient, mais les autorités ont estimé que pour la maintenir, il fallait revoir le règlement et réduire la quantité de bois distribué. Arnaud Allard, le bourgmestre.
5: On s'est rendu compte que la forêt ne pouvait plus offrir ce qu'on lui demandait. Depuis quelques années, il y a une réflexion. Soit on laisse aller les choses et d'ici quelques années, on devra stopper ce droit. Soit on prenait nos responsabilités et on diminuait de 15 stères à 10 stères par habitant.
3: Du bois sur pied cédé pour le prix symbolique de 6 euros le stère. L'affouage est supervisé par le département de la nature et des forêts qui définit les lots distribués aux citoyens par tirage au sort, qui s'assure aussi que tout est fait dans les règles de l'art. Stéphane Adam, chef de cantonnement au DNF.
6: Il y a un règlement d'affouage qui définit ce qu'est l'affouage, ce qu'on peut en faire, c'est-à-dire que le commerce et la cession sont interdits et ça doit être fait de telle manière, on ne peut pas débarder en perche, il y a toute une série de choses qui sont listées pour protéger la forêt.
3: Près de 600 familles devraient sur ce mois bénéficier chaque année de ce droit d'affouage.
2: Merci Grégory Faube.
0: Il est 6h48, dans quelques instants, Julien Lapraille va nous rejoindre pour l'émission Les Ambassadeurs Télé, demain 13h35 sur la Une Télé. On ira dans un vignoble ce matin. En même temps, c'est la saison des vendanges. C'est le moment où jamais d'en parler, bien évidemment. Avant cela, voici Vianney, d'or et d'étain.

0: 6h50, Vianney dans Luxembourg matin, avec Doré Détain, 18 degrés à Musson, 17 à Sabré, 16 degrés à Lomblier, commune de Neuchâteau. Et dans l'actualité, Anne Lemaire.
1: Et on reviendra sur cette info. La Belgique est là, de qui veulent intensifier leurs relations. C'est ce qu'ont fait savoir les chefs de gouvernement des deux pays à l'occasion d'une visite du Premier ministre Bart De Wever à son homologue indien Narendra Modi. On en reparle dans le journal de 7h.
0: Dans 10 minutes. Marina qui arrive avec Homeless et avant cela, Julien Lapraille. On parle de vignobles ce matin.
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0: Il est 6h52. Et c'est Julien Lapraille qui nous rejoint comme tous les vendredis matins. Bonjour Julien.
11: Bonjour les amis. Oh, je suis heureux de vous entendre aussi bien Anne que vous, mon cher Jean.
1: Bonjour Julien, bienvenue.
11: Bonjour ma petite.
0: Dites-le, le défi de Julien tout à l'heure, vous serez où? Comme ça on peut déjà en parler.
11: Alors dans la région de Sinaï, où je vais devoir être le meilleur inhibiteur belge et relever le défi de nourrir les veaux et de transporter en tracteur. Bref, ça risque d'être un beau petit moment.
0: Ouais, on est d'accord, rendez-vous à 8h40 tout à l'heure dans le 8-9. Demain, les ambassadeurs télé à 13h35 après le JT et la météo. Vous serez du côté de Thouin dans un vignoble.
11: Tout à fait, écoutez, un vignoble qui a une vue incroyable. Je ne sais pas si vous connaissez.
0: Si je connais.
11: Des zouaves. Et Anne, vous connaissez?
1: Non, je ne le connais pas, moi.
11: Ah, écoutez, si, alors on peut vous obliger et vous envier à aller visiter cet endroit, ma chère Anne. Dans un premier temps, vous allez regarder notre ambassadeur demain, bien sûr, à 13h35. Mais cet endroit est juste superbe. C'est vraiment sur les hauteurs de Thouin, mon cher Jean-Marc, c'est ça.
0: Ce sont des jardins suspendus, ouais, tout à fait.
11: Voilà, tout à fait. Et c'est vraiment tous des petits escaliers. Vous baladez de gauche à droite et vous admirez cette vue incroyable. Et surtout, c'est une SBL qui s'occupe justement de ce vignoble avec vraiment ce côté bon vivant, bon enfant. Et alors, ce vin est un peu particulier. C'est pas un vin qu'on connaît, c'est ni un vin blanc, ni un vin rouge, ni une bulle. C'est tout simplement un vin de dessert, de fromage ou d'apéritif. En gros, c'est un vin un peu liquoreux comme ça. C'est un vin qu'on peut accompagner vraiment autant avec le dessert qu'en apéritif parce qu'il y a un côté très sucré. Vous l'avez goûté, mon cher Jean-Marc?
0: Non, malheureusement, non. Il était fort tôt le matin quand j'y suis allé.
11: Ah bah écoutez, moi j'ai eu cette chance de goûter. Donc c'est quelque chose qu'on associe avec plein de choses. Alors pendant un repas, c'est compliqué, mais vraiment avec le dessert, avec le fromage et avec l'apéritif, c'est hyper intéressant. Maintenant, si je peux me permettre, le petit truc que j'ai vraiment bien aimé, c'est avec le fromage. En plus de ça, ils ont créé une association entre leur vin de ce vignoble des Zouaves et un bleu de la région qui est juste incroyable. Et c'est pour ça que je ne vous donne pas toutes les informations. Mais par contre, je vous conseille vivement de soit regarder l'émission à 13h35 sur la Une, bien entendu, ou éventuellement un petit détour sur Ovio, ou éventuellement un petit détour sur sa page Facebook Les Ambassadeurs. Bref, je pense que tout est clair pour se donner envie, mon cher Jean-Marc.
0: Ouais, exactement. Et puis chez nous, il y a des bons vignobles également, oui. Notamment du côté de Redu.
11: Oui, la Croix du Pendu, très bel endroit. Alors, c'est un vignoble, je pense qu'il n'y a que quelques années. Ça fait pas
1: oui,
11: très,
1: c'est assez
11: très
1: récent.
11: Longtemps.
1: Oui,
11: c'est tout à fait récent, ma chère Anna. Et c'est quelque chose que je n'ai pas encore visité, mais que j'ai vu de dehors, de derrière, que j'ai un petit peu zioté dans ma voiture. J'ai trouvé l'endroit magnifique et superbe. Bref, à Redu, il y a d'autres endroits. On a bien entendu une évolution énorme sur les vignobles en Wallonie, en Pays du Luxembourg. Luxembourg. Bref, on sait,
1: oui,
11: se faire plaisir.
1: Il y a Torny aussi, le vignoble du Poirier du Loup.
11: Tout à fait, tout à fait. Je vous dis, il y a plein de petits vignobles en plein Luxembourg, mais c'est vrai que celui qui ressort un tout petit peu pour l'instant avec sa nouveauté, ce petit vent de fraîcheur, c'est la Croix du Pendu à Redu.
0: Et puis, vous lancez également un appel aux auditeurs ce matin.
11: Ah, alors, vous me connaissez, moi j'aime bien partager. Bon alors, j'ai deux infos pour vous. La première, sospigeon@rtbf.be, c'est l'adresse pour vous rendre sur le plateau d'On n'est pas des pigeons et enregistrer avec moi une petite recette du quotidien. Ou alors, je peux me déplacer. Et là, on change de côté, on va à la poêle. Cette émission un petit peu éphémère qui vient à tout moment, c'est quoi? C'est tout simplement, je me rends chez les gens et en fait, en 30 minutes, je vous montre comment faire une recette dans une seule poêle, donc à la poêle. Bref, vous m'écrivez sur les réseaux sociaux, vous faites plaisir, je vous attends.
0: Merci Julien, et rendez-vous tout à l'heure avec du côté de Ciney dans le 8-9.
11: Ouais. Alors là, je suis déjà mieux, je suis déjà plus concentré, je suis déjà plus à l'aise, c'est un peu mon domaine.
0: Voilà, merci Julien, à très vite.
11: Au revoir les amis.
0: Il est 6h55 côté météo. C'est une journée variable qui nous attend avant un beau week-end. Terry Demens nous confirme tout ça dans quelques instants après Marina Kaye et Homeless.

0: 6h57, ça ralentit dans le secteur de Pétange, avenue de l'Europe et sur la N5, sur la 4 entre Elrange et Pompière, vous perdez encore un petit quart d'heure. Fait le poids complet aux alentours de 7h10. Et dans quelques instants, c'est le journal de 7h présenté par Nathalie Servet. Avant cela, la météo de Thierry Demens. Bonjour Thierry.
1: Bonjour Jean-Marc, bonjour à tous.
0: Vivement le week-end.
1: Ah, le week-end va être très agréable, ça je peux vous le dire. Dès samedi matin, retour d'un beau et franc soleil pour toute notre région avec des températures qui sont toujours de saison pour samedi. Très agréable, cela dit, pour aller se balader. 19 à 21 degrés sur la région. Ça va grimper dimanche avec toujours ce beau et franc soleil. Je peux même déjà vous dire que ça grimpe encore lundi. Mais avant cela, il y a la journée d'aujourd'hui. Oui. Et là, à l'heure actuelle, on a, oui, il faut bien. On a une province qui est coupée en deux. On a surtout des nuages au nord de Bastogne. Au sud, c'est encore relativement dégagé. Quelques petits passages nuageux par moment. Mais le soleil fait encore effet pour le moment. Et puis, ça va être très nuageux, surtout dans l'après-midi. Hein. Là, les nuages vont vraiment prendre l'ascendant. Ça ne veut pas dire qu'on ne verra pas le soleil, mais forcément, les nuages seront plus imposants. Côté température, on attend de 22 à 25 degrés aujourd'hui.
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0: Et dans la suite de l'émission, c'est Axel Piette qui va nous rejoindre pour nous présenter ce premier festival, Festival Synapse, qui a lieu aujourd'hui à Bastogne, à la caserne, l'ancienne caserne Route de la Roche. Festival musical de découverte. Nous aurons également des entrées à vous offrir pour le Festi Valérian, festival 100% bio qui se tient pas ce week-end, hein, le week-end suivant au Lec de Libramont. On va parler d'autres choses dans l'émission également, Anne. Non.
3: Si. Oui, bien sûr. On reviendra sur cette épicerie de village qui a été sauvée dans la commune de Nassogne.
0: Manon Lisa, côté musique.
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0: le petit pêcheur.
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0: Un excellent vendredi, vous écoutez RTBF Vivacité, il est 7h, voici les titres de votre journal.
6: La visite de Bardo Ever en Inde pour diversifier nos marchés, nos chaînes d'approvisionnement et nos partenariats. Le Premier ministre vantera notamment le commerce du diamant. 8 jours après les crues meurtrières qui ont dévasté le nord du Népal, 2 ouvriers ont été extraits vivants d'un tunnel ce matin. 5000 personnes sont encore portées disparues. Certaines familles organisent des cérémonies symboliques pour leur rendre hommage. Les Belgian Cats entament leur 3e Coupe du Monde de basket à Berlin. Premier match des basketteuses belges ce soir contre la Turquie. Le Mémorial Van Damme célèbre sa 50e édition ce week-end. L'occasion de rappeler qui était Ivo Van Damme.
0: Votre journal de 7h présenté par Nathalie Servet. Bonjour Nathalie.
6: Bonjour à toutes et à tous. Bardo Ever est en visite éclair en Inde. Hier, le Premier ministre y a rencontré le Premier ministre indien, Narendra Modi. Et aujourd'hui, il est à Mumbai, centre industriel de l'Inde et ville du diamant. L'objectif principal est d'intensifier les relations économiques entre les deux pays. Myriam Bell, cela faisait 20 ans qu'un Premier ministre belge n'avait plus rencontré son homologue en Inde.
7: Oui, en Inde, Bardo Ever dit « il était temps » et il dit apprécier ce voyage comme Premier ministre et aussi comme ancien bourgmestre d'Anvers.
8: Je viens à un moment où on est en train de conclure un accord de libre-échange entre l'Union européenne et l'Inde. Et je pense que cet accord va ouvrir la porte à beaucoup d'opportunités d'investir en Inde, d'avoir des investissements d'Inde en Europe et j'espère en particulier en Belgique.
6: Alors Myriam, en quoi est-ce que le géant indien pourrait être intéressé par la petite Belgique ?
7: Alors le Premier ministre répond, nous avons des sociétés à la pointe en matière de défense et il est venu d'ailleurs avec le ministre de la Défense, Théo Franken. La Belgique espère aussi s'ouvrir des portes dans le secteur des énergies renouvelables par exemple et du diamant. Alors des relations commerciales plus intenses Inde-Belgique, c'est aussi nécessaire, dit Bardo Ever, à un moment où d'autres partenaires ne sont plus aussi fiables et on pense par exemple aux États-Unis. L'Inde apparaît donc maintenant comme un bon partenaire pour la Belgique et pour l'Europe, alors même que son leader nationaliste Modi reste proche de Moscou et appuie toujours largement son économie sur le gaz et sur le pétrole russe.
9: Merci Myriam pour ces précisions. La crise dans le secteur automobile, 50 000 postes supplémentaires vont disparaître chez Volkswagen dans le monde d'ici 2030. C'est le double de ce qui avait été annoncé dans un précédent plan. Au total, ce sont donc 100 000 emplois qui vont être supprimés. Volkswagen souffre notamment d'une transition vers l'électrique plus lente qu'espérée et de la concurrence croissante avec les marques chinoises. À Liège, la mobilisation des enseignants se poursuit dans les écoles ce matin. Des piquets de grève sont annoncés devant plusieurs établissements. Les cours sont suspendus, même si un accueil des élèves est prévu. Les profs dénoncent toujours l'absence de réponse à leurs revendications depuis juin contre le décret-programme voté par la majorité MR engagée. Une grande manifestation est également prévue jeudi prochain. Alors que les prix de l'énergie s'envolent sur les marchés, que l'hiver approche doucement, connaissez-vous l'affouage, une tradition ancestrale toujours en vigueur dans quelques communes du sud du pays? C'est en fait le droit de bénéficier presque gratuitement de bois de chauffage issu des forêts communales. À vrai sur ce mois, le règlement qui l'encadre vient d'être revu avec l'objectif de pouvoir pérenniser cette pratique que nous explique Grégory Faube.
10: Jean-Philippe Noël, un habitant de Vray-sur-Semois, a accumulé des dizaines de stères de bois de chauffage. Toutes ces bûches, il les a obtenues grâce au droit d'affouage lui permettant d'aller couper des arbres dans une forêt communale.
11: C'est quand même bien fait, c'est qu'en fonction des endroits où vous habitez, ben vous avez quand même théoriquement le bois pas très loin de chez vous. Vous ne devez pas faire 30 km pour aller faire votre part de bois.
10: Cette tradition ancestrale, la commune de Vray y tient, mais les autorités ont estimé que pour la maintenir, il fallait revoir le règlement et réduire la quantité de bois distribué. Arnaud Allard, le bourgmestre.
12: On s'est rendu compte que la forêt ne pouvait plus offrir ce qu'on lui demandait. Depuis quelques années, il y a une réflexion. Soit on laisse aller les choses et d'ici quelques années, on devra stopper ce droit. Soit on prenait nos responsabilités et on diminuait de 15 stères à 10 stères par habitant.
10: Du bois sur pied cédé pour le prix symbolique de 6 euros le stère. L'affouage est supervisé par le département de la nature et des forêts qui définit les lots distribués aux citoyens par tirage au sort, qui s'assure aussi que tout est fait dans les règles de l'art. Stéphane Adam, chef de cantonnement au DNF.
13: Il y a un règlement d'affouage qui définit ce qu'est l'affouage, ce qu'on peut en faire, c'est-à-dire que le commerce et la cession sont interdits et ça doit être fait de telle manière, on ne peut pas débarder en perche, il y a toute une série de choses qui sont listées pour protéger la forêt.
10: Près de 600 familles devraient sur ce mois bénéficier chaque année de ce droit d'affouage.
9: Un reportage signé Grégory Faube. Ce sont des miraculés. 8 jours après les crues meurtrières qui ont dévasté le nord du Népal, 2 ouvriers ont été extraits vivants d'un tunnel ce matin. Ces crues dues à l'effondrement d'un glacier ont fait plus de 1250 morts. Plus de 5000 Népalais et touristes sont toujours portés disparus. Face à ce drame, certains proches de disparus leur rendent hommage dans des cérémonies symboliques bouddhistes ou hindoues. Juliette Chénion s'est rendue à l'est de Katmandou, au temple de Pashupatina, l'un des plus grands lieux sacrés hindous du pays depuis le XVIIe siècle.
14: Baigné dans l'odeur de fumée et de bâtons d'encens, au pied d'un immense temple de briques rouges, des marches d'escalier descendent vers un cours d'eau sacré pour les hindous. Un lieu de recueillement pour des centaines de proches endeuillés comme Bizet et Sunil. Ils travaillent dans le tourisme et sont sans nouvelles de leurs amis depuis les inondations dévastatrices de la semaine passée.
15: Ils étaient partis en tant que guides pour un pèlerinage à Kailash.
16: Je pense que la majorité des disparus ne seront pas retrouvés vivants.
14: Devant eux, une procession, 4 hommes portent une petite civière en bambou, recouverte d'un tissu orange et d'offrandes, des fleurs, des pigments, des billets.
15: Les corps n'ont pas été retrouvés, donc symboliquement, on fabrique comme une poupée, on appelle ça un kous. On y met des plantes sacrées et ensuite on fait une crémation ici.
14: Compte tenu de la situation, ces crémations sont gratuites, explique Sunil.
15: Dans la religion hindoue, même si on meurt, l'âme reste toujours parmi nous, donc on fait tout ça pour la libérer.
14: Un rituel essentiel pour des familles qui ont aujourd'hui perdu tout espoir de retrouver leurs proches en vie ou de se voir remettre leur corps par les autorités népalaises.
9: 1413 jours à la tête de l'Italie, le record de Giorgia Meloni. La chef du gouvernement italien vient de battre le record de longévité à ce poste. Ça n'était plus arrivé depuis la fin de la Deuxième Guerre mondiale. En général, les gouvernements italiens ne dépassent pas 1 an. La figure de l'extrême droite était déjà la première femme à occuper cette position en Italie.
6: La Belgique contre la Turquie, c'est l'affiche de la première rencontre des Cats à la Coupe du Monde féminine de basket. Ce match aura lieu cet après-midi à Berlin et il est déjà très important, Pierre Capard.
17: Après avoir terminé 4e et 5e des deux éditions précédentes, la Belgique, double championne d'Europe, affiche clairement ses ambitions pour cette Coupe du Monde, à savoir une place sur le podium. Antonia Delard, l'ailière des Belgian Cats.
18: C'est le but qu'on a, une médaille au championnat du monde. Et je pense que si on n'a pas une médaille, c'est quand même une déception.
17: Et pour éviter cette déception, les Cats doivent tout d'abord bien négocier leur premier match face à la Turquie. Une rencontre particulière pour plusieurs joueuses belges qui évolue dans le championnat turc. Julie Allemand, la meneuse belge de Fenerbahçe.
19: Match particulier, on a envie de montrer que si on est dans un club comme le Fener, c'est pas pour rien, donc on a envie de montrer que la Belgique c'est un cran au-dessus. Donc voilà, ça va être un match intéressant, un bon premier match, un bon premier test. Donc voilà, maintenant c'est à nous de montrer notre statut dès le premier match.
17: Un match délicat face à une équipe qui jouera à domicile ou presque, puisqu'on compte plus de 120 000 ressortissants turcs sur les 3 600 000 habitants de la capitale allemande, ce qui ne semble pas trop perturbant. Julie Allemand.
19: Tant mieux s'il y a des supporters turcs, je sais comme ils sont fous. J'ai l'habitude, donc oui, je préfère une salle remplie que vide, donc je pense que ça va être cool et au moins il y aura une bonne ambiance.
17: Une source de motivation supplémentaire donc pour les Cats qui n'auront pas le droit à l'erreur pour leur entrée en lice dans cette Coupe du Monde.
6: Et la rencontre face à la Turquie commencera à 17h30. Elle sera à suivre sur Tipeee et sur Ovio. En match en retard de championnat de football, Anderlecht a battu Courtrai 1-0 hier soir. Et la Gantoise a battu Auddeveurle Louvain 1-0 également. Tout le monde a maintenant joué 4 rencontres. Tout en haut du classement, il y a Charleroi et la Gantoise qui ont 12 points sur 12. 2 points de plus que l'Union Saint-Gilloise. En tennis, les Belges engagés hier soir et cette nuit au deuxième tour de l'US Open ont rendu un bulletin parfait. 3 matchs, 3 victoires. Alexander Bloch a battu l'Argentin Marco Trungeliti en 4-7. Son prochain adversaire sera l'Italien Flavio Cobolli, 6e mondial. Zizou Berks a battu le Néerlandais Jesper De Jong en 4-7. Et puis Elise Mertens sera opposée au 3e tour à la Japonaise Naomi Osaka, ancienne gagnante du tournoi. Un anniversaire, le Mémorial Van Damme célèbre sa 50e édition, Stade Roi-Baudouin, Bruxelles, aujourd'hui et demain. L'occasion de rappeler qui était Ivo Van Damme. C'était un athlète belge, double médaillé d'argent aux Jeux Olympiques de Montréal en 1976. Il n'avait que 22 ans quand il a été victime d'un accident de voiture mortelle quelques mois plus tard. La suite, Wilfried Mert la raconte, il était l'un des fondateurs du meeting.
20: Ivo Van Damme rêvait d'un grand meeting international chez nous. On lui avait dit à un moment donné, mais Ivo, si tu fais de bons résultats aux Jeux Olympiques à Montréal, on fera quelque chose pour ton sport, on fera un meeting. 2 médailles d'argent, on s'est dit, on tient quand même notre parole, on va le respecter. Et donc on s'est mis ensemble avec 7 journalistes ou correspondants de sport. On a demandé une date à la Fédération internationale. Le but était, en 77, on fait un meeting international à Bruxelles, dont Ivo Van Damme, avec ses 2 médailles d'argent des Jeux Olympiques, sera la grande vedette. Et on s'est quitté après une réunion au mois de novembre, parce qu'on ne trouvait pas de nom pour ce meeting. Et on s'est revu au funérailles. Comme ça, le Mémorial Van Damme est né.
6: Une interview réalisée par Gaëtan Van Kerkom, le Mémorial Van Damme, qui commence ce soir, est à suivre sur Typique en télé. Il est 7h10, excellent début de journée.
0: Merci Nathalie Servert, TBF Mobile Info, situation plutôt calme sur les routes. Ça ralentit sur la N5 à hauteur de Pétange et de Bacharage, et également sur la 4 entre Elrange et Pompière. Vous y perdez un petit quart d'heure vers Luxembourgville.
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22: Ah, oh, c'est pas vrai.
21: À moment train.
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0: Bonjour ou rebonjour, merci d'être là. J'espère que vous allez bien, que vous êtes en forme, que vous avez bien dormi, que cette journée de vendredi débute dans les meilleures conditions. Et dans la suite de l'émission, Anne, nous irons du côté de Nassogne.
3: Oui, où l'épicerie du village a été sauvée par 2 employés du magasin avec l'aide financière des habitants. Aujourd'hui, les clients se réjouissent du maintien de cette épicerie graine de quartier. Philippe Hermand est allé sur place pour voir découvre comment se passait la vie de ce petit magasin.
0: À 7h20, nous allons accueillir Axel Piette de l'ASBL Wardin Rock qui organise ce premier festival Synapse, un festival de musique, de découverte qui aura lieu à partir d'aujourd'hui et demain également à l'ancienne caserne de Bastogne. Et nous aurons également des invitations à vous offrir pour le Festi Valériane, le festival 100% bio, des concerts, des conférences, des ateliers, des exposants, des activités pour les enfants. Ce sera les 11, 12 et 13 septembre prochains. On vous y invite en famille. Nous aurons plusieurs fois 4 invitations à vous offrir d'ici 8h. Côté météo, Terry Demens, comment ça se passe pour ce vendredi ?
1: On va profiter encore de quelques éclaircies au sud de la province ce matin. Au nord, les nuages sont déjà bien présents et ils continueront d'envahir le ciel de toute la région pour aujourd'hui. Côté température, de 22 à 25 degrés.
0: Et pour ce week-end ?
1: Et pour ce week-end, écoutez, c'est un beau et franc soleil qui va nous accompagner dès samedi matin. Des températures de saison pour samedi. Ça grimpera au niveau du thermomètre à partir de dimanche et ce sera le cas aussi lundi.
0: Côté musique, les Coldplay. Avec Beyoncé qui fête son anniversaire aujourd'hui, 45 ans, et on vous embrasse bien fort si vous êtes né un 4 septembre. On embrasse les Rosalie, c'est leur fête. Au programme Teddy Swims également. Et le WhatsApp pour communiquer avec nous, n'oubliez pas des embarras de circulation, un petit coucou à nous faire ou des événements à promouvoir. 0477 67 6700.
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0: Manon Lisa arrive dans 15 secondes.
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0: 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Il est 7h13.

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1: Manon Lisa avec le petit pêcheur dans Luxembourg Matin. 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Dans quelques secondes, des Coldplay avec Hymn for the Weekend et le featuring de Beyoncé. Et puis on vous parle de ce premier festival qui se tient à partir d'aujourd'hui à Bastogne, à l'ancienne caserne. C'est le festival Synapse.
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1: Il est quasiment 7h18. Merci à vous de nous regarder sur TV Lux, comme tous les matins, et puis également sur RTBF Ovio. On est vendredi.

0: 17 degrés ce matin à Alconreux, dans la commune de Gouvy, à Joubiéval, commune de Vielsalm, 17 degrés également, Lanneville, dans la commune de Libramont, 17 degrés, entre 22 et 25 pour les maxima. Il est 7h20.
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0: C'est Axel Piette de l'ASBL Ward in Rock qui nous rejoint ce matin. Bonjour Axel.
2: Bien le bonjour.
3: Bonjour Axel. Alors votre ASBL organise donc aujourd'hui et demain un nouveau festival, Synapse Festival for Discovery. Alors tout est déjà un peu dans le titre, c'est vraiment un nouveau concept. Découvrir peut-être des groupes, des artistes musicaux qui sortent un peu des sentiers battus.
2: Exact, c'est vraiment le principe. C'est toute l'année, on parcourt différents festivals, différentes soirées pour aller à la recherche de pépites, d'artistes qui sont pas encore connus, mais dont on a vu la qualité en live et on vient la proposer à Bastogne lors du Synapse Festival.
3: Et c'est un petit peu dans tous les genres musicaux?
2: Oui, ça va vraiment très très large. On a le vendredi une soirée plus axée sur la musique électronique et techno, et le samedi on va passer autant de la pop alternative que du rock, que de la musique électronique ou du rap.
3: Et vous ciblez un public jeune, familial, curieux tout simplement?
2: C'est très large aussi en soi, parce qu'on a en soi un lieu qui est vraiment accueillant et les styles de musique sont quand même assez accessibles, donc c'est vraiment... axé sur les gens qui ont envie de découvrir de nouvelles choses, et peu importe leur âge.
0: Justement, parlons-en de l'endroit. C'est un endroit particulier, l'ancienne caserne de Bastogne, au bout de la Roche.
2: Oui, tout à fait. Bah, c'est bien parce que c'est aussi un lieu qui a une histoire. On n'a pas spécialement créé un festival en lien avec cette histoire, mais on est conscient de ce qu'il représente. Et ça nous ouvre aussi des portes pour le futur. Si un jour on voulait voir le festival grandir, il y a un peu plus de place à cet endroit-là que l'endroit où on faisait les autres événements l'an dernier.
3: Et vous sentez qu'il y a une demande du public, justement, de faire des découvertes, hein, à côté des festivals qui proposent parfois des grosses têtes d'affiches. Les gens ont aussi envie d'entendre autre chose.
2: Oui, ben, je pense que c'est un bon mélange pour la culture d'avoir autant des festivals avec des têtes d'affiches bien connues que des festivals aussi avec justement de la découverte. Comme ça, on en a un peu pour tout le monde et tout le monde est rassasié.
0: Justement, en parlant de découverte, dites-nous un petit peu ce qu'il y a à l'affiche ce soir et demain.
2: Alors, ce soir, on va avoir Bobby Watson, une artiste qui vient de Bruxelles, qui fait de la musique électronique et techno. Alors, ça va vraiment monter crescendo pendant la soirée, parce qu'après, on aura Gnome, c'est un duo qui vient d'Arlon. Aussi en musique électronique house. Après, on va voir Botlane. Là, c'est vraiment un artiste live qui fait une performance à la batterie avec différents ondulateurs, etc., qui va vraiment faire bouger sa musique. Et ça commence déjà à monter en rythme assez fort. Et puis, on termine avec Rossion, qui est originaire de Bastogne, qui va vraiment lui mixer de la techno un peu plus hard, façon de parler, pour vraiment arriver à l'apothéose de la soirée de ce vendredi qui est vraiment plus axé sur l'énergie de la musique techno.
0: Et plus rock donc le samedi au voilà. Programme.
2: Et donc le samedi, on va avoir différents artistes, Always One Missing, Branks, Georgie, Le Loup, Zayle, Fat Cat, Yakua et ATKT, L'Eskimo et Lovelace. On est vraiment sur un mix de rap avec L'Eskimo, Yakua et ATKT, Le Loup également. Ensuite, on a aussi de la pop avec Lovelace. Mm-hmm. On a un peu du rock avec Georgie qui est entre la pop et le rock. Il y a plus vraiment rock pur. On a Branks et Always One Missing. Branks qui vient de Libramont. Zayle en fin de soirée qui est un des incontournables de la musique électronique à Bastogne. Il a clôturé les Ward in Rock dans le temps pas mal de fois. Donc on le connaît bien. Et après, voilà, avec Lovelace en tête d'affiche, elle fait pas mal de festivals cette année.
0: Ouais, un duo avec Soul également.
2: Oui, exactement. Mmh. On est vraiment content de la voir. On aime beaucoup ce qu'elle fait et on pense que ça va coller avec le public bastonnien.
0: Au niveau des places, comment fait-on pour se les procurer? On est vendredi, j'imagine qu'il n'y a plus de pré-vente.
2: Il y en a encore et on a encore de la place. On a prévu large.
0: D'accord.
2: On a encore de la place à l'entrée et tout ça, il n'y a pas de souci. On va sur le site www.wardinrock.com. Et là, il y a directement tous les liens, toutes les infos pour rejoindre le festival, pour réserver sa place.
0: Et le prix des entrées revient combien?
2: Alors, on a fait un système avec trois prix d'entrée en pré-vente. Donc, on a un prix, on va dire, pas préférentiel, mais voilà, un prix pour quelqu'un qui aurait une fin de mois un peu difficile, mais qui a envie de s'ouvrir à la culture. On a prévu un tarif un peu plus bas, donc on démarre à 20 euros le week-end. Ensuite, il y a le prix qu'on dit classique, donc le prix normal qu'on paierait pour un festival de 25 euros le week-end. et on a aussi le prix soutien. Donc ça, c'est vraiment les gens qui disent bah, on aime bien ce que vous faites, on a envie que ça continue, on mettra nous 30 euros. Donc on a ces trois prix-là en pré-vente, en sachant qu'on gardera que les deux plus gros, donc 25 et 30 euros sur place. Le tarif à 20 euros n'est disponible qu'en pré-vente.
0: Voilà, le festival Synapse, c'est donc ce week-end aujourd'hui et demain samedi à l'ancienne caserne de Bastogne, c'est rue de la Roche. Merci Axel d'être passé dans Luxembourg Matin, bonne journée.
2: Avec plaisir, merci à vous.
3: Bonne journée.

0: 7h28, dans 2 minutes, le journal de 7h30, il sera question de l'affouage, Anne.
1: Et oui, une pratique ancestrale au niveau du bois de chauffage.
0: Côté circulation, c'est plutôt calme ce matin. On note quelques trafics plus denses du côté de l'E411 entre Arlon et Sterpenny. Je vous perdais même pas 5 minutes entre Windhoff et Capellen sur la 6, avenue de l'Europe à Pétange, et puis sur la 4 entre Elrange et Pompière. On fait le poids complot aux alentours de 7h34. C'est Thierry Lemens qui nous rejoint ce matin pour la météo. Bonjour Thierry.
2: Bonjour Jean-Marc, bonjour à tous.
0: Météo plutôt variable hein, aujourd'hui vendredi.
2: Oui, effectivement, avec quelques passages nuageux un petit peu plus nombreux là sur notre province. On profitait encore de belles éclaircies jusqu'à présent, mais c'est vrai que ça commence un petit peu à se refermer. Cela dit, ça ne veut pas dire que le soleil a dit son dernier mot, il sera encore présent par moment sur notre région. C'est très très couvert par contre au nord de Bastogne depuis très tôt ce matin et ça va le rester encore dans le courant de la journée. Côté température pour cet après-midi, on attend de 22 degrés sur Saint-Hubert à 25 degrés par exemple du côté d'Arlon. Et puis dans le courant de la soirée, on pourra avoir quelques gouttes qui descendent du nord et qui concernent nos régions. Les minima de 11 à 13 degrés, ces quelques gouttes vont rapidement s'évacuer dans le courant de la nuit. Le ciel va d'ailleurs commencer à se dégager car demain, on va retrouver un beau et franc soleil dès la matinée sur notre province avec des températures qui vont redescendre un petit peu dans des valeurs de saison. On attend l'après-midi 19 à 21 degrés sous le soleil et puis ça va grimper dimanche. Les températures sont un petit peu plus élevées. Ce sera le cas aussi lundi. On attend quand même jusqu'à 27 degrés lundi à Saint-Hubert, toujours sous un beau et franc soleil.
0: Et dans la suite, Soprano avec DJ. Avant cela, on s'informe dans 70 secondes.
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0: Un excellent vendredi, vous écoutez RTB Vivacité Luxembourg Matin, il est 7h31. Et c'est le moment de préparer son chauffage pour l'hiver, Anne. L'occasion de mettre en avant une tradition ancestrale qui reste en vigueur dans quelques communes, l'affouage.
1: Oui, l'affouage, c'est le droit de bénéficier presque gratuitement ou à prix très bas de bois de chauffage issu des forêts communales. C'est le cas encore dans plusieurs communes de la province de Luxembourg, comme Daverdisse, Saint-Hubert ou Herbemont. À nos confins, en province de Namur, à Vresse-sur-Semois, pour pérenniser

0: respecter cette tradition, eh bien, la commune a fixé de nouvelles règles pour renforcer la sécurité et il a aussi été décidé de réduire la taille des lots, un choix nécessaire pour éviter d'épuiser les ressources forestières. Écoutez Arnaud Allard, le bourgmestre.
1: Il y a des dizaines et dizaines d'années, on avait une vision où on se disait, tiens, les ressources sont infinies. Et on le voit aujourd'hui, ce n'est plus le cas. On a le même problème avec la raréfaction de l'eau. Soit on laisse aller les choses et d'ici quelques années, on devra stopper ce droit. Soit on prenait nos responsabilités et on diminuait de 15 terres à 10 terres par habitant. Clairement, le message, ce n'est pas du tout que c'est le début de la fin, c'est plutôt le début de la continuité parce qu'on veut vraiment pérenniser. Et aujourd'hui, on peut vraiment dire qu'en diminuant à 10 terres avec les projections qui ont été réalisées tant avec le groupe de travail que le DNF, eh bien on peut garantir encore pour des dizaines et des dizaines d'années. Donc quelque part, c'est vraiment un énorme cadeau que nous faisons à nos citoyens et on a envie de pouvoir continuer à le faire, mais on doit le faire de manière raisonnable.
0: Interview de Grégory Faub.
2: Si vous passez du temps au jardin ces prochains jours, méfiez-vous toujours des ratons laveurs.
0: Et oui, une récente étude montre qu'ils sont souvent porteurs d'une maladie dangereuse pour l'homme. Il s'agit de la Bélis ascariose, un parasite intestinal présent chez le raton laveur. Un parasite qui survit dans les excréments du petit mammifère. Et si un être humain en ingère via de la terre contaminée, eh bien le risque pour la santé est réel. Nicolas Yernaud, porte-parole du service public de Wallonie, donne quelques conseils pour éviter tout risque.
3: D'éviter tout contact avec ces animaux, de ne jamais les nourrir, de bien garder ses poubelles fermées, de couvrir les bacs à sable, voire même carrément de les supprimer si on sait qu'on a des ratons laveurs régulièrement dans son jardin, et de laver ses mains quand on est allé travailler ou jouer à l'extérieur.
0: Interview de Louis Matagne, il faut aussi bien entendu bien laver les légumes du jardin.
2: Hier, la Maison de la Culture d'Arlon a dévoilé son programme pour cette nouvelle saison, Anne.
0: Oui, et outre des artistes bien connus comme Yannick Noah, Laurent Baffy, Alex Vizorek ou encore Puggy, la Maison de la Culture d'Arlon propose bien d'autres spectacles qui questionnent nos relations humaines, des concerts, une dizaine de spectacles pour les plus jeunes, mais aussi diverses actions culturelles. Les deux premières arrivent dès le mois d'octobre. Élise Bernard, animatrice à la Maison de la Culture d'Arlon.
4: Le premier, c'est Assiettons-nous, qui est un festival sur le thème de l'alimentation, pour lequel on est 7 partenaires, donc il y a du monde autour. Et il y aura pendant 21 jours une douzaine d'activités. Il y a des ateliers cuisine, par exemple, des conférences, une journée d'études, des ciné-débats, voilà, il y en a pour tous les goûts. Ensuite, à partir du 12 octobre, il y a le festival Arlon joue. Là, ce sont des partenaires arlonnais qui se mettent ensemble. Il y aura le Festival du Jeu, que les gens connaissent certainement déjà, qui se passera un week-end, mais il y aura aussi une conférence qui s'appelle « Guerre et jeux vidéo », qui sera donnée par une personne de Média Animation. Il y aura toutes sortes d'activités autour du jeu.
0: Interview d'Anaïs Tass, programme complet sur le site de la Maison de la Culture d'Arlon. Pour l'heure, on part sur les routes, Jean-Marc.
2: Oui, Anne, avec des ralentissements du côté de l'E411 entre Arlon et Sterpenich. Vous perdez à peine 5 minutes dans ces ralentissements. On note des ralentissements également sur la N81 au niveau de la route de Longwy. Il y a un chantier à cet endroit qui vous ralentit. Des ralentissements sur la 6 entre Hagen et Capelen. Attention, on nous signale un véhicule en panne, c'est sur la bande d'arrêt d'urgence sur l'A6 entre Elfenterbruck et la Croix de Sessanges vers Luxembourg-Ville. Et puis ça ralentit aux endroits habituels, hein, l'avenue de l'Europe à Pétange, la N5 entre la Madeleine et Pétange ainsi qu'à Bacharage et Haut-Charage. Et puis sur la 4 entre Elrange et Pompière, vous perdez une dizaine de minutes vers Luxembourg-Ville.
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2: Et côté météo, une journée variable qui nous attend. Quelques éclaircies ce matin, un peu plus de nuages par la suite. Quelques gouttes possibles également entre 22 et 25 degrés pour les températures maximales. 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Soprano DJ et puis l'agenda des brocantes avec Jean-Marie Antoine qui arrive.

0: Il y a Anne qui nous écrit, petit message pour votre météorologue, il ne fait pas couvert du tout à Bastogne, avec une photo qui nous montre un beau ciel bleu sur Bastogne-Murcienne pour cette précision. On va le signaler à Terry Lemens. Et puis il y a Patrick qui nous demande d'annoncer cet événement, c'est le marché du terroir de l'église qui a lieu demain avec plus de 25 producteurs et artisans qui seront sur place, bar 100% local, des bricolages amérindiens, animation céramique, également concert de l'harmonie royale Saint-Martin de l'église. C'est demain de 15h à 19h, le marché du terroir en plein cœur de l'église. Il est 8h20.
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0: Avec Jean-Marie Antoine du Carnet du Collectionneur qui nous rejoint ce matin. Bonjour Jean-Marie.
2: Bonjour Jean-Marc, bonjour à tous.
0: Quel est le programme des brocantes chez nous pour ce week-end ?
2: Eh bien, pour ce week-end, si vous voulez bien, on va directement se concentrer sur la journée de dimanche. Dimanche, c'est le premier dimanche du mois. Il y a donc le marché aux puces du Vieil Arlon, toujours dans le haut de la ville. Une belle et grande manifestation. Dimanche aussi à Bertry, c'est la brocante. Ça se passe au quartier de Bohémont. À Burel, la commune d'Oufalise, une brocante organisée par les Berouetti. Ça se passe aussi dans le centre du village. À Gérouville, une brocante de l'artisanat et des produits du terroir. Une centaine d'exposants, c'est sur la célèbre place du Tilleul. À Létaille, commune de Oufalise, une brocante dans le centre du village également. À Tours, c'est un hameau du village de Heide, commune de Durbuy. Eh bien, c'est une brocante et un marché du terroir à la rue de Loheret. À Udange, commune d'Arlon, eh bien, c'est une brocante près de l'école dans la rue de Buvange. Et pour terminer, une brocante à Achy, la commune d'Abbé que vous connaissez bien. Eh bien, il y a 120 exposants qui sont prévus dans le centre du village ce dimanche. Et la question du jour, comment appelle-t-on les habitants de Achy? Trois propositions.
0: Oui.
2: Les Achois, les Achiens ou les Achicago?
0: les Achiens?
2: Oh mais non, vous avez encore perdu. C'était les Achois quand même, Jean-Marc.
0: J'ai failli dire les Parmentiers, mais...
2: Ouais, non. D'accord, ouais, tout le monde dit ça, ouais. À Chicago quand même, Chicago.
0: Oui, non, c'est bien. Belle référence à Frédéric François et aux États-Unis. Je vous remercie, Jean-Marie. Carnet du collectionneur à retrouver chez tous les bons libraires et puis la version web lecarnet.be. Bon week-end, Jean-Marie, à la semaine prochaine.
2: Bon week-end à tout le monde.
0: Calogero est passé dans quelques instants face à la mer. Avant cela, on va s'arrêter du côté de Nassogne, Anne.
3: Et oui, on va aller voir comment ça se passe du côté de l'épicerie Graines de Quartier, hein, qui a été sauvée il y a quelques temps.
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0: Il est 7h43.
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0: À Nassogne, en juin dernier, la fermeture de l'épicerie locale avait suscité un certain émoi, Anne.
3: Oui, mais au final, l'épicerie ne sera restée fermée que 2 semaines. Ce sont les 2 employés de l'ancienne épicerie qui ont relevé le défi avec l'aide financière de plusieurs habitants. Aujourd'hui, à Nassogne, l'épicerie Graines de Quartier se veut un lieu ouvert à tous. Écoutez le reportage de Philippe Herman.
8: Madeleine et Lily, les 2 employés de l'ancienne épicerie, ont très vite réagi après la fermeture. Lily Vermeulen.
9: On a décidé de reprendre à nous deux, sous forme d'ASBL cette fois-ci. Les banques ne suivaient pas, déjà parce qu'on était en association en ASBL et que ni ma collègue ni moi, on avait de fonds propres. Et donc en 3 jours, on a su réunir la somme nécessaire pour reprendre l'épicerie. Il y a 17 personnes au total qui ont réinvesti. La plupart, c'était des clients et des bénévoles déjà engagés.
8: L'épicerie Graines de quartier, travaille avec une soixantaine de producteurs et entend se montrer très transparente sur la provenance des produits.
9: Pour les fruits et légumes, ils sont démarqués assez facilement. Tout ce qui a une étiquette rose, c'est ce que Adrien Barbier nous fournit, qui produit à Sommeleuse. Et alors ici, on est en train de poser des étiquettes en notant le nombre de kilomètres entre le producteur et nous. Ça nous tient à cœur de pouvoir être transparent là-dessus et que le consommateur puisse choisir lui-même la provenance de son produit.
8: Madeleine et Lily insistent aussi sur le côté convivial de leur épicerie.
9: Le côté social nous tient fort à cœur. C'est pour ça qu'on a aussi une petite machine à café. Ça nous tient à cœur que les personnes puissent prendre le temps de s'asseoir à l'extérieur ou discuter ici.
8: Et puis, il y a avec les deux épicières une dizaine de bénévoles, dont Anne Rogiers, qui aime venir servir le client.
10: Ce qui est fondamental pour moi aussi, c'est la convivialité que ça apporte, les papotes avec la plupart des gens qu'on connaît, et le fait de soutenir un projet qui est vraiment intéressant parce que ça permet à des producteurs locaux de vivre, ça permet à des clients locaux de trouver de l'alimentation intéressante et saine et bio.
8: Des clients qui se félicitent de la reprise de leur épicerie favorite.
11: Il n'y a déjà pas grand-chose dans le village. Si en plus un commerce de proximité n'existe plus, c'est chaque fois prendre sa voiture, c'est chaque fois se déplacer, donc c'est indispensable. Oui.
12: Dans une commune où il n'y a à peu près rien en termes d'offres alimentaires, c'est évidemment très important de pouvoir avoir cette épicerie ici parce que la seule alternative, c'est une grande surface.
9: Les clients dès l'ouverture ont été là malgré les vacances, donc pour l'instant, on est très satisfaits. Oui.
8: L'épicerie Graines de Quartier à Nassogne est ouverte du mardi au samedi.
3: Merci Philippe Hermand.
0: Il est 7h46, dans quelques instants, c'est le sanglier dans le Waterzoo, une autre chronique humour signée Hugo Simon. C'est juste après Calo et Passy.

0: 48, quasiment 49, il y a Karine qui nous a écrit pour rappeler ce concert en l'église de Fauvillers ce dimanche 6 septembre à 15h avec Valère Burnon, troisième prix et prix du public au concours Reine-Elisabeth 2025 qui nous vient de Marche en Famène, bar et petite restauration sur place. Et dans l'actualité, Anne, la mobilisation enseignante se poursuit dans plusieurs écoles liégeoises ce matin.
1: Oui, des piquets de grève sont annoncés devant plusieurs de ces établissements. Les cours sont suspendus, même si un accueil des élèves est prévu. Les profs dénoncent l'absence de réponse à leurs revendications depuis juin contre le décret programme voté par la majorité, MR engagée. Rendez-vous est déjà pris pour la suite. Une grande manifestation est prévue le 10 septembre prochain. On en reparle à 8h.
0: Journal présenté par Sébastien Pierret, bravo à Stéphanie Darlon, à Véronique de Libramont, et puis également, il me manque un nom que je vais trouver tout de suite. C'est en direct que ça se passe. Et bravo également à François, qui lui nous vient d'Esneux. À mon avis, il était sur la route pour la province de Luxembourg. Merci et bravo surtout à tous les trois. Vous repartez avec quatre invitations pour le salon Valériane qui a lieu, donc le festival Valériane, c'est une nouveauté, avant il se déroulait à Namur, maintenant c'est à Libramont, ce sera le week-end des 11, 12 et 13 septembre. Nous aurons encore d'autres places à vous offrir courant de semaine prochaine, et bien sûr on vous en parle également dans Luxembourg Matin. Kavinsky, Angèle et Phoenix avec Night Call dans la suite de l'émission. Avant cela, Hugo Simon nous rejoint, la chronique humour, le sanglier dans le Waterzooi de ce vendredi.
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0: Luxembourg Matin, Viva Cité. Il est 7h52.
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0: Avec Hugo Simon, bonjour Hugo.
12: Bonjour, ça va bien?
1: Bonjour Hugo.
12: Très bien, ça va bien. Ça y est, on est en septembre.
0: Ouais.
12: Et septembre, c'est un peu le mois où tout le monde décide de devenir une meilleure personne. Voilà, à part Donald Trump. Lui, visiblement, il a décidé d'être une merde les 12 mois de l'année. J'aimerais bien savoir si vous avez pris un peu des bonnes résolutions pour septembre.
0: Oui,
1: un petit peu quand même.
0: Oui, d'être plus zen.
12: Plus zen.
0: Ça, c'est okay. Important, ça.
1: Très faire bien. Plus de sport.
12: Ah ben voilà, c'est exactement le sujet de la chronique, c'est le mois où les gens reprennent le sport. Voilà. Tu vois des gens courir partout alors qu'ils n'ont jamais couru de leur vie. Enfin, je dis courir, j'ai croisé Jean-Marc l'autre fois. Ouais. Moi, j'appelle ça de la marche rapide. Voilà. Ils courent tellement lentement que même leur montre connectée leur dit « revends-moi par pitié ». Les salles de sport sont pleines, tout le monde s'inscrit au Basic Fit en septembre. Et puis en octobre, Eric, 50 ans, se dira « de toute façon, qui va encore me voir à poil hein ?» Et en oubliant qu'il va probablement finir à poil à Noël. Voilà. Et puis il y a les parents, après avoir mis la moitié de leur salaire pour faire 4 fois la banane en Espagne, ouais. Ils doivent acheter des chaussures, des fournitures, des vêtements. Ils dépensent tellement d'argent pour la rentrée qu'à la fin du mois, le gosse finit par manger ses crayons. Voilà. Et les enfants, eux, ils ont surtout cette phrase, hein, j'ai pas envie de retourner à l'école.
0: Ah bah oui.
12: C'est quand même la première année où les profs aussi disent, j'ai pas envie de retourner à l'école. Ah, vas-y pour dire à ton enfant d'y aller quand même son prof n'y est pas. C'est compliqué. C'est comme si ta grand-mère de Boursine te demandait de ne pas être raciste. Difficile. En fait, septembre, c'est ça. Tout le monde repart motivé, tout le monde veut changer. Et dans 3 semaines, on sera tous exactement les mêmes, avec quelques degrés en moins. Comme ta grand-mère de Bourcy. Voilà. Bon, celle-là, elle est technique. Prenez-la en doggy bag pour le boulot. Bonne rentrée à tous, même ceux qui avaient déjà abandonné leur bonne résolution avant la fin de cette phrase, pardon. Et bonne semaine à tous. Merci beaucoup.
0: Et on peut la garder pour le mois de janvier, hein, votre chronique.
12: Oui, tout à fait, parce que c'est les mêmes résolutions.
0: Exactement. Exactement. Dites à la semaine prochaine.
12: À la semaine prochaine.
1: À la semaine prochaine.
0: 7h54, côté météo, une journée variable qui nous attend. Des éclaircies ce matin. Ciel dégagé sur Bastogne. Hein. Merci à Anne pour la photo qu'elle nous a envoyée tout à l'heure. Ça va s'ennuager par la suite, quelques gouttes possibles. Entre 22 et 25 degrés pour les maxima, le poids complet, juste avant 8h avec Théo Le Chanu. Avance la Kavinsky, Angèle et Phoenix, Nightcall, et puis un coup d'œil sur les conditions de circulation.

0: Il est quasiment 7h57, RTBF Mobile Info. De ralentissement entre Vélère et Serpenich sur le 411, vous perdez moins de 10 minutes. Ça ralentit avenue de l'Europe à hauteur de Pétange, sur la N5 à Pétange et à Bacherage, sur la N6 à Strassen et puis sur la 4 entre Edrange et Ledelange. Ailleurs, pour le moment, ça a l'air de rouler normalement. Quoique, à l'entrée de Marche-en-Famenne, route du Condreau, en venant de Liège, ça ralentit avec apparemment un accident juste à l'entrée de Marche.
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0: Que retenez-vous de l'émission de ce matin, Anne?
4: Oui, bien, notamment que le programme de la nouvelle saison de la Maison de la Culture d'Arlon vient d'être dévoilé. Dépêchez-vous pour aller réserver vos places de spectacle et autres.
0: Le festival Synapse a lieu à Bastogne de la musique ce soir et demain. Et c'est le 8-9 qui s'installe avec Jérémy et toute la bande. Belle journée.
4: Belle journée.
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7: Oui, oui, et heureusement, je ne suis pas seul, on est là avec toute l'équipe et avec vous. Bonjour tout le monde, excellent vendredi, c'est le dernier jour de la semaine et pour être sûr d'arriver au bout de cette semaine, on s'entoure bien avec Livia. Ça va Livia?
8: Bonjour Jérémy, bonjour tout le monde.
7: C'est bientôt le week-end.
8: Oui.
7: Vous attendez ça avec impatience?
8: Ah oui, vive la sieste.
7: Oh, la petite sieste, Jean-Luc, pas besoin de sieste, toujours bonjour, en forme.
9: Toujours en forme.
7: La chanson du vendredi aujourd'hui.
9: Je suis content d'être là et d'être là pour soutenir ceux qui doivent être soutenus.
7: Eh bien, on est là et merci d'être là.
10: Ce qui m'étonne, c'est qu'il n'a pas fait de jeu de mots, la sieste, l'assiette au beurre, au beurre.
7: Il aurait pu, vous l'entendez, François de Brigode est avec nous aussi. Il nous parlera de ses choix culturels et puis le cactus aussi avec James qui est en forme, James Dino.
11: Bah écoutez, oui, ça va, oui, toujours en forme.
7: On a un défi aujourd'hui, vous le savez. Il y a du Renault dans l'air. On a un petit défi aujourd'hui puisque c'est vendredi. On va se connecter avec Julien Lapraille qui est du côté de Buissonville. C'est tout près du domaine de Cheftogne, tout près de Rochefort. Julien, allô, allô, votre mission du jour, on vous a envoyé. Ben oui, dans une ferme.
12: Ah, bon, oui, je vois que vous allez bien. La magnifique tenue, les bottes, la salopette. Et puis regardez, il y a le petit Jérémy, le petit James. La petite Livia, tout le monde est là, tout le monde est connecté, je suis dans la joie, la bonne
8: humeur. Pour ceux qui sont en radio, ceux qui l'appellent par nos prénoms, ce sont des vaches.
7: Il est à la ferme avec sa salopette rouge, ses bottes, et on va vous donner une mission, Julien, aujourd'hui, de devenir le meilleur agriculteur de l'année, puisque vous êtes chez la meilleure agricultrice de l'année.
12: Ah oui, attention, elle est en train de travailler juste à côté de moi, je vieux ce qu'elle fait, je suis déjà un petit peu stressé, je vous le cache pas. Oui, je me bouge, calmons-nous. Elle est déjà en train de ramasser la nourriture, attention.
7: Oui, ça va être chaud, on va vous demander de devenir donc le meilleur agriculteur de l'année, le temps de 3-4 minutes tout à l'heure. Rendez-vous pour votre mission, ça va pas être si simple que ça. Attention Julien, on vous retrouve tout à l'heure à 8h50, pour l'heure c'est la météo. Bon, est-ce qu'il y aura des pluies de vaches aujourd'hui, Théo Le Chanu? C'est la question qu'on vous pose.
13: Bonjour Jérémy, bonjour à tous. Des pluies de vaches, non, mais un petit peu de pluie, en effet. Donc déjà pour commencer, comme hier, le ciel est bien nuageux, hein, malgré quelques poches d'éclaircies qui circulent actuellement sur le Limbourg. Côté température, il fait très doux ce matin, de 15 à 20 degrés. Dans le courant de la matinée, le ciel sera toujours nuageux avec quelques brèves périodes d'éclaircies. Et à surveiller surtout ce vent qui va souffler avec des rafales pouvant dépasser les 60 à 70 km par heure. Cet après-midi, on retrouvera quelques éclaircies au sud du Sion-Sambrémeuse, alors que le ciel sera de plus en plus gris en direction du centre et du nord, avec d'ailleurs une faible ondée qui pourrait circuler en Campine. Pour les températures, on attend de 20 à 25 degrés. Ce soir et la nuit prochaine, cette zone faiblement pluvieuse va glisser vers l'est et le sud du pays avant de s'estomper dans le courant de la nuit. Et pour demain, eh bien, on aura le retour d'un temps lumineux partout, sauf sur les Fagnes où quelques nuages bas pourront persister en matinée. Et pour l'après-midi, eh bien, le soleil s'imposera franchement avec des températures de saison.
7: Allez, il est 8h01, il est plus que temps de s'informer. Voici les infos de Sébastien Pierret. Salut Sébastien.
14: tout le gratin de l'athlétisme mondial. Réuni à Bruxelles pour le Mémorial Van Damme, les organisateurs ont vu grand et promettent du spectacle pour cette 50e édition. Les poux, ce tabou dont il est difficile de venir à bout avec la rentrée scolaire, les petites bêtes s'en donnent à cœur joie. Et cela n'a rien à voir avec l'hygiène, une spécialiste nous donne ses conseils. Une école d'informatique en faillite, elle faisait venir des étudiants de l'étranger. Aujourd'hui, ils perdent tout.
15: L'informatique, ça a toujours été un métier de rêve pour moi. J'ai toujours voulu faire ça dans ma vie depuis ma tendre enfance. Je me rends compte que peut-être je n'aurai rien. Avec un montant avoisinant les 22 000 euros de dépensés en 3 ans, rien que pour les études, je trouve quand même que c'est super malhonnête.
14: Une faillite qui pose question, c'est l'enquête de ce vendredi. Bart De Wever en mission en Inde, le Premier ministre espère conclure de nouveaux marchés avec ce pays en forte croissance économique. Giorgia Meloni bat le record du plus long gouvernement d'Italie depuis la Deuxième Guerre mondiale. Cette stabilité tient beaucoup à la personnalité de la première ministre d'extrême droite. Le coup d'envoi de la Coupe du Monde féminine de basket, déjà championne d'Europe, les joueuses belges espèrent être championnes du monde. Pierre Capard nous attend à Berlin. Les fans décomptent les jours avant le retour sur scène de Céline Dion. Les plus impatients font déjà le pied de grue devant son hôtel à Paris.
7: L'athlétisme sera à l'honneur tout le week-end à Bruxelles.
14: Avec le Mémorial Van Damme, les meilleurs athlètes du monde s'y retrouvent. Un rendez-vous important auquel beaucoup de sportifs sont très attachés. C'est le cas de Mondo Duplantis, le roi du saut à la perche.
16: C'est vraiment quelque chose que l'on ressent quand on est dans le stade, le grand cœur de Bruxelles. Il y a beaucoup d'énergie, beaucoup d'enthousiasme dans la foule. Surtout de notre côté, avec le sauteur de la perche, on obtient vraiment une énergie incroyable. Une des meilleures, avec peut-être bien les fans les plus bruyants de tout le circuit. Et c'est le 50e Mémorial Van Damme. C'est une compétition vraiment historique et on ressent vraiment cette tradition quand on est sur la piste. On sent qu'on représente le passé et l'histoire de notre sport et de cet événement.
14: Mondo Duplantis avec Thomas van der Linden. Et c'est vrai que ce Mémorial Van Damme s'annonce particulier puisque c'est la 50e édition. Pour l'occasion, les organisateurs ont mis les petits plats dans les grands. Les meilleurs athlètes de la planète, ceux d'hier et d'aujourd'hui, ont répondu présents pour cette édition anniversaire, Gaëtan van Kerkhove.
17: Apparu au calendrier le 16 août 1977, c'est la 50e fois que le Mémorial Van Damme fera vibrer le stade national. Et il sera bien question de fête ce week-end. Sportivement tout d'abord, pour sa 50e, la Fédération internationale a octroyé à Bruxelles la finale de la Diamond League qui se tient désormais sur 2 jours et qui verra les meilleurs athlètes du monde s'affronter dans 32 disciplines. Mondo Duplantis, Emmanuel Karalis, Julien Alfred ou encore Audrey Huero, les organisateurs promettent un des plus beaux plateaux de leur histoire. Et pour l'admirer, il y aura du beau monde aussi. Les légendes Carl Lewis ou Sergei Bubka sont entre autres attendus en tribune. Les Belges qui ont fait l'histoire du Van Damme seront quant à eux honorés dans une cérémonie d'ouverture toute spéciale.
14: Et ce Mémorial Van Damme sera à suivre sur la RTBF Typique et RTBF Ovio tout le week-end.
7: 2 semaines après la rentrée des classes, certains se grattent déjà la tête.
14: Oui, les poux sont de retour, même si ces petites bestioles n'ont plus vraiment de saison. Manque d'hygiène, mayonnaise miracle, beaucoup d'idées reçues circulent sur les poux. Véronique Ouest s'est rendue chez une épouilleuse, une spécialiste des poux, glaner quelques conseils pour en venir à bout.
18: Alors, je prépare donc cette petite jeune fille à un soin qui, vraisemblablement, est nécessaire, puisque... elle s'est aperçue il y a une petite semaine qu'elle avait des poux.
19: Aujourd'hui, Laure s'occupe d'Anaïs. Elle a 18 ans et elle est venue pour un traitement anti-poux.
18: On attaque le soin de manière mécanique, mèche par mèche, avec le peigne. Ce qui ne part pas avec le peigne partira avec la pince à épiler.
19: Le traitement, c'est une chose. Pour Anaïs, les réactions des autres, c'en est une autre.
20: Les moqueries, ben voilà, ça va être comme quoi on est sale, comme quoi on ne prend pas soin de soi alors que ça n'a rien à voir.
19: Laure le confirme, c'est un mythe.
18: On va même se dire sincèrement que le pouille préférera une tête bien propre.
19: Et contrairement à ce qu'on entend parfois, la mayonnaise n'est pas la solution miracle.
18: Alors l'huile, oui. Mayonnaise, non.
19: Et inutile également d'imaginer des poux qui sautent d'une tête à l'autre.
18: Le poux ne saute pas, le poux ne vole pas, le poux grimpe.
19: Et autre idée reçue, les poux ne concernent pas uniquement les enfants.
18: Ben, ça peut être un peu de tout. Ça peut être une maman, effectivement, qui fait trop de câlins. Ça peut être, effectivement, une dame qui revient en avion, bus, métro, transport en commun, théâtre et cinéma. piscine, le pouls flotte.
19: Après 2 heures de traitement, Anaïs arrive au bout de sa séance, une dernière vérification à la loupe, mèche par mèche, histoire d'être sûre qu'aucune lente ne soit passée entre les mailles du peigne.
14: Des écoles en grève ce vendredi à Liège. Des piquets sont annoncés devant plusieurs établissements. Les cours sont suspendus, mais un accueil est assuré pour les élèves. Les enseignants déplorent l'absence de réponse à leurs revendications. La réunion avec la ministre de l'Enseignement en début de semaine n'a rien donné. La mobilisation se poursuit donc avant une manifestation jeudi prochain.
1: Après les écoles en grève, il y a une école en faillite.
14: L'école IT, une école d'informatique située au cœur du quartier européen à Bruxelles. Son modèle est économique était pour le moins interpellant, c'est notre enquête du vendredi. L'école en question dépendait du recrutement d'étudiants étrangers et de l'obtention de visas. De nombreux jeunes Africains se sont saignés pour venir étudier dans cet établissement. Ils se retrouvent aujourd'hui sans diplôme, sans argent et pour certains, sous le coup d'un ordre de quitter le territoire. Gary Wantier et Sofia Kotsoglou ont rencontré un étudiant désemparé.
21: Scott a quitté le Cameroun il y a 3 ans pour étudier l'informatique à l'école IT à Bruxelles. Sa famille a rassemblé toutes ses économies pour payer les 7500 euros de Minerval. Son cursus est aujourd'hui terminé, mais impossible d'obtenir son master, car le 30 juillet dernier, son école est déclarée en faillite.
22: Plein de parents en Afrique ont mis leur espoir sur leurs enfants en les envoyant dans cette école. On paye des sommes astronomiques. Pour au final quoi ? Rien.
21: Dès son arrivée, Scott est surpris par un détail.
22: Dans l'école en elle-même, il n'y a aucun Belge. On est tous Africains, hein. Algérie, Maroc, Tunisie, Cameroun, Sénégal, Congo.
21: Hors micro, un membre de la direction nous le confirme. Le modèle économique de l'école reposait entièrement sur le recrutement d'étudiants en Afrique. Mais en 2025, tout s'effondre. L'Office des étrangers en Belgique refuse d'octroyer de nouveaux visas. Les autorités soupçonnent l'école de faciliter l'entrée irrégulière de ressortissants étrangers. Sans visa, plus d'étudiants et sans étudiants, plus de revenus. La faillite est inévitable. Elle entraînera dans sa chute les 3 campus français. Maxime Faucamberger, ancien professeur sur le campus de Valenciennes.
23: C'est vraiment d'escroquerie, c'est pas possible.
21: Beaucoup d'étudiants sont aujourd'hui menacés d'expulsion et ils ont peur de rentrer dans leur famille en Afrique sans diplôme.
14: Une enquête complète à retrouver sur notre site et notre application RTBF Actu.
1: Bardo Weaver, si vous le cherchez, eh bien il est en Inde.
14: Le Premier ministre a rencontré son homologue indien hier, Narendra Modi. Les deux hommes ont surtout parlé business. L'Inde est l'une des plus grandes puissances économiques au monde. Et notre Premier ministre espère bien revenir de ce voyage avec de nouveaux partenariats en poche. Malgré une différence de taille notable entre l'Inde et la Belgique, notre pays a des cartes à jouer, selon Bardo Weaver.
24: On est un pays modeste, mais on a quand même une économie très développée avec des secteurs qui sont, pour les Indiens, très intéressants. Il y a la défense, tout le monde veut réduire cette dépendance de certains pouvoirs. Dans ce domaine, il y a beaucoup d'entreprises ici présentes avec nous qui vont faire des contrats et qui vont annoncer de l'intention de coopération avec des entreprises indiennes. Aussi, l'énergie renouvelable, on est petit, oui, on a des parcs offshore winds que l'Inde veut développer aussi. On a des entreprises qui peuvent les construire. La Belgique, pays d'une taille modeste, peut être très significant pour le géant qui est l'Inde.
14: Une interview d'Antoine Védeillé, notre correspondant en Inde. 3 semaines après le début de l'incendie dans les Hauts-de-Fagne, une septantaine de pompiers restent mobilisés. L'humidité des derniers jours limite les reprises de feu, mais les conditions météo des prochains jours seront beaucoup plus favorables aux incendies. Une partie de la Nationale 68 reste fermée et la zone brûlée est toujours inaccessible. Et c'est vrai qu'il a un peu plu ces derniers jours, mais pas de quoi remplir les nappes phréatiques. Boris Van Acker, le niveau d'eau reste normalement bas.
25: La longue sécheresse de cet été a laissé des séquelles dans les champs et les prairies où les sols sont longtemps restés secs et durs. La pluie a du mal à s'infiltrer en profondeur et les cultures, elles aussi, absorbent une partie de cette eau. Louis Collier hydrogéologue.
0: Suite à l'été très chaud, les précipitations au final ruissellent sur les sols et ne viennent pas percoler et on n'a pas pu assister à de véritables recharges.
25: Les niveaux des nappes phréatiques restent anormalement bas et sous les normales saisonnières, notamment dans le Condro et dans la région de la Calestienne près de Rochefort. Mais bonne nouvelle, les cours d'eau et les réservoirs naturels, eux, commencent à reprendre de la vigueur.
0: Il y a eu des pluies relativement intenses ces dernières semaines, mais qui au final ont permis une amélioration de la situation au niveau des ouvrages de surface comme les barrages qui ont pu voir leur niveau augmenter.
25: Mais il ne faut pas crier victoire trop vite. Les prochains jours s'annoncent une nouvelle fois sec. Pas d'urgence à ce stade, mais les nappes phréatiques mettront plusieurs mois à se recharger.
1: Dans l'actu, il y a aussi ce record battu en Italie.
14: Le gouvernement de Giorgia Meloni devient aujourd'hui le plus stable de l'après-guerre. Un événement dans ce pays réputé pour son instabilité politique. Quand elle est arrivée au pouvoir, la dirigeante d'extrême droite suscitait pourtant beaucoup de doutes sur sa capacité à gouverner. En Italie, les explications de Valérie Dupont.
2: C'était le 22 octobre 2022. Giorgia Meloni devenait la première femme de l'histoire italienne à présider le Conseil des ministres. Depuis, elle a passé 1413 jours au pouvoir, du jamais vu dans ce pays où la durée moyenne des gouvernements ne dépasse pas un an depuis 1946. Une stabilité qui doit beaucoup à la personnalité de Giorgia Meloni, dit le sénateur Andrea De Priamo, qui l'a fait entrer en politique il y a plus de 30 ans.
3: Selon moi, le secret de la Giorgia Meloni d'aujourd'hui est le même que celui de la jeune fille que j'ai connue à l'époque. Son secret est la force, la détermination, sa capacité et sa grande humanité.
2: Pour les partis du gouvernement, cette stabilité serait la preuve de leur capacité politique dans la gestion du pouvoir. Mais à Rome, dans le plus grand marché de la capitale, le bilan de cette longévité est mitigé.
4: Pour moi, cette stabilité est une grande occasion manquée. Moi, de ce gouvernement, j'ai vu beaucoup d'effets d'image, mais peu de substance, sincèrement.
3: Pour moi, le meilleur travail du gouvernement a été de garder sous contrôle l'immigration clandestine.
2: 1413 jours, Giorgia Meloni entend bien ne pas s'arrêter là. Ce soir, elle fêtera son record de longévité avec de nouvelles promesses, car elle espère se faire réélire en 2027, ce qui serait aussi un nouvel exploit.
14: Un miracle au Népal et beaucoup d'espoir pour tous les secouristes qui fouillent la boue et les décombres. Deux ouvriers ont été extraits vivants d'un tunnel ce matin, 10 jours après la coulée de boue meurtrière qui a fait 1300 morts au moins et 4000 disparus.
1: Il n'y a pas que l'athlétisme au menu du jour, il y a aussi la Coupe du monde de basket. C'est évidemment en mode féminin.
14: Oui, ça se passe à Berlin, en Allemagne. Les Cats, les basketteuses belges, sont championnes d'Europe. Elles rêvent évidemment de décrocher un titre mondial. Pierre Capard, bonjour, vous êtes à Berlin. Que peut-on espérer des Cats dans ce mondial ?
5: Oui, bonjour Sébastien. Eh bien, les Belgian Cats espèrent avant tout décrocher une médaille ici dans ce championnat du monde. Après avoir terminé 4e et 5e lors des deux dernières éditions, elles visent une place sur le podium. Mais le niveau de cette Coupe du Monde sera très relevé avec les États-Unis, 11 fois championnes du monde. Elles ont remporté les 4 dernières éditions également. Il y aura aussi la France, l'Espagne et l'Australie. Premier objectif des Cats, c'est de terminer en tête de leur groupe où on retrouve notamment la Turquie, Porto Rico et également l'Australie afin de se qualifier directement pour les quarts de finale et d'éviter les barrages. Important donc de bien commencer ce tournoi. Premier match ce soir ici à Berlin face à la Turquie, une équipe qui jouera presque à domicile puisqu'on compte plus de 120 000 ressortissants turcs à Berlin sur les 3 600 000 habitants de la capitale allemande, mais cela ne devrait pas trop perturber les Cats qui ont l'habitude de jouer dans les salles surchauffées puisque plusieurs joueuses de l'équipe belge, notamment Emma Messemann ou encore Julie Allemand, évolue dans le championnat turc. Cela devrait apporter un supplément de motivation à l'équipe belge qui entend bien briller dans cette Coupe du Monde.
14: Merci Pierre, et ce match est à suivre à 17h20 sur RTBF Tipeee et Ovio. Victoire d'Anderlecht 1-0 contre Courtrai hier soir en match retard du championnat. La Gantoise de son côté a battu Oud-Dever les Louvains 1-0 également. Au classement, Charleroi et la Gantoise sont en tête avec 12 points sur 12. En tennis, un sans faute pour les trois Belges engagés cette nuit à l'US Open. Alexander Bloks, Zizou Berce et Elise Mertens se sont tous qualifiés pour le troisième tour.
1: Sébastien, la Céline Mania s'empare de Paris.
14: Oui, la star est arrivée il y a y a quelques jours pour préparer sa série de concerts parisiens. 500 000 spectateurs attendus et des fans impatients de la revoir monter sur scène. Certains passent des heures devant son hôtel dans l'espoir de l'apercevoir en chair et en os. Marie Boéda a rencontré une fan de toujours.
6: Fan depuis plus de 30 ans, Noëlla n'a pas peur des comparaisons.
8: Vous savez, chez nous, on a Simone Veil, voilà, qui est une grande dame. Ben, je pense que pour le monde entier, pour les femmes, ben, il y a Céline Dion. Parce qu'elle est humble, elle représente le courage, l'élégance surtout.
6: La cinquantaine, l'employée dans la restauration hospitalière, ne compte plus les concerts de Céline Dion.
8: Ben, je l'ai vu plein de fois. Je l'ai vu à Las Vegas, je l'ai vu au Stade de France, je l'ai vu à Bercy, je l'ai vu... À Arras même.
6: Un t-shirt blanc, des baskets, un sac noir sur lequel est écrit Céline Dion. La miennoise a l'habitude d'attendre sa star. Elle passera tout le week-end devant l'hôtel, jour et nuit.
8: Ah ben après, on fait comme tout le monde, vous asseyez par terre et puis voilà. Vous dites que pour un week-end, ça peut être inconfortable, mais bon, ça vaut tout. Voilà, ça n'a pas de prix en fait.
6: Elle qui s'identifie à la chanteuse québécoise.
8: Bah parce que je suis veuve également et donc beaucoup de ses chansons en fait... M'apporte du réconfort aussi, voilà, dans ma vie personnelle.
6: Parmi elles, le titre « To Love You More ».
14: Et voilà donc pour...
9: C'est directement le premier concert
14: de Céline. Il faut encore attendre un petit peu. Ce sera le 12 septembre à Paris.
1: Mais oui. Il est déjà 8h17, Sébastien. Du coup, vous savez, on a nos habitudes.
14: Désolé, j'étais un peu long.
1: Mais il n'y a pas de souci. À 8h17, c'est le cactus. Le cactus aujourd'hui, c'est avec James Dino. James, le gouvernement fédéral prévoit une génération sans tabac pour 2040.
10: Oui, absolument, Jérémy. Et comme en 2040, ce sera probablement la troisième guerre mondiale, eh bien, pour la première fois dans l'histoire de l'humanité, on va avoir droit à une guerre sans fumeur, une guerre quasi bio, où les soldats pourront courir partout pour éviter les balles, mais sans être essoufflés, ce qui est quand même plutôt sympa. C'est toujours plus agréable lorsqu'on vous balance du gaz sarin dans la tronche, pouvoir le respirer à plein. Bon, Jean-Luc. Ah, qu'est-ce qu'on est bien. Alors évidemment, 2040, c'est une estimation du gouvernement, donc il faut faire attention, il faut prendre des pincettes. Une estimation en Belgique, c'est souvent plus une fourchette. Alors entre les pincettes et les fourchettes, il faut être prudent. D'ailleurs, Nora Mellard, l'experte en prévention contre le tabac, estime que cette génération promise par le gouvernement est un écran de fumée. On peut déjà saluer l'excellent jeu de mots de Madame Mellard. J'ai envie de dire chapeau bas ou chapeau sans tabac. Voilà, votre jeu de mots si vous préférez. Alors, elle a des doutes, Madame Mellard, et elle a raison d'en avoir, parce que le gouvernement, à part foutre des burkas sur les étagères à cigarettes des librairies et empêcher les gens de fumer sur les terrasses, on ne voit pas très bien ce qu'il fait. D'ailleurs, je propose une idée toute simple, c'est peut-être un peu naïf de ma part, mais pour empêcher les gens de s'empoisonner, est-ce qu'on n'interdirait pas tout simplement la vente du poison? C'est une idée qui pourrait faire mouche. À mon avis, on pourrait quand même gagner 2-3 ans sur l'objectif. Alors, si l'on vous l'avait constaté, ils ont quand même fait des efforts, puisqu'ils ont progressivement interdit la cigarette, d'abord dans les cafés, puis dans les discothèques, Jean-Luc, aussi autour des hôpitaux, autour des écoles. Imaginez la détresse des exhibitionnistes qui fument. Et puis, à partir du mois de janvier 2027, donc on ne pourra plus fumer sur les terrasses, ce qui veut dire que bientôt, pour fumer en Belgique, il faudra léviter. Hein, donc les moines bouddhistes pourront encore fumer une cigarette de temps en temps, uniquement en lévitation, ou alors éventuellement louer une montgolfière le week-end. Faudra fumer quelques paquets d'affilée parce que vous n'avez pas monté et descendre toutes les 5 minutes. Allez, en tout cas, ce que je constate autour de moi, c'est que les gens ont parfois le sentiment d'être infantilisés. Ils ont l'impression qu'on leur interdit tout. J'en parlais encore avec mon oncle hier qui me disait « on ne peut plus rien faire, on n'est plus libre de rien. Déjà qu'on ne peut plus se maquiller en noir pour faire rire les copains. On ne peut plus s'habiller en nazi pour aller sur notre char. » Au carnaval d'Alost, on ne peut plus gifler son gosse quand on a bu un coup de trop. C'est quoi la prochaine étape? Bientôt, va falloir dire merci à sa femme pour le repas. Voilà. Il disait, si justement, on est presque en dictature. Bon, c'est vrai que mon oncle, il est un peu con. C'est pas moi qui le dis, c'est mamie. Alors je dis, mais mamie, c'est normal, il vient d'une autre génération. Et mamie a dit, non, même dans l'autre génération, il était déjà très con. Bref, revenons à nos goudrons. Je crois vraiment que la goutte d'eau qui a fait déborder le vase, donc cette histoire de terrasse, interdire des gens de fumer dehors, ça peut sembler contre-productif, mais en fait, non, parce que l'objectif, c'est de cesser d'importuner les 2-3 non-fumeurs qui sont autour de vous, les 2-3 casse-couilles, comme dirait mon oncle, mais c'est aussi de réduire l'incitation à fumer, surtout pour les jeunes. Ça, c'est M. Vandenbroek qui le dit. Il dit « voir fumer incite à fumer ». ce qui ne fonctionne d'ailleurs que pour la cigarette, parce que moi je passe tous les jours devant chez Basic Fit, j'ai jamais eu envie de faire du sport. Donc ça ne marche l'incitation que pour la cigarette. Je rappelle aussi par la présente qu'à partir du mois de janvier, Jérémy, il y aura aussi interdiction des fumoirs en tout genre, ainsi que des chicha bars. Je vois la détresse dans vos yeux, vous qui passez votre vie dans les bars de chicha.
1: C'est sûr.
10: En écoutant du Faudel, malheureusement, à partir de janvier, c'est fini. Vous irez fumer votre chicha chez Jean-Luc, hein, et votre Faudel, vous êtes prié de l'écouter dans vos AirPods, parce que déjà que les voisins sont énervés parce qu'ils ont arrêté de fumer, si en plus vous leur foutez du Faudel dès le matin, c'est putain bah stop qu'on va appeler, c'est prévention suicide. De vous concentrer. Allez, pour finir, j'encourage évidemment tout le monde à arrêter de fumer. Je vais pas me jeter des fleurs, mais je l'ai fait. Je fumais tellement à l'époque que même des Turcs pensaient que j'étais moi-même turc, alors que je n'étais pas du tout turc, et figurez-vous. C'est une mécanique de rire que j'aime bien. Alors, figurez-vous que je vais fêter mes 1 an de sevrage ici le 18
11: Bravo.
10: Septembre. C'est vrai, c'est vrai.
11: Bravo.
10: Alors, c'est vrai qu'on grossit un peu. J'avais raconté l'anecdote au mois de juin. J'ai pris une trottinette la fois dernière. J'ai fait mon trajet, je l'ai déposé. Et j'ai reçu un message d'avertissement comme quoi ils avaient détecté que nous étions 2 sur la trottinette. Ce qui m'a vexé parce que j'étais tout seul. Allez, arrêtez de fumer, c'est pas compliqué. Assistez, vous avez encore jusqu'en 2040 pour y arriver. Bon courage.
1: Ça nous laisse un petit peu de temps. C'était le cactus de James Dino ce matin à retrouver, bien sûr, sur TBF au vieux. Moi, j'aime bien quand vous rigolez aussi à votre propre blague.
10: Ouais, je ris beaucoup en écrivant et puis je me rends compte que je suis souvent
12: c'est
10: seul à rigoler.
12: Sont, parce qu'elles sont très bonnes, alors tu vois.
10: Oui, oui, c'est ça.
1: Ben non, elles sont fantastiques. C'était chouette ce petit cactus là ce matin. Et si on ne peut plus fumer en terrasse, on peut toujours les squatter, les terrasses.
10: Ouais,
1: hein, évidemment.
10: Il y a bien un fils.
1: L'un de vos titres cultes, James Dino. Ben oui, c'est ça, la bonne humeur. Ouais. C'est ça, Louis 9A.
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1: Sur la route, comment ça se passe, Jean-Marc Dessert ?
15: Ben, il y a cet accident, Jérémy, sur le 411 Arlon-Namur, au kilomètre 71, autour d'Assès. Le passage est difficile, vous perdez un quart d'heure, donc si vous allez en direction de Namur, ben, vous allez être ralenti. À cet endroit, on note des ralentissements du côté de le 411 également, mais à hauteur de Hinche et d'Hôtel-Haut, entre Hinche et quasiment Sterpunich, ben, vous perdez une dizaine de minutes. On note des ralentissements également à avenue de l'Europe à la Madeleine, du côté de la N5 à hauteur de Pétange et puis sur l'A4, là ça commence à bien rouler, vous perdez moins de 5 minutes entre Elrange et Le Delange en direction de Luxembourgville. On note des ralentissements également du côté de l'A6 à hauteur entre la Croix de Cessange et la Croix de Gasperich et puis sur la N6 à Strassen.
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17: c'est pas vrai,
16: à moments train.
17: Y a que ça de vrai.
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1: Merci d'être là ce matin, ce soir, François Debrigode. Il y aura évidemment Culture en Prime. Vous nous parlerez de votre invité dans quelques instants. Mais d'abord, commençons avec vos choix culturels. Sont lesquels ce vendredi ?
20: Eh bien, écoutez, c'est assez original. Un livre sur les livres. Je vous propose de découvrir 1000 livres qui donnent envie de lire. C'est chez Glénat. Évidemment, c'est un grand, grand...

0: Bonsoir. C'est le dernier album de Chico et Mendes qui sort aujourd'hui, vous l'avez compris. C'est un concentré de consonances latino, reggae, acoustique et musique du monde. Et c'est très, très dansant. On se le repasse ou pas?
1: Vous voulez?
0: Allez, on y va.
1: On monte le son.
0: Voilà.
1: Accento, Chico y Mendes.
0: Voilà, ça sort aujourd'hui et ce week-end aussi pour le soleil.
1: Magnifique, on parlera de votre invité dans Culture en Prime aussi dans quelques instants. Le 8-9 revient juste après ça.
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1: Le rappel des titres de ce vendredi, c'est avec Sébastien Piret.
14: Et l'actualité sportive aujourd'hui avec le mémorial Van Damme ce soir et demain à Bruxelles. Tout le gratin mondial de l'athlétisme est présent pour la 50e édition du rendez-vous. Les organisateurs promettent une belle fête en présence notamment de l'ancienne star américaine Carl Lewis. Le coup d'envoi de la Coupe du Monde féminine de basket en Allemagne. Les Belgian Cats, championnes d'Europe en titre, visent un titre mondial. Elles affrontent la Turquie cet après-midi pour leur premier match. Bardo Ever en voyage express en Inde. Le Premier ministre y va surtout pour faire des affaires et conclure de nouveaux contrats avec cette grande puissance économique. Il y a des opportunités sur les marchés du diamant, de l'armement et de l'énergie. Deux ouvriers sortis vivants d'un tunnel au Népal. Ils étaient coincés depuis 10 jours, depuis cette violente coulée de boue qui a tout englouti sur son passage. Les secouristes restent mobilisés pour venir en aide aux victimes de la catastrophe qui a fait plus de 1300 morts.
1: D'un point de vue météo, il y aura des nuages, un temps qui devrait normalement rester sec et puis un peu de douceur puisque les maxima aujourd'hui iront jusqu'à 23 degrés. Il est 8h31. Voici l'info dans votre région. Bonjour Anne Lemaire.
15: Bonjour Jérémy, bonjour à toutes et tous. C'est le moment de préparer son chauffage pour l'hiver. L'occasion de mettre en avant une tradition ancestrale qui reste en vigueur dans quelques communes, l'affouage. C'est-à-dire le droit de bénéficier presque gratuitement ou à prix très bas de bois de chauffage issus des forêts communales. C'est le cas encore dans plusieurs communes de la province de Luxembourg comme Daverdis, Saint-Hubert ou Herbemont. À nos confins, en province de Namur, à Vresse-sur-Semois, le règlement qui encadre l'affouage vient d'être revu avec l'objectif de pouvoir pérenniser cette pratique que nous présente Grégory Faube.
16: Jean-Philippe Noël, un habitant de Vresse-sur-Semois, a accumulé des dizaines de stères de bois de chauffage. Toutes ces bûches, il les a obtenues grâce au droit d'affouage lui permettant d'aller couper des arbres dans une forêt communale.
17: C'est quand même bien fait, c'est qu'en fonction des endroits où vous habitez, ben vous avez quand même théoriquement le bois pas très loin de chez vous. Vous ne devez pas faire 30 km pour aller faire votre part de bois.
16: Cette tradition ancestrale, la commune de Vresse y tient, mais les autorités ont estimé que pour la maintenir, il fallait revoir le règlement et réduire la quantité de bois distribué. Arnaud Allard, le bourgmestre.
18: On s'est rendu compte que la forêt ne pouvait plus offrir ce qu'on lui demandait. Depuis quelques années, il y a une réflexion.

0: Soit on laisse aller les choses et d'ici quelques années on devra stopper ce droit, soit on prenait nos responsabilités et on diminuait de 15 stères à 10 stères par habitant.
1: Du bois sur pied cédé pour le prix symbolique de 6 euros le stère. La fouage est supervisée par le département de la nature et des forêts qui définit les lots distribués aux citoyens par tirage au sort, qui s'assure aussi que tout est fait dans les règles de l'art. Stéphane Adam, chef de cantonnement au DNF.
2: Il y a un règlement d'affouage qui définit ce qu'est la fouage, ce qu'on peut en faire, c'est-à-dire que le commerce et la cession sont interdit et ça doit être fait de telle manière, on ne peut pas débarder en perche, il y a toute une série de choses qui sont listées pour protéger la forêt.
1: Près de 600 familles devraient sur ce mois bénéficier chaque année de ce droit d'affouage.
3: À Nassogne, allons voir comment se porte cette épicerie de village sauvée de justesse il y a quelques semaines. En juin dernier, la fermeture de l'épicerie locale avait suscité un certain émoi, mais au final, l'épicerie ne sera restée fermée que 2 semaines. Ce sont les 2 employés de l'ancienne épicerie qui ont relevé le défi avec l'aide financière de plusieurs habitants. Aujourd'hui, à Nassogne, l'épicerie Graines de Quartier se veut un lieu ouvert à tous. Reportage de Philippe Hermand.
4: Très rapidement après la fermeture, les 2 employés, Madeleine et Lily, ont envisagé de reprendre l'épicerie sous la forme d'ASBL. Lily Vermeulen.
5: Les banques ne suivaient pas, déjà parce qu'on était en association, en ASBL, et que ni ma collègue ni moi, on avait de fonds propres. Et donc en 3 jours, on a su réunir la somme nécessaire pour reprendre l'épicerie.
4: En tout, 17 personnes ont participé au financement de la reprise. Et autour des 2 épicières, il y a quotidiennement 10 de bénévoles.
5: Les bénévoles s'investissent de différentes façons. Ça peut aller d'aller à la déchetterie pour jeter les cartons, jusqu'au réassort de tout ce qui est vrac, des fruits et légumes, aller chercher des commandes chez les producteurs.
4: Parmi ces bénévoles, il y a Anne Rogiers.
6: Vu l'enthousiasme de nos nouvelles épicières, c'est très porteur. Ce qui est fondamental pour moi aussi, c'est la convivialité que ça apporte.
4: Et elle ajoute...
6: Et le fait de soutenir un projet qui est vraiment intéressant parce que ça permet à des producteurs locaux de vivre, ça permet à des clients locaux de trouver de l'alimentation intéressante et saine et bio.
4: Des clients heureux que l'épicerie soit toujours là, au cœur de Nassogne.
7: Dans une commune où il n'y a à peu près rien en termes d'offres alimentaires, c'est évidemment très important de pouvoir avoir cette épicerie ici parce que la seule alternative, c'est une grande surface.
4: L'épicerie Graines de Quartier à Nassogne est ouverte du mardi au samedi.
3: Hier, la Maison de la Culture d'Arlon a dévoilé son programme pour cette nouvelle saison. Outre des artistes bien connus comme Yannick Noah, Laurent Baffy, Alex Vizorek ou encore Puggy, la Maison de la Culture d'Arlon propose 10 de spectacles pour les plus jeunes, des concerts et des spectacles qui questionnent nos relations. Comme par exemple Luc Delay, directeur de la Maison de la Culture d'Arlon, nous l'explique au micro d'Anaïs Tass.
8: Le propos, c'est un couple parfait. Le couple est parfait, les enfants sont parfaits, la maison est parfaite. En fait, les apparences sont parfaites. Et un soir, le mari reçoit un coup de fil et c'est son ex. Il est très embarrassé, évidemment. Sa femme l'interroge et lui demande qui c'est. Il dit, écoute, c'est mon ex, elle a demandé à venir loger ici. J'ai refusé, bien sûr. Et donc elle fait, tu as refusé, mais pourtant cette femme est en situation de détresse, tu aurais pu l'inviter, l'accepter. Ou alors, tu as peur que si elle vient pour une nuit, tu vas craquer de nouveau et tomber amoureux. Et à partir de là, tout part dans tous les sens.
9: Côté musique, des concerts de programmés avec le Brussels Jazz Orchestra.
8: Avec Naïma Joris, qui a une voix absolument extraordinaire, je trouve. C'est très grave, c'est très profond. Et elle sera accompagnée de 18 musiciens du Brussels Jazz Orchestra. L'émotion qui se dégage. Donc le titre de la tournée, c'est Soda. Donc c'est de la mélancolie, mais avec un soupçon d'espoir quand même.
3: Interview d'Anaïs Tass, autre coup de cœur de l'équipe de la Maison de la Culture d'Arlon, La Sœur de Jésus-Christ, un spectacle qui dénonce les violences faites aux femmes. Il est 8h37, on part sur les routes.
10: Oui Anne, avec ce véhicule qui est en panne sur l'A6 au niveau entre Elfenbeck et la Croix de Cessanges, c'est sur la bande d'arrêt d'urgence, donc soyez vigilants. Des ralentissements également, mais comme d'habitude, aux endroits habituels du côté de l'E411 entre Inch et Sterpenich, vous perdez 5 minutes, donc ça commence à aller. Et puis sur la 6 entre Hagen et Capelonne. Là, vous perdez 5 minutes. On a des ralentissements également un peu plus loin, toujours sur la 6 entre Bertrange et la Croix de Gasperich. Du côté de la N6 à hauteur de Strassen. Ralentissement également avenue de l'Europe à hauteur de la Madeleine et de Pétange. Sur la N5, on note un trafic un peu plus dense à Pétange ainsi qu'à Bacherage. Et puis sur la 4 entre Elrange et Pompierre, vous perdez moins de 5 minutes vers Luxembourg-Ville. Et puis il y a cet accident toujours en cours sur le 411 Arlon-Vernamur au kilomètre 71 à hauteur d'Assès. Le passage est difficile, vous perdez un quart d'heure donc Vernamur. Si vous allez dans le coin, patience donc et prudence.
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23: Dans quelques instants, on prend le temps de discuter avec Véronique Barbier qui a fait son retour au JT, fin de cette première semaine. Tout va bien, Véro ?
24: Oui, tout va bien.
23: On en reparle dans quelques instants, ça nous fait super plaisir vraiment de vous avoir ce matin. Mais bon, ce soir, il y a aussi Culture en prime. François, vous recevez qui ?
25: Alors, je reçois Isabelle Barry et c'est assez original parce qu'elle vient présenter un roman qui est déjà sorti il y a plus que quelques mois. Vous allez me dire, mais pourquoi est-ce que vous l'invitez alors ?
23: C'est exactement ma question.
25: Je savais, j'anticipais. Eh bien, elle a fait un making-of à la fin de ce roman réédité, un making-of qui raconte les coulisses de la BD. Alors, ce roman, il parle de quoi ? Des HPI, ben, on va rapidement rappeler ce que c'est. Ce sont des gens qui ont une grande rapidité, ouverture d'esprit, une curiosité et une importante capacité de mémorisation. Mm-hmm. Hein, bon, ce sont des gens hyperactifs, comme on dit, très intelligents. Je vois James qui bouge. Mais
26: je n'en suis pas, en tout cas, ça, je suis sûr.
25: C'est raconté, ça s'appelle Zebraska. C'est Isabelle Barry qui raconte ça avec beaucoup de simplicité, beaucoup d'humour et qui d'une certaine manière fait aussi une petite ouverture aux gens un tout petit peu, on va pas les qualifier différents, peut-être c'est elle qui s'expliquera ce soir dans Culture en Prime de manière très simple. Un HP en vrai c'est quoi ? Elle nous le raconte dans un roman et elle nous le raconte dans une BD qui sort aussi cette semaine. Et c'est une invitée que je peux qualifier déjà d'étonnante.
23: Eh bien super, à découvrir donc ce soir juste après le JT. Pour l'heure c'est notre invitée, à nous, celle du 8-9. Il y a des moments plus importants que d'autres, c'est vrai, et de pouvoir recevoir aujourd'hui Véronique Barbier, ça fait à toute l'équipe du 8-9 un bien fou aussi. Bienvenue, bon retour, on vous le dit depuis plusieurs jours maintenant. Véronique, comment ça va ? On est vendredi, c'est le dernier jour d'une semaine qui compte énormément forcément pour vous.
24: Ah oui, qui a compté énormément. J'arrivais avec plein de doutes, ces 15 mois de doutes quand on traverse un cancer. Le doute de ne pas pouvoir revenir, le doute de ne pas être en forme, le doute... de ne ne pas retrouver ses réflexes, de ne pas avoir fini ses textes à temps pour le 13h. Enfin, il y a toute une série. Le doute que mon nouveau petit look forcé ne plaise pas. Et en fait, tous ces doutes se sont levés très rapidement. Donc, c'est un plaisir parce que du coup, on prend confiance. Enfin, après 15 mois, on reprend confiance en soi. Et c'est en ça que la reprise du boulot est importante aussi. Mon médecin m'avait dit que ça faisait partie de la thérapie, et clairement. Parce que c'est vraiment une reprise de confiance et on a l'impression de faire un énorme pas en avant. Donc, c'est que du bonheur.
23: J'aimerais bien qu'on écoute ensemble la conclusion de votre tout premier JT de reprise.
24: Celui de lundi.
23: C'était lundi. Je trouve que mieux vaut l'écouter. Ça résume beaucoup, beaucoup de choses.
0: Voilà pour ce JT, mon premier JT depuis 15 mois. Je voudrais encore tous vous remercier pour vos messages de soutien durant cette période. Merci à mes collègues, à mon frère, éditeur au JT, qui a tenu à m'accompagner pour ce premier jour. Et puis merci à la RTBF. Malgré les mauvaises nouvelles que l'on vous annonce souvent, la vie est belle, elle vaut la peine de se battre jusqu'au bout.
23: Merci pour ce message aussi, Véro, la vie en vaut la peine. C'est aussi pour ça qu'il y a eu toute cette vague de soutien et d'amour. Vous en avez vraiment pris plein le visage. C'était incroyable tout ce qui vous est
24: arrivé. Pendant les 15 mois, hein, j'ai eu énormément de messages de téléspectateurs qui étaient dans les mêmes difficultés que moi. Alors parfois j'essayais de rassurer, parfois j'essayais d'expliquer mon parcours, parfois, j'ai souvent essayé de répondre, mais c'était pas toujours possible parce que j'en recevais énormément.
23: Mais ça vous a fait du bien.
24: Ça m'a fait du bien, mais je pense que ça leur a fait du bien aussi que je puisse répondre de temps en temps et que je puisse exprimer ce qu'eux ressentent quand on traverse la maladie. Et ici, effectivement, être de retour et leur dire mon message en revenant, c'était non seulement retrouver mon boulot, mais c'est aussi dire c'est possible. Il y a un après le cancer. Et j'en suis la preuve vivante et je suis contente si ça peut effectivement encourager des gens, aussi des gens qui se disent j'hésitais, reprendre le boulot. Allez-y, franchement, piano, hein, il faut écouter encore sa médecin. Moi, je suis encore sous traitement, donc je dois encore faire un peu attention. Mais
23: vous serez là une semaine par mois.
24: Je serai là un peu plus même, parce que il y a toujours des changements dans les horaires, donc je serai là un peu plus qu'une semaine par mois. Oui.
23: En parlant d'info, François, vous vouliez réagir.
1: D'abord lui dire chapeau, parce que ce qu'elle a vécu, c'est plus que dur. Moi, qui suis en bonne santé. Je suis très admiratif et je voudrais aussi dire quelque chose qu'on ignore de Véronique, c'est que pas une fois. Et je dis pas une fois, je l'ai entendu se plaindre. On se parlait, on échangeait des SMS et quand elle a appris qu'elle avait une récidive, elle a gardé ça pour elle et je me souviens que ce jour-là, elle a encore édité le journal.
24: Non, j'ai présenté le journal. Oui, je savais depuis jeudi avant l'ascension que je faisais une récidive. Le vendredi de l'ascension, j'ai fait tous les contrôles. Le lundi, mardi, mercredi, j'étais à l'antenne parce que je voulais être dans la vie jusqu'au bout. Et le mercredi, ma première chimio. Le jeudi, ma première chimio.
1: Rien que pour ça, moi, je dis chapeau. Et aussi le fait qu'elle fait bénéficier sa notoriété en donnant du courage à ceux qui reçoivent ce qu'on peut appeler vraiment cette merde en pleine gueule. Ouais. Et voilà, elle leur donne aussi du courage en toute simplicité. Donc je dis bravo et maintenant je me tais parce que c'est à elle, à pas
23: Un beau message de vous retrouver. Mais on va vous laisser filer aussi, Véro, parce qu'il y a un 13h.
24: Oui. Non, mais je voulais dire par rapport aux collègues, j'ai eu beaucoup de soutien, François notamment. C'est vrai que ça a été important aussi. Il y a le soutien de la famille, il y a le soutien des amis, il y a le soutien des collègues aussi, qui est important. Donc j'ai l'impression aussi de retrouver une petite famille et on se sent bien quand on est dans sa famille.
23: Et ne doutez jamais de votre nouveau look. Super bien.
24: Pourtant j'ai douté, c'est normal. Pas évident, mais
23: c'est normal, mais ça vous va à ravir.
24: Et puis, me suis dit que c'était ma tête, je suis comme ça après un cancer, c'est comme ça qu'il faut m'accepter aujourd'hui.
23: On vous envoie encore plein d'ondes positives, vraiment.
24: Merci.
23: Pour la suite. Véro, bon JT à 13h, on sera là après le 8-9, on rentre à la maison, on prépare la suite
24: avant
23: et
24: la
23: on
24: sieste.
23: Vous regarde.
24: Oui,
23: c'est vraiment juste avant la sieste. Effectivement.
24: Bien
23: belle journée, on se retrouve nous dans quelques instants. Pour la suite du 8-9 avec le défi de Julien. Sera-t-il le meilleur agriculteur de l'année ou pas? On va vérifier ça. Il y aura aussi, bien sûr, la chanson de Jean-Luc Fonck. On n'y peut rien, Jean-Luc.
2: Non, on n'y peut rien. Tu peux rester, Véronique, pour la chanson, si tu veux.
23: Il y en a qui bossent, monsieur. Il y en a qui bossent.
2: Oui, mais qui bossent. Oui, il y en a. Oui, tu peux rester.
23: Bon, allez, si Véronique Barbier reste, on reste
1: sur un mot.
23: À tout de suite.
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23: On est vraiment ravis de pouvoir vous accompagner chaque matin entre 8h et 9h. Et si vous vous demandez quel est le point commun entre Mémorial, Cornichon, Solidarité et Vélo, ben le point commun, c'est Jean-Luc Fonck, c'est sa chanson du vendredi. Okay. Ouais, c'est à vous de jouer.
2: Je suis sur le point commun.
23: Et donc Véronique c'est... Barbier est restée rien que
24: pour vous.
2: Donc c'est une chanson qui s'appelle On n'y peut rien.
24: Oui.
2: À un moment donné, vous pouvez chanter. J'ai mis, tu sais, dans le temps, quand il ne savait pas quoi dire, il disait yé yé yé ou la la la. Donc j'ai mis des yé yé yé, mais court comme ça. Yé yé yé yé.
23: On va faire ça aussi, d'accord.
2: Oh bah oui.
23: Vous avez vos cœurs.
24: On aura tout fait, François.
23: Les cœurs du 8-9. Allez-y, c'est à vous de jouer, Jean-Luc.
2: Il y a pire, hein. En avant.
24: Ouh là là.
2: C'est spécial, ça.
24: C'est spécial.
2: Je n'ai pas tout compris dans la musique, mais dans les paroles non plus, mais bon, ça va aller, hein. Oh, avec.
23: Allez-y,
2: vous écoutez. 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

0: sais pas. Il y a des moments comme ça, tu vois, où tout est fou, ça lui est.
1: Vous êtes bon, Jean-Luc, continuez.
0: Là, c'est repos, c'est vacances.
2: C'est repos.
0: Je voulais aller au bal masqué, je l'ai pas trouvé, il était trop bien masqué, alors je suis rentré chez moi. Je me suis fait à faire des achats, j'ai acheté un canard sur eBay, c'était un canard eBay, ouh ouh. 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Allez, où t'en vas-tu comme ça?
3: Quand même, le meilleur jeu de mots, c'est Harry Portière. Hein. Là, je dis
4: bravo,
3: chapeau.
4: Bravo, Jean-Luc.
3: On Harry peut Portière. Dire que Harry Portière
5: a du coffre.
3: A du coffre, oui. Voilà.
1: Très, très joli. Faudrait quand même faire une petite playlist des chansons de Jean-Luc à placer quelque part sur Vivacité, Véro.
6: Ça vaudrait la peine, effectivement.
1: Vous êtes contente d'être restée pour comme ce moment-là.
6: Oui, je suis ravie. Je vais repartir en grande forme, en fait.
0: Oui.
1: Pour aller préparer
6: pour
1: le trésor en mode
6: « yeah, yeah, yeah, yeah ».
1: Vous faites
6: c'est
1: ça,
6: bien. Dans le couloir.
0: C'est toujours bien d'écouter de la grande musique de qualité.
6: Oui.
1: Surtout le vendredi.
0: Surtout le vendredi.
3: Mais vous êtes modeste, Jean-Luc, je dirais aussi des paroles de qualité.
0: Oui,
3: la
0: oui,
3: musique
0: oh
3: est
0: là
3: extraordinaire,
0: là.
3: Mais les paroles sont...
1: Bon, Véro, oui. Bon JT tout à l'heure à 13h. Bonne préparation. Nous, on va se connecter avec Buissonville à la ferme. C'est Julien Lapraille qui s'y trouve. C'est son défi. Sera-t-il à la hauteur d'être un vrai agriculteur? Réponse juste après ceci.
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1: Avant de retrouver le défi de Julien Lapraille, vous dire que les invités de la semaine prochaine seront Alizé, Olivier de Benoît, Auria, notamment chanteuse qui cartonne pour l'instant. Et puis il y a aussi des rendez-vous ce week-end, Viviane.
2: Alizé-moi Lolita.
1: Oui.
0: Oh là là.
1: Elle revient avec sa tournée pour ses 25 ans de début. Bah, il y a moi Lolita à 25 ans. Donc elle sera avec nous mardi.
2: Ça ne nous rajeunit pas, les enfants.
1: Et en télé, qu'est-ce qu'on pourra regarder?
2: En télé ce week-end, bah, ce soir, il y a le dernier Stoum Peke Derawet avec comme invité exceptionnel Fabrizio Buccella. Je peux vous dire qu'on va parler bruxellois et qu'on parle beaucoup avec Fabrizio Buccella. Donc un beau moment sur la une. Et puis demain, ça y est, c'est la grande finale,
1: c'est
2: la
1: l'heure.
2: Finale des finales de Mon Plus Beau Village. Donc sur la une à 20h15. Et on verra enfin qui remporte ce prix exceptionnel du plus beau village, des plus beaux villages.
1: Quel suspense. Vous allez pouvoir voter, notamment demain
2: Obéchi,
1: soir.
2: Obéchi, les gars.
1: Allez-y, n'hésitez pas à voter pour Ellezel.
2: Obéchi
1: du côté de Rochefort, pas très très loin, domaine de Chauvetogne, à Buissonville, Julien Lapraille. On vous retrouve en direct en télé et sur Vivacité. Oui. Vous avez une mission, devenir le meilleur agriculteur. Va falloir bosser. Racontez-nous un petit peu. Qu'est-ce que vous faites, là?
12: Ah bah alors les amis, je suis à côté de Madly. Je vous présente Madly qui est comme l'agricultrice de l'année. C'est bien ça, Madly?
13: C'est bien ça, oui.
12: Alors, vous savez quoi? Je suis sur un... On appelle ça comment? Un cockpit?
1: Un bobcat?
13: Un télescopique.
12: Un télescopique. Vous connaissez un télescopique? Ah, je vais en marche arrière. Ah non, je me trompe. Oula. Donc là, je suis sur un télescopique et je vais aller nourrir les bêtes. Je suis en train de m'amuser à amener la paille. Vous aimez la paille, mon cher Jérémy?
1: On aime beaucoup la
3: oui,
1: paille,
3: oui, mais on va l'appeler Julien la paille, d'ailleurs.
12: Oh! Et donc là, je suis en train d'amener le petit goûter. Oula, oulala. Donc, je suis au télescopique, t'es en train de m'amuser à mettre le goûter. C'est déjà très important. Madly, le goûter, là, la paille, c'est tous les jours? Ça se passe comment?
4: Oui, tous les jours, hein.
12: Ah ouais, ok, quand même. Donc c'est un vrai métier d'être agricultrice, quoi.
4: Matin et soir, du lundi au dimanche.
12: Ah ouais, quand même.
1: Donc là, Julien se rapproche de la paille.
12: Ici. Oui, donc j'ai... Oh, merci, Jérémy. Rappelle-moi exactement où on est et le nom de la ferme, ma petite Madly.
4: Donc on est à Buissonville et c'est la ferme du Molinia.
12: Voilà. Et donc du coup, tous les matins... mission réussie hein, pour le petit
4: bouquin. Mission réussie. Hein.
1: Ah, vous n'avez pas fait grand-chose, Julien. Vous avez juste fait un demi-mètre avec
2: le tracteur. Incroyable.
12: Attendez.
1: C'est
12: pas mal. Hein.
3: Vous espériez qu'il allait faire plus fort, Olivia, alors, je sens.
2: Non, mais conduire un bazar.
3: Il doit tout manger maintenant.
12: Alors, dites-moi, qu'est-ce qu'il faut nourrir maintenant, en fait?
4: Voilà, matin et soir, on nourrit les veaux.
12: Et qu'est-ce qu'il faut le faire comment, alors?
4: Il faut donner le biberon.
12: Ah, oh! Qu'est-ce qui aime le biberon sur plateau, chers auditeurs?
1: Ah, ça, c'est un beau défi.
12: Je suppose que ça te donne.
1: Julien Lapin va donc devoir nourrir les veaux au biberon ce matin.
12: Ouais. D'ailleurs, ils sont tous là près de moi. Coucou les amis, comment ça va? Tout le monde va bien?
3: On voit les veaux dans des
12: cages. Il y a personne qui répond, c'est quand même bizarre.
1: Les veaux se lèvent mais ne réagissent pas à la venue de Julien.
2: Ils n'ont pas encore vu le bibi.
12: Mais vous inquiétez pas. Ne vous inquiétez pas.
3: C'est un sacré biberon.
12: Justement, ma chère Madly, vous avez... Alors, vous avez... Si je peux me permettre, vous avez préparé le biberon, là. C'est quoi exactement? Parce que c'est plutôt un petit tutu qu'on voit au-dessus de cette bouteille.
4: C'est du lait de ce matin, donc il y a tétré ce matin.
12: Ah, donc carrément, donc les vins, il y a des vaches laitières et bovines ici.
4: Voilà.
12: Combien de têtes vous avez?
4: À peu près 300.
12: Ah oui, donc il y a 300 têtes à traire, on ne va pas le faire. Bon, on donne
3: Julien,
12: le biberon,
3: moi je croyais que vous alliez manger du foin.
4: Voilà.
1: Ah, on perd la connexion avec Julien. C'est pas le moment, Julien. Vous avez encore une petite minute. Vous avez une petite minute pour pouvoir donner à manger au veau.
12: Allez, on va nourrir. Regardez, viens mon petit coco. Je suis en train de nourrir le veau. Est-ce que ça, c'est comme ça qu'on fait, Madly?
4: Il faut le...
12: Voilà. Venez voir, rapprochez-vous, regardez. Et en fait, j'ouvre la bouche du veau. Ah, ah, ah. Voilà. Et sa tête, hein. Oh là là. En fait, donc je donne à boire au veau. Il est tout simplement en train de prendre cette petite bouteille avec cette tétine. Oui, mon copain, oui, oui, oui. Et il a bon, hein. On nourrit comme ça tous les matins et tous les soirs?
4: Oui, matin et soir.
2: Bah, oui, tu manges tous les matins et tous les soirs, toi.
12: Tout le monde.
4: Oui, hein. Oui, il y en a.
12: Oui, bah, je sais bien, ma chère Livia, mais c'est un veau,
2: mais
12: hein.
2: Oui, mais faut les veaux aussi.
12: Ça respect, hein.
1: Bon, pour l'instant, on est sur un défi, on passe d'être réussi. Oui. Donc on voit Julien qui continue aussi de donner à manger
2: au veau. C'est dur de donner un biberon à un veau.
12: Ah. Oula, aïe, aïe, aïe, oula, calme-toi. Mais j'ai le veau qui me lèche les doigts. J'ai l'impression qu'il a l'impression qu'il sent la nourriture, non, Madly?
4: Oui, hein. Oui.
12: Bon, ici, donc tous les matins, tous les soirs, on nourrit. On leur donne que du lait?
4: Oui, et puis après quelques semaines, ils ont des compléments du...
12: Ok. Bon, on va pas donner de compléments. Par contre, on va nourrir les autres. T'en as plus,
1: mon
12: coco.
1: Vous avez encore un peu de boulot. Regardez pour le premier, c'est un défi réussi, Julien. Moi, je suis comme ça. Je vous dis que c'est réussi aujourd'hui.
12: Regardez, j'ai un taxi, les amis. J'ai un taxi. J'ai une machine. Ça s'appelle comment, ça? Un taxi. Allez, oh là là là là là. Donc, j'ai une grosse machine qui se transporte avec un pistolet, entre guillemets, pour nourrir les autres veaux. Parce que là, je nourris au veau, carrément.
1: Mais vous avez encore du boulot, Julien. Et nous aussi. Du coup, on vous laisse. Oui. On retrouvera la suite de ce défi sur les réseaux sociaux de Vivacité. N'hésitez pas à aller vous connecter. Mais pour ce qu'on a vu ce matin, c'est réussi. Julien Lapraille a nourri un veau. Bravo pour ça.
3: Et il n'a pas mangé de foin, comme on disait. Hein.
1: Ouais, ouais, petit clin d'œil aussi à la foire agricole de Bâtisse. Ce sera ce week-end. N'hésitez pas à aller y faire un petit tour. Bon, pour l'heure, les copains, c'est fini pour le 8-9 de ce vendredi. Je vous embrasse, je vous souhaite un bon week-end.
2: Ah, bon week-end.
3: Bon. À vendredi.
1: Oui, à vendredi pour vous, il y a lundi pour nous. Tout de suite, c'est la météo.
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1: Avant de retrouver le journal et Cyril pour C'est vous qui le dites, on fait un petit point à 9h sur la météo, Théo Le Chanu.
5: Oui, ce matin, le ciel est nuageux malgré quelques poches d'éclaircies qui circulent encore ici ou là. Côté température, il fait très doux ce matin, de 17 à 20 degrés. Et il faudra surveiller ce vent de sud-ouest avec des rafales pouvant dépasser les 60 à 70 km par heure. Durant l'après-midi, on retrouvera quelques belles éclaircies au sud du Sion-Sambre-et-Meuse, alors que le ciel sera de plus en plus gris en direction du centre et du nord du pays. Une faible ondée d'ailleurs pourra circuler en Campine pour les températures entre 20 et 25 degrés. Ce soir et la nuit prochaine, cette zone faiblement pluvieuse va glisser vers l'est et le sud du pays avant de s'estomper durant la nuit. Et pour la suite du programme, c'est trois belles journées en prévision avec du soleil et de la douceur au programme.
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9: Ah, vous pouvez appeler dès maintenant 070 233 466 juste après le journal de 9h. On parlera de Dieterun qui envisage la suppression de près de 350 emplois. Et au cœur de cette décision, la baisse des ventes de véhicules neufs. Alors acheter une voiture neuve, est-ce fini ? Ce sera le premier débat. On parlera d'une commission disciplinaire pour une enseignante qui refuse de retirer son voile. Elle dit que son voile n'est pas un message, que c'est quelque chose qui la définit et qu'il faut réfléchir à la façon dont nous définissons la neutralité. Alors, est-ce qu'on peut porter un signe religieux et être neutre ? Et puis, de plus en plus de travailleurs retardent leur retraite pour le bonus pension. Partir à l'âge de la retraite, c'est financièrement intenable. Voilà les trois débats. Et juste après le journal de 9h, c'est vous qui le dites. Bonne matinée, merci d'écouter RTBF Vivacité. On s'informe tout de suite. Voici le journal avec Nathalie Servet.
13: Bonjour à toutes et à tous. Troisième et dernier jour de visite en Inde pour Bart de Wever. L'Inde veut compter sur la carte du monde dans les relations politiques, mais aussi commerciales. Un accord de libre-échange avec l'Union européenne a d'ailleurs été signé en début d'année. Et depuis quelques mois, les dirigeants européens se succèdent dans cet immense pays d'Asie, un pays qui compte plus d'1,4 milliard d'habitants. La Belgique et ses voisins veulent donc une part de ce grand gâteau. Catherine Bross, professeure à l'Université de Tours, spécialiste de l'économie indienne.
14: Ils vont y vendre plusieurs choses, pas mal d'armements, puisque l'Inde achète énormément d'armes en ce moment, c'est le deuxième importateur d'armes après l'Ukraine. Ils vont aussi y chercher des accords commerciaux pour pouvoir renforcer les liens. L'économie indienne croît à peu près 7% par an. C'est un marché qui est encore un peu étroit, parce que la classe moyenne n'est pas très développée encore, mais qui est appelée à se développer et surtout qui est très dynamique, qui est probablement le pays qui a l'économie la plus dynamique en ce moment. Et donc, pour essayer d'implanter des succursales.
13: Interview de Laurent Mathieu. Le Premier ministre indien n'a pas caché ses ambitions. Il espère doubler le commerce entre l'Inde et la Belgique en 5 ans. Le bonus pension semble séduire. Il y a de plus en plus de travailleurs belges de 66 ans et plus, soit au-delà de l'âge légal de la retraite. Ils représentaient 2% lors des 6 premiers mois de 2026. C'est un quart de plus qu'à la même période il y a un an, constat dressé par Acerta. Selon le spécialiste en ressources humaines, le nouveau bonus pension, entré en vigueur depuis le 1er janvier, influence cette décision. Ce bonus permet d'obtenir une pension plus élevée plus vous partez tard à la retraite.
9: Le ministre wallon de la mobilité réagit après un rapport accablant pour le tram de Liège.
13: Oui, ce rapport, c'est celui publié hier par la Cour des comptes. Elle pointe notamment le niveau de préparation insuffisant, un coût gonflé par le recours à des consultants et un budget pharaonique, 1,3 milliard d'euros pour le tram de Liège, sa construction et sa gestion jusqu'en 2052. Des constats qui ne surprennent pas François Deken. Pour le ministre wallon de la mobilité, les responsabilités incombent au gouvernement précédent.
15: Je pense que les décisions, elles ont été prises par le précédent gouvernement, le gouvernement de M. Di Rupo, qui en 2021 puis en 2023 décide d'appuyer sur le bouton pour un projet qui n'était pas fondé sur une analyse préalable sérieuse quant à sa faisabilité, quant à la réalité des besoins et la réponse en termes de mobilité, et également concernant les coûts. Et donc c'est là qu'il y a eu, mais c'est le rapport des comptes qui le dit, une impréparation, une insuffisance d'éléments pour amener à une décision. Et c'est des décisions que nous avons dû évidemment arrêter, constatant les risques juridiques et budgétaires, à la fois sur la finalisation de la ligne de tram au début, et puis les risques de rajouter 600 millions d'euros supplémentaires pour les 5,4 km qui étaient proposés.
13: Et ce fameux projet abandonné, c'est celui des extensions du tram vers Herstal et Serein. L'interview était signée Eva Secker.
9: Au Népal, c'est un petit miracle qui s'est produit ce matin.
13: Et deux ouvriers ont été extraits vivants d'un tunnel enseveli par la boue 8 jours après l'effondrement d'un glacier qui a provoqué une gigantesque crue à la frontière du Népal et de la Chine. Des dizaines de localités ont été complètement détruites. Il y a 5600 disparus et au moins 1280 morts. Myriam Ball, ces deux ouvriers sont donc des miraculés.
16: Ça fait plusieurs jours que les équipes de sauvetage ne retrouvaient plus que des corps. Mais ils espéraient déceler encore des survivants dans plusieurs tunnels de ces vallées, sur des chantiers où 900 ouvriers travaillaient au moment de la crue. Il y a quelques heures, sur l'un de ces sites, des secouristes ont perçu une faible réponse. Un oui qui montrait que sous la boue et les décombres, il y avait encore de la vie après 8 jours. Et ils sont parvenus à creuser une brèche et finalement hisser un premier survivant, un homme conscient. Et puis un deuxième aussi, visiblement plus faible, sur une civière, mais conscient aussi, puisque les images le montrent en train de joindre les mains. Ces deux sauvetages ravivent un peu l'espoir qui devient mince de trouver au Népal des survivants, puisque 8 jours ont passé et les secours sont compliqués dans ces vallées de l'Himalaya où les ponts et routes ont été ensevelis par la crue.
13: Et les difficultés d'accès de certaines localités compliquent aussi l'approvisionnement des populations sinistrées en eau et nourriture, un approvisionnement qui doit s'y faire par hélicoptère, par drone ou par porteur. 1413 jours à la tête de l'Italie, le record de Giorgia Meloni. La chef du gouvernement italien vient de battre le record de longévité à ce poste. Ça n'était plus arrivé depuis la fin de la Deuxième Guerre mondiale. En général, le gouvernement italien ne dépasse pas un an. La figure d'extrême droite était déjà la première femme à occuper cette position en Italie.
9: Un nouveau terrain de sport fait polémique à Saint-Josse, en région bruxelloise.
13: Oui, un terrain de foot synthétique qui vient d'être entièrement refait en utilisant des matériaux potentiellement risqués pour la santé, mais moins chers. Ils avaient été pointés du doigt il y a quelques années par l'émission Investigation et seront bientôt interdits à la vente en Europe. Bruno Schmitt s'est rendu avec un conseiller d'opposition près de ce terrain de foot.
17: Honnêtement, je résumerais ça à de la bêtise.
18: Ahmed Moussine est remonté.
17: C'est complètement délirant.
18: Le conseiller communal d'opposition, écolo, n'arrive toujours pas à comprendre que la majorité à Saint-Josse a opté pour des granules caoutchouc SBR pour son nouveau terrain synthétique.
17: Il y a un problème de santé publique par rapport aux enfants qui joueront sur le terrain. C'est aussi un problème de pollution.
18: Ces petites binoires ont été épinglées il y a quelques années dans l'émission Investigation. Faite à partir de déchets de vieux pneus, elle contiendrait des taux important de produits potentiellement toxiques. Une directive européenne va d'ailleurs en interdire définitivement la vente en 2031 et de nombreuses communes ont déjà décidé de les faire retirer de leur terrain ces dernières années par précaution. Ahmed Moussine.
17: Nul n'aurait pensé qu'une commune installerait un nouveau terrain avec cette vieille technologie.
18: Du côté de la majorité à Saint-Josse, on réfute tout problème. L'échevin Mohamed Jabour au conseil communal.
19: Ce matériau était autorisé et il présentait surtout un rapport qualité-prix particulièrement intéressant.
18: Et oui, l'échevin ne s'en cache pas, c'est le prix qui a guidé ce choix communal. Saint-Josse est en effet dans une situation financière très difficile et a été mise sous tutelle récemment par la région. C'est vrai, reconnaît Ahmed Moussine, qui ajoute par contre que selon lui, on n'a pas le droit d'économiser sur la santé des habitants.
9: Les meilleurs athlètes du monde sont à Bruxelles.
13: Oui, car c'est le Memorial Van Damme. La 50e édition se déroule ce soir et demain au stade Roi Baudouin. Mais savez-vous qui était Ivo Van Damme et pourquoi une grande réunion d'athlétisme porte son nom? Petit rappel avec Gaëtan Van Kerkom.
20: Ivo Van Damme était l'étoile montante de l'athlétisme belge au milieu des années 70. Aux Jeux Olympiques de Montréal en 76, le jeune louvaniste décroche ainsi 2 médailles d'argent sur le 800 mètres et le 1500 mètres. La Belgique rêve éveillée et un groupe de journalistes qui en avait fait la promesse à Ivo Van Damme se réunit pour organiser un meeting international à Bruxelles en son honneur. Mais le 29 décembre, la nouvelle tombe sur les Telex. Ivo Van Damme s'est tué dans un accident de voiture dans le sud de la France. Le groupe de journalistes revoit donc ses projets, parmi eux Philippe Vernet de la RTBF et le jeune Wilfried Meert du Last News.
21: On s'est dit qu'est-ce qu'on le fait? On arrête l'idée ou on fait quelque chose en hommage à Ivo Van Damme, le mémorial Ivo Van Damme. Mais ce fut un tel succès avec un stade archi plein, 50 000 spectateurs, plein d'émotions dans ce stade également. Et on s'est dit, un tel succès, il y a quand même un intérêt pour l'athlétisme dans ce pays. Est-ce qu'il faut arrêter ça ou est-ce qu'on continue encore?
20: Porté par l'émotion à sa création, le public a continué à venir au Van Damme pour le show unique. Ses créateurs ont inventé le meeting spectacle et pour les records, 20 en 49 éditions, Ivo Van Damme était un obsédé des chiffres, certain qu'il aurait apprécié.
13: Un grand rendez-vous d'athlétisme à suivre à partir de 19h40 sur Tipeee et sur Ovio. La Coupe du Monde féminine de basket commence aujourd'hui en Allemagne. C'est un événement très attendu par les Belgian Cats, les meilleures joueuses de notre pays. Elles sont championnes d'Europe et elles veulent maintenant enfin gagner une médaille mondiale. Elles seront déjà sur le parquet aujourd'hui pour leur premier match de poule face à la Turquie. Une rencontre à suivre sur Tipeee et sur Ovio également à partir de 17h30. On part tout de suite sur la route avec Théo Lechêne. Théo, il y a un accident sur le A602.
5: A602 à hauteur de Anse, tout à fait. Donc si vous circulez depuis Chenay en direction de Loncin, cet accident vous concerne. Vous perdez pour le moment plus ou moins 5 minutes et l'accident s'est produit en voie centrale. Donc prudence dans ce secteur. Et puis sinon toujours ces déchets de pneus, plusieurs morceaux de pneus sur la E42 à hauteur de Coutouin en voie de droite dans le sens Liège vers Namur. Donc prudence également. Et sinon quelques ralentissements toujours dans ces chantiers de la E40 entre Blégny et Loncin. Ici c'est 15 minutes de temps de parcours supplémentaire à rajouter dans les deux sens. Aucun ralentissement sinon aux abords de Bruxelles. Du côté du ring de Bruxelles, vous perdez entre 5 et 10 minutes tout au plus, 10 minutes entre Grand Bigard et Zaventem. Et donc sinon, on en profite pour vous rappeler que la Nationale 68 entre la sortie Eupen et le carrefour de Nationale 68 et Nationale 672 est fermée dans les deux sens. Et sinon, sur Nationale 93 actuellement à hauteur de Brie, vous circulez en circulation alternée, cela également dans les deux sens. On termine par les transports en commun avec de bonnes nouvelles, tout se passe très bien pour le moment.
6: Passer de moment bouchon...
8: Oh, c'est pas vrai.
6: À moment train.
8: Ah, y'a que ça de vrai.
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13: Il est 9h12, tout de suite c'est vous qui dites avec Cyril.
9: Trois débats effectivement jusqu'à 11h. Merci Nathalie, la rédaction revient tout à l'heure à 10h. D'ici là, l'info est à retrouver sur le site et sur l'application RTBF Actu.

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1: Tous les jours dans C'est vous qui le dites, trois débats sur la table, un seul dès 10h30 en fonction de vos appels pour aller plus loin. Voici nos trois conversations pour aujourd'hui.
0: Premier débat.
1: Dieter Hohn envisage la suppression de près de 350 emplois. Vous l'avez entendu, l'importateur des marques automobiles du groupe VW a annoncé l'adoption de son plan de transformation qui se traduit par la perte de 344 emplois sur un total de 2600 personnes. Le patron du groupe explique devoir s'adapter aux nouvelles réalités du marché en fermant certains sites, en adaptant l'offre de services aussi pour répondre à l'évolution des besoins, tout en actant la fin du règne de la voiture neuve. Un redressement du marché n'est pas envisagé. Au même moment, la maison mère en Allemagne a dévoilé un plan de restructuration, c'était hier en fin de journée. 100 000 emplois supprimés. Une décision prise en raison de la lenteur de la transition électrique et la concurrence croissante des marques chinoises. Alors voilà la question pour vous ce matin au 070 233 466. Acheter une voiture neuve, c'est fini?
0: Deuxième débat.
1: Commission disciplinaire pour une enseignante qui refuse de retirer son voile. Ça fait une dizaine d'années qu'une enseignante flamande donne des cours en portant son voile en classe. Elle rejoint le réseau provincial en 2022 et à l'époque, rien ne lui interdit. Entre-temps, il est décidé que les enseignants ne peuvent porter aucun symbole religieux ou philosophique, sauf s'ils donnent ces matières, ce qui n'est pas son cas. Elle refuse toutefois de retirer son voile. Elle déclare qu'il n'est pas un message, que c'est quelque chose qui la définit et qu'il faudrait réfléchir à la façon dont nous définissons la neutralité. La commission disciplinaire doit remettre sa décision dans les prochains jours. Elle risque jusqu'au licenciement. La question pour vous ce matin au 070-233-466. On peut porter un signe religieux et être neutre?
0: Troisième débat.
1: De plus en plus de travailleurs retardent leur retraite. Vous venez d'entendre dans le journal de Nathalie Servet, depuis la mise en place du bonus pension pour les personnes qui travaillent au-delà de l'âge légal de la pension, un nombre croissant de Belges travaillent encore après 66 ans. C'est ce qu'on a entendu dans le journal et c'est ce qu'on peut lire ce matin dans l'ADH qui rappelle le principe de ce bonus. Les personnes qui reportent leur départ à la pension au-delà de l'âge légal peuvent, sous certaines conditions, bénéficier d'une pension plus élevée. Alors voilà la question pour vous ce matin au 070 233 466. Partir à l'âge de la retraite, c'est financièrement intenable?
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1: Dans un instant, nos débatteurs seront sur le plateau. À mes côtés aujourd'hui, il y aura Françoise Barré, il y aura Alexis Carantonis. Et puis vous, au 070 233 466, Camille au standard, on vous dit quoi à propos des trois débats ce matin?
2: Eh bien, au sujet de la restructuration de Dieter Hohn, Olivier ne pense pas que les gens ne veulent plus de voitures neuves, mais qu'ils n'en ont plus les moyens. Pour lui, les gens n'ont plus 25, 30 ou 40 000 euros à mettre dans un véhicule. Le problème pour lui aussi, c'est que les constructeurs ont fait le choix de monter en gamme. Il faudrait peut-être revenir à des voitures simples et accessibles. En ce qui concerne cette enseignante qui tient à porter son voile dans son école, Catherine comprend la volonté de neutralité, mais trouve qu'on mélange parfois neutralité et invisibilité religieuse. Pour elle, une enseignante peut porter un voile sans jamais parler de religion à ses élèves. La neutralité devrait peut-être être évaluée dans les actes et pas uniquement dans l'apparence. Et à propos de la retraite, Jean a du mal à faire face financièrement. Il nous écrit « Quand vous avez travaillé toute votre vie et qu'au moment de la pension, vous devez commencer à compter chaque course au supermarché, ce n'est pas normal. Le loyer, l'énergie, les soins, l'alimentation, tout augmente. » Et il ajoute « Le gouvernement peut expliquer qu'il existe un bonus pour ceux qui travaillent plus longtemps, mais encore faut-il avoir la santé et l'envie de continuer ?»
1: Face à la transformation du marché automobile, Dieter Hohn envisage la suppression de près de 350 emplois en Belgique. En Allemagne, le groupe VW a annoncé la suppression de 100 000 postes. Acheter une voiture neuve, est-ce fini? C'est le premier débat de C'est vous qui le dites. Je vous attends en direct juste après ça.
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1: Nos débatteurs sont arrivés sur le plateau. À mes côtés, aujourd'hui, il y a Françoise Barret de la rédaction de la RTBF. Bonjour Françoise.
2: Mais bonjour Cyril et bonjour à toutes et à tous.
1: Face à vous, Alexis Carantonis, rédacteur en chef de l'ADH Les Sports Plus. Bonjour Alexis.
3: Bonjour tout le monde.
1: Alors l'info est partout ce matin. Vous l'avez appris hier, D'Iteren en Belgique envisage la suppression de près de 350 emplois. La direction du groupe a annoncé devoir faire face à l'évolution des besoins. Acte au passage la fin du règne de la voiture neuve, en parlant d'un redressement du marché qui n'est pas envisagé. Et donc, il faut faire face aux nouvelles réalités du marché en fermant certains sites et en adaptant l'offre de services. Dans la journée hier, la maison mère, VW en Allemagne, a lancé son plan de restructuration. On parle de la suppression de 100 000 emplois, du jamais vu en Allemagne. Une décision prise en raison de la lenteur de la transition vers l'électrique et la concurrence croissante des marques chinoises. Mais donc, il y a cette question ce matin, Françoise, acheter une voiture neuve, c'est fini, on oublie ?
2: Alors, au doigt mouillé, c'est toujours très facile. On regarde autour de soi, on regarde sa propre expérience et on peut en convenir avec le bon sens. Acheter une voiture neuve, ça coûte cher, même quand on a un salaire. Donc, imaginez les jeunes, les mamans solo, etc. Acheter une voiture neuve, quand même, c'est pratiquement un luxe. Donc, beaucoup de gens dans mon entourage pense aux véhicules d'occasion ou pense parfois même avoir une seule voiture d'occasion pour la famille. Et donc, comme j'étais avec Alexis, j'ai été chercher des chiffres parce que lui, il est toujours cadré. Et donc, quand même, pour éviter le doigt mouillé, il y avait quand même un recul de 7,4% par rapport à 2024, au 1er janvier chez nous, pour les immatriculations de voitures neuves. Et je me dis, il va y avoir une explosion des véhicules d'occasion. Et en fait, il y a 0,9% d'augmentation par rapport à 2024. Mais au premier semestre 2026, il y a plus de 360 000 immatriculations d'occasion comptabilisées. Donc, on voit qu'il y a encore chez nous, c'est comme la brique dans le ventre chez les Belges, je pense qu'il y a encore la volonté d'un marqueur social, on achète une voiture neuve, mais beaucoup de jeunes ne peuvent pas et donc il y a cette nouvelle évolution.
1: Ils ne peuvent pas ou ils n'en ont plus besoin ?
2: Mais on le voit aussi avec les permis de conduire. Hein, Alexis, on a fait des tas de sujets. De plus en plus tard, avant, quand moi j'étais jeune, pour parler de mon expérience, le premier acte de liberté avant de quitter les parents, c'était d'abord le permis mobilette, et puis c'était le permis voiture pour utiliser la voiture des parents. Aujourd'hui, bon nombre de jeunes postposent, surtout les urbains. Ils postposent, puisqu'ils vont par les transports en commun et à pied, et puis à la campagne, il faut utiliser la voiture, et parfois il y a une seule voiture. Donc beaucoup reculent jusqu'à 25 ans le permis de conduire. Donc c'est aussi un marqueur, et je pense que la tendance à la décroissance dans la consommation, dans les jeunes générations, on le voit, la voiture d'occasion est aussi un acte, entre guillemets, politique. Pour ne plus rentrer dans le système. Moi, je trouve que la voiture d'occasion, c'est bien, mais comme je suis une fille, j'ai été éduquée pas à mettre les mains dans le moteur, je me suis dit, faisons confiance, et dans la confiance, c'est la voiture neuve. Voilà.
1: Ça va encore marcher d'acheter des voitures neuves, D'Iteren doute. Et on voit la situation en Allemagne aussi, Alexis.
3: Mais pour compléter ce que Françoise vient de dire, en fait, ça marche déjà plus. Si on regarde les chiffres objectivement, en Belgique, quand ils se vendent 10 voitures, il y en a déjà 6 qui sont d'occasion. Et sur les 4 qui sont neuves, 70% est grignoté par les voitures de société. Mmh. Et donc la fameuse voiture salaire, cette exception très belge, qui pourrait un jour tomber. Donc quelque part, le particulier qui se rend chez un concessionnaire, dont il y a de moins en moins d'établissements d'ailleurs, pour acheter une voiture et signer un bon de commande pour une neuve, c'est déjà rare. Alors c'est pas mort, mais c'est rare.
1: Parce que c'est plus nécessaire ou parce que c'est devenu impayable? C'est ce qu'on a entendu au standard. C'est de plus en plus cher.
3: Je pense que c'est surtout parce que c'est devenu impayable. Parce que je n'ai pas la même perception de la diminution de l'usage de la voiture. Je pense qu'on utilise toujours autant, ou en tout cas pas beaucoup moins, la voiture à l'échelle du pays qu'auparavant. Alors, la réalité est différente dans les grandes villes. À Bruxelles, par exemple, on sait très bien qu'il y a beaucoup de gens qui ont pas de voiture et ça se comprend tout à fait. Mais à l'échelle du pays, il n'y a pas moins d'embouteillages, bien au contraire. Donc c'est plutôt le modèle de la voiture neuve, accessible à tous. La Volkswagen, c'était la voiture du peuple. Aujourd'hui, une Volkswagen, c'est plus du tout la voiture du peuple. Et c'est pour ça, à mon avis, que l'industrie européenne souffre. Et en fait, l'automobile.
1: Mais la chinoise est croissante.
3: Mais justement, mais
2: oui, c'est comme les japonaises dans les années 70.
3: Je pense que c'est beaucoup plus agressif ce qui se passe ici. Je pense que la destruction de l'industrie automobile européenne est beaucoup à mettre au crédit de la Chine, qui le fait très volontairement avec des prix qui sont extrêmement agressifs. Et sur la voiture électrique, je pense, enfin je ne veux pas être défaitiste, mais je pense que le combat est presque perdu. Oui. Et donc il est normal que des grosses entités comme VW, comme D-Tron chez nous en Belgique, s'adaptent à ça. Alors effectivement, on va vers une philosophie plus de l'usage plutôt que de la possession. Il faut voir comment ça va s'articuler dans le futur. Mais en tout cas, ce qui est sûr, c'est que c'est une mauvaise nouvelle.
1: Une explosion des voitures partagées ?
3: Oui, ça pourrait être ça, ou de la location, de l'usage, il pourrait se développer.
2: Entre particuliers, ça se fait dans certains milieux. Prête-moi ta voiture pour aller en vacances, ça se fait. Et des particuliers prêtent leur voiture moyennant une rétribution pour couvrir leurs frais d'assurance en dehors de tout système de voitures partagées ou de location.
1: Mais pourquoi les marques chinoises sont en croissance ?
2: Ben, c'est d'abord un modèle de production particulier. Ils ont, comme le dit Alexis, on le voit dans les articles, on le voit dans les sujets de mon excellent collègue Jean-Christophe Willems, le spécialiste des voitures chez nous, la technologie de l'électrique à portée de portefeuille, ça y est, hein, c'est quasi gagné. Voyez toute la difficulté que Renault a eue pour arriver à une première voiture électrique enfin, que l'on peut acheter quand ce n'est pas une voiture salaire, c'est-à-dire quand ce n'est pas une voiture de société. Quoi. Ça coûte cher, et c'est le modèle, c'est vrai, comme dit Alexis, il y avait un acte patriotique dans les années 70. On achetait européen, Citroën, Renault, enfin pour citer les marques. Puis il y avait quand même des difficultés par rapport à Volkswagen avec l'histoire de l'après-guerre. Et c'était un acte de résistance de ne pas acheter Toyota ou Sunbeam, enfin voilà. Mais c'était la même chose. C'était agressif, accessible, avec tout plein d'options. Enfin bon, et donc la voiture, même quand on allait au garage pour l'entretien, c'était aussi, parce qu'il faut aussi compter, l'entretien a augmenté d'un tiers aujourd'hui. Et ce n'est pas nécessairement la main-d'œuvre, ce sont aussi les pièces.
1: Sans la voiture de société, le marché automobile européen est foutu, Alexis ?
3: En tout cas, à l'échelle de la Belgique, j'ai les plus vives inquiétudes. Je pense que l'Europe a fait une erreur, en fait. Elle avait son excellence, c'était le moteur thermique, et l'aura, la réputation de ses marques. Hein, la voiture allemande, sa qualité, la voiture italienne, la voiture française, etc. On a forcément dû aller vers l'électrique, ce qui est normal, mais on l'a fait avec toutes les maladies et toutes les lenteurs de l'Europe. La Chine, elle réfléchit pas. Si elle a besoin d'ouvrir une usine, elle l'ouvre. Si elle a besoin de l'alimenter avec une centrale à charbon, elle le fera demain. Et elle inondera notre marché, comme elle l'a fait pour tant de produits. Et au final, elle a fait ce que Temu a fait. Ou ce que
1: AliExpress a fait. Il y a trop de difficultés pour l'industrie en Europe ?
3: Oui, bien sûr. Enfin, non, en fait, on subit une concurrence qui est déloyale. Si on veut faire des voitures...
1: Pas assez en Chine, alors.
3: Si on veut faire des voitures qui sont aussi efficaces que la Chine, et dont la qualité perçue a quand même solidement augmenté, il faut le dire, les voitures électriques chinoises, c'est pas des brôles, pour le dire vulgairement aujourd'hui.
2: On peut vite être étonné.
3: Alors qu'au départ, il y avait cette image-là. Le Made in China était très, qualitativement très mal

0: conséquence, c'est quoi? C'est VOE, c'est dit run. Et je crains que ce ne soit pas fini.
1: Et on ne parle pas des conditions de production non plus, ni de l'impact du moteur thermique ou même du moteur hybride qui est contesté sur sa pollution aujourd'hui sur le réchauffement climatique. Parce qu'ici, on parle économie, mais il y a quelque chose d'agressif du capitalisme conquérant et extractiviste en Chine. Nous, on est... Voilà, et on subit, mais il faut aussi parler des conditions de production là-bas.
2: C'est pour ça que je demandais s'il y avait trop de règles en Europe, ça tombe
1: plutôt vers Paris. Mais c'est au-delà des règles, c'est-à-dire que c'est pas de règles en Chine, quoi. C'est l'exploitation.
0: Je pense aussi que dans les 30 Glorieuses, et quand ça allait mieux, c'était plus facile d'être patriote et d'acheter allemand ou français. Aujourd'hui, quand vous avez une contraction terrible du pouvoir d'achat comme maintenant, bah forcément, la voiture chinoise, elle est plus tentante.
2: On va en parler avec Lamia, elle nous appelle depuis Etterbeek. Bonjour Lamia.
3: Bonjour Cyril.
2: Bienvenue dans C'est vous qui le dites. Acheter une voiture neuve pour vous, c'est fini ou vous l'envisagez?
3: Acheter occasion, je l'envisage, mais ça devient compliqué, quoi, parce que déjà le travail n'est plus disponible, il y a des suppressions d'emplois, beaucoup d'entreprises ferment au fur et à mesure des années. Donc c'est compliqué pour la population de pouvoir déjà garder leur travail qu'ils ont peut-être déjà ou éventuellement trouver un travail.
2: Donc le problème est juste budgétaire, vous avez une offre de transport en commun ou d'autres solutions assez importantes pour pouvoir vous passer de la voiture?
3: Bah écoutez, je privilégie quand même la voiture aussi pour mes trajets. Donc c'est bien d'avoir mis en place les transports en commun, mais voilà, enfin.
2: Donc là, la seule option, c'est d'acheter un véhicule d'occasion.
3: Pardon ?
2: Votre seule option, c'est d'acheter un véhicule d'occasion. Le neuf, c'est exclu.
3: Neuf, c'est impossible. Ça c'est certain. Ça c'est certain que c'est impossible, non. La vie coûte trop cher, le travail, voilà, il y a des suppressions, comme je l'ai dit auparavant. Donc,
2: avant, dans le passé, Lamia, vous avez déjà acheté une voiture neuve?
3: Non, non plus. C'est difficile. C'est difficile. Hein, l'argent ne tombe pas du ciel. Hein, non. Et voilà.
2: Mais donc, c'est pas nouveau alors que c'est trop cher?
3: C'est pas nouveau, exactement. C'est pas nouveau que les voitures.
2: Pourquoi on nous parle de l'impact maintenant si vous me dites que c'était déjà comme ça avant?
3: Pourquoi on parle de l'impact maintenant? Parce que peut-être que voilà, avec la crise, les gens ont de plus en plus de mal. Donc le sujet est d'actualité, quoi.
2: Ah ben voilà les chiffres. Hein. Dieteren en Belgique, l'importateur des marques du groupe VOE, c'est près de 350 emplois potentiellement supprimés. Il y a les discussions qui vont démarrer la semaine prochaine avec les syndicats dans le cadre de la procédure Renault. Et puis 100 000 emplois supprimés en Allemagne. On va en parler avec Abdel à Corbeil. Bonjour Abdel.
4: Oui, bonjour.
2: C'est fini le neuf, c'est impossible.
4: Mais d'abord, il faut savoir quoi acheter. Électrique, atmosphérique, hybride. Et le problème, c'est que l'Europe ne sait pas sur quel pied danser. Une fois, elle veut de l'électrique, une fois, elle veut et même les fabricants, ils ne savent plus sur quel pied danser.
2: Ah ben oui, miser sur l'électrique en Allemagne, mais ils disent que la croissance n'est pas assez forte pour l'instant.
4: Mais surtout que ça ne marche pas, ils n'ont pas la compétence. Ils ont essayé, l'Europe a investi des milliards dans les batteries et ils ont dû tout arrêter parce qu'ils savaient qu'ils ne savaient pas concurrencer les Chinois. Et aussi, je voudrais faire remarquer les conditions de production des voitures, etc. C'est des usines robotisées là-bas. La Chine d'avant, ça n'existe plus. Hein.
2: Vous envisagez, vous ? Vous envisagez d'acheter une voiture neuve ?
4: Mais quoi acheter? Vous avez ni neuve, ni occasion. Vous voulez acheter une occasion électrique. Les batteries, c'est une durée de vie de 7 ans. Donc si la voiture est déjà 5 ans, vous n'en avez que plus que 2 ans. Le prix de, par exemple, d'une petite voiture, des batteries, une petite voiture de chez Peugeot, vous êtes à 12 000, 13 000 euros rien que pour la batterie, si vous devez la remplacer. Et alors, vous rajoutez le prix d'achat de votre voiture. Et là, c'est foutu.
2: Bon, bah vous faites comment, Abdel?
4: Laisse-moi terminer. Une atmosphérique, avec les zones de basse émission, vous allez acheter une voiture, plus que rentrer à Bruxelles, ni à Grand, ni à Bruges, vous achetez quoi?
2: Qu'est-ce qui peut sauver l'automobile, Abdel?
4: Elle est foutue, parce que technologiquement, on est en retard, on est mort. C'est la même chose, c'est ce qui se passe maintenant. C'est la même chose qui s'est passée avec Nokia, Ericsson et Alcatel.
2: L'automobile en Europe, c'est foutu, Françoise ?
1: Mais c'est parce que c'est un modèle industriel complètement essoufflé. D'ailleurs,

0: Et nous, la sidérurgie était aussi, à sa grande heure de gloire, elle fournissait la matière première pour la construction aussi automobile. Et donc, c'est tout un écosystème qui s'essouffle. Et donc, c'est aussi une monoproduction. Regardez, on en parlait avec Alexis avant de venir sur le plateau. En Allemagne, il y a 4 villes Volkswagen. D'ailleurs, on les appelle les villes Volkswagen. Tout le monde travaille. Mais ce n'est pas 1000 personnes. Et donc, toute l'économie et la richesse, par exemple, en Bavière, est lié à BMW, à VW. Regardez, Porsche s'écrase, ne se vend plus nulle part. Et donc, c'est vraiment un modèle qui s'essouffle. Et puis, faut-il continuer à rouler en voiture? C'est aussi une question existentielle.
1: Alexis Abdel a des mots forts. Il dit, c'est foutu. Pour l'Europe, c'est foutu. L'automobile, c'est comme Nokia qui a disparu.
2: Oui.
1: Enfin, qui est de retour, mais c'est plus le succès de l'époque.
2: J'étais aussi relativement pessimiste, alors peut-être pas autant qu'Abdel, mais quand même, il y a des choses qui disent qui sont quand même vraies. On a créé une incertitude sur le marché qui est terrible, rien que sur la motorisation. Et puis même si vous êtes décidé, vous y croyez fermement, vous avez trouvé une électrique, mais encore faut-il que vous puissiez la recharger dans des bonnes conditions, proche de chez vous, de votre travail. Donc tout ça a créé beaucoup d'incertitudes. Par contre, je suis moins convaincu par l'idée que l'usage de la voiture n'a plus d'intérêt. Enfin, la voiture et le camion, ça reste quand même le cœur de notre économie. Hein. Donc, moi, j'y crois encore. Par contre, je crains que les voitures chinoises seront assez rapidement majoritaires sur nos routes. Je crains qu'on aille vers ça.
1: En Belgique, Dieteren envisage la suppression de près de 350 emplois. Le groupe VW en Allemagne a annoncé la suppression de 100 000 emplois. C'est pour faire face à la concurrence croissante des marques chinoises. Ça, c'est la raison donnée en Allemagne. Lenteur de la transition électrique. En Belgique, c'est faire face aux nouvelles réalités du marché en fermant certains sites et en adaptant l'offre de services pour répondre à l'évolution des besoins. 0-72-33-466 pour me dire si acheter une voiture neuve, c'est fini pour vous. Dans un instant, deuxième conversation. Commission disciplinaire pour une enseignante qui refuse de retirer son voile. On va en reparler dans un instant. Peut-on porter un signe religieux ou être neutre? Je vous pose la question parce qu'elle dit que porter un voile n'est pas un message, c'est quelque chose qui l'a défini et qu'il faut réfléchir à la façon dont nous définissons la neutralité. Et puis de plus en plus de travailleurs retardent leur retraite. Partir à l'âge de la retraite, est-ce financièrement intenable? Voilà les trois conversations de l'émission.
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1: Pour débattre sur le plateau à mes côtés aujourd'hui, il y a Françoise Barret de la rédaction de la RTBF et Alexis Carantonis, rédacteur en chef de l'ADH Les Sports Plus. Ça fait une dizaine d'années qu'une enseignante flamande donne des cours, elle porte son voile en classe, elle change de réseau. En 2022, elle arrive dans le réseau provincial et à l'époque, en Flandre, rien ne lui interdit. Entre-temps, il est décidé que les enseignants ne peuvent porter aucun symbole religieux ou philosophique, sauf s'ils donnent ces matières. Ce n'est pas son cas. Elle refuse de retirer son voile, elle se retrouve en commission disciplinaire. Elle a déclaré que son voile n'était pas un message, que c'est quelque chose qui la définit et qu'il faudrait réfléchir à la façon dont nous définissons la neutralité. Elle risque jusqu'au licenciement. Dans quelques jours, la commission disciplinaire donnera sa sanction. Est-ce qu'on peut porter un signe religieux et être neutre, Alexis ?
2: Je ne le crois pas. Et je suis pas d'accord avec la justification de cette dame. Alors évidemment, le fait qu'elle porte un voile, elle en avait le droit jusqu'ici, ne fait en rien d'elle une moins bonne prof. C'est évidemment pas le sujet. Le sujet, c'est lorsqu'on est dans une institution publique, dans une école publique, est-ce qu'il est normal de porter un voile ? Et lorsqu'elle répond « mon voile n'est pas un message », je la crois bien volontiers, mais lorsqu'elle dit « mon voile me définit », moi, j'ai envie de lui répondre, ce qui la définit dans l'exercice de sa profession publique devant sa classe n'est pas le sujet. En fait, on s'en fout de ce qui la définit.
1: Mais est-ce que qu'elle porte le voile devant les élèves ?
2: Non, ce n'est pas nécessaire. C'est évidemment pas forcément un message. C'est pas forcément.
1: Donc elle dit je suis neutre. C'est son message. Hein.
2: Non, non, non.
1: C'est pas parce que je le porte que je suis pas neutre.
2: Non, parce que c'est un signe qui reste un signe convictionnel. Et j'estime que dans une fonction publique, il n'y a pas sa place pour ça. D'ailleurs, ce sont les règles, c'est la neutralité. Donc, évidemment, elle a parfaitement le droit de porter son voile dans l'espace public, dans la rue. Mais quand elle arrive à l'école, elle l'enlève. Et puis quand elle sort, elle le remet. Moi, c'est comme ça que je considère les choses, que ce soit dans une école publique, dans un hôpital public, dans une administration publique. Je sais que c'est un sujet qui est régulièrement débattu, régulièrement explosif, mais au final, moi, je le trouve assez simple. Le cadre est assez simple. Ce qui est compliqué dans cette affaire...
1: Il faut revoir la notion de neutralité.
2: Elle peut estimer qu'il est nécessaire de la revoir. Moi, je pense que ce n'est pas souhaitable. Par contre, ce qui est plus compliqué dans son cas, c'est que les règles ont changé en cours de jeu. Et que donc, elle a pas signé pour ça, entre guillemets. Quand elle est arrivée, elle avait le droit de le porter. Aujourd'hui, les règles changent. Donc, c'est plutôt un débat juridique, en fait, sur la rétroactivité du changement de ce cadre-là. Parce qu'effectivement, elle, quand elle a commencé, elle pouvait. Maintenant, elle
1: parle pas forcément dans sa défense du changement de règles. Elle dit que ce n'est pas un message de porter le voile. Alors, t'es d'accord avec ça, Françoise ?
3: En fait, ça pose le débat pour quitter précisément le voile, puisque ça concerne quand même beaucoup de signes extérieurs, c'est sur l'extériorisation d'une conviction. Que ce soit une croix, orthodoxe ou catholique, une kippa, et puis des signes politiques. On pourrait poser la question de la neutralité pour des journalistes de France Télévisions, par exemple, qui portent, lors d'une campagne pour la violence faite aux femmes ou pour la lutte contre le sida, qui portent le petit ruban. C'est consensuel comme combat. C'est comme un pins pour Cap 48, par exemple. Mais le fait d'afficher un soutien ou une conviction, est-ce que c'est... est-ce que ça ne contrevient pas à l'objectivité, à la neutralité, c'est-à-dire au fait qu'on est dans un habit neutre qui peut se partager avec tout le monde ?
1: Mais est-ce qu'il y a un message en portant le signe religieux ? C'est pas ça, il n'y a pas de message. Je peux être neutre et porter.
3: Mais faut-il encore que le foulard soit un signe religieux ? Le foulard peut être... je veux dire, dans la Rome antique, on portait aussi des foulards. Je veux dire, le foulard est aussi quelque chose lié à une pratique culturelle et sociale. C'est pas nécessairement... C'est le regard, aussi les biais que nous avons tous, qui posent un regard sur un signe convictionnel. Et ce qui est étonnant, c'est que c'est un signe convictionnel ou culturel précis qui est toujours mis en avant dans les débats.
1: Cette enseignante et d'autres enseignants doivent pouvoir porter un signe convictionnel en classe ?
2: Non.
3: Non.
2: Voilà ma réponse.
1: Mais je posais la question à Françoise, mais la réponse est d'abord venue du côté d'Alexis.
3: Je veux bien qu'on discute.
1: J'ai entendu l'hésitation quand
3: oui,
1: même.
3: Oui, hein. Il y a une hésitation parce que j'aime toujours bien faire évoluer ma pensée. Je ne veux pas être trop cadrée. Et donc, j'essaye de voir ce qui a été pensé autour de cela. Mais ça définit quelqu'un. Un signe convictionnel, ça définit.
1: Ça me définit.
3: Mais au cours de religion,
1: mais c'est pas un message.
3: Au cours de religion, dans l'enseignement officiel, pourquoi pas ?
1: C'est autorisé.
3: Quelqu'un qui travaille dans l'administration de l'école ou à la cantine ou comme ouvrier, voilà. Mais comme enseignant, dans le contexte aujourd'hui, je pense que c'est compliqué d'avoir un signe. Voilà, c'est parce que le débat a évolué, les sensibilités ont évolué, il y a des crispations, mais je pense que c'est comme pour un journaliste, est-ce qu'un journaliste ne doit pas afficher quoi que ce soit ?
1: On va en parler avec Eric à Liège. Alexis, vous voulez réagir ?
2: Oui, parce qu'en fait, la question du message, en fait oui, elle porte un message. Alors, je ne lui prête pas du tout l'intention d'avoir un message d'islam conquérant, ce n'est pas du tout ça le sujet, mais quand elle s'affiche avec un voile, elle renvoie le message qui est « mon identité personnelle compte plus que ma fonction ». Et c'est ce message-là qui pose problème. C'est pour ça qu'on parle
1: sur le cours, si elle donne un cours de mathématiques, par exemple, c'est pas son cas ici.
2: Ça n'a rien à voir avec sa compétence, mais c'est une question de neutralité d'apparence. C'est juste, voilà, qui est à mon avis souhaitable, parce qu'elle évite tout ce genre de débat, en fait, et tout ce genre de problématiques. La revendication individuelle, ouais, pour moi, doit s'effacer lorsqu'on représente un pouvoir public.
1: Bonjour Eric. Elle dit, c'est pas un message de porter le voile. On peut porter un signe religieux et être neutre ?
4: Alors, non, pour moi non plus. En réalité, l'école, ben, c'est bien ça, c'est la neutralité de l'enseignement. C'est l'influence religieuse, c'est favoriser l'égalité entre tous les élèves. Pour moi, donc, moi, voilà, en tant que prof, dans ma classe, je ne porte pas de signe religieux parce que, voilà, quand j'étais jeune, je le faisais comme tout le monde, mais voilà, je les ai enlevés avec l'âge. Et dans ma classe, c'est, il n'y a pas de religion. Et il n'y a pas de politique. On ne parle pas de cela.
1: Elle a pas dit qu'elle en parlait. Elle dit, je porte le voile, mais je ne fais
4: mais
1: pas
4: moi,
1: passer
4: voilà,
1: de message.
4: Je suis neutre. Je suis ouvert à toutes les religions, donc je n'ai aucun souci avec ça. Et donc, à l'inverse, elle rappelle que c'est la liberté de religion est un droit fondamental, sauf que un signe religieux, ça ne constitue pas nécessairement une forme de prosélytisme. Donc oui, elle dit qu'elle porte son voile, mais sauf qu'elle a désobéi à l'école, parce que la nouvelle loi maintenant, c'est plus de signes religieux pour les professeurs.
1: C'est pour ça qu'elle est en commission disciplinaire. Voilà. Alors, elle voudrait qu'on revoie la règle, en disant que c'est pas parce qu'on porte un signe qu'on peut pas être neutre.
4: Oui. Bon, moi, je suis pour que les professeurs, enfin les enseignants et les élèves n'aient plus de signes religieux. Je suis même déjà pour qu'on ne mette plus de religion à l'école tout court, voilà, parce que moi, pour moi, la religion, ça se fait chez soi, ou à l'église, ou à la mosquée, ou autre, où on veut, mais pas à l'école. L'école doit être neutre.
1: Merci Eric pour votre appel. On va en reparler dans la suite de l'émission. 070 233 466. Cette enseignante se retrouve en commission disciplinaire parce qu'elle refuse de retirer son voile. On va en reparler dans la suite de l'émission. Elle dit qu'il faut réfléchir à la façon dont nous définissons la neutralité, que son voile n'est pas un message. Alors, peut-on porter un signe religieux et être neutre ? C'est la deuxième conversation de l'émission. Troisième débat dans un instant. De plus en plus de travailleurs retardent leur retraite. Partir à l'âge de la retraite, est-ce financièrement intenable ? J'attends vos commentaires au 070 233 466.
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1: Il est 9h48, le point mobile info avec Théo Lechanu.
12: Oui, direction la A602 pour vous rappeler cet accident à hauteur de Anse. Si vous circulez depuis Chenay en direction de Loncin, vous perdez ici plus ou moins 5 minutes. L'accident s'est produit en voie centrale, prudence dans ce secteur. Et puis sinon, quelques ralentissements toujours sur la E40 entre Blégny et Loncin. Ici, vous perdez une quinzaine de minutes encore dans les deux sens. Et sinon, on vous rappelle également dans les Hauts-de-Fagne, cette nationale 68 entre la sortie Eupen et le carrefour entre la nationale 68 et la nationale 672 est actuellement fermée dans les deux sens. Et on termine par cette information sur la nationale 93 à hauteur de Brie. Donc sur Nivelles-Namur, vous circulez actuellement en circulation alternée sur une seule bande. Et on termine avec les transports en commun. Pour le moment, il n'y a rien à signaler.
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1: Bonne matinée, il est 9h52. À mes côtés pour débattre, Alexis Carantonis, rédacteur en chef de l'ADH Les Sports Plus, et Françoise Barret de la rédaction de la RTBF. Vous les rejoignez au 070-233-466. On apprend aujourd'hui que de plus en plus de travailleurs retardent leur retraite, surtout depuis la mise en place du bonus pension. L'ADH rappelle le principe de ce bonus. Les personnes qui reportent leur départ à la pension au-delà de l'âge légal peuvent, sous certaines conditions, bénéficier d'une pension plus élevée. Françoise, financièrement, c'est impensable, intenable de partir à l'âge de la retraite ?
2: Pour beaucoup de gens, oui. Oui, le montant de la pension, c'est difficile. Pour les femmes surtout, qui ont eu des carrières éclatées, puisque c'est toujours la femme qui y perd, soit quand elle divorce, soit quand elle élève les enfants, soit quand elle travaille, mais qu'elle s'occupe aussi de la maison. C'est la femme qui privilégie, c'est pas le quarteur féministe ici, hein, je parle d'égalité sur le marché du travail. C'est la femme.
1: Jusqu'à quel âge alors pour s'en sortir?
2: Mais regardez dans les grands magasins, ici c'est, je n'ai pas les chiffres, mais allez au grand magasin ouvert le dimanche. Déjà, il ne faudrait pas aller faire ses courses le dimanche. Par esprit social, il y a deux types de travailleurs, des étudiants et des vieux, enfin des vieux, des mon âge et plus âgés, hein, comme ça, des gens plus âgés, en flexi-job. Voilà, ou des gens qui travaillent, qui chopent des petits contrats après la pension, parce qu'aujourd'hui, pour survivre avec une pension, une petite pension, une pension, il faut un apport, et tout le monde n'a pas des appartements, enfin tout le monde n'est pas avec une rente.
1: Alexis, donc, c'est intenable alors de partir à l'âge de la retraite ?
3: Ça dépend pour qui. La réalité que Françoise décrit existe, mais je ne sais pas à quel point elle est répandue. C'est un peu le problème. Dans les chiffres qu'on révèle ce matin, donc, on se rend compte de quoi ? Que le bonus pension, dont beaucoup d'économistes disaient déjà que c'était une bonne idée, ben, ça marche. Ok, il y a des gens qui, une fois qu'ils ont atteint l'âge légal, continuent, ils ont un petit bonus financier pour pouvoir le faire, et c'est très bien pour eux. Ce que l'enquête ne dit pas, c'est pourquoi est-ce qu'ils continuent ? Est-ce qu'ils continuent parce qu'ils sont en bonne santé, qu'ils se sentent bien dans leur boulot et qu'ils n'ont pas envie de s'arrêter ? Ou est-ce qu'ils continuent parce que leur pension, s'ils s'arrêtent, sera trop juste pour continuer à assurer leur train de vie, à vivre bien ?
1: C'est possible que ce soit par plaisir de travailler.
3: Alors, je crois assez peu à la thèse du plaisir majoritaire. Je pense que les gens qui continuent le font parce qu'ils doivent continuer, parce qu'ils ont encore des impératifs financiers, et qu'effectivement, la retraite qui n'est pas immense en Belgique, il faut quand même le dire, ne permet pas, ou alors ça leur fait un saut financier dans le vide qui leur fait peur. Donc voilà, le bonus financier, le bonus pension, je pense que c'est bien. Je pense, enfin, économiquement, ça a du sens de faire ça. Le malus pension, c'est autre chose, on peut en discuter. Mais le bonus pension, moi, j'y crois. Mais par contre, ce qu'on ne sait pas, c'est pourquoi. Et j'aimerais connaître les motivations de ces gens qui continuent. Il y a des gens qui ont un métier qui n'est pas un métier physique, qui ne sont pas usés par la vie, qui sont en bonne santé, qui trouvent beaucoup de plaisir dans leur boulot et qui veulent continuer. Bien sûr, ça existe. Mais il y a aussi des gens qui le font parce qu'ils doivent continuer à payer des choses et qu'avec leur pension, ils n'y arriveraient pas.
1: Ben, venez commenter. Si vous êtes concerné, vous êtes prioritaire au standard, 070-233-466. Il y a Vincent qui est en direct depuis Châtelet. Bonjour Vincent.
4: Oui, bonjour.
1: La retraite à l'âge légal, vous y pensez ou c'est intenable financièrement ?
4: Bah, écoutez, moi je vais dire encore dans mon cas personnel, je suis encore relativement privilégié dans le sens où je peux prendre ma pension anticipée à 60 ans, je pourrais déjà arrêter maintenant.
2: Oh, quel bonheur.
1: Vous êtes jalouse sur le plateau.
4: Bah, quel bonheur, et en même temps je vous rejoins parce que financièrement c'est chaud. Voilà, je n'ai pas à me plaindre de mon salaire, et avec une pension de 2 000 euros, ben, je vais perdre quand même plus ou moins 1 000 euros. Et là, ce n'est pas tenable. Ce n'est pas tenable, clairement, j'ai encore des crédits, ma maison n'est pas payée, j'habite seul, j'ai des panneaux solaires, j'ai dû acheter une voiture parce que j'avais également une voiture salaire. Et donc, comme je suis sur le point de partir plus ou moins, enfin, je pourrais être censé partir dans quelques années ou quelques mois. Donc je dis, je vais toujours acheter une voiture pour être tranquille. Ben donc, c'est un crédit en plus. Donc il faut les payer, ces crédits.
1: Mais vous envisagez d'arrêter de travailler à quel âge, alors ?
4: Bonne question, j'en sais rien. J'en sais rien. Allez, ce n'est pas un travail physiquement très, très fatigant. Je suis derrière un ordinateur toute la journée et tout ça. Donc ça, ce n'est pas vraiment le problème. Le problème, c'est les trajets. Donc j'habite Charleroi, je travaille à Bruxelles. C'est 1h30 le matin, 1h30 le soir. Je me lève à 5h30, je rentre à 6h le soir, je suis crevé.
2: Mais c'est quand même pas une vie. Hein.
1: Et si vous continuez, ce ne sera pas par plaisir, alors ?
4: Ah non, non, non, non, non, non, pas du tout, pas du tout.
1: Vous avez déjà fait le calcul sur le bonus pension ?
4: Non, non, mais allez, je pense que comparé c'est pas grand-chose par rapport au sacrifice, entre guillemets, que ça demande pour travailler plus tard.
1: Ah mais donc vous allez faire quoi ?
4: Flexi-job. Mais j'ai pas trop le choix, je sais pas.
1: Alexis posait la question du plaisir ou pas. Vincent nous dit que ce ne sera clairement pas par plaisir. Ça peut être par plaisir qu'on continue au-delà de l'âge de la retraite, Françoise ?
2: Oui, ça pourrait. Enfin, on le voit. J'en discutais avec une collègue ce matin qui me parlait du cas de sa maman, qui adore ses patients, elle est kiné. Mais la pension qu'elle pourra avoir en tant qu'indépendante, puisqu'elle elle est kiné, ce n'est pas possible. Et donc, elle doit encore continuer à travailler, mais en même temps, elle adore son contact avec les patients, elle veut continuer à se rendre utile pour eux. Donc, oui, il y a le travail patient, mais... Et puis, il y a la santé.
1: Enfin... Partir à l'âge de la retraite, est-ce financièrement intenable ? De plus en plus de travailleurs retardent leur retraite. 070-233-466 pour intervenir dans la suite de C'est vous qui le dites.
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12: Bonne matinée sur RTB, Vivacité, merci de nous écouter. Il est 10h, l'heure du flash, on s'informe avec Yasmina Favaro. 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
13: Bonjour, pour la 50e fois, le stade Roi Baudouin à Bruxelles va vibrer devant les épreuves d'athlétisme du Mémorial Van Damme. Du saut à la perche, au 100 mètres, le gratin des athlètes va se succéder sur les pistes ce soir et demain, car pour cette 50e édition du célèbre meeting belge, il accueille la finale de la Diamond League. Les épreuves vont donc se dérouler en 2 jours. Et ce Mémorial Van Damme, eh bien, il sera à suivre en télé sur RTBF typique à partir de 19h40 et également sur Ovio. Piquet de grève et cours suspendus ce vendredi dans une vingtaine d'écoles liégeoises. Ces enseignants déplorent toujours le manque de réponse donnée à leurs revendications par la ministre de l'Enseignement de la Fédération Wallonie-Bruxelles, Valérie Glatini. La réunion avec elle n'a rien donné cette semaine. Un rassemblement pour protester est prévu en fin de matinée sur la place Saint-Lambert. Le corps et le visage recouverts de boue et de poussière, mais ils agitent les mains. Cette nouvelle positive au Népal, 2 ouvriers retrouvés vivants, extraits d'un tunnel rempli de boue par les secouristes ce matin, 9 jours après la crue soudaine provoquée par l'effondrement d'un glacier. Ces 2 ouvriers font figure de miraculés. Depuis des jours, les secours ne retrouvent que des corps sous les décombres de ces localités détruites par cette catastrophe. Il y a au moins 1280 morts et 5600 disparus. Giorgia Meloni s'offre un record aujourd'hui, 1413 jours à la tête de l'Italie. La chef du gouvernement italien vient de battre le record de longévité à ce poste. Ça n'était plus arrivé depuis la fin de la guerre mondiale dans la Grande Botte. En général, les gouvernements italiens ne dépassent pas un an. La figure d'extrême droite était déjà la première femme à occuper cette fonction en Italie. Et les Belgian Cats sont sur les parquets de la Coupe du Monde ce soir. Nos basketteuses belges démarrent cette compétition en Allemagne. Championne d'Europe, elles comptent bien revenir avec une médaille mondiale. Ce soir, les Cats vont affronter la Turquie pour ce premier match de poule. C'est à voir sur RTBF typique et sur Ovio dès 17h30. Voilà pour les infos. Belle matinée avec nous. On va tout de suite sur les routes avec vous, Théo Le Chanu. Comment ça se passe?
14: Eh bien, pas mal d'informations à vous transmettre. Tout d'abord, cet accident sur la A201 à hauteur de Zaventem, dans le sens Bruxelles, vers l'aéroport de Zaventem. Donc prudence, évidemment. Un second accident sur la E411 à hauteur de Bierge, en direction de Bruxelles. On a actuellement 2 bandes qui sont obstruées, donc prudence également. Sinon, des ralentissements dans les chantiers de la E40 entre Blény et Loncin. Vous perdez ici plus ou moins 10 minutes dans les deux sens. Et sinon, du côté des transports en commun, des retards sont possibles entre Louvain et Anse.
15: Passer de moments bouchons
16: c'est pas vrai.
15: À moments train.
16: Ah, y a que ça de vrai.
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13: 10h et pratiquement 3 minutes, c'est reparti pour C'est vous qui le dites, toujours avec Cyril.
12: Et oui, et pour l'instant, il y a 3 débats sur la table. Dès 10h30, une seule conversation pour aller plus loin en fonction de vos appels. Merci Yasmina, la rédaction revient tout à l'heure à 11h. D'ici là, l'info est à retrouver sur le site et sur l'application RTBF Actu.

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1: 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Ou alors vous nous écrivez gratuitement par WhatsApp 0470 07 20 23. Voici nos trois conversations pour ce matin. On parle de Dieteren qui envisage la suppression de près de 350 emplois. Vous en avez entendu parler hier. Le patron du groupe explique devoir s'adapter aux nouvelles réalités du marché. Et puis au même moment, la maison mère en Allemagne a dévoilé un plan de restructuration. On parle de la suppression de 100 000 emplois. Une décision prise en raison de la lenteur de la transition électrique et la concurrence croissante des marques chinoises. En Belgique, on nous dit que la vente du neuf ne va pas remonter. Donc acheter une voiture neuve, est-ce fini ? J'attends vos appels 072-33-466. Il y a dans l'actualité cette enseignante en Flandre. Elle se retrouve en commission disciplinaire parce qu'elle refuse de retirer son voile en classe. La règle pourtant l'y oblige. Elle dit que son voile n'est pas un message, que c'est quelque chose qu'il a défini et qu'il faudrait réfléchir à la façon dont nous définissons la neutralité. D'où cette question, peut-on porter un signe religieux et être neutre ? Et puis de plus en plus de travailleurs retardent leur retraite. L'augmentation se constate depuis la mise en place du bonus pension. D'où cette question, partir à l'âge de la retraite, est-ce financièrement intenable ? Voilà les trois conversations de C'est vous qui le dites ce matin.
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1: Avant de vous entendre en direct, Alexis Auton, vous me rejoignez. On va s'arrêter sur chaque conversation pour avoir les clés pour bien comprendre chaque débat. D'abord sur la situation dans l'automobile.
2: Eh bien, on le sait, le contexte automobile est difficile. Dieteren est l'importateur historique du groupe Volkswagen. Or, Volkswagen prépare environ 50 000 suppressions d'emplois supplémentaires par rapport aux 50 000 déjà annoncées entre 2024 et 2026. On est donc face à une transformation profonde du secteur, particulièrement en Europe. Dieteren considère que son modèle économique doit nécessairement changer pour tenir compte des évolutions du marché et passer de la vente de véhicules à l'accompagnement du client pendant toute sa vie de mobilité. La piste de la concurrence des véhicules en provenance de Chine est souvent évoquée. Selon Dataforce, spécialiste statistique du marché automobile, près d'une voiture neuve sur 10 immatriculée en Europe depuis le début de l'année est d'une marque chinoise, mais la concurrence chinoise ne serait qu'une partie de l'explication. Dieteren cite également la décarbonation, la digitalisation accélérée par l'IA, les nouvelles habitudes de mobilité et le développement du budget mobilité.
1: Quels sont les éléments à avoir en tête dans le dossier de cette enseignante en Flandre qui se retrouve face à une commission disciplinaire parce qu'elle refuse de retirer son voile en classe?
2: Eh bien déjà que neutralité ne signifie juridiquement pas nécessairement une seule chose ici. Le débat existe notamment entre une conception où c'est le comportement de l'agent qui doit être neutre et une neutralité d'apparence où les signes convictionnels sont interdits. Le règlement officiel 2025-2026 de l'école en question dit en substance que l'enseignement provincial se déroule dans un climat de neutralité philosophique et que les signes, symboles ou vêtements exprimant une conviction politique ou religieuse ne sont pas autorisés pendant les activités d'enseignement à l'intérieur de l'école. Une exception est prévue pendant les cours et les matières philosophiques ou religieuses. Ici, la chronologie est importante. L'enseignante est donc arrivée dans cette école durant l'année scolaire 2022-2023 avec son voile, initialement sans aucune remarque. C'est la province de Flandre-Orientale, pouvoir organisateur de l'école où elle travaille, qui a instauré une interdiction générale des signes convictionnels pour son personnel enseignant à partir du 1er septembre 2024. Et cette règle est contestée, notamment par l'Institut flamand des droits de l'homme, qui a estimé en décembre dernier qu'elle constituait une discrimination indirecte dans le cas de cette enseignante.
1: Troisième débat ce matin à propos de la retraite retardée pour de plus en plus de Belges, surtout depuis la mise en place du bonus pension. Quels sont les éléments dans cette conversation ?
2: Eh bien, quelques chiffres, plus 24,4% en un an, c'est l'augmentation du nombre de salariés de 66 ans et plus encore actifs observés au premier semestre 2026 par Acerta, une société belge spécialisée en ressources humaines qui analyse régulièrement le marché du travail. Mais attention, les 66 plus ne constituent toujours que 2,03% des travailleurs étudiés contre 1,6% un an auparavant. On pourrait se demander aussi s'il s'agit d'un effet du nouveau bonus qu'on accorde pour la continuation de l'activité professionnelle pendant la retraite, qui est accessible depuis le 1er janvier 2026. Les chiffres d'Acerta montrent simultanément que l'arrivée de ce bonus et la hausse de 66, des plus de 66 ans au travail, mais ils ne permettent pas à eux seuls de démontrer que le bonus est la seule cause de ces 24,4% de hausse. Le vieillissement de la population active joue également un rôle important.
1: Partir à l'âge de la retraite, est-ce financièrement intenable? C'est une des questions ce matin dans C'est vous qui lead. 070 233 466 pour arriver en direct dans la suite de l'émission. Camille, on fait un point standard avec vous à propos de la conversation qu'on prend dans quelques secondes. Acheter une voiture neuve, est-ce fini? On vous dit quoi?
3: Eh bien, Corinne nous écrit qu'elle pourrait acheter une voiture neuve, mais elle ne sait même plus laquelle acheter. Thermique, hybride, électrique, et dans 5 ans, elle se demande quelle technologie sera encore intéressante. Les normes changent, les prix changent, les aides changent. Beaucoup d'auditeurs, dont Corinne elle-même, préfèrent attendre et garder leur véhicule actuel plutôt que de mettre 30 000 euros dans une technologie dont ils ne savent pas comment elle va évoluer.
1: Didier est en direct de Liège. Bonjour Didier.
4: Oui, bonjour monsieur.
1: La voiture neuve, vous y pensez ou pas? On va détailler dans un instant, mais vous êtes prêt à acheter une voiture neuve?
4: Non, pas du tout, et ça n'a jamais été le cas, ceci dit.
1: Ah bah on va en reparler dans quelques secondes. Si vous aussi vous voulez commenter, 070-233-466, acheter une voiture neuve, est-ce fini? C'est notre première conversation ce matin, alors que Dieter Hohn envisage la suppression de près de 350 emplois pour faire face à la nouvelle réalité du marché.
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1: Didier est en direct de Liège. Didier, juste avant la pause, vous m'avez expliqué que vous n'envisagiez pas l'achat d'une voiture neuve, mais que c'était déjà le cas avant, et on a vu la transformation annoncée chez Dieteren, l'importateur des marques automobiles du groupe VW, annonce d'hier, et puis la transformation de la maison mère VW en Allemagne. Didier, pourquoi c'est exclu le neuf ?
2: Tout simplement parce que c'est un tarif prohibitif de façon générale, même si effectivement les véhicules chinois maintenant posent de gros problèmes au niveau concurrent, si j'ose dire. Mais d'un autre côté, quand j'entendais votre interlocutrice à un moment donné parler des années 70, notamment quand les marques japonaises sont arrivées, il y avait une certaine méfiance. Maintenant, le client, si j'ose dire, n'a plus le même regard. À savoir qu'il ne considère plus l'automobile qui a été vraiment accusé de tous les maux de la terre possibles et imaginables. Donc maintenant, on n'achète plus un véhicule de la même façon. Et de toute façon, au niveau tarif, ça devient compliqué de concurrencer les arrivages de Chine.
1: Mais donc vous excluez l'achat neuf européen et vous pensez à l'achat neuf chinois ou vous excluez le neuf tout court ?
2: Non, étant du métier, à savoir mécanicien à l'ancienne, si j'ose dire, oui. Je n'ai jamais eu la nécessité non plus d'acheter un véhicule neuf et je ne voyais pas d'ailleurs pourquoi dépenser autant, sachant que je pouvais notamment m'occuper du véhicule seul. Donc je vais dire au niveau entretien, suivi, etc. Donc ça ne posait pas de problème dans mon cas. Maintenant, quelqu'un qui doit acheter un véhicule neuf parce qu'il n'est pas de la partie, je comprends que bon, bah, il se dirige vers le neuf pour être entre guillemets un peu obtenir en quelque sorte une tranquillité d'esprit.
1: Vous qui êtes du secteur, Didier, quelqu'un vous dit je veux acheter une voiture neuve.
2: Oui.
1: Vous lui dites de le faire ou vous le déconseillez ?
2: Si c'est quelqu'un qui n'est pas de la partie, ça peut être intéressant. Maintenant, il faut prendre comme d'habitude au cas par cas, j'ai presque envie de dire. Maintenant, quelqu'un qui ne sait pas se débrouiller avec une automobile, forcément, comme je le disais, il y a une certaine tranquillité d'esprit en se disant « je peux aller chez le concessionnaire, j'ai une garantie, etc. etc. » Donc ça, je le comprends.
1: Je reviens sur ce qu'a m'a dit Abdel tout à l'heure. Alors, vous êtes du secteur, vous êtes concerné. Abdel m'a dit « l'automobile, c'est foutu en Europe ».
2: Malheureusement, j'ai peur que ce soit le cas, effectivement, parce que justement, même si vous voulez acheter européen, par exemple, si vous êtes fixé sur une marque européenne, ou en tout cas, vous ne voulez pas une marque chinoise, il faut quand même bien se dire que tous les secteurs automobiles, les prix d'accès ou le premium, de toute façon, se fournissent, voire construisent leurs véhicules en dehors de l'Europe.
1: À propos du prix, on m'a dit tout à l'heure, c'est beaucoup trop cher. Les constructeurs pourraient faire un effort, vous pensez que c'est possible ?
2: Mais je ne sais pas en quel sens un constructeur peut faire un effort, parce que j'aime bien de distinguer deux choses quand un importateur comme Dieteren ou un constructeur en général dit qu'il est obligé de supprimer des emplois, est-ce que c'est parce qu'ils perdent de l'argent ou parce que les bénéfices diminuent ? Parce que la chose n'est pas la même dans les deux cas, évidemment.
1: Et ici, Dieteren dit ne pas être en difficulté, mais devoir adapter son offre parce que les réalités ont changé.
2: Mais c'est tout à fait vrai, la réalité a changé. Maintenant, c'est toujours de la même façon que l'on aborde le problème, à savoir, il faut changer quelque chose, donc on change au niveau de l'emploi. Souvent, c'est par là que ça commence.
1: Ben merci Didier pour votre analyse ce matin. Je vous souhaite une bonne journée à Liège. On va aller chez Robert maintenant. Bonjour Robert.
3: Oui, bonjour Cyril.
1: Bienvenue dans C'est vous qui le dites. J'ai entendu ces mots forts tout à l'heure. L'automobile en Europe... C'est foutu, c'est vrai, on va plus acheter de voitures neuves européennes ?
3: Ben je pense, parce que je suis un ancien en fait de l'automobile, je travaille quand même pour deux marques françaises et italiennes, et quand on voit aujourd'hui ce qui se passe, l'importation de tous ces véhicules chinois, un, sont beaucoup moins chers, deux, sont beaucoup plus compétents, les Européens ont essayé finalement aussi d'acheter la technologie venant chez eux. Elles copient et elles essayent, mais les coûts sont beaucoup trop chers en Europe. Et c'est pour ça qu'on a quand même une invasion de voitures chinoises chez nous qui est de plus en plus importante. Et on le ressent finalement aussi au niveau des ventes. Je crois que les ventes diminuent. Et puis les marges bénéficiaires sont tellement petites, que les frais sont tellement grands, que Dieteren, par exemple, change son fusil d'épaule. Moi-même, je l'ai vécu dans le groupe où, au départ, on était, disons, groupe Fiat Motor Village, et on a été repris dans le groupe Stellantis, parce qu'on avait besoin de force, parce qu'on avait besoin de solidité et de moyens financiers. Et comme le disait votre prédécesseur là tout de suite, les coûts sont tellement importants que les gens...
1: Que les gens quoi, Robert ? On vous a perdu. Est-ce que Robert est encore au standard? Est-ce qu'on a perdu la ligne? Ou est-ce que c'est un souci de réseau? Ce serait bien qu'on ait Robert pour la suite de la conversation. Vous pouvez nous rejoindre d'ailleurs dans cette conversation au 070 233 466. Je rappelle comment ça fonctionne. Il y a trois conversations sur la table pour l'instant. On parlera dans un instant de la commission disciplinaire pour une enseignante qui refuse de retirer son voile et puis de ces travailleurs belges qui retardent leur retraite pour peut-être, c'est la question, hein, pourquoi? Pour bénéficier du bonus pension. Est-ce financièrement intenable aujourd'hui de partir à l'âge de la retraite? Trois conversations et puis tout à l'heure une seule pour aller plus loin. C'est en fonction de vos appels au standard. Est-ce qu'on a retrouvé Robert? Robert, la ligne a été perdue, alors on va essayer de le retrouver dans un instant pour aller au bout du raisonnement, avoir la suite de son explication. Avant ça, à 10h18, Camille, je voudrais savoir ce qu'on vous dit à propos de cette commission disciplinaire pour une enseignante qui refuse de retirer son voile.
4: Eh bien, pour Juliette, une personne neutre, ce n'est pas une personne qui ne montre aucune conviction philosophique ni aucun signe religieux. C'est une personne qui n'impose pas ses convictions ou sa religion aux autres. Pour Juliette, donc, cette enseignante peut porter son voile et parfaitement respecter ses élèves, leur apprendre son cours et ne jamais parler de sa religion. Elle ne voit donc pas en quoi son voile l'empêcherait d'être une bonne enseignante.
1: 070 233 466. Elle dit, cette enseignante, qu'il faut réfléchir à la façon dont nous définissons la neutralité. Que son voile n'est pas un message. Alors peut-on porter un signe religieux et être neutre? Je vous attends dans la suite de C'est vous qui le dites.
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1: Ça se passe en direct avec vos appels au 070 233 466 et au standard, il y a Antonio qui est à Binge. Bonjour Antonio.
2: Oui, bonjour.
1: Bienvenue dans C'est vous qui le dites. Dans l'actualité, cette enseignante, une dizaine d'années qu'elle enseigne, elle est en Flandre, elle donne des cours, elle porte le voile en classe. Pas de problème, c'est autorisé à ce moment-là. Elle rejoint le réseau provincial en 2022, on ne lui interdit pas le port du voile. Et puis il est décidé, finalement, que les enseignants ne peuvent porter aucun symbole religieux ou philosophique, sauf s'ils donnent ces matières. C'est pas son cas. Elle refuse de retirer le voile. Elle déclare que son voile n'est pas un message, que c'est quelque chose qui la définit et qu'il faudrait réfléchir à la façon dont nous définissons la neutralité. Là, elle est devant la commission disciplinaire qui donnera sa décision dans quelques jours. Elle risque jusqu'au licenciement. Antonio, est-ce qu'on peut porter un signe religieux et être neutre ?
2: Bah oui, pourquoi pas.
1: Tout à l'heure, on m'a dit que quand on était enseignant, dans l'enseignement comme le sien, c'est neutralité absolue, donc rien de visible.
2: Mais moi je pense qu'à un moment donné, la qualité du professeur, si elle est reconnue, je ne vois pas pourquoi le voile pourrait changer.
1: On m'a dit tout à l'heure, ça ne change rien à ses compétences d'enseignante.
2: Eh bien, je ne vois pas pourquoi ça peut gêner. Moi, je ne suis pas croyant. Je suis pas du tout croyant en quoi que ce soit. Mais à un moment donné, je pense qu'il faut regarder un peu la qualité du professeur et non pas si elle porte le voile. Donc si on est malade, on a un cancer, on a perdu ses cheveux, on va mettre un foulard. Donc c'est un signe religieux. Ben non, c'est un foulard, c'est tout, point.
1: Ah ben à ce moment-là, c'est pas un signe religieux.
2: Ben non, mais moi, de toute façon, quand on voit des professeurs de gym qui portent des casquettes, il me porte la casquette.
1: C'est pas un signe convictionnel, la casquette.
2: Je ne vois pas le problème de porter. On porte des tatouages. On a des tatouages. Il y a des signes religieux sur les tatouages. Attendez un instant, je vais me stationner.
1: Ah bah c'est plus sûr, effectivement, si vous en avez l'occasion.
2: Voilà.
1: Antonio, voilà, donc n'importe quel signe distinctif, ça passe en classe tant que c'est pas lié au cours, alors ?
2: Donc
1: ça n'a pas d'influence sur le cours.
2: Ce n'est pas une propagande religieuse dans ces cours. Et je ne vois pas où est le problème. Tant que la qualité de son cours est là, elle ne donne pas un cours de religion. Donc si elle ne donne pas un cours de religion, ça ne gêne personne.
1: Ah ben justement, dans le cours de religion, ce serait autorisé. Là, ce n'est pas le cours de religion.
2: Justement, moi, je ne vois pas le problème. Le problème de la qualité du professeur ne change rien qu'elle porte le voile ou pas.
1: On pourrait avoir d'autres signes que la religion ?
2: Moi, je ne vois pas de quel signe on parle.
1: Ah ben, les signes convictionnels sont interdits. On ne peut pas non plus avoir un signe qui ferait une différence politique, par exemple.
2: Alors,
1: là, ça vous dérangerait ?
2: Alors, on demande aux profs qui ont des tatouages, dans leur cou, qui ont des tatouages visibles, qu'on met des cols roulés, qu'on met des foulards pour cacher tout ce qui est signe, parce qu'il y a des tatouages qui ont des signes religieux. Moi je vois pas le problème tant que la qualité de l'enseignement elle est là, tant qu'elle respecte et qu'elle ne donne pas un cours de religion autre, elle ne fait pas la propagande de sa religion. Je vois pas là où est le problème parce qu'elle porte un foulard.
1: Donc on peut porter un signe religieux et être neutre pour vous, Antonio. On va voir ce qu'en pense Michel à Bruxelles. Bonjour Michel.
3: Bonjour.
1: Vous êtes d'accord, on peut porter le signe religieux, il n'y a pas de message derrière.
3: Oui, moi j'ai travaillé 30 ans dans l'enseignement officiel, donc je sais de quoi je parle. En fait, il y a une règle fondamentale dans l'enseignement officiel, c'est la neutralité. Et ce n'est pas simplement la neutralité religieuse, c'est une neutralité politique, philosophique. Et en ce qui concerne la personne dont on parle, je crois que c'est un faux débat, parce que la neutralité dans l'enseignement officiel, provincial, que ce soit en Flandre ou en communauté française, c'est fondamental. Et donc moi...
1: Mais j'entends aussi Antonio qui me dit que ça ne change rien à son cours, c'est ça qu'on doit regarder ?
3: Oui, mais c'est plutôt au niveau symbolique. Je veux dire, ça ne change rien à son cours. Mais moi, j'ai connu des institutrices ou des professeurs musulmanes qui faisaient du très bon travail et qui arrivaient à l'école, enlevaient le voile tout simplement et le remettaient à la sortie.
1: Mais pour répondre à la question de base, est-ce qu'on peut porter un signe religieux et être neutre selon vous, Michel ?
3: Non. Mais je ne parle pas que des signes religieux, ça peut être des signes philosophiques ou politiques. Pour moi, ça me pose problème, oui. Je ne parle pas uniquement du voile islamique, ça pourrait être une kippa ou une croix.
1: C'est pour ça qu'on parle de tous les signes religieux ce matin dans
3: oui,
1: l'émission.
3: Tous les signes religieux, oui. Donc,
1: ça renvoie un message ?
3: Mais oui, je pense que ça renvoie un message en disant « Moi, je suis un peu différent de vous. Moi, je suis musulmane ou juif ou catholique ou protestant. Et vous, vous ne l'êtes pas. » Alors que ça se fasse dans un enseignement privé, confessionnel, bon, oui, on peut l'entendre. Ici, les règles sont les mêmes pour tous.
1: Hein, mais elle dit que ce n'est pas un message.
3: Oui, ben, entre ce qu'elle dit...
1: Et ça définit juste qui elle est.
3: Oui, peut-être, mais bon, à ce moment-là, je crois que il suffit de retirer son voile pendant le cours, ou sa kippa, ou enfin, peu importe. Moi, je trouve que c'est quelque chose d'important vis-à-vis des élèves, montrer qu'on n'est pas d'une religion ou d'un parti politique, d'une philosophie. C'est la règle essentielle, l'enseignement officiel.
1: Ben merci Michel, deux avis très opposés. J'attends aussi vos commentaires, si vous voulez réagir, 0723-3466. Il y a trois conversations sur la table pour l'instant. Tout à l'heure, une seule pour aller plus loin, c'est en fonction de vos appels au standard. Autre débat, de plus en plus de travailleurs retardent leur retraite. Partir à l'âge de la retraite.

0: belges qui retardent leur départ. Vous y avez pensé, vous, Brigitte ?
1: Mais moi, ce n'est pas seulement que j'y ai pensé, mais je suis obligée. Déjà, je suis obligée de travailler jusqu'à 67 ans, parce que j'ai été indépendante pendant plus de 17 ans. Donc, je suis punie, déjà. Si je veux avoir une pension un petit peu correcte, et je ne parle même pas de bonus, parce que pour ma part, je n'en ai pas droit, donc moi, je serai obligée de travailler jusqu'à 70 ans, si mon employeur le veut bien.
0: Et vous pensez que c'est faisable ?
1: Ben, j'espère que c'est faisable, et c'est pour ça d'ailleurs que je fais attention à ma santé, je suis très rigoureuse pour tout ça, pour justement pouvoir tenir sur le long terme, parce que voilà, moi je suis obligée, avec une pension qui était, encore maintenant je suis totalement dans le flou, puisqu'on n'a plus droit au montant de la retraite, pour le moment sur ma pension.
0: Oui, le calcul ne fonctionne pas pour l'instant.
1: Oui, voilà. Mais le dernier calcul que j'ai vu, j'étais à 1286 euros. Donc vous pensez bien qu'avec ce montant-là, je ne pourrais pas vivre. Et en plus, la vie a fait que je suis seule, je suis locataire. Donc voilà, j'accumule tous les problèmes qu'un pensionné peut avoir.
0: Brigitte, tout à l'heure, il y avait une question d'Alexis qui était sur le plateau, qui se demandait, Alexis Carantonis qui était débatteur, qui se demandait... Mmh. Si pour certains, ce n'était pas aussi le plaisir du travail. Il y a un peu de ça pour vous ? Vous aimez ?
1: Oui, heureusement, j'aime mon travail, même s'il est extrêmement routinier. Je suis dans un... à la STIB. Donc, c'est un métier assez routinier, mais que j'aime bien. Donc, ça, ce n'est pas un souci, heureusement. Mais voilà, moi, je pense plutôt que les gens vont devoir... C'est pas un plaisir, ça sera un devoir, parce que malheureusement, le peu de retraite que l'on peut avoir, ben, il nous le rabote de plus en plus. Et donc, on sera obligé de travailler jusqu'à peut-être mort sans suivre, je n'en sais rien.
0: Ah, vous pensez à ça, à travailler jusqu'à mourir ?
1: Ben, écoutez, vous savez, à l'heure actuelle, la vie est tellement chère, est tellement difficile qu'on va être obligé de travailler, mais beaucoup plus longtemps que ce qu'on pense. Moi, j'ai 60 ans, ou bientôt 60 ans. Donc, je pense encore pouvoir travailler 10 ans. Mais quand j'étais jeune, j'aurais pu prendre ma pension à 55 ans. Maintenant, je suis obligée de travailler jusqu'à 67 minimum. Vous imaginez ?
0: Et vous me dites que vous voulez prolonger, Brigitte. Ben merci. Comment ? Pour votre appel, pour vos explications. On va aller à Verviers maintenant. Carole est au téléphone. Bonjour, Carole.
2: Oui, bonjour.
0: C'est financièrement intenable de partir à l'âge de la retraite ?
2: Je vais dire avant, non. Maintenant, depuis qu'ils ont fait les réformes, oui, ça va être dur. Maintenant, est-ce que tous les gens atteignent l'âge de la retraite ?
0: Vous, Carole, vous avez fait vos calculs ? Vous allez aller plus loin ?
2: Non, moi, de toute manière, je ne saurais pas. J'ai mon dos qui est complètement mort. J'ai des pieds. J'ai fait tous des examens, donc une maladie qu'aucun médecin ne trouve. Donc là, je suis déjà au ralenti. Donc non, je ne saurais pas aller plus loin.
0: Et comment vous allez faire financièrement ? Est-ce que vous avez déjà fait vos calculs ?
2: Parce qu'on est deux et qu'on y arrivera, parce que j'ai une maison qui est payée. Donc ça, oui, j'y arriverai, mais je me demande, la question que je me pose surtout, c'est comment vont faire les jeunes, si les personnes qui sont sorties à la pension vont prendre leur place au travail, parce que du travail, il y en a de moins en moins. Il y a l'autre débat où ils vont jeter je ne sais pas combien de personnes...
0: 344 chez Diteron.
2: Voilà. Il y a de plus en plus d'enseignes qui ferment, qui tombent en faillite. Et on veut faire travailler les gens plus tard, retirer du coup du travail aux jeunes. Ça tourne pas rond, là. Il y a quelque chose qui n'est pas logique dans leur façon de fonctionner.
0: Carole, avec une autre santé, est-ce que vous iriez plus loin que l'âge de la retraite ?
2: Non, ça, je ne pense pas, parce qu'on n'est pas là. On ne vit pas pour... on ne doit pas vivre pour travailler, on doit travailler pour vivre. Donc, à un moment, il faut que les gens puissent se faire plaisir. Et c'est pas...

0: en étant jeune, il faut acheter la maison, il faut acheter la voiture. Justement, c'est à ce moment-là où on est en meilleure forme, qu'on bosse le plus. À partir d'un moment, le corps est fatigué, le corps doit se reposer et il faut que les gens puissent partir à la retraite et avec une retraite décente.
1: Eh bien, merci Carole pour votre avis partagé depuis Verviers ce matin. Il est l'heure de découvrir la conversation qu'on va prolonger jusqu'à 11h.
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1: Alexis, quelle est la conversation qui a suscité le plus d'appels au standard ce matin ?
3: Eh bien, c'est celle sur les évolutions du marché de l'automobile et les annonces faites par Dieter Run, une conversation qui vous a fait réagir.
4: Neuf, c'est impossible, ça c'est certain. Ça c'est certain que c'est impossible, non. La vie coûte trop cher.
5: Avant, le premier acte de liberté, avant de quitter les parents, c'était d'abord le permis mobilette, et puis c'était le permis voiture pour utiliser la voiture des parents. Aujourd'hui, bon nombre de jeunes postposent.
6: Mais d'abord, il faut savoir quoi acheter. Électrique, hybride. Et le problème, c'est que l'Europe ne sait pas sur quel pied danser.
7: Ça marche déjà plus. Si on regarde les chiffres objectivement, en Belgique, quand ils se vendent 10 voitures, il y en a déjà 6 qui sont d'occasion. Et sur les 4 qui sont neuves, 70% est grignoté par les voitures de société.
1: Dieter Run parle d'une transformation du marché, la fin du règne de la voiture neuve. Alors j'attends vos commentaires à ce sujet. Est-ce qu'acheter une voiture neuve, c'est fini ? 070 233 466, quels sont les éléments importants dans cette conversation, Alexis ?
3: Bien déjà, il faut noter que Dieter Run subit en effet un marché belge qui s'est nettement contracté. En 2025, le marché des voitures neuves représentait chez nous, avait témoigné chez nous d'un recul de 7,5% avec 414 771 voitures. Le modèle économique change, on l'a évoqué, avec l'électrique. Au premier semestre 2026, les voitures 100% électriques représentaient déjà 36,1% des nouvelles immatriculations belges et dépassent pour la première fois 10% chez les particuliers. Une nuance importante, toutefois, Dieter Run reste le premier importateur automobile de Belgique. Les marques qu'il distribue représentent 22,9% du marché des voitures neuves en 2025, soit près d'une voiture neuve sur quatre. On peut donc penser que Dieter Run ne réagit pas seulement au contexte actuel, mais surtout à des prévisions sur les évolutions à venir. Il faut aussi garder à l'esprit que les suppressions d'emplois annoncées sont encore un projet qui pourrait être adapté.
1: Dans ce dossier, vous allez vous lancer à la recherche d'un expert, d'une experte. Quelles sont vos pistes pour l'instant ?
3: On cherche un peu dans toutes les directions, des experts du marché automobile, des experts du marché automobile européen. Voilà, on a lancé plusieurs pistes, on attend les résultats.
1: Ah bah rendez-vous dans quelques minutes pour voir qui sera notre expert à la fin de C'est vous qui le dites. Il est 10h36. Venez me dire si vous excluez maintenant l'achat d'une voiture neuve. C'est ça dont on parle ce matin dans la suite de l'émission.
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1: Il est 10h38, on va aller à Waterloo, Daniel est au téléphone, bonjour Daniel.
2: Oui, bonjour.
1: Dans l'actualité, l'annonce de Dieteren en Belgique envisage la suppression de près de 350 emplois pour faire face à la réalité du marché. Et le patron du groupe a dit, c'est fini le règne de la voiture neuve. Acheter une voiture neuve pour vous, c'est fini, c'est exclu Daniel ?
2: Ben, pour l'instant, c'est pas possible en fait. Moi, je suis indépendant, j'ai une agence de détective privé. J'ai malheureusement acheté une Kia.
1: Pourquoi malheureusement ?
2: En 2016, qui est exceptionnel. En janvier, mon comptable m'appelle, je l'ai immatriculé au mois de décembre. En janvier, mon comptable m'appelle, mais écoute, voilà, le gouvernement a changé les règles. Et donc, c'est plus déductible à 100%, c'est déductible à 50%. Ensuite, j'ai acheté donc une marque, malheureusement, américaine, depuis 5 ans, dont je suis hyper content, 100% déductible. J'ai voulu remplacer ma Kia par une autre voiture, parce que j'ai besoin de deux voitures absolument dans mon métier. Et mon comptable m'a dit, écoute, pas de solution, ou bien tu rachètes une deuxième électrique, ce qui n'est pas bien pour ma fonction, parce que moi j'ai besoin d'une énorme autonomie quand je suis des commerciaux, des chauffeurs poids lourds, enfin, etc. Oui. Et donc mon comptable m'a dit, écoute, non, ou alors, tant pis, et c'est pas déductible. Et donc moi, le message que je voulais faire, c'est que le gouvernement change tellement de décisions que finalement, les sociétés, soit c'est 100% électrique, ou alors c'est pas possible.
1: Mais c'est une histoire d'optimisation fiscale ou simplement de voitures de marché qui changent ?
2: C'est les deux. Pour moi, c'est les deux. Parce que le problème, c'est que j'ai tous mes collègues détectives qui se rabattent sur les marques allemandes, mais ils sont en full électrique, mais ils sont hyper déçus. Parce que ça ne fonctionne pas, parce qu'il y a des bugs, enfin, ça ne va pas. Et donc, je pense qu'ils n'ont pas pris en route le marché.
1: Quoi, l'électrique européen n'est pas bon ?
2: Pour moi, non. Pour moi, non. L'autonomie n'est pas bonne, l'autonomie est fausse. Et donc, ça pose vraiment des énormes problèmes.
1: Mais sur les autres marques, c'est mieux ?
2: Il y a une marque qui, franchement, elle est hyper fiable. Malheureusement, c'est la Tesla.
1: Donc, ce n'est pas la voiture neuve qui est finie ? C'est la voiture neuve européenne ?
2: Moi, je pense que oui. Moi, je pense que, pour l'instant, en fait, le problème en Belgique et en Europe, c'est qu'on ne sait plus ce qu'on doit faire.
1: On va en parler avec Philippe à la Louvière. Merci Daniel pour votre appel. Philippe, bonjour.
3: Bonjour Cyril.
1: Bienvenue dans l'émission. La voiture neuve européenne est finie. Pas la voiture neuve tout court alors ?
3: Mais en fait, ce débat, moi, me fait soulever trois questions. Et je vous avoue, ce débat me fait un peu peur, entre guillemets. La première, c'est que déjà, les marques européennes, et je vais citer Audi, qui fait partie du groupe Dieteren, c'est le serpent qui se mord la queue. Je vous explique. J'ai vu il n'y a pas longtemps un article de presse sur Internet, de trucs spécialisés dans les voitures. Audi ordonne, donc écoutez bien, hein, Audi ordonne la destruction de voitures qu'on importe de Chine, de la marque Audi. Donc, pourquoi ? Parce qu'en fait, on peut trouver en Chine, par exemple, une Audi suréquipée, équivalent ici en Europe à une Audi A6, A8, qui coûte, je vais le dire comme ça, bonbon. Mais là-bas, on l'a, par exemple, pour 30 000 euros. Bon, après, évidemment, il faut compter l'importation, des trucs comme ça, ok, je suis d'accord. Mais au final, la voiture reviendra toujours moins chère, même importée, qu'acheter une voiture en Europe. Ça, déjà, c'est une chose. Donc,
1: un élément important à donner, malgré tout, c'est que donc, l'importation de ces véhicules est illégale et ces véhicules ne sont pas homologués pour l'Europe. Voilà pourquoi Audi a pris cette décision. J'entends que vous la contestez, mais c'est important de parler de l'homologation qui n'existe pas pour ces véhicules-là pour le marché européen.
3: Je ne suis pas d'accord parce qu'il y a des organismes qui homologuent les voitures. C'est comme
1: mais pas pour le marché européen, c'est homologué pour le marché asiatique, mais pas pour le marché européen. Ce ne sont pas les mêmes normes.
3: Il faudrait ouvrir ça, ce marché-là.
1: Et ça veut dire quoi ? Que les normes européennes, les normes de sécurité sont trop strictes ?
3: Bah bien sûr. Bien sûr que oui. Pourquoi des gens importent des voitures, que ce soit des États-Unis ou de Chine, même si c'est illégal, mais on les voit quand même sur le territoire. Peut-être pas en Belgique, mais on le voit sur le territoire européen.
1: Ah, vous pouvez pas, une voiture pas homologuée, vous ne pouvez pas la voir sur le territoire belge ou européen ?
3: Alors l'article de presse se trompe. Ça peut être. Bah en tout cas, moi, c'est ce que j'ai lu. Mais bon, c'est quand même le fait de savoir quand même des choses que...
1: Et donc, ça veut dire quoi, Philippe ? Ça veut dire que les normes européennes tuent le marché automobile européen ?
3: Bah bien sûr que oui, mais le problème, c'est qu'il faut voir aussi, et là, c'est le serpent qui se mord la queue pour nous, c'est que malheureusement, on est obligé d'avoir le marché neuf pour avoir de l'occasion. Parce que c'est bien beau de ne plus acheter de voitures neuves, mais des voitures d'occasion, ça vient à ce que ça veut dire. C'est des neufs qui te donnent des occasions. Donc si maintenant, un jour, il n'a plus de voiture neuve, il n'aura que de l'occasion, mais une voiture d'occasion, ce n'est pas éternel. Surtout les voitures actuelles qui sont bourrées d'électronique. Je vous mets au défi de trouver une voiture qu'on achète maintenant, vous voulez encore dans 40 ans. Ça, c'est, ça franchement, si vous m'en trouvez une dans 40 ans,
1: Mais vous, Philippe, vous pensez à acheter du neuf ou pas?
3: Comme je disais à votre collaboratrice, j'étais obligé d'acheter une neuve parce que, voilà, à l'époque, ma femme et moi, on avait acheté une Kia, donc c'est même pas une voiture européenne, c'est une voiture coréenne et elles sont super, super bonnes. On avait acheté neuve, mais le souci, c'est que la vie, enfin, le souci, c'est gros quand je dis ça, mais le souci a fait que la vie, on est passé de un enfant à directement trois enfants, donc forcément, Kia Rio, c'était plus faisable. Et on a dû, malheureusement, changer de voiture. Et alors, oui, effectivement, on est passé sur une neuve de nouveau parce que les conditions on fait qu'on pouvait acheter une neuve.
1: Ah, donc avec des bonnes conditions, c'est possible. Merci Philippe pour votre appel depuis la Louvière. 0-72-33-466 pour intervenir dans cette conversation. Et à propos de voiture, on part sur les routes tout de suite, c'est le Mobile Info. On retrouve Théo Le Chanu au centre Perexa.
4: Oui, deux accidents à vous rappeler. Donc tout d'abord, cet accident sur la E411 à hauteur de Bierges, dans le sens donc Namur vers Bruxelles. Actuellement, deux voies sont obstruées, la bande centrale et la bande de droite, avec une remorque qui s'est en partie déversée de son chargement. Donc vous perdez ici une quinzaine de minutes. Un autre accident sur la A201 à hauteur de Zaventem, si vous quittez Bruxelles vers l'aéroport de Zaventem. Là aussi, prudence. Et sinon, toujours ces ralentissements dans les chantiers de la E40 entre Blény et Loncin. Vous perdez ici 10 minutes dans les deux sens. On termine par les transports en commun avec les SNCB. Des retards et des suppressions sont possibles entre Froyenne et Moucron.
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1: Acheter une voiture neuve est fini, c'est le débat qui a été prolongé, c'est jusqu'à 11h ce matin. Camille, au standard, on vous dit quoi à ce sujet?
6: Eh bien, Joseph nous écrit, il a acheté sa voiture en 2015 et il n'a absolument aucune intention d'en changer. Elle est à 180 000 km, elle roule parfaitement et il préfère payer quelques réparations de temps en temps plutôt que de prendre un crédit pour une voiture neuve. Son garagiste lui dit que beaucoup de clients raisonnent comme lui. Avant, changer de voiture tous les 5 ou 6 ans était presque normal. Aujourd'hui, on se demande surtout comment on va réussir à payer la suivante.
1: Alexis, vous aviez plusieurs pistes pour contacter un expert dans ce dossier. Qui sera avec nous dans quelques minutes?
7: Eh bien, nous aurons Olivier Duquesne, journaliste automobile, spécialiste du marché automobile belge et européen et de ses évolutions.
1: Ah, vu tout ce qui a été dit ce matin dans l'émission, on a quelques questions à lui poser. D'abord, voici C'est vous qui l'avez dit.
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1: Tous les jours, on revient sur une conversation précédente de C'est vous qui le dites avec de nouveaux éléments. On revient sur quel débat ce matin?
7: Eh bien, c'est l'un des grands sujets de cette rentrée, c'est bien sûr l'enseignement. La ministre Valérie Glatini vient d'annoncer sa volonté de constituer un panel de 1000 enseignants afin de sonder leur opinion. Nous avons reçu de nombreuses réactions au sujet de ce panel. Comment est-il constitué? Est-ce que 1000 personnes sont représentatives? J'ai posé la question à Sacha Dumoulin, CEO de Dedicated Resources, un institut belge indépendant spécialisé dans les études de marché et les sondages d'opinion.
8: Alors la première étape, ce serait ça. Ça va d'abord être simplement d'étudier la population de référence sur laquelle on veut organiser ces panels. Donc pour prendre un exemple très simple, si on observe que dans la population nationale belge, il y a 51% de femmes et 49% d'hommes, nous devrons sélectionner dans notre panel de 100 personnes 51 femmes et 49 hommes. Et deuxièmement, comment on s'assure que la composition de ces panels soit représentative? Il y a plusieurs étapes là-dedans. La première, c'est d'abord de lancer une série d'actions de communication, faire connaître la démarche, et on va amener les personnes intéressées à s'y inscrire. Une fois qu'elles se sont inscrites à cette démarche, on va mettre en place un processus de sélection de ces personnes qui garantit une inclusivité totale et donc la probabilité à chacune de ces personnes de participer à ce panel. Dans le cadre d'une démarche comme celle-ci, oui, 1000 personnes participantes à des panels, c'est représentatif de l'univers concerné. C'est d'ailleurs, et je tiens à souligner, un échantillon qui est d'ailleurs très important comparé à d'autres panels qui sont organisés sur d'autres thématiques.
7: Voilà, reste à attendre les résultats de cette consultation qui ne manqueront pas d'alimenter le débat sur les dernières réformes de l'enseignement et les mouvements sociaux à venir.
1: Merci Alexis pour ces précisions. Dès 11h sur Vivacité tous les jours, on n'est pas des pigeons, on en parle tout de suite.
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1: Le vendredi, c'est avec vous. Fanny, bonjour Fanny.
9: Bah oui, ça me fait plaisir de vous voir tous les vendredis. C'est un petit peu notre rendez-vous de la semaine. Différents dossiers après parler de popote, oui.
1: Parce que c'est ça le principe.
9: C'est ça le principe, c'est pour ça qu'on est là. On va tenter d'aider une auditrice. Alors c'est un peu surprenant, elle est sur internet, elle se dit j'ai envie un peu de rêver, j'ai envie de voir combien ça me coûterait un voyage en Turquie. Elle va sur le site de Sunweb, elle remplit son nom, son prénom, elle se dit qu'elle va avoir des offres. Ah ben que nenni, trois jours plus tard, elle reçoit un mail de Sunweb lui disant que son voyage est bien réservé, qu'il fera plus de 8000 euros. Elle dit « Ah, mais non, je demandais juste des renseignements. Ah, ok, juste des renseignements. Ok, c'est annulé, mais vous devez 1300 euros pour les vols. » Donc ce schéma-là, nous, on n'aime pas Ford, on n'est pas des pigeons, on va tenter de le résoudre. Et puis, autre problème, c'est pour Mélanie. Alors elle commande sur le site Marketplace de showroom privé. Elle attend sa commande, on lui dit que ça passera par PostNL. On lui dit « Super, votre colis est arrivé, elle rentre chez elle, pas de colis. Chez les voisins, pas de colis. » On mène une petite enquête, on lui dit « Le colis a été livré, tant pis pour vous. » Bah, on n'est pas d'accord non plus. Donc, ce matin, on n'est pas d'accord. Ça pourrait être le titre d'une émission, hein.
1: Oui, mais c'est bien de ne pas être d'accord. Maintenant, on espère des solutions avant midi et demi.
9: Alors, ça, ce sera à midi et demi. OK, donc on n'est pas d'accord pour commencer. Oui. On a trouvé des solutions à midi et demi.
1: Et puis ce soir, 18h25, on vous retrouve avec toute l'équipe sur la Une. Merci Fanny.
9: Rien.
1: Ah, dans quelques minutes, il est 10h48. Juste après la pause, un expert nous rejoint dans le dossier Deeteren qui envisage la suppression de près de 350 emplois. A tout de suite.
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1: Alexis, vous avez trouvé un expert qui intervient dans notre conversation dans l'actualité. Dieter Hohn qui envisage la suppression de près de 350 emplois. VW en Allemagne qui annonce la suppression au total de 100 000 emplois. Avec au cœur de cette décision, l'évolution du marché, la fin du règne de la voiture neuve. Voilà ce que dit Dieter Hohn en Belgique. Qui est notre expert dans ce dossier ?
2: Il va s'agir d'Olivier Duquesne, journaliste automobile, spécialiste du marché automobile belge et européen et de ses évolutions.
1: Olivier Duquesne, bonjour.
3: Bonjour.
1: Bienvenue dans C'est vous qui le dites, vous êtes notre expert ce matin. Je voudrais votre regard d'abord sur la fin du règne de la voiture neuve. C'est vrai que c'est fini pour toutes les marques du monde entier, la voiture neuve ?
3: Alors disons que la voiture neuve, elle souffre d'un petit souci, c'est que les gens gardent leur voiture un peu plus longtemps. Donc avant la moyenne était de 8 ans, maintenant elle est passée à 10 ans. Je veux dire que si on achetait une voiture neuve, on la renouvelle forcément un peu moins vite. Et puis il y a l'évolution technologique, la voiture électrique qui fait encore peur à certaines personnes. Des personnes préfèrent attendre de voir comment ça va évoluer. Et puis il y a de nouvelles concurrences, hein, puisqu'on a beaucoup de voitures chinoises qui débarquent maintenant sur le marché avec des offres très intéressantes au niveau financier, qui rajoutent une tension supplémentaire par rapport à la concurrence qui existait déjà. Et de toute façon, en Belgique, on voit aussi surtout que le marché du neuf est à 60% un marché de voitures de société, ce qui veut dire que les particuliers, comme dans beaucoup de pays d'ailleurs, achètent beaucoup plus de voitures d'occasion et que le neuf est de plus en plus une solution pour les personnes qui peuvent se le permettre ou alors pour les personnes qui l'utilisent dans le cadre professionnel pour bénéficier des déductibilités, donc pour les voitures électriques dans ce cadre-là.
1: Alors, vous testez énormément de voitures dans votre activité. Vous avez souvent des véhicules neufs en main. Est-ce que ces véhicules pourraient être moins chers que ce qui est proposé aujourd'hui ? C'est quelque chose qui a été évoqué à plusieurs reprises. C'est que le neuf est devenu inaccessible. Est-ce que ces véhicules sont vendus trop cher ou c'est le juste prix ?
3: Ces voitures doivent répondre aux nouvelles normes et homologations. Elles changent. Mais il y a encore des changements ici au mois de juillet de cette année pour l'apparition de nouveaux systèmes de sécurité obligatoires. Donc les constructeurs sont obligés de les installer. Donc obligés évidemment de répercuter les coûts sur le prix final de la voiture. Il ne faut pas oublier que dans les années 90, les voitures n'avaient ni ESP ni ABS. Puis on a ajouté l'ABS, puis l'ESP, puis on a ajouté tous les systèmes d'aide à la conduite qu'on connaît actuellement. Ce qui peut aussi refroidir les gens parce qu'ils sont perdus par tous ces bips et qu'ils ne comprennent pas, ces alertes qu'ils ne comprennent pas. Et donc tout ça coûte de plus en plus cher. Et donc, forcément, les constructeurs rajoutent ça au prix de la voiture. Et puis, les clients sont eux-mêmes de plus en plus difficiles. Tout le monde veut l'air conditionné, la connexion pour son téléphone, etc. Ce sont tous des équipements qui coûtent. Et donc, finalement, plutôt que d'avoir des voitures de base avec très peu d'équipements, elles sont de plus en plus équipées. Et puis, les gens rajoutent encore des options. Et quand on a une voiture à 50 000, on peut monter à 70 000 avec certaines options dans certaines marques.
1: Mais donc, le client se plaint, mais c'est de sa faute.
3: Alors le client se plaint pas forcément, c'est pas forcément de sa faute, ça dépend évidemment des choix de chacun, mais les marques ont aussi remarqué que tout le monde prenait l'airco en option, tout le monde prenait certaines options, ils se sont dit mettons les séries pour tout le monde, mais du coup tout le monde doit payer le coût de l'équipement supplémentaire. Et puis surtout il y a toutes ces normes, les normes de sécurité, notamment aussi au crash test, donc tout ça demande des moyens et des équipements pour que la voiture réponde à ses homologations ou à ses besoins de sécurité.
1: On voit que la situation est compliquée pour le groupe VW. En Allemagne, il y a 100 000 suppressions d'emplois annoncées. C'est le seul groupe dans cette difficulté-là où l'automobile européen est sur sa fin.
3: Non, je dirais pas que l'automobile européen est sur sa fin, mais il a besoin de se ressaisir un petit peu et de revoir certaines stratégies, parce qu'il y a d'autres groupes européens, Stellantis, on sait que il y a aussi des problèmes chez eux. Maintenant, les marques aussi s'associent, beaucoup de marques se mettent en alliance ou se font partie de grands groupes pour justement réduire les coûts fixes et essayer de se partager un maximum de plateformes de technologies pour réduire les coûts de fabrication des voitures. Et puis il y a aussi les usines, les coûts salariaux en Europe sont pas les mêmes qu'en Chine, et donc forcément ça joue aussi sur le coût final de la voiture, même si maintenant les gouvernements essaient de forcer l'achat de voitures locales, notamment en France, où on a
1: des primes pour les marques françaises
3: fabriquées en France ou fabriquées en Europe. C'est très important. Il y a des marques japonaises qui fabriquent en Europe pour des modèles qui sont plus destinés au marché européen. Et ça leur permet de les vendre moins cher aussi. Parce que déjà, la voiture est fabriquée sur place. Et puis, dans certains pays, ça donne des primes parce que la voiture est fabriquée en Europe. Donc, voilà. Et c'est ce que fait les États-Unis aussi, en pénalisant les voitures qui ne sont pas produites aux États-Unis.
1: Ah, on a beaucoup parlé des surtaxes pour les véhicules produits en dehors des États-Unis. Merci Olivier Duquesne, vous étiez notre expert ce matin. Vous êtes journaliste automobile. C'est vous qui le dites. Continue sur la page Facebook de l'émission. N'hésitez pas à les commenter. Vous allez sur C'est vous qui le dites, Vivacité RTBF. Juste avant de retrouver l'équipe dont n'est pas des pigeons, on fait un point sur la météo avec Terry Lemens.
4: très bonne fin de matinée à tous. Une faible perturbation va traverser notre pays d'ouest en est cet après-midi. Elle va apporter davantage de nuages et un peu de faibles pluies sur le littoral tout d'abord, puis sur les deux Flandres dans le courant de l'après-midi. Le vent va se renforcer. L'IRM a d'ailleurs émis un avertissement jaune pour le vent qui concerne le littoral. Ce sera le cas jusqu'à 20h ce soir avec des rafales qui pourraient atteindre les 75 km par heure pour le littoral, 50 à 60 km par heure dans les terres. Les températures pour aujourd'hui de 20 à 24 degrés. Pour ce soir, les quelques gouttes vont glisser progressivement d'abord de la botte du Hainaut à l'est, puis sur l'Ardenne, avant de s'estomper dans la nuit. Le ciel commencera à se dégager par l'ouest. Les températures seront comprises entre 12 et 15 degrés. Le vent faiblira un peu.
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15: Bonjour à toutes et tous, un fort chabrol est en cours à Gauzé dans le Hainaut. Un homme s'est retranché seul chez lui avec des armes. Plusieurs équipes de la police locale, les unités spéciales et un hélicoptère sont actuellement déployés à Gauzé. Cet incident provoque des embarras de circulation à Gauzé à hauteur de la N59 vers Senef. La chaussée est fermée, des déviations locales sont mises en place. C'est l'année la plus noire pour les petites et moyennes entreprises depuis au moins 8 ans. C'est le constat d'Uniso. D'après l'organisation patronale, près de 12 000 PME feront faillite en 2026. Cette estimation a été établie sur base du nombre de faillites observées sur les 7 premiers mois de l'année. Ces faillites concernent surtout des petites entreprises avec moins de 10 salariés. Uniso avance plusieurs raisons. L'explosion des prix de l'énergie, l'inflation, les fortes indexations salariales ou la concurrence, surtout pour les entreprises qui ne suivent pas le rythme de la transition numérique face aux grandes plateformes internationales. Bart De Wever, lui, est en visite éclair en Inde. Aujourd'hui, notre Premier ministre est à Mumbai, centre industriel de l'Inde, des villes du diamant. L'objectif principal est d'intensifier les relations économiques entre les deux pays, avec à la clé des contrats dans les secteurs de la défense, des énergies renouvelables ou du diamant. Hier, Bart De Wever s'est entretenu avec le Premier ministre indien Narendra Modi. Une rencontre entre un Premier ministre belge et indien, ça n'était plus arrivé depuis 20 ans. Le dirigeant indien a affiché son ambition de doubler le commerce entre l'Inde et la Belgique d'ici 5 ans. En France, la ville de Paris et son maire Emmanuel Grégoire sont visés par une plainte. C'est le cas aussi de sa prédécesseur Anne Hidalgo. Cette plainte vient d'une quinzaine de familles. Leurs enfants sont scolarisés dans des écoles de la capitale française et ils ont subi des violences sexuelles de la part d'animateurs. C'est le vaste scandale du périscolaire parisien. Le périscolaire, c'est l'accueil des enfants avant et après l'école. Depuis le début de l'année, plus de 130 animateurs ont été suspendus par la ville de Paris. Une cinquantaine sont suspectés de violences sexuelles ou sexistes. Les responsables de la ville de Paris étaient-ils au courant de ces dysfonctionnements ? Ces familles demandent à la justice de faire toute la lumière. Bruxelles, capitale de l'athlétisme mondial ce soir et demain, c'est le Mémorial Van Damme. Pour cette 50e édition, il y aura une quarantaine de champions olympiques et de champions du monde au Stade Roi-Baudouin. Vous pourrez suivre le Mémorial Van Damme dès 19h25 en télé sur Tipeee et sur Ovio. Voilà pour les infos, belle journée à notre écoute.
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14: Et on file sur les routes avec vous, Conrad. Comment ça roule aujourd'hui ?
16: Mais écoutez, quand même des difficultés à signaler. D'abord, un accident sur le ring de Bruxelles à hauteur de Diegem en direction de Waterloo. L'accident s'est produit en bande du milieu. Vous perdez actuellement une dizaine de minutes. Un autre accident toujours en cours, c'est sur le 411 Namur-Bruxelles à hauteur de Bierge. Les voies centrales et de droite sont neutralisées. Là, on perd un peu moins de temps. Maintenant, 5 minutes. On est peut-être vers la fin de l'accident. Et puis, les ralentissements habituels dans les zones en travaux, notamment à Votem, hein, sur la E40. Donc en direction de Bruxelles, vous perdez 10 minutes. La même chose en direction d'Aix-la-Chapelle. Et enfin aussi des ralentissements sur le 42 Tournai-Mons à hauteur de Bernissard. Vous perdez 5 minutes en direction de Mons. Une info train pour terminer. Nous avons donc des ralentissements entre Froyennes et Moucron. Des suppressions de trains sont possibles. Plus d'infos sur l'app de la SNCB.
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14: Bonjour, bonjour à tous, quel bonheur de vous retrouver ce vendredi sur RTBF Vivacité. Dit va fort ton tapis Simon, je ne m'entends plus tellement que ça va fort. Oh mon Dieu, c'est un vendredi, on a démarré l'émission, on est arrivé en studio en disant ouh ça va être dur. Ben non, moi je pense que ça va être dur parce que ça va être rempli de rigueur. Parce qu'on a un nouveau chef autour de la table aujourd'hui, c'est Martin Meyer qui est l'éditeur de cette émission. D'habitude, nous faisons le tour de l'équipe en parlant des filles. Aujourd'hui Martin, j'ai envie de vous mettre à l'honneur car vous êtes le chef, l'éditeur radio du jour. Vous allez donc devoir prendre des décisions plus rapidement que depuis ce matin pour pouvoir avoir une structure au sein de cette émission. Oui. Martin, est-ce que vous êtes d'accord de prendre ce rôle ?
21: Je suis d'accord, mais je tiens à souligner que j'ai une équipe très dissipée et que c'est pas toujours facile de mener la barque dans ce cas-là.
14: Ah, alors là, excusez-moi, au niveau du management, c'est nul, hein. Parce que vous n'avez pas suivi des formations. Parce qu'on le voit très souvent, quand vous avez des managers, ils vont rarement dire « l'équipe est nulle ».
21: Non, non, mais je sais pas qu'elle était nulle, je dis qu'elle était dissipée.
22: Ça démarre vraiment bien.
21: On est vendredi.
14: Ouais, je dis ça, je dis rien, vous pouvez réagir au 0470-07-20-23, nous dire si vous trouvez que Martin est un bon manager et si nous devons le garder ou bien très vite faire une petite réunion contre lui pour le virer sur le champ.
22: On va faire un push.
14: Bon, Martin, l'éditeur, on commence par le dossier de Louisiane ce matin. Oui. Une drôle d'histoire. Moi, ça me met en colère déjà avant même d'avoir commencé.
23: Eh bien oui, c'est Guenul qui voulait un petit peu se faire rêver. Elle a été sur le site Sunweb pour éventuellement réserver un voyage, mais elle a juste visité le site, sauf que quelques jours plus tard, on lui demande beaucoup d'argent, 1 300 €. On va essayer de les récupérer ce matin.
14: Eh bah oui, on va tout faire pour. Et puis une histoire de colis qui dit qu'il est là, mais qu'en fait n'est pas là.
22: Bah oui, malheureusement, c'est une histoire qu'on connaît trop bien dans cette émission. On promet une livraison d'un colis. Ce colis, il n'est jamais arrivé. Oui, mais le track and trace dit que lui, bah, le colis, il est arrivé. Et ce colis, 369 €, c'est celui de Stéphanie. Et on va tenter au moins de récupérer les sous-sous ou le colis, mais un des deux.
14: Bah oui, monsieur l'éditeur, dans les infos conso, on va retrouver quoi, mon cher ami ?
21: Alors, on va parler des taxes colis. On va parler du temps que vous passez sur la route pour aller au travail. Vous allez voir que la Belgique tient un record un peu particulier.
14: Oh my God.
21: Et oui, et puis, vous avez une cérémonie complètement dingue qui va avoir lieu à Anvers l'année prochaine. Je vous dirai tout. Et une anecdote sandwich.
22: Ah, j'allais dire, est-ce qu'on a au moins une autre anecdote
21: bien
22: sandwich?
21: Bien sûr, et je l'ai préparée spécialement pour vous, Mathilde.
22: Ah, cool.
21: Et je vous demande de ne pas la lire, évidemment, en avance. Hein.
1: Non, oui. On va jamais faire.
21: Ah, mais je connais l'animal.
22: Moi
1: non. Mais il rêve, on va pas se pogner. Monsieur l'éditeur, on va écouter Rien à fêter, Camille Mbé. Vous acceptez?
21: Ah, j'adore.
1: Bah alors, si monsieur l'éditeur accepte la programmation musicale proposée par des personnes qui travaillent extrêmement bien au sein de notre entreprise, nous allons tous ensemble, je vous en prie, écouter Camille Mbé et Rien à fêter.
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0: rien à fêter, on a quand même à fêter aujourd'hui la nomination en tant qu'éditeur en chef radio de Martin. C'est vrai.
1: Oui, oui.
0: Mais on ne fête pas assez les choses. En fait, chaque jour, on devrait choisir qu'on fête quelque chose. Donc aujourd'hui, au bureau, vous êtes avec vos collègues, vous êtes à la maison, vous préparez peut-être le repas de midi, vous vous dites « Ah, qu'est-ce que... Ouais, on ferait pas la fête ?» Ben oui, Martin a été nommé.
2: Ah, et donc
0: que chaque auditeur fasse la fête pour la nomination de Martin.
1: Ah, c'est beau. En plus, vous savez qu'il y a une phrase qui dit, pas pour moi, de manière générale. Je vais essayer de bien la faire.
0: Oui. Mais c'est... Parce que là, quand vous lancez, j'ai peur.
1: Les gens ne peuvent jamais sentir, ne peuvent jamais recevoir leurs fleurs quand ils peuvent encore les sentir. C'est ce que je veux dire.
0: Parce que là, ça devient extrêmement compliqué pour moi. Surtout que j'ai passé une petite nuit, donc redis.
1: Les gens ne reçoivent jamais leurs fleurs quand ils peuvent encore les sentir. On a
0: donc c'est-à-dire que quand on te fait des éloges, tu ne sais pas le prendre correctement et tu les prends après quand c'est passé.
1: C'est ça souvent, et c'est forcément une comparaison forcément aux enterrements. Quand on distribue des fleurs aux gens souvent quand c'est trop tard.
0: Oui.
1: Et donc c'est important de le faire de leur vivant. Voilà.
3: Bah, merci pour la traduction.
1: Voilà, c'était mal présenté.
0: Non, c'était bien. Alors déjà, quand on est manager, on ne se dénigre pas comme ça.
1: Non, mais alors... C'était pas se dénigrer, c'est créer une ambiance d'équipe, c'est créer
0: une cohésion. Alors, pour créer la cohésion, est-ce qu'on nous dit quelque chose sur le nouveau rôle de Martin en tant que manager? On devrait avoir, Simon, ça te dérange pas de trouver tout à l'heure une musique de célébration, parce que j'aimerais qu'à chaque fois, quand on a envie, on célèbre sa nomination.
3: Tu vois, on a Philippe qui dit félicitations à Martin, et alors il y a une certaine Anne qui
0: c'est sa maman,
3: aussi, c'est sa maman qui nous dit Martin a été un très bon chef scout, il fera donc un très bon manager.
0: Ouais, mais moi je vais pas pisser dans les feuillets, maman. Et non, en tout cas, c'est un petit peu glauque.
1: Ça aurait été marrant d'aller au scout avec vous, Fanny.
0: Jamais de la vie, j'ai pas été au scout.
1: Non, mais je vous imagine quand même, ça doit être très drôle.
0: Mais non, je faisais de la danse classique, moi j'étais hyper, tu vois.
1: Louisiane a fait les scouts. Hein.
2: J'ai fait les scouts de la danse classique.
0: C'est
2: compatible.
0: Ah oui, oui. Moi j'arrivais pas à tout faire. Bref, stop, patron.
3: Oui, on n'a pas un dossier.
1: Le dossier de Louisiane.
0: Allez, c'est parti.
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0: Dans le dossier de Louisiane, c'est un dossier qui pourrait moi vraiment, mais vraiment me mettre en colère. Et donc, en plus d'être un dossier qu'on va tenter d'aider, c'est vraiment une alerte qu'on lance aujourd'hui à la radio. Faites attention les gars, parce que parfois il y a un simple clic peut tout faire changer.
2: Et on ne le voit pas. Mais c'est ce qui est arrivé à Gönül. Elle a été sur le site Sunweb. Elle voulait peut-être réserver un séjour en Turquie, mais elle faisait que regarder les prix, les hôtels, etc. Donc elle met son nom, ses coordonnées, et elle ferme la page. Donc son but, c'était pas de réserver. Sauf que quelques jours plus tard, elle reçoit un mail de Sunweb qui lui dit « Votre réservation est acceptée et voici le prix, c'est plus de 8000 euros. Wow. » Alors évidemment, Gönül a réagi directement. Elle a demandé à ce qu'on annule ce prix-là. Ils ont accepté, mais on lui demande encore 1300 euros. Ça correspond aux frais de vol.
0: C'est une blague.
2: C'est
0: hein.
2: ça.
0: Mmh. Bonjour Gönül.
5: Bonjour.
0: Est-ce qu'on prononce bien votre prénom?
5: Nickel.
0: Ok, parce que vous voulez vraiment pas commettre d'impair. Donc c'est d'origine turque, hein, votre prénom.
5: Ça, oui.
0: C'est très joli. C'est très joli. Et on voulait être sûr de bien le prononcer parce que ça s'écrit G-O, c'est ça hein.
5: Oui, voilà. G-O-N-U-L.
0: Ouais, voilà, mais on dit bien Gönül et on va rester comme ça. Mais quelle affaire, Gönül?
5: Je n'en reviens toujours pas. C'est depuis le mois de juin, et depuis le mois de juin, c'est l'enfer, c'est fou. J'ai beau essayer tout, mais ils ne veulent rien comprendre.
0: Mais donc, on est bien d'accord que quand vous êtes sur le site, vous faites comme énormément de gens. En fait, vous savez, je mets ça un peu à l'échelle quand tu vas sur ImoWeb, parce que parfois, on va sur des sites de maisons et on regarde bêtement parce qu'on a envie de rêver en se disant « Tiens, si j'étais riche, qu'est-ce que je pourrais m'acheter ?» C'est un petit peu ça que vous faites. Vous vous dites « Tiens, si j'ai envie de rêver, je partirai peut-être là et vous regardez. »
5: C'est tout à fait ça. J'étais sur mon temps de midi au travail. De toute façon, il n'y avait rien de prévu de partir en vacances. Mais j'avais envie de voir un peu...
0: Mais de rêver, tiens, Gönül, on a le droit.
5: Et alors, je tape... en plus, j'étais sur les réseaux sociaux. Donc, je vois leur publicité à eux, Sunweb. Et je me dis, je vais aller tente. Et alors là, je mets mon nom, prénom. J'aurais jamais dû faire ça, je sais. Mais à ce moment-là, ben, je l'ai fait. Je ne sais pas pourquoi. Je mets l'hôtel, 15 jours, je mets le nom des enfants et celui de mon mari. Et puis après, je quitte, de toute façon, comme j'étais sur mon temps de pause. Et X jours après, je devais recevoir un mail et je rentre dans mes mails quand je vois « Votre réservation est acceptée de 8 000 euros pour partir en Turquie. » C'est à Antalya ou à Alanya, je pense. Et je dois payer les 8 000 euros sur... On doit en plus cliquer sur valider et payer. comme je n'ai pas donné mon numéro de compte bancaire, rien de tout ça. Donc au moment même, j'ai cru que j'allais faire un infarct.
0: Je comprends, j'aurais fait pareil.
5: Je ressens directement chez eux et eux me disent « Nous, on ne peut pas prendre votre dossier en compte, il faut envoyer un mail. »
0: Donc, et vous le faites?
5: Je le fais à l'instant même, tout de suite avec ma collègue de travail. Et on dit bien que c'était juste pour avoir un avis, etc., etc. Eux nous répondent directement qu'ils vont demander à l'hôtel. Donc, ils demandent à l'hôtel en Turquie s'ils veulent bien annuler. À la seconde même, l'annulation est faite. Donc, j'ai la preuve et que j'ai envoyé dans le dossier que l'hôtel est annulé de 8 000 aidés. Mais ils ne veulent pas annuler les frais de vol, soi-disant que je n'ai pas pris un vol flexible. Déjà, je ne voulais pas partir.
0: Mais oui, donc vous n'allez même pas prendre un vol flexible puisque vous ne vouliez pas ce vol.
5: Je ne voulais pas partir. De toute façon, les dates que j'ai demandées, ce n'est pas des dates qui me conviennent. Je travaille à l'école comme accueillante et c'était jusqu'au 3 juillet. Et donc, je ne pouvais pas partir.
0: Mais ça, on comprend bien, Guenul, et on comprend vraiment bien votre situation. On va voir un peu avec Louisiane ce qu'on peut faire dans cette histoire avec les clés du dossier.
4: Les clés du dossier.
2: Bien déjà, Sunweb, c'est un fournisseur par le net. Donc, ils n'ont pas de bureau fixe. Et en Belgique, en général, quand il y a un consommateur qui passe commande, eh bien, il faut que le dernier bouton indique clairement que, eh bien, ils vont passer l'étape pour payer. Si jamais c'est ambigu, que le bouton n'est pas clair, normalement, le consommateur ne doit pas payer.
0: Et là, sur le site, c'est comment ?
2: Eh bien, je ne sais pas, parce que moi, je n'ai pas osé tester.
0: Ok,
2: on demande aussi de l'argent, forcément.
0: Mais normalement, le manager de cette équipe devrait le faire. Je veux dire, l'éditeur en chef devrait le faire.
2: Ben, Martin va le faire en direct.
1: Producteur des pigeons, ou vous parlez
0: Non, c'est vous. Il n'y a qu'un chef aujourd'hui. Oui, oui.
2: Donc voilà, et alors il faut aussi savoir que Guenul n'est pas la seule sur TestAchat. Il y a beaucoup de plaintes dans le même genre où c'est aussi des histoires de simulation de voyage et en fait les gens sont surpris et doivent finalement payer. Donc c'est un peu compliqué. Je propose déjà qu'on appelle Maggie pour lui demander déjà si elle connaît Sunweb, si c'est un site qui a bonne réputation, et lui demander ce qu'on peut faire tout simplement. Et puis évidemment on va essayer de les appeler. C'est difficile de les joindre en général, mais on a deux numéros et je sais que Guenul a essayé beaucoup de fois et s'est fait raccrocher au nez une
0: fois.
2: Mais
0: non, c'est vrai.
2: Ce sera pas notre cas. Ouais.
0: Ils vous ont raccroché au nez, Guenul ?
5: Oui, oui, oui, parce que pour eux, il n'y a pas besoin de comprendre et de chercher. Les coordonnées et chez eux, c'est leur règle générale quand vous passez
0: leur
5: à tel état, leurs conditions. Voilà, et puis vous raccrochez au nez. Mais non, je n'arrive pas comme ça.
0: On va le faire pour nous. Et vous savez quoi, Guenul, quand ils nous raccrochent au nez, nous, c'est pas grave, on rappelle. On n'est jamais vexé pour ce genre de choses. Ils peuvent le faire. Je le dis toujours, au bout de 30 fois, ça devient du harcèlement, mais avant ça, on est patient. Ça vous va, ça, comme théorie ?
3: Oui, c'est bien.
0: Oui, oui. Bon, Guenul, on va gérer votre dossier. On va le faire dans quelques instants. Je suppose qu'il y a une virgule, monsieur le manager ?
1: Oui, il y en a une.
0: Ah, Guenul, vous n'avez pas félicité Martin pour sa nomination ? Félicitations. Allez, bravo Martin. Nomination de manager et peut-être qu'à la fin de l'émission, il sera élu manager de l'année.
5: Génial.
1: Comment ça aimer ça.
0: Et ça monte vite. Ce mec grimpe les échelons à une vitesse.
5: C'est la première fois que je passe à la radio, donc je suis un peu...
0: Vous n'êtes pas stressé, moi je vous trouve cool. Voilà, vous êtes stressé?
5: C'est stressant quand même, c'est la première fois qu'on passe à la radio.
0: Déjà,
5: je ne croyais pas que je serais passée. Donc,
0: entre nous, Guenul, passer au pigeon, on le souhaite rarement à nos auditeurs. Parce que souvent, c'est quand il y a un petit souci. Voilà. Vous êtes là, vous êtes entre de bonnes mains. On va vous aider. On va voir ce qu'on peut faire aujourd'hui dans le courant de l'émission. Et vous le savez, on vous le répète régulièrement. Si on n'y arrive pas maintenant, on continue à suivre votre dossier. Et ça, ça vaut pour tout le monde. On vous suit, on est à vos côtés. On revient dans un instant parce que je pense qu'on va devoir téléphoner à Sunweb. Avant ça, on va avoir notre Maggie au téléphone et je sais à peu près déjà ce qu'elle va nous dire, notre Maggie. Restez avec nous, on est sur Vivacité, les pigeons jusqu'à 12h30.
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0: Allez, sur Vivacité, on appelle. On épluche un petit peu dans le dossier des archives des pigeons. On a déjà eu des dossiers similaires. Maintenant, est-ce que c'était avec Sunweb ou pas ? Ça, on ne s'en souvient plus. Et le manager, malheureusement, a des lacunes. Il ne peut pas briller. On a déjà dit que c'était la journée du manager aujourd'hui. Félicitations, Martin. Allez, les filles, félicitations, Martin.
3: Bravo, Martin.
0: Félicitations, allez, Simon,
3: Martin.
0: Dis félicitations à Martin.
14: Bravo, Martin.
0: Allez, Camille, félicitations. Bravo, voilà.
1: Un manager peut déléguer, non ? C'est... Si j'ai envie, à un moment donné, pendant l'émission, je peux déléguer des choses ou pas ? Ou ça marche pas ?
3: Moi, je trouve qu'il prend un petit peu
0: qu'est-ce
3: trop ses ailes.
1: Je sais pas, si ça me vient par la tête, à un moment, je me dis, oh voilà, je suis un peu surchargé, je vous donnerais bien.
0: T'as l'air surchargé. Je vais t'en foutre des surchargés. T'as vraiment une tête de surchargé, lui. Voilà comment je parle au manager. Fanny, calme-toi, c'est ton manager.
1: Oui.
0: Calme-toi.
1: Et ce sera retenu.
0: Tu peux pas être viré, t'as 3 enfants.
1: Vous avez rendez-vous avec les RH dans quelques instants.
0: Bon, allez, on appelle Maggie. Ça va Coralie dans tous les sens, cette émission, je le sens bien. Allô ?
15: Félicitations Martin.
0: Ah !
1: Merci Maggie.
0: Ah ! Super
3: j'adore,
0: Maggie
3: j'adore.
0: Je veux que toute la journée, tous les gens qui connaissent Martin Meyer l'appellent, lui envoient des messages pour lui dire félicitations.
1: Je finis par y croire. Hein.
0: Le mec lundi, il va arriver au bureau, il va croire qu'il est toujours chef. Il va s'acheter des nouveaux mocassins en disant « je vais être augmenté ».
1: Oui, c'est bon maintenant.
0: Merci, super Maggie, quel bonheur. Bon, Maggie, Louisiane vous a un petit peu expliqué en amont ce dossier. Oui. Ce qu'il s'est passé avec Sunweb, est-ce que c'est courant avec eux ?
15: Moi, je me souviens d'un cas qu'on a eu justement avec notre amie Annie Allard, où on avait vraiment tout détaillé le dossier et il y avait dans le contrat une petite case, mais de rien du tout, où on a appuyé. Il faut savoir que à partir du moment où ils ont annulé le vol, il faut que vraiment Madame continue, annuler l'hôtel, Madame continue pour avoir le remboursement des vols. Parce que ce qui se passe avec Sunweb ou avec un autre fournisseur online, c'est qu'à partir du moment où vous cliquez, oui, d'office les billets sont émis.
0: Ah
15: et à mon avis, c'est ce qui s'est passé avec Madame. Les billets d'avion ont été émis tout de suite. Sauf si on avait pris de flex. Mais généralement, ils ne vous proposent pas directement flex ou non flex. Ils vous donnent le meilleur tarif. C'est seulement si vous allez un peu plus loin. Je n'ose pas aller plus loin non plus dans ma démarche. Parce que, voilà. Alors, c'est vrai, certes, madame, je ne veux pas la culpabiliser parce qu'elle a voulu rêver un petit moment. C'est un rêve qui lui coûte beaucoup d'argent, malheureusement. Mais il faut continuer, il faut les appeler, il faut leur envoyer des mails, parce qu'il ne faut pas se laisser faire, tout simplement. Parce qu'ils devraient vraiment apprendre à mettre ça en beaucoup plus grand, genre une phrase, mais bon, il faut tout recommencer à zéro. C'est, êtes-vous sûr de confirmer votre réservation, comme certaines compagnies compagnies aériennes le font.
0: Oui, parce que là, pour notre auditrice, oui. jamais de la vie, elle a l'impression qu'elle réserve quelque chose. Donc, si ce n'est pas clair pour la personne qui va sur le site, c'est qu'il y a quand même une erreur de leur part. Non, Maggie.
15: C'est un long débat, hein. Vous savez ce que j'en pense.
0: Mais oui, on sait.
15: Vous l'avez dit avant de m'appeler, je vous ai entendu dire, ah, je connais la réponse de Maggie. Il faut, vous ne l'avez pas dit, mais je le redis, passer par une agence de voyage, s'il vous plaît, où que vous soyez, un coup de téléphone, on vous envoie des contrats, des options, on est là, quoi. Ça, c'est des choses qui ne nous arrivent pas. Parce qu'on est toutes les agences de voyage en Belgique, on est tellement très prudents, parce que ça peut nous arriver aussi à nous, évidemment, de cliquer un mauvais bouton. Mais on sait toujours réagir le jour même. Ici, madame a reçu sa confirmation 4 jours après. Or que là aussi, c'est bizarre, parce que généralement, en fait, j'ai appelé une de mes clientes qui a la boutique. Elle prend ses réservations chez moi parfois, et parfois chez Sunweb. Et c'est ce qu'elle me disait, Maggie, moi je reçois directement ma confirmation. Au moment où je clique, je reçois ma confirmation. Mais en plus de ça, je mets ma carte de crédit, où j'ai un lien qui me dit d'aller vers un compte bancaire. Donc ici, c'est aussi bizarre. Madame n'a pas eu ça. Donc il faudrait approfondir. Mais évidemment, ils ne répondent pas au téléphone. Ou s'ils vous répondent, vous tombez de nouveau sur des call centers. Voilà. Mais ici, la maison mère se trouve en Hollande. Moi, je pense qu'il faudrait leur envoyer un bon mail et essayer de récupérer cet argent, quoi. C'est un peu des pratiques, mais malheureusement, dans le voyage, je me suis renseignée, pour tout ce qui est réservation web, il n'y a pas cette clause des 7 jours avant contrat, quoi. Après réservation, il n'y en a pas pour le voyage.
0: Donc là, malheureusement, ça ne joue pas en notre faveur. C'est ça, dans ce dossier.
15: Moi, je pense que madame devrait faire, ou si notre manager de l'année...
0: oui, Martin.
15: Martin, faire un petit mail en demandant un geste commercial et qu'il nous prouve également, qu'il nous prouve que madame a bien confirmé son voyage.
0: Oui, il faut qu'on puisse avoir la certitude. Oui.
15: Oui, parce que pourquoi madame a reçu sa confirmation que 4 jours après ? C'est déjà pas normal, quoi.
0: Non,
15: normalement, vous réservez un Brussels Airlines, vous avez votre confirmation, mais tout de suite, quoi. Donc,
0: c'est bien.
15: J'ai mal au cœur pour cette
0: dame, nous aussi,
15: quoi.
0: Maggie, on vous sent dépité. Donc, on a les infos, on sait comment on va essayer d'avancer, de résoudre, on l'espère, le dossier de Guenul. Merci, Maggie.
15: Moi, je veux bien écrire, hein. Je veux bien...
0: Non, ça ira, Maggie, on va tenter de le faire. Mais on sait bien que si jamais il y a un souci, on contacte Maggie, il n'y a pas de problème. On va essayer ici de voir ce qu'on peut faire et puis on recontacte Maggie. Merci, hein, Maggie.
15: Je vous embrasse.
1: Merci, Maggie.
0: Bisous,
1: merci, Maggie.
0: Bon vendredi, bon Louisiane. Qu'est-ce qui est prévu là maintenant, Guenul, vous

0: Eh bien, je pense qu'il faut, il faut se lancer, il faut y aller. On va essayer de les appeler. On a deux numéros. On peut commencer par le premier. De toute façon, il faudra les appeler. Il faudra essayer de leur expliquer la situation.
1: Je me tourne vers le manager. Manager, est-ce qu'on doit aller sur les routes? Est-ce qu'on doit mettre de la musique? Est-ce qu'on doit marquer une pause? Est-ce qu'on appelle tout de suite? On peut aller sur les routes. Et sur la route, c'est Conrad qui est avec nous aujourd'hui. Comment ça se passe ce vendredi?
2: Mais écoutez, cela se passe mieux, hein. Plus d'accidents, en tout cas, qui engendrent des difficultés de circulation pour l'instant. Des ralentissements dans les zones en travaux, donc on perd une dizaine de minutes sur le 411 Namur-Arlon à hauteur de Assès. 10 minutes en direction d'Arlon. Et alors aussi, ces ralentissements dans le chantier de Votem sur la E40. Vous perdez 10 minutes, hein, dans les deux sens, vers Bruxelles ou vers Aix-la-Chapelle. Et enfin, je vous rappelle cette information qui concerne les trains. Les trains circulent à vitesse réduite entre Froyenne et Moucron. Des suppressions de trains sont possibles. Plus d'informations sur le site et l'app SNCB.
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1: Allez, ma chérie Loulou, on va donc appeler Sunweb. Oui. Service client Sunweb. On les appelle. Allons-y. C'est notre super Camille.
14: Bonjour. Ah, pardon. Bienvenue chez Sunweb.
1: Oh,
14: cette
1: salut.
14: Conversation peut être enregistrée à des fins de qualité
1: oui.
14: et de formation. Choisissez l'un des numéros suivants afin que nous puissions vous mettre en relation avec le bon conseiller.
1: Au moins, c'est
14: tapez
1: très clair.
14: 1 si vous n'avez pas encore réservé de vacances chez Sunweb.
1: Attends, réfléchissons.
14: Si ouais, vous moi, avez je suis déjà réservé des vacances, directement. Mais n'êtes pas encore parti, tapez 2. Si vous êtes actuellement en vacances, tapez 3.
1: Ah non. Non, manager.
14: Si vous êtes de retour de vacances, tapez 4.
1: Ah.
14: Si vous avez une question concernant un voyage de groupe de plus de 20 personnes, tapez 5. Pour alle vragen over vacantie voor Vlaamstalig België,
1: la une,
15: la une,
14: saviez-vous que vous trouverez de nombreuses réponses sur notre site web www.sunweb.be/fr dans la rubrique « Questions et contacts ». Si vous n'y trouvez pas la réponse à votre question, le moyen le plus rapide de nous contacter est via le chat en direct disponible sur notre application.
1: Oh là là, c'est long, je m'ennuie déjà, manager.
14: Pendant les heures d'ouverture. Dans la rubrique.
16: Ouais, il va falloir un peu de patience, hein, c'est le concept de cette émission.
14: Vous pouvez également nous.
1: Qu'est-ce qui.
17: Oh. Ah. Bonjour.
1: Bonjour madame, excusez-nous de vous déranger, c'est l'équipe On n'est pas des pigeons, on est en direct sur Vivacité, la radio. On vous appelle concernant un dossier, on aurait besoin de quelques renseignements. Est-ce qu'on peut vous donner un numéro de dossier?
17: Alors je peux me permettre de vous faire patienter un instant, s'il vous plaît?
1: Avec plaisir madame.
17: Merci.
16: Bon, bah écoutez, on n'a pas attendu trop longtemps. On va voir un
15: qu'est-ce que j'avais dit?
14: L'un de nos conseillers.
1: Non, mais là, tu crois quoi qu'elle va nous dire? Désolée, je ne peux pas vous parler. Bah, si vous voulez, je peux rappeler et changer ma voix.

0: Bonjour.
1: En fait, il y a deux options. Soit c'est ça, soit elle va chercher un ou une responsable qui va nous parler directement.
2: Tu crois
3: un manager.
2: Moi, j'ai un petit espoir.
1: C'est jamais.
0: Ça fait longtemps qu'on n'a pas félicité Martin.
2: Félicitations, Martin.
0: Félicitations. Congratulations.
1: J'ai reçu une félicitation sur mon téléphone de la part de Louisiane.
0: Mais donc vos amis ne vous écoutent pas?
1: Ben si, ils sont juste tous dans le studio.
0: Ah oui, vous n'avez que trois amis.
1: J'ai trois amis. Ouais.
0: Ah, enfin,
1: ah non,
0: non,
1: trois.
0: Oui,
1: cinq.
0: Oui, oui. Non, mais je ne me mettais pas dedans.
1: Ah oui, bah quatre, alors j'en ai perdu une.
0: Ah là là, félicitations Martin. Et franchement, je suis vraiment heureuse pour vous.
1: Ben, franchement, ça a été beaucoup de labeur, beaucoup de sueur, mais
0: parce
1: finalement, on est là.
0: Vous êtes monté très vite en puissance. C'est-à-dire. Ah.
4: Excusez-moi, donc c'est à quel sujet?
0: C'est au sujet d'un dossier. On vous donne un numéro de réservation, on vous explique?
4: Donnez-moi le numéro de dossier.
0: Vas-y, Louisiane, merci.
3: Alors, c'est 65 31 66 11.
4: D'accord, et c'est à quel sujet, s'il vous plaît?
3: Eh bien, c'est une de vos... Enfin, non, c'est pas une de vos clientes, mais c'est quelqu'un qui a voulu faire une petite simulation de voyage sur votre site. Elle a regardé les prix, etc. Elle a juste mis ses coordonnées. Et en fait, elle a reçu un mail quelques jours plus tard qui lui réclamait le prix du voyage. Mais elle, c'était vraiment pas son but. Hein. Elle voulait juste se renseigner, se faire rêver. Et donc, on lui avait demandé plus de 8000 euros. Et finalement, vous demandez toujours 1300, donc les frais de vol. Et donc, on est bien contester ça, parce que l'idée, c'était vraiment juste regarder le site.
4: Alors, n'étant pas responsable, je ne peux me permettre en fait, de répondre à ces questions.
0: Vous avez un responsable qu'on pourrait appeler ?
4: Là, malheureusement, je n'ai pas de responsable. Ils sont actuellement tous en réunion. Je vais donc juste reprendre le numéro de dossier.
0: Et il n'y a pas moyen de frapper à la porte et de dire, écoutez, c'est une urgence, c'est la télévision et la radio belge et on aimerait avancer. C'est juste...
4: Malheureusement, c'est une réunion qui est assez importante.
0: Ah,
4: donc je ne peux me permettre
0: de déranger. Ils désignent peut-être
4: un
0: nouveau manager, comme aujourd'hui. Nous aussi.
4: Je ne saurais vous dire, malheureusement.
0: Oui.
4: Je pourrais juste avoir le numéro de dossier, s'il vous plaît.
3: Oui, c'est 65... 31 66 11.
4: Alors, il y a un numéro en trop, par contre.
0: Donc, 6 5 3 1 6 6 1 1.
4: Il y a un numéro en trop.
0: Ah, merde, c'est lequel alors? On a l'auditrice avec nous, Guenul. Vous avez le même numéro. C'est le numéro de réservation qu'on a donné à madame, et madame dit qu'il y a un numéro en trop.
5: Je sais aller regarder sur mon mail en étant avec vous en.
0: Oui. Allez-y.
1: Et madame, si on vous donne hors antenne le nom et prénom de la cliente, ça peut vous aider ou il vous faut absolument ce numéro-là?
4: Je vais voir avec si j'enlève un.
3: Je l'ai.
2: C'est le 6.
0: Ah, vas-y.
3: Voilà, c'est 65 31 61 1 et pas 11.
4: D'accord.
0: Voilà.
4: J'ai pris donc le numéro de réservation ainsi que l'objet de votre appel. Je vais faire remonter ça à ma direction qui reprendra contact directement avec la cliente ou avec vous.
0: Oui, alors on a un autre numéro aussi chez Sunweb parce que ça, ce discours-là, madame, malheureusement, je sais que ce n'est pas vous. Hein. Ce discours-là, on l'a déjà reçu plusieurs fois parce que Guenul, à chaque fois qu'elle appelle, parfois même on lui raccroche au nez et on ne lui répond pas. C'est qu'il faut vraiment avancer et c'est bien pour tout le monde. Donc vous êtes certaine qu'on reprendra contact avec nous?
4: Bien sûr.
0: On a un autre numéro, c'est le numéro d'administration Sunweb. Vous pensez que si on le fait, on aura peut-être quelqu'un au bout du fil qui pourra nous aider?
4: Je ne pense pas.
0: Non?
4: Ah. Non, mais j'ai pris note du numéro de réservation et de l'objet.
3: Et vous pouvez pas un petit peu regarder dans le dossier avec nous, maintenant?
4: Malheureusement, je ne suis pas du tout habilitée concernant ce genre de demande. Il faut que je le voie vraiment avec mes supérieurs hiérarchiques.
1: Et vous avez une idée du délai dans lequel ils vont revenir vers nous ou vers votre, vers madame?
4: Alors là, je ne sais pas du tout parce que comme je vous l'ai dit précédemment, ils sont en réunion et donc c'est une réunion très importante.
1: Donc là, on imagine que début de semaine prochaine, la réunion elle sera terminée.
4: Non, elle va être terminée dans la journée, mais je n'ai pas
0: Un délai dans la journée. Mais très bien, madame, vous avez donné les informations. Malheureusement, ça ne nous fait pas avancer. Et le but était vraiment d'essayer d'avancer pour comprendre comment quelqu'un qui va juste regarder pour des vacances se retrouve le lendemain, se retrouve 4 jours plus tard avec une facture de 8000 euros à payer pour des vacances qu'elle n'a jamais réservées. Donc voilà, on espère trouver des solutions plus vite et avoir un retour de votre part.
4: Pas de souci.
0: Merci madame, merci beaucoup.
4: Au revoir.
0: Bon, on peut raccrocher avec madame. Que nul.
5: Je suis là, mais c'est vraiment de n'importe quoi.
0: Bah oui, bah oui.
5: Désolée, mais.
0: Non, mais voilà. c'est pas un gros mot, n'importe quoi.
5: Je savais bien qu'ils allaient réagir comme ça, parce qu'il faut que réagir comme ça depuis le début.
0: Et mon œil, ils sont tous en réunion, regardez notre manager, oui. Il n'est pas en réunion, il est là.
1: Après, là, bon, pour le coup, c'est peut-être possible. Oui. Ça, c'est difficile de le dire maintenant.
0: Et ça, c'est bien, parce que vous donnez un petit peu de la nuance. Ça,
1: bah oui, et puis je pense que, quelque part, je pense que notre message est bien passé, par contre. Madame, en tout cas, a bien compris. La demande.
0: Oui, mais d'un autre côté, ça fait combien de mois que Guenul ils lui disent qu'ils ont bien compris depuis le mois de juin, tu vois. Donc à un moment donné, stop.
1: Je comprends tout à fait Guenul, aucun doute là-dessus. Ce que je veux dire, c'est que maintenant, je pense que notre intervention va peut-être aider quand même à débloquer les choses, même si maintenant, là, en direct, on n'a pas beaucoup avancé.
0: Et appeler le service administration, même si elle nous a dit qu'on n'aura personne.
1: On peut essayer.
0: C'est pas parce qu'elle dit. Enfin, si, normalement, quand quelqu'un dit non, c'est non. Ça s'appelle le consentement.
1: Elle dit qu'elle a dit non, je pense que vous n'avez pas beaucoup de chance d'avoir plus d'aide.
0: Donc en fait, on accepte ce qu'elle dit en disant non, elle n'a pas dit qu'on ne pouvait pas, donc on peut le faire quand même.
3: On y va.
0: Ok, c'est important.
5: On va essayer.
0: Oui, et Guenul jusqu'au bout. Hein.
5: Merci.
0: Ah, ça va sonner.
1: Félicitations. Et Maggie nous disait que le siège était aux Pays-Bas.
0: Oui.
1: On va arriver aux Pays-Bas.
6: Welkom bij Sunweb. Dit gesprek kan worden opgenomen voor kwaliteits- en trainingsdoeleinden.
1: Je délègue cette conversation.
6: Zodat je kunt verbinden met...
0: Oui, c'est vrai, t'as fait tes études en néerlandais, toi.
6: Toets 1 wanneer je nog geen vacantie hebt geboekt bij Sunweb.
0: Ah, c'est la même chose.
6: Heb je al een vacantie geboekt bij Sunweb? Maar ben je nog niet vertrokken? Toets 2.
0: Ah oui, donc c'est le même truc en néerlandais. Attends, parce que peut-être qu'après, il y aura le français et on appellera sur le français. On aura peut-être quelqu'un d'autre.
2: Sinon, si je peux me permettre, j'ai trouvé le numéro de la chargée de communication.
0: On va l'appeler.
2: Mais qui n'a pas l'air de parler français. Mais bon,
0: Camille, écoutez.
6: Vacances pour la Belgique francophone, veuillez contacter le numéro de téléphone suivant. Plus 32 38 08 109 2.
0: Bon, appelons alors la porte-parole. Oui, ça vaut. Enfin, attends, excuse-moi, Fanny, tu vas trop loin. Manager, pouvons-nous appeler la porte-parole?
1: Allons-y, oui, allons-y.
0: Oui.
2: Attendez, j'ai
0: attends.
2: Pas fini.
0: Ah, t'as pas fini. Simon qui est là, si il faut passer aux infos de Martin, du manager, vous le dites, hein, mon cher Simon, parce que, voilà, moi je suis entre deux responsables, là c'est un petit peu compliqué pour moi de tout gérer.
7: Oui, mais je m'en remets au boss.
1: Oui, pour le moment, on est dans les clous.
0: On est dans les clous, ok, oui. C'est bon. Donc on appelle un petit peu l'attaché de presse. Mathilde, t'as trouvé le numéro?
2: Alors j'ai un numéro, visiblement, un plus 31, mais j'ai aussi deux...
0: Plus 31, ça existe ça?
2: Bah oui, 31. C'est un préfixe.
0: C'est où?
1: Aux Pays-Bas.
2: Pays-Bas.
0: Ah, ok. Oui.
2: Et sinon, il y a deux numéros de GSM.
0: On n'essayerait pas d'abord les numéros de GSM en Belgique?
2: Ce que je comprends pas trop. Enfin oui, ça a l'air d'être Sunweb Group.
0: Vous savez quoi? Pendant qu'on fait notre petite popote interne, on marque une courte pause, on choisit le numéro qu'on va appeler, on avance dans dans le dossier de Guenul parce qu'on a envie de l'aider et qu'on trouve pas ça normal.
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0: Bonjour, je viens d'entendre la promotion de Martin et je lui adresse toutes mes félicitations. Son père Marc, qui est bénévole au stand Sabena du musée de l'air du cinquantenaire tous les mardis, parle très souvent de son fils et en est très fier. Merci beaucoup pour ce message, Janine. Et puis on a encore, voilà, félicitations Martin pour ta nomination. C'est chouette.
7: Merci.
0: Bravo.
7: On dit quand
0: Vous avez... Attends, excusez-moi, ce matin vous êtes arrivé. Vous êtes Martin Meyer, journaliste, et vous êtes arrivé et ce matin vous m'annoncez que vous êtes l'éditeur du jour, donc... Vous êtes le chef du jour.
15: Ah, c'est moi qui l'ai annoncé.
0: Mais non, c'est moi qui vous ai rappelé, Martin, votre nomination. Vous êtes chef du jour. Donc, à un moment donné, vous êtes chef ou pas chef?
15: Aujourd'hui, je suis chef. Jusqu'à pendant encore une heure, je suis chef.
0: Bah, donc voilà, êtes chef. Félicitations.
15: Merci.
0: Pour cette promotion.
15: C'est vrai. Mais non, et d'ailleurs, c'est des décisions à prendre, comme dans le dossier de Guenul.
0: Voilà, et dans le dossier de Guenul, hors antenne, on a pris une décision. Je n'ai pas écouté, parce que j'étais dans les messages. Qu'avez-vous pris comme décision?
15: Eh bien, en fait, Mathilde a trouvé effectivement le contact presse de Sunweb. Et il me semble que c'était en fait une boîte de com extérieur qui fait la communication pour Sunweb. On peut quand même les appeler.
0: Oui, on peut les appeler.
2: Oui, et là, c'est un numéro belge. Donc.
0: Ok, allons-y.
15: Et bravo Mathilde pour vos recherches.
2: Merci.
15: Vraiment une équipe fantastique.
2: Je suis félicitée par le manager.
0: Ça fait quelque
2: chose. C'est incroyable.
0: Ça se voit qu'il est débutant parce qu'on n'est pas assez récompensé par nos managers. Bonjour madame, vous parlez français ?
16: Oui.
0: Bonjour madame, c'est l'équipe dont n'est pas des pigeons. Vous êtes en direct sur Vivacité, on vous appelle parce qu'on a découvert que vous êtes attachée de presse de la filiale Sunweb.
16: C'est pas moi pour l'instant, c'est plutôt mon collègue Paul Brauer, mais il est en réunion, je vois maintenant. Vous avez peut-être une question, je peux le transmettre.
0: Oui, on a une question, on a déjà appelé le numéro général, on a un litige, on a une émission où on défend les consommateurs Vivacité, et on a un souci avec une de vos clientes qui regardait un petit peu sur le site internet de Sunweb, elle s'imaginait, elle voulait rêver un peu en regardant combien allait lui coûter un voyage, et en fait, quelle mauvaise surprise elle a eue quand 4 jours après, elle a reçu un mail où on lui réclamait 8000 euros pour ce voyage qu'elle ne voulait pas, elle voulait juste un petit peu se dire bon, combien ça me coûterait. Et en fait, quand elle l'a annulé directement, on lui réclame quand même plus de 1300 euros. On ne comprend pas, puisque ce n'était pas clair pour elle, que quand elle regardait, elle réservait.
16: Oui, d'accord. Ok. Je ne peux pas commenter sur un dossier individuel sans savoir ce qui s'agit. Donc, peut-être si c'est possible pour vous de le mettre sur email et nous pouvons regarder sur le cas.
0: Et quelle est l'adresse mail auquel on peut...
16: Le plus facile, c'est de le faire via Sunweb.
0: Oui.
16: @.
0: Oui.
16: Tim Lewis, donc c'est T-E-A-M.
0: On l'avait déjà. Super, bah écoutez, c'est ce qu'on va faire. Merci madame.
16: Ok, oui.
0: Merci beaucoup. au revoir madame. Bah voilà,
2: je pense que c'est bien. Parce que il y a quand même quelqu'un de la com qui est au courant.
0: Oui, c'est ça.
2: Et à mon avis,
0: son directeur est à la même réunion que tous les autres.
3: Ils sont tous à la même
0: réunion.
3: C'est
0: bizarre que Martin ait pas été convié.
15: Oui, c'est vrai ça.
0: Parce que moi je pense que tous les directeurs de pays. Bon, on va marquer une courte pause, manager, si vous voulez bien, parce qu'après on aura vos infos conso. Qu'est-ce qu'on fait avec notre Guenul? On lui dit au revoir à Guenul et on la rappellera plus tard.
3: Oui, et puis moi de mon côté, je continue à m'occuper du dossier. J'enverrai le mail et puis je vous tiens au courant. Ça va?
0: Ça va, Guenul?
16: Vous êtes impeccable, je vous remercie.
0: Attends, vous nous direz qu'on est impeccable le jour où ce sera résolu.
16: Oui, mais c'est déjà très très très gentil de ce que vous avez fait et merci déjà.
0: C'est notre boulot et c'est notre devoir. Quand on s'engage, on n'est pas des pigeons, on est là pour aider le consommateur.
16: C'est vraiment très gentil. J'attends de vos nouvelles alors.
0: Oui, promis.
16: Ça va, Adéka, merci beaucoup et encore félicitations.
0: Allez, félicitations, Martin.
15: Merci.
0: Mais ça. Quel bonheur cette nomination de manager.
15: Je pense que je vais pas passer la porte en direct.
0: Bon, il doit se remettre un petit peu de ses émotions parce que en tant que manager, il va quand même devoir prendre la parole pendant plusieurs minutes pour nous expliquer quelque chose et donc il devrait être au niveau. On marque une courte pause et on revient.
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0: De Martin, le manager. La nouvelle taxe sur les colis a déjà de grands effets sur le marché.
15: Ah bah oui, depuis le 1er juillet, les colis e-commerce de moins de 150 euros venant de pays hors Union européenne sont taxés à 3 euros. Audrey, vous en avez parlé plus tôt cette semaine. Cette mesure, elle a nettement fait baisser le nombre de colis concernés arrivant en Belgique, moins 53% entre juillet 2025 et juillet 2026, soit 60 millions de colis en moins à l'aéroport de Liège. Mais attention, à l'inverse, les colis de plus de 150 euros, donc pas concernés par cette nouvelle taxe, ils ont augmenté de 102%. La taxe a donc visiblement changé le comportement des consommateurs. Ils commandent en plus grande quantité et elle a également déjà rapporté 60 millions d'euros à la Belgique.
0: Allez, toujours chez nous, les Belges passent de plus en plus de temps sur le chemin du travail. Tu m'étonnes, hier j'ai mis 1h25 les gars.
15: Ah bah, j'allais vous demander aller-retour ou juste l'aller ?
0: L'aller, d'habitude. Ah oui. Le soir quand je rentre, je mets... Bah, alors j'habite à la limite du Hainaut, j'habite à Villers-la-Ville. De la RTBF à chez moi, normalement je peux mettre entre 38 ou 40 minutes le soir quand je rentre, eh bien j'ai mis plus d'1h25 de l'école de mes filles que j'ai quittée à ici le bureau. C'est l'enfer.
15: Oui, mais c'est des... Vous êtes dans la très haute, au-dessus de la moyenne belge. Hein. Vous, Louisiane ?
3: Moi, je prends le train et donc c'est quoi ? C'est une demi-heure, quelque chose ?
15: Une demi-heure. Mathilde ?
2: Moi, je prends bus et métro et je mets trois quarts d'heure, une heure.
15: Trois quarts d'heure, une heure. Bah, écoutez, vous êtes un
0: Simon,
15: petit peu...
0: Simon, t'es à Charleroi aussi, toi ?
21: Moi, je suis à Bruxelles.
0: À Bruxelles.
15: Et Camille ?
22: Camille. Moi, je suis à Louvain-la-Neuve, je prends bus et tram, je mets 1h, 1h10.
15: Ah ouais. Écoutez, on est plus ou moins à la moyenne, parce que la moyenne belge est à 61 minutes, donc un peu plus d'une heure par jour en trajet vers et depuis le travail. Donc on cumule bien l'aller et le retour. C'est tout simplement le record européen. La moyenne européenne est à 48 minutes. C'est le résultat d'une étude menée par SD Works dans 16 pays européens. Et une autre statistique intéressante, 14% des travailleurs belges parcourent au moins 120 km par jour pour se rendre au travail. Ouais. La moyenne européenne est à 8%, donc quasiment deux fois moins. Alors comment est-ce que ça s'explique ? Ben notamment parce que les Belges sont très attachés à leur maison et préfèrent faire de longs trajets plutôt que de déménager pour se rapprocher d'un nouveau travail, par exemple. Le Belge est particulièrement attaché à sa maison, plus que les autres Européens apparemment.
0: Bah oui, de toute façon on va te loger à Bruxelles, c'est la peau des fesses.
15: Oui, mais c'est intéressant de voir que c'est beaucoup plus le cas chez nous que dans d'autres pays.
0: C'est dingue ça. Oui. Bah, j'imaginais pas ça. Merci manager.
15: Je vous en prie.
0: Allez maintenant nous parler d'un événement international très particulier qui va se dérouler à Anvers en 2027. C'est pour Mathilde ça ? C'est quand l'info
15: Non,
0: de Mathilde ?
15: C'est plus tard, c'est la dernière.
0: Ok.
15: Là, on va parler des prix Ig Nobel. Vous savez ce que c'est ? Ça vous dit quelque chose ou pas du tout ?
0: Quoi ? Nobel de la paix, mais
15: Ig
0: Instagram ?
15: Ig Nobel. Ig Nobel.
0: Non.
15: Eh bien, c'est une sorte de version parodique des prix Nobel. Elle existe depuis 1991, elle récompense des recherches qui ont tendance à faire rire, souvent absurdes, mais qui sont tout de même réellement basées sur des critères scientifiques. Donc ce sont des vraies recherches. Hein.
0: Oui.
15: Alors, je vais vous donner quelques exemples. Depuis 1991, il y a eu des gagnants pour des études sur la pizza préférée des lézards. Vraie étude.
0: Donc il y a des gens qui... Non, mais il y a des gens qui sont payés pour faire cette étude.
15: Ah bah, je sais pas par qui ils sont payés, mais en tout cas ils ont vraiment fait l'étude. Et bah, si vous voulez savoir, c'est la 4 fromages. Hein. Comme ça vous avez l'information.
0: Ah, les lézards préfèrent la 4 fromages.
15: Ouais, voilà. Ouais, on vous a appris des... on apprend des choses, hein, ouais. Les pigeons. Alors il y a une autre étude sur les étudiants allemands qui parlent mieux le néerlandais quand ils sont ivres apparemment. En 2024, récompense pour une étude qui concerne le nombre de passants qui s'arrêtent pour regarder en l'air quand ils voient des inconnus regarder en l'air.
0: Oh, j'adore cette étude.
15: Donc, c'est pas mal. Ah, oui, il y a des choses sympas. Et dernier exemple, une récompense pour une recherche sur l'impact de la constipation sur les perspectives d'accouplement des scorpions.
0: Attendez, donc le scorpion est constipé quand il cherche l'amour?
15: En fait, s'il est constipé, il va peut-être moins avoir tendance à chercher l'amour.
0: Ça va pas que chez les scorpions, ça va chez tout le monde.
15: Enfin, bah en tout cas, les...
0: Tu comprends ce que je veux dire? Va dans une soirée où, ma foi, il y a des petits soucis à ce niveau-là, tu vas pas là pour draguer. Hein.
15: Bah écoutez, les scorpions, en tout cas, c'est clair. La réponse est claire. En fait, il y en a plein d'autres. Hein. Si vous voulez chercher tout le palmarès, vous allez voir le palmarès des Ig Nobel, donc Ig Nobel. La cérémonie, elle aura lieu le 5 septembre 2027 à Anvers, donc dans un an.
0: C'est génial. Pas c'est mal, hein. Génial, j'adore ça.
15: Bonne info.
0: Oui, et ça, l'info que vous avez lue, elle m'a fait rire quand je l'ai, que vous allez nous expliquer. Quand je l'ai lue, ça m'a fait rire. Un fan chinois a écrit à Thibaut Courtois, mais il a commis une petite erreur.
15: Bah oui, parce qu'il s'est trompé de Thibaut Courtois.
0: C'est
15: en
0: génial.
15: Fait, tout simplement. On lit cette histoire dans Sud Presse ce matin. Le monsieur s'appelle Thibaut Courtois. Il est journaliste à Profondeville, mais aucun lien avec le gardien des Diables Rouges.
0: C'est
15: donc.
0: Génial.
15: Et ouais, il a ouvert sa boîte aux lettres. Il a trouvé une enveloppe avec des photos du gardien et une lettre écrite en anglais. Bon, il s'est demandé ce que c'était et il a compris que c'était un fan chinois, donc qui lui avait, enfin, qui avait envoyé des lettres.
0: Il doit lui répondre.
15: Hein. Bah oui. Et il hésite à les répondre.
0: Bah oui, tant qu'il ne demande pas de l'argent. Tu non, vois.
15: Il s'est dit, je vais quand même pas dédicacer les photos, c'est pas moi. Mais d'un autre.
0: Au final, il est Thibaut Courtois. Si ça fait plaisir à cet homme-là, il sera content d'avoir reçu des photos de Thibaut Courtois, non?
15: Oui, parce qu'il faut préciser que c'est ça, que le fan a carrément envoyé une enveloppe timbrée pour qu'on puisse renvoyer les photos en Chine.
0: Enfin, moi je l'aurais signé.
15: Bah, la belle histoire serait quand même que le vrai Thibaut Courtois entende parler de l'histoire.
0: Ça, ce serait génial, doublement. Vous savez, quand j'étais petite, on était persuadés, mon papa nous avait fait croire qu'on était les cousines de Macaulay Culkin.
2: Mais non.
0: Mais si, et on pensait vraiment qu'on était. Alors il nous avait fait des dédicaces.
15: C'est l'acteur de Maman, j'ai raté la
0: voix. Oui, il pensait. On a cru pendant des années que c'était notre cousin américain. Martin, ça y est, on y va. On termine avec l'anecdote sandwich. Elle concerne les fans d'Harry Potter.
15: Et oui, pour Mathilde, je sais qu'il y en a autour de la table, hein, des fans d'Harry Potter. Mathilde déjà.
2: Ouais, d'office.
3: Ah oui, moi aussi. Très grande fan.
0: Mes filles, et je suis allée au. Ouais.
15: Simon.
4: Ah oui, oui, oui. Ouais.
15: Et Camille aussi.
0: Et Camille aussi. Non, pas du tout.
15: Moi, c'est pas grave, Camille, vous pouvez vous boucher les oreilles. Donc, elle date de cet été, cette anecdote, je vous l'avoue, mais peut-être que vous n'en avez pas entendu parler. Alors, je vous préviens, un petit spoiler sur la fin d'Harry Potter. Donc, si vous voulez éviter qu'on vous dévoile une partie de l'histoire, baissez le son 30 secondes, vous quittez la pièce comme vous voulez. Soit. Donc, dans le dernier Harry Potter, Dobby, l'elfe de maison, il est enterré sur une plage. Et dans le film, la scène, elle a été tournée au Pays de Galles, sur la plage de Freshwater West.
2: L'histoire est géniale.
15: Et c'était en 2010. Et depuis, les fans d'Harry Potter, ils ont créé une vraie petite tombe sur place dans le Pays de Galles. Bah oui, c'est mignon. Sauf qu'il y a quelques mois, une société anglaise a réalisé un projet de câblage électrique entre le Royaume-Uni et l'Irlande.
0: Ils ont déterré Dobby.
15: Et le tracé, il passait où? Bah ouais, il passait par la tombe.
2: Non, mais attendez,
15: par la tombe faite par les fans. Et donc, forcément, levée de bouclier des fans d'Harry Potter, ils ont été des centaines à appeler la société responsable du trajet. Ils ont réussi à faire modifier le trajet. Ils ont tellement été nombreux à les appeler. Et donc, c'est vraiment une victoire pour ces fans.
0: C'est génial.
15: On rappelle que Dobby n'existe pas vraiment, c'est un personnage fictif, donc c'est une fausse tombe. Mais malgré tout, les fans sont passionnés et ils ont réussi à faire bouger le câblage.
0: Et bravo à la société de câblage, parce que la société de câblage, elle aurait pu dire bah, non, les gars, on n'en a pas envie.
15: Et non, et pourtant, ils ont été très à l'écoute. Et donc voilà, belle petite histoire.
0: Oui, belle petite histoire à raconter où vous voulez. On écoute un peu de musique, manager, on écoute DJ, et après, on reprend le cours de l'émission avec un nouveau dossier. On tentera cette fois d'aider Stéphanie, que j'ai appelée Mélanie tout à l'heure, mais non, elle s'appelle Stéphanie. À tout de suite.

0: Puis on continuera de nouveaux dossiers dans On n'est pas des pigeons.
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0: Vous écoutez RTB Vivacité, il est l'heure de s'informer avec Maxime Maillet.
5: Bonjour à toutes et tous, les profs poursuivent leur mobilisation en région liégeoise. Un rassemblement est prévu dès maintenant sur la place Saint-Lambert à Liège. Les enseignants dénoncent toujours les mesures d'économie prises par le gouvernement de la Fédération Wallonie-Bruxelles et l'absence de réponse à leurs revendications. Une vingtaine d'écoles liégeoises sont mobilisées avec des cours suspendus et des piquets de grève, mais un accueil est assuré pour les élèves. Une autre manifestation est prévue jeudi prochain avec les syndicats enseignants et le collectif Mars Attaque. Un fort chabrol est en cours à Gauzé, près de Thouin, dans le Hainaut. Un homme s'est retranché seul chez lui avec des armes. Plusieurs équipes de la police locale, les unités spéciales et un hélicoptère sont déployés sur place. Cet incident provoque des embarras de circulation à Gauzé à hauteur de la N59 vers Senef. La chaussée est fermée, des déviations locales sont mises en place. Ils ont été interpellés il y a quelques jours dans le nord de la France. Ces trois jeunes Belges sont désormais inculpés pour association de malfaiteurs en vue de la préparation d'un ou plusieurs crimes. Ils ont été placés en garde à vue dans la foulée de tirs sur une maison à Tourcoing. L'incident n'a pas fait de victimes. Dans leur véhicule, une arme de guerre chargée a été retrouvée. Ces trois personnes sont à peine majeures et sont domiciliées à Bruxelles. En basket, c'est le jour J pour les Belgian Cats. Nos joueuses commencent aujourd'hui leur Coupe du Monde en Allemagne. Les Cats sont déjà championnes d'Europe et visent un titre mondial. Et pour leur premier match de poule, elles affrontent la Turquie à 17h30. Un match à suivre sur RTBF Typique et sur Ovio. Bruxelles, capitale de l'athlétisme mondial, ce soir et demain, c'est le Mémorial Van Damme. Pour cette 50e édition, il y aura une quarantaine de champions olympiques et de champions du monde au Stade Roi-Baudouin. Parmi eux, le roi de la perche, Armand Duplantis. Vous pourrez suivre le Mémorial Van Damme dès 19h40 en télé sur Typique et sur Ovio. Il était un grand défenseur de la culture gitane, le réalisateur Tony Gatliffe est décédé à Arles en France. On lui doit une vingtaine de films, dont Gadjo Dilo, un hommage à la musique tzigane avec Romain Duris, sorti en 1997, ou Exil, prix de la mise en scène à Cannes en 2004. Tony Gatliffe avait 77 ans. Voilà pour les infos. Belle journée à notre écoute.
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0: Et c'est l'heure de retrouver Conrad pour voir comment ça roule avec le RTBF Mobilité.
6: Mais écoutez, ça la roule relativement bien, excepté dans le chantier de Votem, hein, que vous connaissez, donc sur la E40. Vous perdez 20 minutes en direction d'Aix-la-Chapelle, ralentissement entre Longsaint et Herstal. En direction de Bruxelles, vous perdez un quart d'heure. Bonne nouvelle, j'apprends à l'instant que l'accident qui s'était produit au carrefour Léonard sur le 411 Namur-Bruxelles vient de se terminer. Nous avions une bande qui était neutralisée.
7: Passer de moment bouchon...
8: Oh, c'est pas vrai.
7: À moment train.
8: Ah, y'a que ça de vrai.
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0: J'ai trop peur, le manager va se fâcher. C'est RTBF Mobile Info. Et j'ai dit RTBF Mobilité.
10: Il y a le SPF Mobilité et RTBF Mobile Info.
0: Écoutez, moi j'ai trop de lettres, j'ai tout confondu. Manager, est-ce que vous allez tenir rigueur de cette erreur?
10: Non, écoutez, vous avez déjà très bien travaillé aujourd'hui, Fanny. D'ailleurs, même cette semaine, très grosse semaine, beaucoup de réunions.
0: Oui.
10: Je vous donne votre après-midi.
11: Wow, la chance.
0: Vrai. Attendez, mais ça va pas être retenu sur mon salaire.
10: Bah évidemment. Il faut bien payer le nouveau salaire du manager.
0: Ah bah oui, c'est vrai. Ah, parce que vous avez une augmentation.
10: Bah on va la demander.
0: En tout cas, les augmentations vont beaucoup plus vite pour vous que pour les autres, hein. Parce qu'il y en a qui attendent toujours.
10: Ah bah ça, c'est, je sais qu'on peut attendre longtemps.
0: Bon, on est ravis d'être avec vous sur Vivacité avec toute l'équipe dont n'est pas des pigeons. On a Louisiane, on a Mathilde et on a un nouveau manager depuis ce matin. Martin est arrivé, il est l'éditeur en chef de la radio. Il est le manager de la journée. Félicitations, Martin. Partout où vous êtes aujourd'hui, levez votre verre, que ce soit avec un peu de bulle ou pas de bulle, avec modération surtout, bah levez votre verre à Martin. Mais c'est vrai, il faut le fêter, Martin. Belle réussite. Allez, on lève. Moi, je lève ma bouteille d'eau Morito.
11: Voilà.
0: D'eau Morito pétillante. Bravo, Martin. Louisiane, tout à l'heure, on a tenté d'aider notre auditrice avec ce problème avec Sunweb.
11: Oui, eh bien, c'était pas très concluant, mais ça continue. On continue d'essayer de régler son problème. On ne l'abandonne pas. Je vais envoyer un mail à l'attaché de presse parce que les managers sont en réunion pour l'instant.
0: Oui, ça, c'est beaucoup, beaucoup de réunions.
11: Sauf Martin.
0: Et puis Mathilde, on va bientôt commencer avec votre dossier, hein, ce fameuse histoire, toujours on commande, on est livré, et en fait non.
11: Bah oui, c'est un colis de 369 € que Stéphanie a voulu se faire livrer. Il a été livré, mais en tout cas pas dans sa boîte aux lettres, et ça nous pose problème.
0: Ah, message d'un autre manager. Fanny, Martin est trop généreux, on va le reprendre en main, il va être envoyé en formation, bonne fin d'émission. Donc ça veut dire que j'ai pas mon après-midi, oh là là, si. Donc Martin, on va vous taper sur les doigts.
10: J'irai au charbon pour vous, Fanny.
0: Merci au vrai chef qui me remet sur le droit chemin. Mathilde, on va tenter de régler ce dossier dans un instant. Mais avant ça, un peu de musique. Manager, il y aura encore des trucs que vous proposez dans l'émission ou pas?
10: Ah ben, du sourire, du bonheur et de la musique.
0: Oh, c'est incroyable. Mais c'est tellement bien dit.
10: Ah bah, mais j'ai été à bonne école, hein. Je vous regarde depuis que j'ai commencé.
0: Et un manager ne peut pas me draguer?
10: Là, ah bah c'est pas de la drague.
0: Les filles,
11: c'est de la drague.
0: Ah merci. Et vous êtes à deux doigts d'un hashtag, faites gaffe à vous. Allez, on écoute le petit pêcheur.
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1: Manon Lisa avec le petit pêcheur sur Vivacité.
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1: Mathilde, votre dossier, ça se passe le 1er juillet 2026. Stéphanie, commande quand soudain.
3: Commande un colis en ligne d'une valeur de 369 € sur le marketplace de l'application Showroom Privé. Je ne savais pas qu'il y avait un petit marketplace sur Showroom Privé. Et vous allez voir, c'est très important dans l'histoire. Alors, c'est une histoire qu'on a l'habitude d'entendre dans les pigeons, c'est-à-dire que c'est un colis qui, soi-disant, a été livré. En attendant, il n'est pas arrivé dans la boîte aux lettres de Stéphanie. Mais en attendant, il y a 369 € qui se sont envolés de son portefeuille.
1: C'est fatigant, c'est fatigant. Ça, on n'aime pas. Bonjour Stéphanie.
4: Bonjour.
1: Et désolée, tout à l'heure, je vous ai appelé Mélanie.
4: Il n'y a pas de souci. Et félicitations, Martin.
1: Oh, bravo, merci.
5: On va rester toute la journée, hein, moi, ça me va.
1: Vous savez quoi ? Chaque vendredi,
3: j'allais le dire.
1: On va lui donner une responsabilité. Chaque vendredi, on fêtera quelque chose. Mais non, mais on devrait faire ça. La vie serait plus belle, hein, Stéphanie.
4: Si tu as ton après-midi tous les vendredis payé, Fanny, c'est parfait.
1: Bah non, Stéphanie, parce que je suis assez déçue. Notre chef a retiré une fonction à Martin en disant qu'il ne pouvait pas me donner l'après-midi.
4: Être de générosité, tu l'as générosité.
1: Oui, bah voilà. Bah, j'ai même dit au patron qu'à mon avis, Martin allait vraiment aller demander une augmentation. Il m'a répondu que c'était foutu. Donc ça, Martin, tu ne l'auras pas.
5: Bon, bah, je ne sais même pas, c'est pas grave.
1: Top. On devrait chaque jour fêter les choses. Et Stéphanie, merci pour votre bonne humeur et votre sourire. Donc,
4: avec plaisir.
1: Mathilde a bien expliqué les choses, vous l'avez commandé, vous l'avez payé, on vous annonce qu'il est arrivé, et chez vous, rien du tout, et même chez les voisins, vous avez été partout.
4: Oui, bah, en fait, on a deux voisins vraiment directs, une famille de Portugais, donc eux, ils sont partis 1er juillet, ils sont partis 5 semaines au Portugal. Donc
1: ils n'étaient pas là.
4: C'est sûr. Et mon autre voisine à côté était là et j'ai été trouvée. Bah voilà, quand elle est là, elle récupère nos colis et elle me dit écoute, non, rien du tout. Elle dit oui, j'ai bien entendu qu'elle dit environ sur les coups de midi une camionnette. Elle dit mais voilà, nous on vient pas sonner. Et qu'elle dit moi je ne sors pas.
1: Donc, mais oui,
4: je
1: c'est normal.
4: Je suis pour aller voir.
1: Donc, c'est normal.
4: Voilà. Et quand je suis rentrée, rien du tout.
1: Et donc qu'avez-vous fait comme démarche déjà ? Comme ça, on sait un petit peu où on est dans le dossier, dans l'avancement.
4: Alors, donc moi je vois sur le tracking que donc, c'est livré à midi. Midi 9, quelque chose comme ça. Je rentre vers 18h30, 45 du boulot. Je vois pas de colis, voisin. Directement, je contacte. Ben, donc, il faut savoir que donc showroom privé se dégage complètement des responsabilités de son marketplace.
1: Ah.
4: Ça, quand on essaye de les contacter, ils disent directement, oui, voilà, nous, on n'est pas responsable. On vous met en contact avec le vendeur.
1: Et ça, on va voir dans un instant avec Mathilde s'ils ont raison ou pas.
4: Voilà, donc j'envoie directement un mail donc via l'application en disant, en signalant un problème. J'envoie le mail et je dis, ben voilà, le tracking met que le colis est livré, mais je n'ai pas de colis, il n'est pas chez mes voisins, je ne sais pas trop ce que je dois faire. Et donc, ils me répondent vraiment super sympathiquement. Je pense que je revois le message, ça doit être un jeudi ou un vendredi. Et ils me répondent, non, même s'ils ne me répondent pas le samedi ou le dimanche, ils me répondent super sympathiquement qu'ils comprennent tout à fait, qu'ils vont se renseigner, qu'ils vont voir ce qu'ils peuvent faire,
3: oui,
4: qu'ils ne vont pas m'inquiéter.
3: Qu'ils vont enquêter auprès du transporteur.
4: Voilà, c'est ça. Et donc, du coup, bah, je ne me tracasse pas trop, parce que bon, moi, c'était un colis, donc il faut savoir que je partais en vacances, bio. Et donc, c'était voilà, des sandales, un petit sac de voyage. Donc, vraiment pour partir, lunettes de soleil et tout. Donc, je me dis, bon, j'espère qu'ils régleront quand même le problème avant que je parte. Donc, je ne me tracasse pas trop. Et puis, donc, ils continuent de me dire, ben voilà, nous, on cherche. Et puis, ils me proposent. Je dis, ben oui, mais enfin, en attendant, j'ai pas de colis et je sais pas trop quoi faire, en sachant que j'ai fait le paiement via Klarna à 30 jours. Et donc, je dis, je ne sais pas trop quoi faire. Et là, enfin, la date d'échéance se rapproche. Je dis, voilà, je vais partir en vacances. Oui, mais ne vous inquiétez pas. Soit on vous fera un remboursement, soit on vous propose une nouvelle livraison de colis. Donc, il me demande de reconfirmer mon adresse et tout, ce que je fais. Et puis, plus de news. Je pars en vacances. Je dis, bon, ben, après, ils me disent, oui, ça doit remonter dans les services. On connaît les méandres administratives.
1: Ouais.
4: Donc, je me dis, c'est pas grave, tant pis. Bon, je vais racheter une paire de clapettes et des lunettes de soleil.
1: Oui, parce que vous aviez acheté plusieurs produits justement pour les vacances et on est quand même dans un montant de 370 euros.
3: Voilà, oui, et puis il y avait cette promesse qu'on lui renvoie un colis sans frais supplémentaires. Donc c'est vrai qu'on peut partir l'esprit tranquille.
4: Voilà, je me dis, je ne me tracasse pas trop. Je me dis, bon, au pire, j'avais prévenu bien à la voisine que s'il y avait une livraison de colis, qu'elle fasse attention, parce que du coup, moi, j'ai plus de nouvelles. Donc je me dis, on ne sait jamais. Et donc, je pars en vacances et plus de nouvelles, quoi. Et je reviens de vacances, je vais trouver la voisine qui me dit, écoute, non, rien du tout. Donc, je renvoie un mail via le marketplace de showroom privé en leur disant, ben voilà, plus de nouvelles. Et là, ils me répondent, mais sympathiquement, enfin poliment, que ben non, pour eux, en fait, ils sont renseignés.
1: C'était livré, point, voilà, emballé, c'est pesé, au revoir madame, arrêtez de nous embêter. C'est ça, hein?
3: Ouais, ils reviennent sur leur parole.
1: Ok. Donc ça, c'est un petit peu compliqué, Stéphanie. On va voir un peu avec Mathilde les clés du dossier.
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3: Je vous épargne tout le jargon du gros texte que j'ai trouvé dans les conditions générales, mais effectivement, showroom privé se retranche derrière le fait qu'ils sont des simples hébergeurs pour cette histoire de marketplace, c'est-à-dire qu'ils mettent simplement à disposition des clients, des internautes, des produits à acheter, mais que c'est pas leur responsabilité. Alors moi, je me suis quand même posé la question, on n'arrête pas de répéter dans l'émission que quand il y a un intermédiaire, ça reste le principal interlocuteur. Du coup, je voudrais qu'on pose la question à Steve Gris, notre avocat à conseil, est-ce que ici showroom privé, parce que c'est noté dans ses conditions générales, peut effectivement se dédouaner de ses responsabilités ou est-ce qu'on peut considérer que ce sont des clauses abusives? Et alors deuxième question pour Steve Gris, y a quand même une promesse qui a été faite noir sur blanc, je l'ai dans ma boîte mail de showroom privé qui promet effectivement de renvoyer ce colis. Est-ce qu'à partir du moment où on a fait cette promesse noir sur blanc, est-ce qu'on peut revenir dessus alors qu'on l'a fait noir sur blanc? On va poser la question à Steve Gris dans quelques instants et forcément le transporteur PostNL effectivement eux ils disent que c'est un peu trop tard parce qu'effectivement pour introduire une plainte il y a 30 jours. Stéphanie, Virginie, maintenant ça va mal.
1: Oui, mais d'un autre côté, Stéphanie, si on lui dit par mail tout va bien, elle ne va pas mettre une plainte.
3: Mais c'est ça, et donc forcément ça a traîné, mais ce n'est pas la faute de Stéphanie. Non. Bref, c'est un beau micmac qu'on va démêler dans quelques instants.
1: Qu'on va tenter de résoudre dans quelques instants, juste après une courte pause.
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1: Vivacité. Et sur Vivacité, on tente d'aider Stéphanie. On va directement foncer et appeler Steve Gris qui est déjà avec nous. Bonjour Steve.
12: Bonjour à tout le monde.
1: Comment allez-vous, mon cher Steve?
12: Bah plutôt bien, c'est vendredi.
1: Hein. Ben oui, c'est vendredi, on est bien. Et on est dans un dossier avec Stéphanie où on ne pige pas très bien cette histoire de marketplace et showroom privé. C'était la première question, Mathilde, qu'on voulait poser. Est-ce que c'est normal que showroom privé se dise « c'est un marketplace qu'on vous propose sur notre site ».
3: Oui, on est simple, on est des simples hébergeurs.
1: C'est le J qui dit « c'est pas nous, c'est les autres ».
12: Alors, je vais essayer de tenter de vous reprendre vos mots, tenter de vous faire piger la question.
1: Oui, oui.
12: Donc, un marketplace, c'est quoi? Donc, ça, c'est un hébergeur, en effet, qui met en relation. Donc, il y a une partie de vrai que le contrat ne se crée pas directement entre ce marketplace et l'acheteur, mais entre le vendeur qui a mis le produit et l'acheteur. Donc, ça, c'est vrai. Maintenant, il y a des règles qui ont été émises au niveau européen qui disent qu'ils ne peuvent pas non plus se dédouaner de toute responsabilité. Une première chose, c'est qu'ils doivent bien vérifier l'identité du vendeur et de l'acheteur. Ils doivent vérifier que la transaction peut s'effectuer. Et s'ils ne le font pas correctement, dans ce cas, ils engagent leur responsabilité. Une deuxième chose qu'ils doivent faire, et là c'est très important pour notre dossier, c'est qu'ils ne doivent pas s'immiscer dans la relation de manière à ce qu'on pense qu'eux prennent des obligations et seraient eux-mêmes vendeurs.
1: Ah oui.
12: Et là, c'est un élément très important, c'est qu'à partir du moment dans ce dossier où ils ont dit « on va vous livrer de toute façon un autre produit ben », ils rentrent complètement dans cette deuxième condition, qui est ils ont donné le sentiment à l'acheteur qu'eux-mêmes avaient un pouvoir d'intervention dans le cadre de cette vente. Et donc, ils ne peuvent plus revenir en arrière ensuite, ce serait beaucoup trop facile. Et donc là, ils perdent, entre guillemets, leur immunité d'hébergeur, puisqu'ils sont eux-mêmes impliqués, ils ont eux-mêmes pris des obligations, et ben ils doivent eux-mêmes les respecter maintenant.
1: Ils perdent l'immunité, la sentence est irrévocable et c'est foutu. Ben voilà.
12: Exactement.
1: Mais
12: exactement.
1: C'est comme ça. Ah ben super, ben donc on avance directement dans cette voie-là alors, Steve.
12: Oui, alors j'ai été un peu long pour vous expliquer l'idée générale, parce que comme ça tout le monde est au courant.
1: Vous n'avez pas été long du tout.
12: Les marketplaces prennent tellement de place maintenant. Donc oui, en principe, ils sont des intermédiaires avec des obligations de vérifier tout de même qu'il n'y a pas d'arnaque. Hein, ça, ils doivent quand même le faire. Mais si eux prennent un rôle plus actif, ils doivent en assumer les conséquences. Et c'est le cas ici.
1: Ah bah donc voilà.
3: C'est clair.
1: Ah bah on appelle directement showroom privé. Merci beaucoup, Steve.
12: Avec grand
1: Steve,
12: plaisir.
1: On vous avait présenté le nouveau manager du jour. C'est Martin Meyer, il est manager. Il a été nommé cet après-midi. Félicitations. Merci beaucoup Steve. Gros bisous Steve. Bon, on appelle direct alors les gars.
3: Ah bah oui, là on n'a pas le choix. Il reste 10 minutes.
1: Il faut battre le fer encore quand il est chaud. C'est à peu près. C'est quoi l'expression?
3: C'est ça.
1: Ah, okay. Il y a pas une. Un jour on n'était pas en réunion. J'ai dit une. T'étais pas là quand j'ai fait une.
13: Une phrase là-dessus? Non.
1: Une citation qui était complètement à côté de la plaque.
13: Oui, ça vous arrive de temps en temps. Pour être très honnête.
1: Forcément, un personal manager. Mais oui, c'est vrai manager, pardon. Pardon, manager.
13: Non, mais écoutez, vous savez que tout est pardonné pour vous.
1: C'est quoi le numéro qu'on a trouvé, chérie?
3: Écoutez, c'est un numéro que Stéphanie m'a donné parce qu'elle les a déjà contactés plusieurs fois. Je vous avoue que moi, je n'avais pas trouvé ce numéro. Stéphanie, vous m'avez dit qu'il fonctionnait. Hein.
14: Le numéro que je t'ai donné, Mathilde, c'était un 010-015.
3: Ouais, c'est ça.
14: C'était personnel. Hein,
1: ça a raccroché, on va encore continuer.
3: Ah oui, non, oui, c'était. Non, j'ai rien dit.
1: Faisons le 033.
3: Oui, pardon, Stéphanie.
1: Ma petite sœur qui n'arrête pas de m'appeler. Elle sait que je suis à la radio. On réessaye.
3: Non,
1: j'ai dit 30 appels.
3: C'est le numéro du service client que j'ai trouvé sur le site internet.
1: Bien vu, chérie.
13: On les a déjà eu quelques fois dans l'émission, d'ailleurs. Hein. Oui, privé. Et il me semble qu'ils ont tendance à répondre plutôt rapidement.
3: Ouais, je pense.
1: Oui. Désolée, Babou, je suis à la radio, je peux pas te répondre. Bisous, bisous. Voilà. Excusez-moi.
3: Ça, c'est vrai.
1: Manager, je pouvais?
13: Oui, oui, écoutez.
1: Non, mais c'est ma petite sœur qui m'appelle 3 fois d'affilée, donc je préfère tout de suite lui dire.
13: C'était discret.
15: Oui, mais tout est pardonné. Fanny, c'est vraiment la préférée de Martin, par contre.
1: Tu crois?
15: Ah, bah oui.
13: Ouais. Bah, ah, vous pensez,
3: elle peut tout faire.
15: Oui, elle peut tout faire.
1: Non.
3: Si.
1: Faux. Faux, archi faux. Calomnie.
13: Écoutez, je n'aime pas mentir à la radio.
1: Ça sonne pas. Comment ça? Elle veut essayer avec 3-0,
3: oui,
1: Camille.
3: Oui, c'est une petite subtilité de notre standard téléphonique.
1: Ah.
3: Voilà, c'est tout. C'est simple.
1: C'est votre popote interne.
3: C'est ça.
1: J'aime bien ce mot. Ouais, désolée, tu peux pas comprendre, c'est un peu notre popote interne. Ça marche mieux ?
16: Tapez 1.
1: Ah, ah, bah
16: si
1: voilà.
16: Vous n'avez pas de numéro de commande, tapez 2.
1: Manager.
16: Si votre elle demande bien, concerne Camille. Une commande
13: marketplace,
16: ah, mais
13: ça, depuis le début de la saison,
16: la
13: c'est
16: A, tapez 3.
13: La perfection.
1: Attends, par contre, manager, à cause de toi, on n'a pas écouté. Qu'est-ce qu'elle a dit ?
3: Nous avons un numéro de commande, commande ouais.
16: Tapez 1. Si vous n'avez pas de numéro de commande, tapez 2.
1: Non, on a un numéro
16: si
1: de commande.
16: Si votre demande concerne une commande marketplace, commençant par la lettre A, tapez 3.
1: 3.
16: Afin d'améliorer la qualité de nos services, nous vous informons que nos appels sont susceptibles d'être enregistrés. Pour en savoir plus sur la protection de vos données personnelles, appuyez sur dièse.
1: Qu'est-ce qu'elle dit ? Qu'est-ce qu'elle a dit ?
3: Ah ouais.
1: Qu'est-ce qu'elle a dit ?
15: Qu'est-ce qu'elle a dit ?
1: Qu'est-ce qu'elle a dit ? Elle m'a dit. Je lui ai dit. Bonjour madame, excusez-nous de vous déranger, c'est l'équipe dont n'est pas des pigeons, vous êtes en direct à la radio sur Vivacité, on vous appelle pour le dossier d'une de vos clientes, est-ce qu'on peut vous donner un numéro de commande ou un numéro de colis ?
17: Le numéro de la commande.
1: Oui, je vais laisser Mathilde, ma collègue, vous le donner.
3: Alors, la lettre A, 49, 16,
17: A 49.
3: 16, 49, 5, tiret 1, et puis de nouveau la lettre A.
17: Excusez, vous pouvez reprendre, s'il vous plaît ?
1: À quel moment on doit reprendre ?
17: À partir du 49.
3: Ah, ok. Donc, 49, 16, 49, 5, tiret 1, tiret A.
17: Merci. Au nom de Gatelier, oh, pour la commande de Franklin. D'accord, oui. Quelle est la demande, s'il vous plaît ?
3: Bah écoutez, le colis aurait semble-t-il été livré selon le transporteur qui est PostNL, sauf que madame n'a jamais reçu son colis. Elle a déjà échangé plusieurs mails avec showroom privé où on lui a notamment promis le renvoi d'un colis à vos frais, donc sans frais supplémentaires pour madame. Et en fait, du coup, maintenant, showroom privé est revenu sur sa position et donc on voulait un petit peu voir ce qu'il en était parce qu'en attendant, madame a payé 369 € et n'a pas reçu les articles qu'elle a commandés.
17: D'accord. Et le client a été contacté aujourd'hui. Est-ce qu'il a bien... Vous
1: non,
17: avez
1: non,
17: reçu
1: non, non,
17: le mail?
1: Contact n'a pas, le client n'a pas été contacté aujourd'hui.
3: Stéphanie, vous avez reçu un mail aujourd'hui?
17: Hier par mail.
18: Non, le seul... Oui,
3: ah oui, mais c'est le mail que vous m'avez envoyé ce matin.
18: Hier soir, oui, j'ai envoyé.
3: Oui, bah, c'est un énième mail pour dire, madame, que en fait, y a rien, en fait. qu'on ne va pas aider votre cliente. Donc, c'est pour ça qu'on vous appelle aussi aujourd'hui.
17: Parce qu'en fait, c'est une commande marketplace. Les commandes marketplace sont traitées que par les vendeurs, pas par showroom.
3: Bah, le problème, c'est que showroom privé a fait une promesse, noir sur blanc, que nous avons un mail dans lequel on promet à la cliente un nouveau colis. Donc à partir du moment où on fait une promesse noir sur blanc et que showroom privé, on vient d'appeler notre avocat, s'en mêle et prend une décision, c'est un peu bizarre de se rétracter derrière, vous comprenez ?
17: Non, la promesse, c'était laquelle ?
1: La promesse était... la promesse, elle était donnée avant les vacances de Stéphanie, Mathilde.
3: Oui, effectivement. Juste avant de partir en vacances. Donc, ça devait être plus ou moins début août, Stéphanie.
18: Je pense, oui, si ma mémoire est bonne. Pas payé pour une commande.
1: C'est
13: dans les mails, là, madame.
1: Oui, pour vous aider à résoudre cette situation, nous souhaitons vous proposer par acte de bonne foi un nouvel envoi du même article sans frais supplémentaires.
18: Voilà,
1: c'était le mail qui avait été envoyé par chez vous, madame.
17: Quelle date ?
18: Ici je l'ai, donc c'est le 23 juillet.
1: 23 juillet.
17: 23 juillet.
1: On va laisser madame regarder, les amis, et on va laisser Stéphanie et Mathilde va revenir au standard. On va vous laisser avec notre collègue, madame Mathilde, qui va tenter de résoudre cette affaire. Stéphanie, votre dossier, on ne lâche pas. Soit on le fera un petit point dans quelques instants, enfin dans les jours qui viennent, pour tenter d'y voir plus clair dans cette affaire. Sarah de Padua, coucou ma biche.
19: Fanny Gendrin, salut ma poule.
1: Comment ça va, Sarah?
19: Ça va bien, et vous, Fanny?
1: Comment va votre Jojo?
19: Notre Jojo national, il va très très bien. Très en forme. Et surtout le vendredi, vous voyez, il y a quelque chose qui brille dans son œil.
15: Ah bah, c'est bientôt le week-end.
1: Il va faire la fête tout le week-end. Molo molo lastico, on connaît tes travers. Lève le pied avec modération. Bisous les amis.
19: Salut Fanny. Bon.
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2: Bonjour tout le monde, bon vendredi, peut-être la dernière de la semaine pour vous, peut-être pas, les courageux qui travaillaient le week-end. Merci d'être avec nous et merci pour votre fidélité. C'est parti pour 2 heures de plaisir, 2 heures de jeu, 2 heures d'amusement avec notre maître du jeu, Jordan Renard. Salut Jordan.
3: Bonjour Sarah, bonjour tout le monde.
2: Et notre Estelle Darlon, notre championne, vous l'avez entendu, elle est toujours parmi nous. 10e participation, cela veut dire qu'elle nous accompagne depuis le début de saison, lundi dernier. 10e participation donc pour Estelle, 1 750 € dans sa cagnotte. Son meilleur score, c'est 56 points et sa moyenne, je dirais, c'est 11 ou 12 par manche. C'est pas rien.
3: Oui, tout à fait. Des fois, ce sont des très bonnes parties. Des fois, ce sont des moins bonnes parties. Oui. Mais ça, c'est grâce aux challengers qui sont là pour la challenger et lui faire peur. Hein. Certains ont déjà réussi. Hein.
2: Oh oui, elle a perdu des manches hein, quand même.
3: Exactement.
2: Notre Estelle. 4 challengers pour la défier aujourd'hui. Peut-être vous d'ailleurs. Il reste encore 2 places à prendre. 0470 07 20 23, le numéro WhatsApp de Viva. Ou alors par SMS au 6003, c'est 1 euro par message.
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2: Et direction Arlon avec Estelle. Bonjour Estelle.
0: Bonjour Sarah, bonjour Jordan, bonjour tout le monde.
2: Et vous avez le sourire, vous avez la pêche,
0: oui.
2: Vous êtes particulièrement
0: oui,
2: de bonne humeur. Je demande une ambiance. Non, une ambiance. Parce qu'on peut le dire, championne. Et quel soulagement, vos enfants ont réussi, racontez-nous.
0: Oui, je vais essayer de ne pas pleurer, parce que moi je suis toujours très émotive. Oui,
2: c'est normal.
0: Ils ont eu les résultats hier après-midi, donc c'était un peu, j'avoue qu'hier ma partie de midi, il paraît que ça ne s'est pas trop vu, mais j'étais un peu stressée quand même. Et oui, non, ils ont reçu les résultats, mais ce qui était vraiment incroyable, c'est qu'ils les ont eu dans la même minute. Donc ma fille a d'abord reçu, donc elle avait sa délibération, donc elle a reçu son email qui disait « Vous avez réussi ». Alors là, c'était déjà, voilà, on tombe dans les bras, etc., frissons et tout ce que vous voulez. Et puis on se sépare et là, mon fils prend son téléphone et dit « Oh, mais j'ai réussi aussi
2: !» Oh, que d'émotion à ce moment-là, oh là là, j'imagine championne. Et donc gros câlin aussi pour Augustin. Oh, on a perdu notre championne, on a perdu la liaison téléphonique. Oui. On vous a perdu, alors que vous étiez en train de nous raconter vos émotions et vos embrassades avec vos enfants.
0: Oh, oui, désolée, je ne sais pas. Oui, je sais pas ce qui s'est passé avec mon téléphone, mais donc voilà,
2: c'est l'émotion.
0: grande joie.
2: Félicitations à tous les deux, et puis vous pouvez souffler aussi. Et c'est vrai qu'on est maman à vie, hein, qu'ils soient grands aussi.
0: Oui.
2: On vit tout avec eux, et oh là là, c'était assez stressant. Mais donc voilà,
0: ouais,
2: Suzanne
0: ouais.
2: est diplômée, alors en traduction, félicitations.
0: Oui, c'est ça, elle a son bachelier.
2: Et Augustin va pouvoir rentrer à l'école et suivre
0: les
2: cours.
0: Voilà, il va commencer quelque chose de difficile, mais c'est son choix, donc tant mieux pour lui.
2: Enfin, oui. Ingénieur, hein, c'est ça que vous m'avez dit.
0: Oui.
2: Oh
0: ingénieur
2: là.
0: Civil, voilà.
2: Oui. Oh là là, un gros programme et encore pas mal de stress pour Mamounette.
0: Mais oui, c'est vrai. Mais bon, on est là pour les soutenir. On est, comme vous l'avez dit, c'est à vie et puis on est là pour ça. Et puis on fait de notre mieux, mais bon, voilà.
2: Profitez de ce moment,
0: ouais.
2: Estelle. Oh là là, que
0: oui,
2: ça fait
0: merci.
2: Du bien. Et du coup, vous allez jouer complètement relâchée, ou peut-être un peu distraite, hein, même aussi, avec toutes ces émotions.
0: Je sais pas. On verra.
2: On verra, comme vous dites. 4 manches à jouer. On entame la première dans quelques minutes. Encore bravo aux enfants. Et je suis trop contente pour vous, Estelle. On est trop contents avec Jordan. On a fait la fête aussi.
3: Oui. Ouais. Vous auriez dû voir le sourire de Sarah quand je lui ai dit hey, Sarah.
2: Ouais, ouais.
3: Ils ont réussi les tchots.
2: Ouais. Ouf. Les petits.
0: Oui, bah, je comprends. C'est la solidarité entre mamans. Hein.
2: Oui.
0: Moi, j'ai aussi des copines à qui j'ai envoyé qui sont trop contentes. Et inversement, quand leurs enfants réussissent, on est content aussi. Donc voilà.
2: Bravo,
0: voilà,
2: bravo
0: voilà.
2: À eux. Et puis bonne chance à vous, Estelle. À tout à l'heure. On se retrouve dans quelques minutes pour la première manche. C'est Teddy Bear qui nous accompagne, ou Teddy Bear, pardon, sur Viva. Je suis

0: tête hein, cette chanson. Teddy Bear, et non pas Teddy Beer, parce que c'est pas encore l'heure de la bière. D'abord un nounours, d'abord un Teddy Bear sur Viva. On marque une pause et puis notre championne Estelle Darlon va entamer sa première manche. Elle va choisir le thème et laisser l'autre thème non choisi pour son challenger ou sa challengeuse. C'est un challenger, c'est Sébastien de Berlot qui va jouer cette première manche. Et je rappelle que vous pouvez vous inscrire hein, pour participer, c'est la der de la semaine. 04 70 07 20 23, le numéro WhatsApp de Viva, ou alors par SMS ou 60 03, c'est 1 euro par message. Allez, venez, on s'amuse bien avec Jordan.
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0: Et avec notre championne Estelle, on entre dans le vif du sujet avec vous, championne, la première manche. Vous avez envie de jouer avec quoi aujourd'hui? Même si la roue est chargée, hein, je tiens à le préciser. Bon, tout
10: oui,
0: est chargé.
10: Oui, d'accord.
0: Déjà.
10: D'accord. Bah, écoutez, j'aimerais bien un petit blind test. Ça, c'est un peu la base.
0: La base. Ce sera voilà. Tout. Et avec le blind test, on vous sert quoi?
10: je ne sais pas. Le reste, allez. N'importe.
0: On se laisse porter.
10: On se laisse porter.
0: Allez, voilà. Voici la roue avec le choix des thèmes.
10: Top.
0: Ça, c'est bien.
11: Je n'ai pas envie de parler parce que j'adore ce son.
0: Ouais.
11: Oui. Bah, on va quand même parler. Donc, vous l'entendez, ce son de Beyoncé, pour cause. Hein. La première proposition de la roue, c'est un questionnaire dédié à sa personne parce que c'est son anniversaire aujourd'hui. Elle est née le 4 septembre 1980. Vous l'aurez compris, elle fête ses 45 ans aujourd'hui.
12: Avez-vous vu un barbu sans barbe? Avez-vous vu un poilu sans poil?
0: Non, personnellement pas. Mais c'est Salvatore Adamo.
11: Oui, Salvatore Adamo qui nous chante le barbu sans barbe. Hier, on a eu un questionnaire sur les gratte-ciel. Oui. Et bien aujourd'hui, le petit questionnaire un peu plus farfelu du jour, c'est un questionnaire sur les barbes pour la Journée mondiale de la barbe qui aura lieu demain, le 5 septembre.
0: Et voilà, championne, votre choix. Okay. Les barbes ou Beyoncé, ces deux questionnaires assez fermés.
10: Assez fermé, oui. Mm-hmm. Ben écoutez, je serais plus tentée quand même par les barbus, en fait. Ça m'amuse assez bien. Parce que, voilà, bon, Beyoncé, je connais un peu, mais quand même pas des masses. On verra, je vais tenter les barbus.
0: Allez, on y va sur les poils.
10: Oui.
0: On y va, 60 secondes, championne, bonne chance, top chrono. Dans Harry Potter, comment s'appelle le gardien des clés qui a une grosse barbe isurte?
10: Hagrid.
0: Oui, quel nom de bijou définit une barbe sans moustache?
10: Proposition.
0: Barbe bracelet, barbe diadème, barbe collier.
10: Collier, oui.
0: Oui. Quel dirigeant cubain décédé en 2016 avait toujours une barbe et une casquette?
10: Décédé en 2020, c'était...
0: 2016, hein.
10: Il est 2016, oui. Proposition.
0: Fulgencio Batista, Che Guevara, Fidel Castro.
10: Fidel Castro.
0: Oui. En mètre, quel est le record de la barbe la plus longue du monde détenue par un Norvégien?
10: Proposition.
0: 3, 5 ou 8 mètres?
10: 8 mètres.
0: Quel célèbre joueur de rugby français surnommé Attil a toujours une grosse barbe? Oui. Dans les années 70, quelle culture a remis les barbes à la mode?
10: Proposition.
0: Les hipsters, les grunge, les hippies. Oui, dans Le Seigneur des Anneaux, qui est ce magicien à la longue barbe blanche, surnommé le Cavalier Blanc? Oui.
10: Gandalf.
0: Quel 16e président américain était célèbre pour sa barbe sans
10: Lincoln.
0: Moustache?
10: Non, c'est ça.
0: Oui, oui, c'est ça.
10: C'est ça, okay.
0: Abraham Lincoln, oui.
10: Je l'ai coupé, hein, mais j'ai essayé vraiment de rester dans le chrono, voilà, pour ça.
0: Mais vous y êtes, les deux points, ils fonctionnent là, juste pour la 8e question. 16e président des États-Unis, Abraham Lincoln, il avait une barbe sans moustache, assez jolie d'ailleurs. Moi, j'aime assez bien, vous aimez bien les barbes championnes, vous, ou pas?
10: Ah oui, moi j'aime bien, ouais, je trouve que ça donne un style.
0: Et
10: ça,
0: du caractère.
10: Ça ne me déplaît pas. Oui, c'est ça, voilà, donc non, c'est pas mal.
0: Et Stéphane, votre amoureux, il porte une barbe?
10: Tout un temps, il en avait une, mais là, ça fait quelques années qu'il la porte plus.
0: Ah, c'est tout doux, voilà. Alors, pour vous.
10: Voilà, donc...
0: Combien de points pour notre championne, Jordan?
11: Eh bien, c'est mieux que le questionnaire gratte-ciel. Vous avez fait 11.
10: Bon, c'est pas mal.
0: Oui, c'est bien joué, championne. 11 points. On était dans l'univers d'Harry Potter avec Hagrid, oui. Évidemment. Hagrid, il fait quoi encore?
11: Le gardien des clés des lieux de Poudlard.
0: Ah, ouais.
11: Et accessoirement, le gentil qui aide un peu tout le monde. Hein.
0: Oui, il est sympa, Hagrid.
11: Oui, il a une bonne bouille, quoi.
0: On l'a envie d'avoir comme papy.
11: Oui, c'est vrai. C'est vrai.
0: Ouais, exactement. Alors, Fidel Castro, on a perdu un peu de temps, mais on l'a eu, championne, c'est bien.
10: C'est impossible, ça revenait plus. Ah ben vous voyez comme quoi, il y a des jours, hein, la mémoire ne fonctionne pas.
0: Tout à fait. Et les émotions, moi j'y reviens, ça peut,
10: oui,
0: il peut y avoir un lien. Vous voyez, vous êtes en train de décompresser, ouais. En fait, complètement.
10: Oui, c'est ça.
0: Et du coup, avec les propositions, ça a été, c'est un point Fidel Castro, oui.
11: Oui, décédé en 2016, hein, il a dirigé Cuba pendant près d'un demi-siècle sans lâcher sa barbe et sa casquette.
0: Et la barbe la plus longue, 8 mètres, vous vous rendez compte de ce que ça représente, 8 mètres?
10: Vraiment, ça fait beaucoup.
0: Mais c'est 4 lits, vous voyez, vous mettez un lit, vous en mettez 4 d'affilée. Oui, ça fait okay. Ça fait long quand même, la barbe.
10: Ça fait long, ouais.
0: En fait, le record, c'était 5 mètres. 5 mètres. Et un peu plus de centimètres.
11: Oui, 5 mètres 33 pour être exact. Hein, donc, au moment de la mort de la personne, c'est en 1927. Et depuis, ça a toujours. Personne n'a eu une barbe plus longue que lui. Et alors, sa barbe, elle a été coupée et elle est conservée dans un centre scientifique à Washington.
0: Dingue!
11: C'est incroyable. Tout le monde la brosse tous les jours pour avoir poil soyeux.
0: Mais 5 mètres, c'est quand même très long aussi. Ça doit pas être pratique. Et puis, ça doit gratter. Je suis pas un homme, mais ça doit gratter. Quand même la barbe. C'est pour ça que de temps en temps il faut la couper.
11: 5 mètres ou 3 mm, ça change pas grand chose.
0: Ouais, mais c'est lourd quand
11: sauf
0: même.
11: Que ça traîne à terre. Quoi.
10: Ça traîne, oui, c'est ça. L'enrouler, la porter sur son dos, j'en sais rien.
0: Ou faire des tresses.
11: Faire des tresses.
10: Faire des tresses, ouais, voilà.
0: Une tresse africaine avec toute la barbe.
10: Magnifique.
0: Alors, Chabal, on y était, les hippies aussi, les hippies, hein, pour les années 70. Oui, ils ont remis la barbe à l'honneur.
11: Exactement, en fait, ça symbolisait un peu le rejet des conventions sociale et un mode de vie beaucoup plus proche de la nature. Donc, en gros, venez un peu comme vous êtes, laissez-vous pousser les cheveux, la barbe.
0: Et
11: il
0: les
11: y a
0: filles
11: pas de problème.
0: Aussi avec les poils sous les bras. Et tout ça. Ben, bien sûr, parce que je ne vais pas rouvrir le débat, mais moi, je trouve ça pas juste que nous, on doive se raser les jambes et pas vous. Ça prend du temps.
11: Mais moi, j'ai rien demandé. Hein. C'est pas de ma faute.
0: Parce que vous êtes le seul représentant masculin.
11: C'est plus le cas. Faites ce que vous voulez, du moment que vous êtes heureuse.
0: Ah, merci.
10: Voilà, merci.
0: Un jour, je vous montrerai mes jambes.
11: C'est bientôt l'hiver.
0: Estelle, 11 points. Très belle première manche. On va voir ce que va faire Sébastien de Berlo. C'est lui qui va jouer avec le questionnaire aussi fermé que vous lui avez laissé. C'est Beyoncé. À tout à l'heure.
10: À tout à l'heure.
0: Sympa, Estelle. On se retrouve pour la deuxième manche dans quelques minutes. 04 70 07 20 23. Je rappelle le numéro, c'est pour vous inscrire. Vous allez me dire, mais elle le répète souvent en début de partie. Ben oui, c'est le principe. Pour participer au jeu, on cherche des challengers, challengeuses. Alors, qui veut jouer? Rendez-vous via notre numéro WhatsApp Vivacité.

0: Dog avec nous sur Viva. Can't get you out of my head. Non, non, non, on va jouer encore. Après la pause, avec notre premier challenger, c'est Sébastien de Berlo qui va jouer avec le thème Beyoncé. A tout de suite.
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0: On joue tout de suite le deuxième tour de cette première manche. Notre championne Estelle a marqué 11 points. Que va faire notre premier challenger ?
11: Eh bien, c'est Sébastien de Berlo. Il a 42 ans, il a 4 enfants. Il est chef de projet dans le bâtiment, il joue au paddle, il est entraîneur de foot. Et alors, c'est un grand, grand, grand fan de Beyoncé. Il ne fait pas une minute sans penser à elle.
0: C'est vrai. Bonjour Sébastien.
12: Bonjour Sarah, bonjour Jordan.
0: Grand fan de Beyoncé alors.
12: Il paraît, mais non, c'est pas vrai.
0: C'est pour mettre la pression un peu sur notre championne Estelle qui a dû avaler de travers. Vous voyez, genre,
12: voilà.
0: Zut. Dis donc Sébastien, vous êtes over-occupé. 4 enfants, paddle, entraîneur de foot. Vous entraînez vos enfants ?
12: J'entraîne mon dernier et j'avoue que mes week-ends sont bien chargés.
0: Attendez, si les 4 font du sport, vous êtes un peu papa taxi, oui c'est ça, vous êtes bien occupé. Quoi.
12: Exactement, oui.
0: Depuis tôt le matin jusqu'à tard le soir, vous entraînez quel niveau, quel U ?
12: Donc c'est les U9 de Gère, c'est à côté de Berlo, oui.
0: De Gève, c'est ça ?
12: Gère,
0: oui, avec le R.
12: Oui. Avec le R.
0: Ouais, effectivement, U9, oh, c'est sympa. Ça doit prendre beaucoup de temps quand même d'être coach comme ça et entraîneur, c'est pas...
12: Ça prend du temps, mais je le fais avec grand plaisir.
0: Et coacher votre fils, ça va ? Il n'y a pas trop de d'engueulades ?
12: C'est pas le plus simple, j'avoue.
0: Non, c'est clair. Non, c'est pas évident, parce qu'ils ne perçoivent pas le message de la même façon.
12: Exactement.
0: Oui, parce qu'ils ne voient pas la double casquette, évidemment. Coach, papa, pour eux, c'est la même.
12: Pour eux, c'est la même, oui.
0: C'est pas évident. Sébastien, on va jouer avec Beyoncé. En 8 questions. Pourquoi ? Parce que c'est son anniversaire aujourd'hui. Bon anniversaire à Beyoncé.
12: Okay, oui.
0: Qui a 45 ans aujourd'hui. Vous êtes sur la route, on dirait ?
12: Je suis dans la voiture, je me suis posé sur le côté, oui.
0: Ah, chouette, on peut y aller en toute sécurité.
12: C'est parti, oui.
0: On y va, comme vous dites, c'est parti Sébastien, top chrono. Dans quel groupe Beyoncé s'est-elle fait connaître avant sa carrière solo ?
12: Destiny's Child.
0: Oui, complétez le titre de sa chanson Crazy in...
12: Love.
0: Oui, avec quel rappeur américain partage-t-elle sa vie ?
12: Jay-Z.
0: Quel titre est associé à sa célèbre chorégraphie dans laquelle elle montre sa main gauche et son annulaire ?
12: Single Ladies.
0: Oh oui, dans quel film Beyoncé interprète-t-elle le personnage de Nala en 2019 ? Un film ?
12: Le Roi Lion ?
0: Oui. Qui dirige le monde dans sa chanson Who Run the World ?
12: Je passe.
0: On passe.
12: Proposition.
0: Les hommes, les filles, les riches.
12: Les riches ?
0: Run the World. Non. Quel style de musique est associé à son album Cowboy Carter ?
12: Le country ?
0: Oui. Comment se prénomme sa fille aînée ?
12: Blue Ivy.
0: Oh là là là là là là, bravo !
11: Bravo, bravo !
0: Félicitations, c'est presque un sans faute. Dommage pour cette chanson-là, où on cherchait qui dirigeait le monde, et c'est bien joué. Mais avouez, vous avez été regardé sur Internet un peu.
12: J'ai un petit peu regardé.
0: Mais c'est normal, c'est le jeu, c'est le jeu. Et c'est bien pour ça que notre championne, en général, elle joue la stratégie, mais ici, elle n'a pas eu le choix, elle avait deux questionnaires fermés, et du coup, elle a décidé de prendre les barbes, elle vous a laissé Beyoncé, et ça fait combien de points pour Sébastien ? Ça fait beaucoup !
11: Ça fait beaucoup de points, ça fait un total de 14, ce qui fait que vous êtes meilleur challenge pour le moment.
12: Ah bah super.
11: Et surtout que vous bloquez la championne sur cette première manche, elle n'empoche pas 50 euros en plus dans sa cagnotte et pour l'instant les challengers ont 3 points de plus qu'elle.
0: C'est une grande première, les challengers prennent les devants ici dans cette première manche, c'est pas souvent que ça arrive, je crois que c'est même la première fois avec notre championne.
11: C'est le moment de s'inscrire.
0: Donc bravo Sébastien, oui, et inscrivez-vous au 04 70 07 20 23, le numéro WhatsApp de Vivacité. Sébastien, comment se sent ? Fier, j'imagine, non ?
12: Ah, je suis content, mais c'est déjà la deuxième fois que je participe. J'avais déjà battu le champion fin de saison passée. Et donc, non, je suis content, mais je suis certain que la championne va se rattraper et qu'elle va aller très très fort.
0: On va voir, en tout cas, ça pimente un peu la partie. Et ça, c'est grâce à vous, Sébastien. Rien pour le plaisir, allez, oui. Destiny's Child, oui, le groupe de Beyoncé. Et on appuie sur play avec Crazy in Love. Et même cette histoire de bague, vous l'aviez, quoi, Sébastien. Ça, c'est fort. Single Ladies. Oui, tout à fait. Avec ses hauts talons, son t-shirt. Elle est de profil, là, et elle chante Crazy in Love. Avec, notamment, Single Ladies. C'est pour plaisir, hein, de passer un peu de musique.
11: Bah oui.
0: Et puis, j'avais oublié, moi, qu'elle elle incarnait. Oui. Oh, oh, oh. Nala, dans Le Roi Lion. J'avais oublié, c'était elle.
11: Ah, et alors, c'est super beau. Bah voilà.
0: Ouais. Et ça, c'est votre unique erreur, Sébastien. Alors, c'est Who Run the World, les riches. Ça, c'est dans la vraie vie. Mais dans la vie de Beyoncé, c'est les filles.
12: Je ne connais pas. Je n'ai pas vu le film, malheureusement.
0: Et oui, c'est la chanson qu'on entend, là. En tous les cas, c'est très, très bien. Ça fait, on vous laisse parce qu'on a beaucoup de route derrière vous. Et bonne route à vous, Sébastien. Et félicitations encore pour ce challenge. Bravo.
12: Merci.
0: On vous embrasse et peut-être à tout à l'heure. Si notre championne perd la partie, je rappelle que dans ce cas, c'est le meilleur challenger qui repart avec la moitié de sa cagnotte qui s'élève à 1750 euros. Ce n'est pas rien. Attendez. Ah, on retrouve Estelle après les infos.

0: Même si ça, les enfants difficiles. C'est la météo de Terry Lemens qui arrive, celle d'aujourd'hui du week-end. On annonce très beau dimanche et puis le journal juste après.
1: Très bon après-midi à tous. Une faible perturbation va traverser le pays d'ouest en est cet après-midi. Elle va porter davantage de nuages, un peu de faible pluie aussi, d'abord sur le littoral et puis ensuite sur les deux Flandres dans le courant de l'après-midi. Le vent se renforce également. L'IRM a maintenu son avertissement jaune pour le vent sur le littoral. Ce sera le cas jusqu'à 20h avec des rafales qui pourraient atteindre les 75 km/h. Ce sera plutôt des rafales de 50 à 60 pour les terres. Les maxima seront compris aujourd'hui entre 20 et 24 degrés. Pour ce soir, les quelques gouttes vont glisser progressivement d'abord de la botte du Hainaut jusqu'à l'est, puis sur l'Ardenne, avant de s'estomper dans la nuit. Le ciel commencera à se dégager par l'ouest, le vent va faiblir un peu et les minima seront compris entre 12 et 15 degrés.
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0: Bon vendredi tout le monde, vous écoutez RTBF Vivacité les 13h, l'heure du journal, présentée par Hélène Remy. 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
4: Piquet de grève et cours suspendus, de nouvelles actions sont menées dans une vingtaine d'écoles de Liège. Un rassemblement est aussi en cours sur la place Saint-Lambert à Liège. Nous y serons dans une minute. Le constructeur automobile VW s'accorde sur une restructuration historique. 100 000 emplois seront supprimés. Deux jours d'athlétisme au Ezel à Bruxelles. C'est la 50e édition du Mémorial Van Damme. Bonjour, avant toute chose, cet important déploiement de policiers à Gauzé, près de Thouin, dans le Hainaut. Un homme est retranché chez lui, seul. Selon le parquet de Charleroi, il serait armé. Les négociations étaient toujours en cours ces dernières minutes. Nouvelle mobilisation donc d'enseignants aujourd'hui à Liège. Ces professeurs dénoncent toujours les mesures d'économie voulues par le gouvernement de la Fédération Wallonie-Bruxelles. La réunion de cette semaine avec la ministre de l'Éducation, Valérie Glatini, n'a rien donné. Depuis midi, des enseignants sont réunis sur la place Saint-Lambert à Liège. C'est là que vous vous trouvez, Clément Glessner. Bonjour.
5: Bonjour.
4: Les actions ont débuté dès ce matin et se poursuivent donc ce midi.
5: Oui, vous le disiez, il y a une centaine d'enseignants ici sur la place Saint-Lambert. Pour l'instant, une manifestation statique, mais qui pourrait bouger dans les prochaines minutes. Ils souhaitent tout simplement réaliser une manifestation qui serait qualifiée de sauvage. Alors, dans les rues de Liège, tous dénoncent une rentrée compliquée, une rentrée chaotique avec les mesures qui ont été prises. 2 heures supplémentaires non rémunérées, des pertes d'emplois en cascade, un sous-financement des repas scolaires. Alors, pour dénoncer l'ensemble de ces mesures, eh bien, dès ce matin, des piquets de grève étaient installés devant une vingtaine d'écoles. Aucun cours ne s'est tenu dans ces établissements-là, même si les élèves ont pu être accueillis. Ici, on l'annonce déjà, le mouvement va se poursuivre et pourrait même se durcir dans les prochaines semaines avec un objectif, disent-ils, eh bien, que ce mouvement puisse se propager dans l'ensemble des régions.
4: Merci Clément. Clément Glessner en direct de la place Saint-Lambert à Liège pour cette nouvelle journée de mobilisation des enseignants. Des médicaments étaient fabriqués illégalement. La police d'Anvers a découvert des milliers d'emballages de médicaments et 260 000 gélules vides lors de plusieurs perquisitions dans la région d'Anvers en Flandre. Donc, 3 suspects ont été interpellés. Des rouleaux servant à imprimer le logo d'un fabricant connu de médicaments. Ces rouleaux ont aussi été saisis. 3 jeunes Belges ont été mis en examen en France, inculpés donc pour association de malfaiteurs en vue de la préparation d'un ou plusieurs crimes, dont celui d'homicide en bande organisée. Ils avaient été interpellés et placés en garde à vue après des tirs sur une façade d'habitation à Tourcoing, c'est dans le nord de la France, c'était fin août. Il n'y avait pas eu de blessés. Dans leur véhicule, la police avait retrouvé une arme de guerre chargée. En Allemagne, les syndicats du secteur automobile ont accepté une nouvelle cure d'amaigrissement pour le constructeur Volkswagen. 100 000 postes seront supprimés dans les prochaines années. Daniel Fontaine, c'est une restructuration historique qui se profile pour VW.
6: Oui, une restructuration à la mesure de la crise que traverse le secteur automobile européen. De l'aveu de son patron, VW est aujourd'hui surdimensionné, trop lent et trop compliqué. En quelques années, le marché a été bousculé par l'électronique, les logiciels logiciels et les moteurs électriques, les nouveaux constructeurs chinois ont rapidement pris la place. Le conseil de surveillance de Volkswagen a approuvé hier ce plan de restructuration historique. Au total, 100 000 postes supprimés dans les 5 ans. À la surprise générale, les représentants du personnel au sein de ce conseil de surveillance ont approuvé le plan. La répartition des suppressions de postes n'est pas encore connue, mais 4 sites de production sont menacés de fermeture en Allemagne. Seule une nouvelle affectation, comme par exemple la production d'armement, pourrait les sauver. L'accord obtenu évite temporairement un conflit social, mais les prochaines années seront douloureuses pour les employés du groupe VW.
4: Merci Daniel. Et après l'annonce de ce plan de restructuration, l'action du constructeur automobile VW a bondi de près de 10% ce matin et vers midi, le titre affichait encore une hausse de plus de 6%. Trois ouragans imposants parcourent l'océan Pacifique en ce moment, un phénomène simultané rare que des scientifiques attribuent au réchauffement des eaux provoqué par un épisode d'El Niño d'une intensité historique. El Niño, ce nom peut paraître poétique, mais Thomas Destreille, il est solidement redouté par les scientifiques.
3: El Niño, c'est pourtant un phénomène naturel qui apparaît vers le mois de décembre et qui réchauffe les eaux du Pacifique. Sauf qu'ici, les prévisions montrent que ce phénomène va persister jusqu'en février 2027 et avec une très forte intensité. Céleste Saolo est secrétaire générale de l'Organisation météorologique mondiale.
7: C'est la première fois que nous exprimons un tel degré de certitude. El Niño est solidement établi dans le Pacifique tropical. Les températures de surface de la mer dans la région sont déjà bien supérieures à la moyenne et continuent de grimper.
3: Les derniers modèles scientifiques indiquent même une hausse des températures de l'eau située entre 2 et 3 degrés et demi. Or, un pic de plus de 3 degrés n'a encore jamais été observé, comme l'explique François Massonnet, climatologue à l'Université de Liège.
8: Nous, on vit dans une atmosphère avec de l'air qui peut facilement être 2 degrés, 3 degrés au-dessus des moyennes. Mais pour de l'eau, ça représente des quantités d'énergie qui sont phénoménales. En fait, cette énergie, elle va aussi un jour devoir être restituée à l'atmosphère. Et donc, elle va avoir un effet de réchauffement sur l'ensemble du pourtour du bassin Pacifique.
3: Selon les premières analyses, ce super El Niño pourrait concerner 45 pays et faire basculer l'équivalent de 49 millions de personnes supplémentaires dans l'insécurité alimentaire aiguë d'ici à fin 2027.
4: C'est un jugement qui suscite la colère et l'incompréhension sur l'île de Malte. L'homme d'affaires accusé d'avoir commandité l'assassinat d'une journaliste d'investigation. Cet homme d'affaires a été acquitté. Daphne Caruana Galizia a été tuée en 2017 dans un attentat à la voiture piégée. Elle avait mis au jour la corruption au plus haut niveau du pays. Des centaines de personnes ont manifesté hier à Malte pour dénoncer cet acquittement. Pavol Svalei de Reporters sans frontières dénonce aussi ce verdict.
9: Nous sommes choqués, nous sommes indignés, nous sommes en colère, puisque ce verdict implique que presque 9 ans après l'assassinat de cette journaliste d'investigation maltaise, nous ne connaissons pas le commanditaire et ce commanditaire continue à échapper à la justice. En fait, toutes les preuves et témoignages crédibles pointaient vers le commanditaire présumé, Jürgen Fenech. Il n'y a pas de preuves crédibles, des témoignages fiables qui pointerait vers un autre commanditaire. Donc, nous sommes aujourd'hui dans un vide juridique. Nous espérons qu'un jour, le commanditaire de l'assassinat va être condamné. Ça va être un combat long. Et donc, nous devons le faire aussi pour le droit du public à l'information fiable apportée par les journalistes.
4: Jusqu'à présent, 5 personnes ont été condamnées pour avoir fourni des explosifs. L'interview était réalisée par Islaine Kunda. Les meilleurs athlètes du monde se sont une nouvelle fois donné rendez-vous à Bruxelles. C'est le Memorial Van Damme aujourd'hui et demain sur le plateau du Heysel. Avec une édition anniversaire cette année, c'est la 50e édition. Les organisateurs veulent donc marquer le coup avec une cérémonie d'ouverture plus importante encore. Kim Gevaert est la directrice du Memorial Van Damme.
10: On a essayé d'inviter tous les athlètes qui ont participé au Memorial et qui ont aussi eu une médaille dans un grand championnat international. Il y aura par exemple la famille Borlée, bien sûr, papa, Olivia, Jonathan, Kevin et Dylan aussi seront tous là. Il y a par exemple un Vincent Rousseau qui viendra aussi. Il y a Hannah Marien, les autres filles du 4 façons maîtres qui seront ici.
11: Kim Gevaert aussi sera là.
10: Oui, oui, je prends vite le temps pour venir. Eline Behrings, donc oui, tous ces noms-là, ils seront honorés pendant la cérémonie d'ouverture.
4: Kim Gevaert au micro de Franck Peterken. Le Mémorial Van Damme sera à suivre en direct à partir de 19h40 sur RTBF typique en télé et sur Ovio. La moyenne montagne au menu du Tour d'Espagne en cyclisme. L'Espagnol Enric Mas est toujours premier au classement général. Cette 13e étape sera à suivre dès 14h50 sur RTBF typique en télé et sur Ovio. Et après le vélo, il y aura du basket sur RTBF typique et sur Ovio. Les Belgian Cats débutent leur Coupe du Monde aujourd'hui. Leur premier match de poule, ce sera contre la Turquie dès 17h30. Un match important et très particulier pour plusieurs de nos basketteuses. On écoute Julie Allemand.
12: On les connaît pas mal parce qu'on est plusieurs joueuses à jouer en Turquie. Donc elles nous connaissent bien aussi. Donc voilà, elles ont envie de commencer en beauté. Et nous, ça va être important qu'on soit prêtes dès le début.
13: On est championne d'Europe, double championne d'Europe. On vient à cette Coupe du Monde. L'objectif, c'est quoi? On vise une médaille?
12: Ouais, comme le coach a dit, on vise une médaille. Lui, il parle de la couleur de la médaille. Moi, je parlerai simplement d'une médaille. Je pense que c'est déjà un très bel objectif. Surtout qu'on l'a encore jamais fait pour un championnat du monde. J'espère juste qu'on sera prêtes à tout donner et que ça suffira pour aller chercher peut-être une médaille.
4: La meneuse des Belgian Cats répondait à Pierre Capard. Belgique-Turquie en basket, ce sera donc dès 17h30. C'est la fin de ces informations. Merci de passer votre après-midi avec nous.
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0: Le point RTBF Mobile Info, c'est Conrad Van der Werve qui nous accompagne. Conrad, il y a un accident du côté du Reux.
14: Effectivement, petit Reux pour être
0: petit
14: précis.
0: Petit Reux, oui. Pardon, c'est il est petit, pas... il n'est pas
14: mais
0: grand.
14: Il est petit, voilà. Donc c'est sur l'A54 Charleroi-Nivelles en bande de gauche. Donc un véhicule a percuté un camion tampon, donc prudence. Sur le 42, nous avons un objet encombrant, une barre métallique. Donc sur le 42, prume Bâtisse, c'est à hauteur de Anzival en bande de droite. Prudence là aussi si vous passez par là. On fait un point sur les ralentissements et notamment dans le chantier de Votem. Sur le 40, vous perdez 15 minutes en direction de Bruxelles, 20 minutes en direction d'Aix-la-Chapelle. Et enfin, quelques ralentissements légers sur le ring de Bruxelles. 10 à 15 minutes perdues entre Woluwe-Saint-Étienne et Wemel en direction de Grand-Billard.
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0: Bonjour tout le monde, bon vendredi, nous sommes en pleine partie. Et quelle partie ! Retournement de situation un peu ce vendredi avec notre championne Estelle, qui nous accompagne depuis le début de la saison. Cela veut dire que c'est sa 10e participation, 1 750 € dans sa cagnotte. Et pourquoi retournement de situation ? Parce que c'est une grande première, elle a manqué la première manche. En fait, son challenger Sébastien était plus fort qu'elle. Il y a 3 points d'écart, ce n'est pas rien. Et du coup, notre championne est un petit peu en difficulté, Jordan.
20: Eh bien oui, mais c'est grâce à vous, hein, les Challenger. Alors, vous le savez, hein, il y en a 2 qui sont déjà bookés pour aujourd'hui, mais vous pouvez être les 2 autres qui vont faire la différence.
0: 04 70 07 20 23, le numéro WhatsApp de Vivacité, le SMS le 6003, là c'est 1 euro par message. Il y a l'application aussi en ligne, le formulaire en ligne via notre site rtbf.be, mais ça c'est peut-être pour la semaine prochaine. Jordan, que va faire notre championne Estelle Darlon? Mais elle n'a pas dit son dernier mot, elle est très très forte Estelle. Encore 3 manches à venir, peut-être avec vous, 04 70 07 20 23.

0: C'est ça qu'ils font dans la chanson, c'est...
1: Vous faites ça bien, hein? De fleurs, toujours de fleurs, évidemment.
0: Mais moi, j'ai connu les vieux téléphones, vous savez.
1: Oui, où il fallait mettre les doigts dans les trous et tourner le cadran.
0: Écoutez, vous mettez vos doigts où vous voulez.
1: Oui, comme Stromae.
0: Ah, mais dites donc, avec Toblo sur Viva et Stromae, des fleurs. On marque une pause, et puis la deuxième manche de notre championne qui est en difficulté. Restez là.
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0: On retrouve notre championne Estelle Darlon. On entame la deuxième manche. Estelle, je viens aux news.
15: Oui.
0: Surtout au niveau émotionnel, parce que dites donc, vous avez manqué la première manche. En tout cas, vous avez très très bien joué. Mais le challenger Sébastien était plus fort que vous. Et du coup, il y a 3 points d'écart, mais en faveur des challengers. Comment vous vous sentez, championne?
15: Je me félicite, parce qu'il a été très malin. C'était tout à fait la chose à faire que de réviser Beyoncé pendant le petit laps de temps. Donc voilà, ma foi, moi je n'ai pas trop de regrets parce que je n'aurais pas fait 14. Et donc voilà, écoutez, c'est le jeu. Quand on remet son titre en jeu, il faut aussi accepter cette part de risque.
0: Exactement.
15: Et voilà, pas de souci.
0: Et je voudrais pas être à votre place, mais pour nous c'est sympa. Ça pimente un peu le jeu.
15: Ah oui, ça j'imagine.
0: Ça change un peu, vous voyez.
1: C'est parce qu'on sait que vous allez vous rattraper.
0: Mais oui, c'est ça, on a confiance. Allez, il reste 3 manches. Voici la deuxième. C'est parti avec la roue.
15: Top.
0: Les mignons.
15: Les mignons.
1: Qui nous annonce un thème cinéma.
0: Une
1: petite séance de cinéma.

0: Et si vous parlez anglais ou pas, je vais vous donner quand même le thème, c'est un thème science.
1: Ouais. Science en général, hein, pas de thème fermé là pour ce choix-ci, le cinéma ou les sciences ?
2: Ça fait aussi un choix super difficile parce que c'est deux thèmes que j'aime bien, mais je vais quand même... Qu'est-ce que je vais faire ? Je vais prendre le cinéma quand même.
1: Allez. Ah oui ? Parce que je rappelle que vous êtes dans le domaine de la santé, hein, donc les sciences, c'est vrai que ça doit
2: vous parler. Oui, c'est vrai. Ouais. C'est vrai, ça me parle, mais voilà, ça dépend. Hein, science, ça peut aussi aller dans tous les sens.
1: C'est vrai.
2: Et bon, cinéma aussi, donc on verra. Allez. Voilà, cinéma.
1: C'est tranché, championne, on y
2: c'est
1: va.
2: C'est tranché, oui.
1: Allez hop, cinéma, 60 secondes et top chrono. Comment est l'auberge dans le titre d'un film de Cédric Lapiche sorti en 2002 ?
2: Espagnol.
1: Oui. Quel film culte de Tim Burton a eu droit à une suite au cinéma en 2024 ?
2: Beetlejuice.
1: Oui. Pour quel film Leonardo DiCaprio a-t-il enfin obtenu en 2016 l'Oscar du meilleur acteur ?
2: Ah oui, c'était Proposition.
1: Le Loup de Wall Street, Once Upon a Time in Hollywood ou The Revenant ?
2: The Revenant.
1: Oui. Quel est le prénom du Père Noël dans le film Le Père Noël est une ordure ?
2: Félix.
1: Oui. Quel réalisateur belge a réalisé le film Un silence ?
2: Proposition.
1: Joachim Lafosse, Jaco van der Maal ou Lucas Dont ?
2: Joachim Lafosse.
1: Oui. Quelle marque de fast-food est mise à l'honneur dans le film The Founder avec Michael Keaton ?
2: Ah oui, c'est KFC ?
1: Oh non, dommage. Quelle actrice est la star de La Fureur de Vivre aux côtés de James Dean ?
2: Ah, c'est Nathalie Wood.
1: Bien joué. Quel acteur jouait le rôle d'Hannibal Lecter dans Le Silence des Agneaux ?
2: Anthony Hopkins.
1: Ouais, bien, bien, bien, bien, bien. Vous avez une culture cinéma.
2: Là.
1: Ah oui, non, c'était très, très bien. C'est bien.
2: Ça va. C'était, oui.
1: Ça va plutôt bien.
2: C'est pas
1: bien.
2: Parfait, mais c'est déjà pas mal.
1: La perfection n'existe pas, hein, champion.
2: Ah oui,
1: c'est vrai que c'est pas le maximum. C'est pas le maximum, c'est ça que je voulais dire.
2: C'est pas le maximum, voilà.
1: C'est mais
2: ça.
1: C'est très bien, allez, encouragez-vous.
2: Oui, allez. Allez, moi.
1: Parce qu'on n'est pas loin du 14, non ? C'est 13 ou 14 ?
0: Oh non, malheureusement. Alors c'est,
1: ah non, quand même pas,
0: c'est
1: je
0: bien,
1: m'emballe.
0: C'est mieux que la première manche,
2: oui.
0: Mais c'est 12.
2: Oui.
1: C'est 12.
2: C'est 12, d'accord. Okay.
1: Attendez, 12 sur 16, c'est quand même très bien. C'est la grande 10,
2: oui.
1: Hein, pardon. Hein, mais...
0: Oui, c'est vrai.
1: C'est bien joué. L'auberge espagnole, évidemment, oui. Mm-hmm. Avec une certaine Cécile de France, à ses tout débuts, elle incarnait Isabelle. Il y avait Romain Duris et tout ça, c'est un superbe film. En 2002, donc ça veut dire qu'il va y avoir presque 25 ans. Waouh ! Et ça claque.
0: Ouais, presque. Hein, ouais. Presque. Ça raconte l'histoire de Xavier, hein, qui est un étudiant français qui part à Barcelone dans le cadre d'un programme Erasmus.
1: Ouais, Romain Duris, hein, donc, qui incarne Xavier. 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
2: Oui.
1: 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C'est très réussi. Honnêtement, et pourquoi Cécile de France ? C'est parce que c'est elle qui a joué dans le premier de la première saison. 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
0: C'est noté.
1: Avec 10%. Beetlejuice qui est revenu, oui, en 2024. L'univers de Tim Burton. Vous l'aviez vu ? Vous l'avez vu ?
2: Alors, j'ai vu le premier, mais j'ai pas vu le deuxième.
1: Pareil,
2: mais,
1: comme vous. Voilà. On est vraiment copines, voilà. Estelle. On partage
2: points. Oui, voilà, on parle. Ouais, non, on a des points communs, comme ça, c'est bien, mais je ne me souviens plus s'il était bien coté, celui-là ou pas, ou bof.
1: Mais je ne me souviens plus non plus.
2: Je me souviens plus.
1: J'ai l'impression qu'on n'en a pas beaucoup parlé. Beaucoup à l'événement, quoi, à la sortie,
2: oui,
1: mais
2: c'est
1: après,
2: ça.
1: C'est un peu tombé.
2: Le film en lui-même, je ne sais pas.
1: Tout à fait.
0: On enverra un message à Cathy Mellon pour lui demander, Madame c'est Cinéma ça. De la RTBF. Donc, le film, il raconte l'histoire d'un couple qui est récemment décédé, hein, qui devient fantôme et qui tente de faire fuir les nouveaux habitants de leur maison.
1: The Revenant. Ouf, on a eu du mal là, mais c'est bien, vous l'avez retrouvé.
2: Oui. J'allais dire l'ours, mais je me souviens qu'il se battait contre un ours, mais que ce n'était pas le titre du film.
1: Et vous vous souvenez que dans le film, il se réfugie dans un cheval. Vous voyez, il le coupe en deux. Oui, si, je pense que c'est dans ce film-là. Si, si, où il se met dans le cheval pour être au chaud, en fait.
2: Pour être au chaud,
1: se réchauffer. Mmh. Oscar du meilleur acteur en 2016 pour Leonardo DiCaprio.
0: Et vous avez raison, hein, il est question d'un ours. Hein, donc, c'est le personnage de Glass, hein, qui est attaqué par un ours et qui est laissé pour mort par ses compagnons et il doit se débrouiller tout seul, quoi.
1: On était dans l'univers du Père Noël est une ordure après. Excellent. Extrait pour le plaisir.
3: Oh, une serpillière, c'est formidable, Thérèse. Je suis ravi, écoutez.
4: Non, Pierre, c'est un gilet.
3: Ah oui ? Ah ben bien sûr. Ah mais alors, bien sûr, c'est un gilet. Il y a des trous plus grands pour les bras. Alors.
1: Ça donne envie de le revoir.
0: C'est parfait pour les sur les poubelles.
1: Oui, exactement. Avec tout le splendide. Thierry Lhermitte, Josiane Balasco, Anémone, Christian Clavier et Gérard Jugnot qui incarne
2: Gérard
1: le Père Noël.
2: Gérard Jugnot. Félix.
1: Félix. Quelle année la sortie du film ?
0: 1982.
1: Oh là là, ça remonte. Joachim Lafosse pour son film Un silence, on change de style. Là, c'est beaucoup plus lourd.
0: Oui, oui, clairement. Donc, c'est justement, c'est un lourd secret qu'une famille doit porter. Et l'histoire tourne autour de ça.
1: Et puis, le créateur de McDonald's. C'était McDonald's qu'on cherchait, le founder avec Michael Keaton. Je vous le conseille vivement parce que le mec, il a eu des chronesses, vous voyez. Parce que c'est, enfin, il faut regarder le film. C'est la vraie histoire hein, de comment est né McDonald's.
2: C'est étonnant parce que justement le personnage de la marque que j'ai dit, je ne sais pas si je peux la reciter, KFC, c'était le colonel Sanders. C'est ça qui m'a mis en erreur. Mais bon, soit, voilà, comme quoi.
1: Pourquoi le colonel Sanders?
2: Mais vous avez parlé de Sanders aussi dans l'énoncé et c'est ça qui m'a mis sur la voie.
1: Non, de Founder. C'est le titre original du film, The Founder.
2: Ah. Ok.
1: Ah mince, j'ai mal articulé alors.
2: Non, mais mon anglais à l'oral n'est pas top non plus. Donc, vous voyez, voilà.
1: Ah, d'où la confusion.
2: D'où ma confusion. Ok, voilà, mais d'accord. C'est pas grave.
1: Non, c'est The Founder. Comment McDo a été créé. En fait, c'était des frères aux États-Unis. Okay, et puis Michael Keaton débarque. Il a la tchatche. Il fait signer des contrats. Sauf que eux, les vrais frères McDonald's, ils lisent pas tout. Et puis après, les arnaques, quoi, vraiment.
2: D'accord, ok. Ouais. Je connaissais pas du tout ce film. Donc,
1: un vrai business plan qui fonctionne. Vous voyez ce que je veux dire. Il y a assez dans l'air du temps. Ouais, c'est The Founder, donc le film championne The Founder. Et puis La Fureur de Vivre, on y était avec Nathalie Wood et James Dean. Très bien joué, quelle belle culture là. Et puis Le Silence des Agneaux avec Anthony Hopkins, il est excellent ici.
0: Ah oui, bah Hannibal Lecter, hein, qui est un psychiatre brillant, mais tueur en série et cannibale.
1: Voilà. Bravo, championne. 12 Merci. Points pour cette deuxième manche. On va voir ce que va faire. C'est Marianne de Archie qui va jouer avec les sciences. Et on s'entend juste après pour la troisième manche. À tout à l'heure, championne.
2: À tout à l'heure.
1: À tout à l'heure. 04 70 07 20 23, c'est le numéro WhatsApp de Vivacité. Jordan, vous êtes là connecté. Est-ce que la fenêtre est ouverte? Vous êtes sur WhatsApp?
0: Exactement.
1: Vous lisez tous les messages.
0: La fenêtre est bien ouverte. Il y a Marie qui dit coucou, très heureuse pour la championne. Un petit coucou en passant. Très heureuse aussi de vous entendre, Sarah et Jordan.
1: Gros bisous, Marie. À vous de vous inscrire et démarrer par Challenger. On vous attend.

0: titre que finalement vous chantez avec lui, Travis Singh. On marque une pause, on continue la partie. On a rendez-vous avec Marianne de Archie qui va jouer les sciences et c'est juste après ceci.
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0: jour. Hein. C'est Marianne, elle vient d'Archy, elle a 58 ans. Elle est secrétaire dans le domaine des assurances. Alors, elle n'a pas d'enfant, mais elle est marraine d'une fille qui est placée par le juge. Mmh. Et donc, elle lui apporte un peu de réconfort. Elle aime le cinéma, la lecture et passer du temps entre amis.
1: Bonjour Marianne.
2: Oui, bonjour Sarah.
1: Bienvenue dans Seul contre vous. Comment s'appelle votre fille alors,
2: qui
1: est chez vous? Maëva. Ça fait combien de temps qu'elle est chez vous?
2: Ça fait déjà 4 ans que je la prends comme ça.
1: Oh, génial.
2: En parrainage, oui.
1: Dites donc.
2: Voilà.
1: Et alors, c'est prévu jusqu'on ne sait pas, c'est ça?
2: Ah non, je ne sais pas. Enfin, je l'ai eu à 8 ans, maintenant elle va en avoir 12. Donc,
1: Oui, donc voilà. Fin des primaires, quoi, c'est ça?
2: Oui, oui, ouais, bah oui.
1: Et là, elle est en première secondaire ou c'est la sixième encore?
2: Non, elle est en sixième primaire, oui.
1: Ok, et comment ça se passe dans ces cas-là? Alors, c'est tous les ans qu'il faut renouveler sa demande ou
2: non,
1: comment
2: non,
1: ça marche?
2: Non, non, ça, c'est-à-dire qu'on contacte le secteur de parrainage, on remplit un dossier et puis ils essaient de trouver un enfant qui a les mêmes aspirations et qui pourrait vous correspondre au point de vue un peu tempérament, mais également où vous habitez un petit peu.
1: Oui.
2: Et alors, après, on a quelquefois des évaluations, surtout au début.
1: Oui.
2: Et après, on continue comme ça. Donc, voilà, on ne doit plus refaire de dossier. On le fait une fois et après...
1: Oui, c'est ça. Et de toute façon, ils voient bien que ça se passe assez bien.
2: Ben oui, c'est ça. C'est mais surtout au début que... Il y a quelquefois plus de contrôle ou des évaluations bien, qui viennent aussi à la maison voir si tout se passe bien et tout ça. Mais après, c'est tout.
1: Et voilà déjà 4 ans. Et ça doit être difficile hein, le
2: ça
1: jour si jamais il y a séparation. Parce que voilà, vous l'aimez comme votre fille. Quoi.
2: Oui, ben oui, ça c'est vrai que...
1: Mais le lien est là.
0: Oui, c'est touchant. Franchement, bravo.
1: Oui, franchement, félicitations, Marianne. Et on embrasse Maëva, qui est à l'école, hein, qui termine dans 2 heures, à mon avis, ou un peu moins. On va jouer avec les sciences, en parlant d'école,
2: mon
1: tiens.
2: Les sciences, en plus,
1: Je crois comprendre que ce n'est pas trop votre truc.
2: Ça va, à l'école, ça allait encore, mais enfin, depuis l'école jusqu'à maintenant, il y a déjà eu pas mal d'années qui sont passées, hein, vous voyez. Et j'utilise plus tellement les sciences... dans mon travail, donc on va voir.
1: Oui, c'est bien le problème, Marianne. Mais Maëva n'entend pas, donc c'est pas grave.
2: Non.
1: 60 secondes, 8 questions. Les challengers ont bien performé pour la première manche, hein, Sébastien, avec ses 14 points.
2: Oui, oui, oui. C'est vrai que même Beyoncé, je ne connais pas toute sa vie non plus, donc...
1: Bah lui, oui, manifestement.
2: Ouais.
1: Bon, revenons aux sciences. Je sens que vous avez envie d'éviter le sujet, mais on ne peut pas y échapper. 60 secondes, Marianne. Est-ce que vous êtes prête? Je lance le chrono?
2: Oui.
1: Et
2: oui, bien
1: top
2: sûr.
1: Quel est le nom du pigment vert dans les plantes?
2: La chlorophylle.
1: Oui, comment appelle-t-on le plus grand côté d'un triangle rectangle?
2: La proposition.
1: Le sinus, le cosinus, l'hypoténuse.
2: Le sinus.
1: Oh, dommage. Quel est le nom du premier programme spatial américain habité?
2: Proposition.
1: Mercury, Apollo, SpaceX.
2: Apollo.
1: Oh, dommage. Que mesure un héliographe avec H? Héliographe.
2: Proposition.
1: L'activité sismique, la durée d'ensoleillement, la rotation de la Terre autour du Soleil. Héliographe.
2: La rotation.
1: Oh, dommage. Quelle est la plus grande artère du corps?
2: L'artère du corps. La veine.
1: Avec Saturne, quelle autre planète du système solaire est une planète géante gazeuse?
2: Proposition.
1: Neptune, Jupiter, Vénus.
2: Neptune.
1: Mouillou. Quel dommage. Quel domaine de recherche est récompensé par la médaille Fields? Vite.
2: Je ne sais pas.
1: Un domaine. Oh, dommage.
2: Non, j'étais pas très.
1: Mais ça a bien. Non, c'est pas ça. On a bien démarré, mais après entendre plusieurs fois de mauvaises réponses.
2: Non, c'est pas le
1: ça. Ça déstabilise.
2: Je ne savais pas non plus.
1: Oui, vous savez, vous n'êtes pas la seule, à mon avis, Marianne. La chlorophylle, on a bien démarré, oui. Le pigment vert dans les plantes, c'était l'hypoténuse pour le triangle rectangle, le plus long côté.
2: J'ai
1: oui.
2: su sûrement quand je faisais mes études. Mais
1: on fait même A carré plus B carré égale C carré, on calcule l'hypoténuse.
2: Oui, c'est vrai.
1: On ne sait plus.
2: Oui.
0: C'est bien, Sarah. Il y a des bons restes, hein, quand même.
1: Ouf, si peu.
0: Et alors, forcément, donc, le côté le plus long, donc l'hypoténuse, est toujours situé en face de l'angle droit.
1: C'est bon à savoir. Oui, c'est ça, il est en face.
0: Toujours.
1: Oui, tout à fait. Et puis, Mercury, le premier programme spatial américain, ce n'est pas Apollo, SpaceX, c'est celui d'aujourd'hui, c'est Mercury le premier.
0: Exactement, et son objectif, c'était d'envoyer un homme dans l'espace et le ramener sain et sauf. Et le premier américain,

0: Quelqu'un en orbite, c'était John Glenn, c'était en 1962.
1: Un héliographe, ça mesure la durée d'ensoleillement en fait, c'est la durée d'ensoleillement et non pas la rotation de la Terre. Combien de minutes d'ensoleillement, Jordan, pour hier?
0: J'ai les données d'hier, oui, 13h28.
1: Ah ça... oui, quand même, plus que 12, ah ben oui. Oui, oui, forcément, on va passer le solstice là.
0: Bientôt. Oui, mais ça raccourcit quand même. Hein.
1: Oui, beaucoup.
0: On sent tout doucement que ça arrive.
1: Oui, oui. On va tout doucement vers l'automne, mais c'est encore l'été. La plus grande artère du corps, ce ne sont pas les veines. Non, non, c'est l'aorte. L'aorte dans le cœur, notamment.
0: Oui, qui part du ventricule gauche du cœur et qui distribue le sang oxygéné dans tous les organes.
1: Et puis une planète géante gazeuse.
0: Ouais, comme une...
1: Ben oui, il y a Saturne et puis il y a Jupiter aussi. Donc il n'y a que du gaz.
0: Oui, Une petite... Ben, c'est pas pour rien que Jupiter, petite mousse, gazeuse, ben voilà.
1: Il y a un lien.
0: J'imagine. En tout cas, moi, je l'ai trouvé tout de suite. Et en fait, Jupiter, pour la petite anecdote, c'est la plus grande planète de notre système solaire.
1: Et la médaille Fields, c'était pour les mathématiques. C'est un peu considéré comme c'est une récompense, c'est prestigieux.
0: Oui, comme le prix Nobel des mathématiques. Et elle est décernée tous les 4 ans à des mathématiciens qui ont moins de 40 ans.
1: Combien de points pour Marianne?
2: Pas grand-chose.
0: Ouais, c'est déjà ça. On a sauvé l'honneur avec 2 points.
2: Quand je joue avec vous, mon score n'est jamais très fameux, mais enfin j'aime bien de participer quand même, mais voilà. J'ai pas de regrets parce que je connaissais pas les réponses, j'aurais pas su.
0: Et vous apportez un peu de bonheur à la championne qui elle est en poche 50
2: euros
0: en plus dans sa cagnotte.
2: Félicitations à elle, franchement.
0: elle est à 1800 euros.
2: Oui, c'est vrai. Mais c'est bien.
1: Marianne, c'est chouette de prendre plaisir, continuez à participer. Et vous n'êtes pas nulle, hein, d'accord? Ça, je ne veux pas entendre, hein, non? C'était juste par un thème pour vous, on va dire.
2: Non, c'est vrai.
1: Je vous ai fait sourire quand même, Marianne.
2: Oui, c'est rien, c'est pas grave, c'est le jeu, c'est pas grave.
1: On vous embrasse et embrassez Maïva pour nous. Gros bisous. Bon vendredi et bon week-end. Salut Marianne. Encore 2 places à prendre. Je rappelle le numéro WhatsApp de Vivacité 0470 07 20 23. On est là connecté jusqu'à 14h30.

0: Ariana Grande avec nous sur Viva. Hate that I made you love me. C'est quoi ces titres à rallonge? Non, Didium. Mais j'ai tout dit, j'ai dit toutes les lettres. On marque une pause. On va entamer ensemble la troisième manche avec notre championne qui a repris du poil de la bête. On fait le topo au niveau des points, Jordan.
1: 33 points du côté de la championne, 16 points du côté des challengers.
0: Ouf, parce qu'elle avait mal démarré, notre championne.
1: On reprend le large.
0: Sébastien, le premier challenger, lui avait fait peur. Mais pour l'instant, tout roule. Allez, à tout de suite pour la suite.
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0: On retrouve notre championne du côté d'Arlon, Estelle. Félicitations, la deuxième manche, ça passe. 1800 oui. euros dans votre cagnotte.
25: Merci.
0: Ouf, et vous soufflez un peu, j'imagine.
25: Oui, je souffle un peu et je fais une grosse bise à Marianne parce que c'était vraiment un questionnaire difficile. Alors, j'ai un peu souffert avec elle.
0: Oui.
25: C'était vraiment, vraiment difficile. Donc voilà, écoutez.
0: Donc elle n'est pas nulle, c'est ça que vous voulez dire
25: pas
0: aussi.
25: Du tout,
0: non,
25: pas du tout.
0: Il ne faut pas dire
25: du
0: ça.
25: Tout. Non, non.
0: On y retourne, ça vous dit. Troisième manche, la voici.
25: Top.
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0: Oh oui, chanson karaoké évidemment ça.
1: Ouais, hein. Bah, Désirless qui nous invite à voyager. Mais vous le savez, hein, championne,
25: oui.
1: Quand on veut voyager, il faut connaître sa géographie.
25: Tout à fait, je m'en doutais.
0: Aïe, aïe, aïe. Taille-moi
27: les hanches. Ah.
0: Olivia Ruiz.
25: Chocolat.
1: Et son thème, oui, et son thème cuisine.
25: Ah, cuisine. Okay.
0: C'est cuisine et non pas chocolat en particulier.
25: Oui, oui.
0: Donc c'est bien cuisine au sens large. Géographie ou cuisine, championne?
25: Ah bah alors là, il n'y a pas d'hésitation. Hein.
0: La cuisine,
25: cuisine.
0: Y a pas,
25: oui.
0: La géo, vous la fouillez comme de la peste. Et pourtant,
25: oh.
0: Je suis sûre que vous n'êtes pas mauvaise. Que vous
25: non,
0: n'êtes pas mauvaise.
25: Je ne suis pas mauvaise, mais j'aime pas. Quoi. Donc
0: ouais.
25: Voilà.
0: Que la cuisine. Ah, oui, c'est ça.
1: Nous aussi.
0: Nous aussi.
25: Voilà.
0: Allez, on va manger ensemble. Direction la cuisine. 8 questions, 60 secondes.
25: Oui.
0: Top. Quel oléagineux est utilisé dans la confection du massepain?
25: L'amande.
0: Oui. En plus de la farine et de l'eau, quel ingrédient est incontournable pour réaliser la pasta fraîche italienne?
25: La farine, le sel.
0: Oh non, dommage. Quelle célèbre bière irlandaise est très foncée et coiffée d'une mousse couleur crème?
25: La Guinness.
0: Oui. Avec quelle sauce orangée sert-on la soupe de poisson?
25: La rouille.
0: Oui. De quelle île méditerranéenne provient l'aloumi?
25: Je ne sais pas.
0: Proposition. Chypre, oui. Rhodes, Malte. Ou Rhodes?
25: Chypre.
0: Oui. Avec quel fruit fait-on le guacamole?
25: Avocat.
0: Si on mixe du fromage frais avec un peu de chair de betterave potagère, de quelle couleur sera le résultat ?
25: Oh bah rose.
0: Ah bah oui. Rose. Quel ingrédient principal compose le risotto ?
25: Riz.
0: Bah, bah oui, champion. Voilà. Bah oui, il ne faut pas aller chercher midi à 14h.
25: Tout va bien. Piège, mais oui, voilà.
0: Non, il n'y en a pas. Il n'y en a pas pour le risotto. Il n'y en a pas. Je crois que Jordan, c'est ce que vous avez mangé hier, non ?
1: Oui.
0: Alors, racontez-nous.
1: Ah bah, il était très bon. Risotto avec un peu de vin blanc et courgettes champignons.
0: Oh, voilà.
25: Délicieux.
1: Petit filet d'huile de truffe au-dessus.
0: Et pardon de vous poser la question, mais
1: je vous en prie.
0: Quelle est la différence entre le riz ? Parce que je trouve que le risotto, c'est beaucoup de soins et d'attention. C'est long à préparer. Je veux dire, il faut être tout prêt. Que si on met du riz avec ce que vous avez mis dans votre risotto, c'est pareil.
1: Non, c'est pas pareil parce que ça fait quand même une petite sauce, etc.
0: Ah oui.
1: Et puis, je trouve que le riz est pas pareil.
0: Non,
1: il est
25: plus
1: long.
25: Crémeux, hein. Ouais, la cuisson avec vraiment le jus, le bouillon qui imbibe le riz est plus crémeuse à la fin.
1: Puis il y a plein d'amour dedans.
0: Voilà. Oui, mais quand c'est trop d'investissement, ça me plaît moins, quoi. Vous voyez ce que je veux dire ?
1: C'est vrai que j'ai mis du temps. Dès que je suis rentrée chez moi, j'ai commencé.
0: Voilà.
25: Voilà, c'est ça. Ouais.
0: Ouais. Vous faites du risotto, championne ?
25: Ah ben c'est Stéphane qui le fait, donc du coup c'est bien, vous voyez, c'est lui qui est au fourneau et moi je déguste.
0: Ah mais moi je veux votre place.
1: Mais pour le coup j'en ai fait plus et je l'ai mis au congélateur.
0: Ah oui, carrément.
25: Ah, c'est pas bête, ça.
0: Mais
1: je vais tester, c'est la première fois que je congèle du risotto, on verra ce que ça donne. Je vous fais un retour sur investissement.
0: Peut-être qu'il y aura moins d'effets crémeux du coup, hein, peut-être.
1: Ouais,
0: à voir.
1: Je vous dirai.
25: Et
0: sinon c'est un très beau questionnaire cuisine, il n'y a pas eu du risotto. Par contre pour les pâtes fraîches, attention championne.
25: Mais de l'huile, c'est quoi, je sais pas.
0: C'est la farine, de l'eau et des œufs. Des œufs pour les pâtes fraîches.
25: Les pâtes fraîches, j'avais pas. Ouais. Oh là là, oui.
1: Il en faut pas beaucoup, hein. Il faut environ 1,9 pour 100 grammes de farine, mais il en faut quand même.
0: Eh oui, la Guinness, on y était. Je rappelle qu'il y a une série aussi sur une plateforme bien connue. Elle est très bien, cette série. Vous l'avez vue, Jordan, ou pas ?
1: Non, je l'ai pas vue.
0: Eh ben, c'est sur la création et surtout
1: l'empire.
0: L'import, l'export. Oui, c'est ça, l'export aussi, l'exportation de la Guinness, l'empire. Effectivement, c'est très bien fait. La rouille, oui, pour la soupe de poisson. Elle est de couleur rouge, c'est ça ? Un peu orangée.
1: Exactement. Orangé. Elle est associée aussi à la bouillabaisse, hein, et sa couleur orangée, justement, elle la doit au piment et ou au safran, ça dépend les recettes.
0: La soupe de poisson, j'ai jamais vraiment...
1: Non, moi non plus.
0: Et vous,
1: non.
0: Championne
25: Moi, quand j'étais jeune, je travaillais dans un restaurant en Camargue, au Gros du Roi, et donc j'étais en cuisine, on faisait nous-mêmes la soupe de poisson. On faisait cuire le poisson dans un bouillon et on passait avec une passoire, vous voyez, encore mécanique. C'était horrible à faire, mais c'était délicieux.
0: Là aussi, il faut souffrir apparemment, un peu comme le risotto.
25: La soupe de poisson, c'est vraiment autre chose.
0: Mais quelle chance.
25: Un cran au-dessus que le risotto, vraiment.
0: Je veux bien croire, mais en Camargue, elle était fraîche. Vous voyez, ça devait être délicieux. Oh là,
25: vous
0: vendez du rêve, la championne. Magnifique. Tout comme votre score, combien pour notre championne ?
1: Eh bien, vous faites de mieux en mieux. Vous bonifiez comme le vin. Vous avez fait 11 en première manche, 12 en deuxième manche, 13 en troisième manche.
0: Oh, 14 pour la dernière. Allez, zou.
25: Bon, on va essayer.
0: Les paris sont faits. Bravo, championne.
25: Merci.
0: À tout à l'heure.
25: Merci.
0: Félicitations. On se retrouve après le flash de 14h pour la dernière manche. Une pause. Et puis, on joue la géographie avec notre troisième challenger. À tout de suite, on s'amuse, hein, on est ensemble jusqu'à 14h30.
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0: On prend la direction de Couëm avec notre troisième challenger, notre championne, a marqué 13 points pour sa troisième manche.
1: Et c'est Laurent de Couëm, il a 51 ans, il travaille dans le lettrage publicitaire. Donc Sarah, si vous voulez une photo de vous sur votre voiture,
0: non,
1: on
0: merci.
1: Peut s'arranger avec lui. Il a deux enfants, il aime se balader et aller à la piscine.
0: Bonjour Laurent.
9: Bonjour.
0: Bienvenue dans Seul contre vous, est-ce que vous avez déjà joué avec nous?
9: Oh oui.
0: Oh, et c'était quand?
9: Je ne saurais pas vous dire quand, mais sinon, ma femme et moi, on aime bien jouer chez vous, donc avec vous.
0: Oh, voilà. Génial. Et là, vous êtes à la maison, Laurent?
9: Pardon?
0: Vous êtes à la maison?
9: On est à la maison, oui.
0: Ok, et comment s'appelle votre moitié?
9: Angélique.
0: Angélique, magnifique prénom. Marquise des Anges, comme
9: Marquise
0: la série.
9: Marquise des Anges. Exactement.
0: Ah ben voilà, vous voyez Angélique, j'avais bien perçu. On va jouer avec la géographie, est-ce que c'est un thème qui vous parle?
9: Non.
0: Vous n'êtes pas, vous voyagez pas tant que ça, vous n'êtes pas friand de city trip ou quoi? Non.
9: Non.
0: Donc ça s'annonce un peu difficile, si j'ai bien compris,
9: difficile,
0: si je vous entends bien.
9: Ouais.
0: Aïe, aïe, aïe. Et pourtant, c'est un moment à passer, Laurent. Avec Angélique qui peut vous aider, mais la réponse doit sortir de votre bouche. Hein. Laurent, c'est vous qui vous êtes inscrit.
9: Ouais, on fait bien, oui.
0: C'est vous qui avez joué. Allez, on joue juste avant le week-end avec ce thème géographie, 60 secondes. Laurent, top chrono. Quelle est la capitale de la Norvège?
9: Proposition.
0: Stockholm, Oslo, Copenhague.
9: Oslo.
0: Oui. Dans quel pays se trouve l'État de Tasmanie? Un pays.
9: Madagascar.
0: Oh, dommage. En plus du Brésil et de la Colombie, quel autre pays sud-américain est traversé par l'Équateur?
9: Opposition.
0: La Bolivie, le Chili, l'Équateur.
9: L'Équateur?
0: Oui. Quelle ville allemande est la capitale incontournable de la bière et de la Bavière?
9: Munich.
0: Ça, on sait. Dans quel pays pouvez-vous emprunter le TGV appelé Shinkansen?
9: Un pays. Proposition.
0: Shinkansen. Corée du Sud, Japon, Chine.
9: Chine.
0: Dommage. Comment se nomme aujourd'hui l'île que se partagent Haïti et la République dominicaine?
9: Proposition.
0: Antigua, Saint-Domingue, Barbados.
9: Saint-Domingue.
0: Oui. Quel est le nom de la basilique qui domine Marseille?
9: Proposition.
0: Notre-Dame de la Garde.
9: Notre-Dame de la Garde.
0: On a entendu Angélique là en disant proposition, vite demande. Mais c'était Notre-Dame de la Garde, évidemment, ou la Bonne Mère aussi, avec cette basilique
9: aussi, ouais,
0: qui domine Marseille. Ah oui, avec une statue de la Vierge Marie. Oh là là, Laurent, c'est dommage parce qu'on n'était pas loin, mais c'était pas tout à fait ça. Est-ce que vous n'étiez pas un tout petit peu stressé, ou alors je me trompe?
9: Si, bah, c'est pas mon sujet de prédilection non plus, là, j'ai on a fait notre petit maximum.
0: Non, mais c'était très bien, mais j'ai senti un petit peu de retenue et surtout un peu de stress, en fait, dès la première question, parce que la capitale de la Norvège, c'est bel et bien Oslo, oui, c'est Oslo. Bien joué. Et oui, Oslo, qui est aussi...
1: Qui est tout simplement la plus grande ville de Norvège.
0: Et l'état de Tasmanie, c'est pas qu'un monstre créé par Warner Bros, vous voyez, le monstre de Tasmanie, non, ou le diable de Tasmanie, c'est l'Australie, en fait. Tasmanie, c'est en Australie.
1: Oui, et surtout connu pour ses paysages un peu sauvages et son fameux diable de Tasmanie.
0: Eh oui. L'Équateur, ça c'est bien, vous n'êtes pas tombé dans le piège. Oui, on cherchait la Colombie, le Brésil, et puis le troisième pays traversé par l'Équateur, et c'est l'Équateur.
1: Oui, bah, tout simplement. Et l'Équateur prend son nom de l'Équateur, qui fait référence à cette ligne imaginaire qui sépare la Terre en deux.
0: Yes, voilà. Et ça on connaît, la capitale incontournable de la bière, monsieur. Ah oui, la capitale de la Bavière, c'est Munich. Vous avez déjà été peut-être?
9: Oui.
0: Ah ben voilà. Oui. Et comment ça s'appelle encore en allemand? Oh. Vous en souvenez ou pas? C'est au mois d'octobre, donc c'est le...
1: L'Oktoberfest, voilà, c'est tout bientôt.
0: Ouais, tout
1: c'est
0: à fait.
1: La plus célèbre fête de la bière au monde.
0: Et puis on cherchait un TGV appelé Shinkansen. J'espère que... Enfin, je ne parle pas japonais couramment parce que c'est le Japon.
1: Oui, mais on l'entend, vous inquiétez
0: Shinkansen.
1: Pas. Shinkansen. Oui, c'est très bien. Si vous... Shinkansen. Si vous parlez en allemand, c'est très bien, ça.
0: Shinkansen.
1: Écoutez, on va dire que c'est bien.
0: Une vitesse incroyable pour ce TGV.
1: Oui, certains trains dépassent les 300 km/h.
0: Et puis Saint-Domingue, pour Haïti, la République dominicaine. Alors, je ne sais pas vous, c'est vrai, on est rentré il n'y a pas longtemps, mais on a envie d'y retourner.
1: Ben oui.
0: République dominicaine, c'est bien. Là-bas.
1: C'est la rentrée, quand est-ce que les vacances arrivent, quoi, exactement. Mais Saint-Domingue, on l'appelle aussi Hispaniola, vous savez pourquoi? C'est parce que l'île, elle était appelée comme ça par les Espagnols, tandis que le nom de Saint-Domingue, ben, c'est plutôt le nom qui a été largement utilisé et diffusé.
0: Ah, d'accord, voilà. Ok. Bon, mais ça fait combien de points pour notre Laurent avec Angélique?
1: Mais ça fait un total de 5 points.
0: Voilà. Ouais, ça va,
1: c'est
0: ça
1: quand
0: va.
1: Même pas mal. Bon. Il n'y a que 2 erreurs, donc c'est quand même pas mal.
0: C'est très bien, et du coup, notre championne remporte la manche.
1: Exactement, voilà. elle l'empoche 50 euros en plus dans sa cagnotte, elle est à 1850 euros.
0: Laurent, bon après-midi, il y a encore un peu de boulot ou c'est le week-end là déjà pour vous?
9: Là, c'est le week-end.
0: Hein. Oh, quelle chance. Avec Angélique, profitez-en bien.
9: Oui, oui.
0: Passez un bon week-end. Il y a une très belle journée prévue dimanche. On vous embrasse.
9: Bon courage à la championne pour la continuation. Hein.
0: Oui, bonne continuation, effectivement, à elle, qui est très bien partie pour aujourd'hui. Effectivement, salut les amoureux. On vous embrasse du côté de Quem. Il reste encore une petite place. On va jouer après le flash des 14h, 04 70 07 20 23. C'est le numéro WhatsApp de Viva, ou alors par SMS au 60 03. Et là, c'est 1 euro par message.

0: je suis un homme. Renaud Luce et sa belle histoire racontée dans la lettre. Une pause, le flash de Maxime Maillet et on continue la partie. Il nous reste encore une manche à jouer avec Estelle, notre championne.
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7: Bonjour à toutes et tous, ils étaient 250 ce midi sur la place Saint-Lambert à Liège. 250 profs pour dénoncer les mesures d'économie décidées par le gouvernement de la Fédération Wallonie-Bruxelles. Il y a des actions dans les 23 écoles de la province de Liège. Certaines sont totalement en grève, d'autres comptent plusieurs enseignants grévistes. Une autre manifestation est prévue jeudi prochain avec les syndicats enseignants et le collectif Mars Attaque. Qui sera le prochain patron de la RTBF? Sur les 3 candidats choisis par le conseil d'administration de la RTBF, 2 ont obtenu les faveurs du CSA, le Conseil supérieur de l'audiovisuel. Il s'agit de Christophe Dujardin, d'Orange Belgique et de Caroline Franck, la directrice du CHU Bruckmann. Ils sont ex aequo et devancent le troisième candidat, Emmanuel Tourpe. Cet avis du CSA est non contraignant, il doit nourrir le débat au sein du gouvernement et maire les engagés. Qui a le dernier mot sur le choix du successeur de Jean-Paul Philippot? La décision devrait tomber dans le courant du mois. Au Royaume-Uni, le parti anti-immigration Reform UK est au cœur d'un nouveau scandale. Dans une émission diffusée hier sur la chaîne Channel 4, on peut voir un proche collaborateur de Nigel Farage. Il propose de contourner la loi électorale pour obtenir un don d'un citoyen américain de 500 000 livres pour son parti. Ce matin, 2 responsables de Reform UK ont démissionné. Une enquête interne a été lancée. Cette nouvelle affaire intervient après un été difficile pour Nigel Farage. Le champion du Brexit est déjà accusé d'avoir accepté des dons illicites. Au Népal et au Tibet, le bilan de la crue dévastatrice s'est encore alourdi. On compte plus de 1300 morts. Plus de 5600 personnes sont toujours portées disparues, dont plusieurs centaines de touristes et de pèlerins de nationalité étrangère. Petit miracle, 9 jours après le désastre, les secours népalais ont retrouvé vivants 2 ouvriers dans un tunnel. De leur côté, les Nations Unies ont lancé un appel urgent pour obtenir près de 50 millions de dollars et ainsi venir en aide aux milliers de sinistrés. En cyclisme, la moyenne montagne est au menu du Tour d'Espagne. L'Espagnol Enric Mas est toujours premier au classement général de la Vuelta. Cette 13e étape sera à suivre d'ici 50 minutes sur RTBF Tipeee et sur Ovio. À suivre aussi sur Tipeee, c'est le Mémorial Van Damme, une 50e édition ce soir et demain au Stade Roi Baudouin. Il y aura une quarantaine de champions olympiques et de champions du monde et parmi eux, le roi de la perche, Armand Duplantis. Voilà pour les infos, bel après-midi à notre écoute.
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0: Le point RTBF Mobile Info, c'est avec Conrad Van de Werve. Conrad, vous nous emmenez du côté de Votem.
9: Effectivement, sur le 40, donc avec ce chantier qui vous ralentit toujours dans les deux sens. Vers Bruxelles, vous perdez 20 minutes. Vers Aix-la-Chapelle, un peu plus, 25 à 30 minutes. Alors, on va aussi à Bruxelles où sur le Ring, on a quelques légers ralentissements entre Woluwe et Saint-Étienne et Wemel vers Grand-Bigard. Vous perdez 10 minutes.
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0: Et avec vous surtout, quelle joie, quel plaisir de vous accompagner. Bonjour tout le monde, soyez les bienvenus si vous nous rejoignez. Nous sommes en pleine manche, il en reste encore une petite à jouer dans Seul contre vous avec notre championne. Vous l'avez entendu, Estelle Darlon, vous connaissez sa voix maintenant. Elle a remporté 2 manches sur 3. Aujourd'hui, ce vendredi, elle est à 1850 euros. Jordan, elle performe bien, notre championne, elle est régulière. Plus de 10 à chaque fois pour les 3 premières manches.
17: Bah 11, 12 et 13 points, c'est donc ça. Oui, c'est très très bien.
0: J'attends 14 pour la dernière manche.
17: Et pourquoi pas ?
0: Et pourquoi pas, on va découvrir la roue, les thèmes, c'est le principe. Mais je peux vous dire déjà, parce que vous avez sélectionné le dernier challenger, le dernier candidat.
17: Exactement.
0: Et c'est le hasard.
17: Oui, oui, oui.
0: En plein hasard. Et je peux vous dire que ça va être une belle manche.
17: Ben oui.
0: Il va y avoir de la fight, de la battle.
17: Ben disons que oui.
0: Ah
17: oui.
0: Ouais, disons ouais. Que, mais on peut pas trop en dire.
17: Mais disons que, oui, disons que. La championne commence à avoir pas mal de gens qui la suivent, vous voyez ce que
0: oui,
17: je veux dire?
0: Oui, c'est ça, et de personnes qui ont envie de la défier. Ouais. Restez là. Mm-hmm.

0: Prince, Mr. Know It All. On marque une pause. La dernière manche de Seul contre vous avec notre championne Estelle Darlon. 1850 euros dans sa cagnotte. Elle a remporté 2 manches sur 3. Peut-être la quatrième. Ne bougez pas, on revient juste après ceci.
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0: Avec notre championne qu'on retrouve, Estelle, du côté d'Arlon. Tout va bien, Estelle?
10: Tout va très bien, oui.
0: 3 manches, 1850 euros dans votre cagnotte, c'est pas mal. Un démarrage un peu... C'était un faux départ, en fait. Vous êtes partie trop tôt, voyez.
10: En fait, je ne trouve même pas, vous voyez. Je trouve que 11, c'est pas mauvais. C'est juste Sébastien qui était excellent. Donc, voilà.
0: C'est pas faux, c'est bien. Ouais, c'est vrai, c'est bien de rectifier, championne. C'est bien de rectifier. Alors, je ne sais pas si vous nous avez entendu, là.
10: Oui.
0: Juste après, ben voilà, il y a une petite surprise.
10: J'ai quelques idées en tête.
0: Ah, bon, c'est vrai, voilà. De personnes qui se sont manifestées, qui veulent vous affronter.
10: Oui. Bah, j'ai des idées parce que je me dis, bon, ça peut être des gens que j'ai déjà croisés sur des émissions de télé. Il y a des bons candidats en Belgique, hein, donc ça peut être. Voilà. Tout en sachant. C'est un monsieur ou une madame? Ou vous pouvez pas le dire? Enfin,
0: Je regarde mon maître du jeu parce que c'est lui qui a eu la personne au téléphone.
11: Attendons, vous saurez bien.
10: Attendons.
0: Ah, mais il veut faire durer le suspense, d'accord.
10: Très bien.
0: Attendons le choix des thèmes. Et voici la roue pour la quatrième fois.
10: Top.
0: On a envie de jouer, on top très vite là.
1: Oh, le blind test.
11: Eh bien voilà.
10: Ah, super.
0: Un blind test. Je rappelle que vous faites partie de la Magic Six Team.
10: Oui.
0: Et que vous avez une équipe de blind test. Donc franchement, et la roue était chargée déjà bien avant, mais c'est vrai qu'en début de partie, vous m'avez dit, oh, je jouerais bien un petit blind test.
10: Oui, j'en avais pas eu beaucoup cette semaine. Je crois qu'il n'y en a eu qu'un d'ailleurs.
0: Exactement. Et voici le deuxième de la semaine. Mais il y a des thèmes, Jordan.
11: Oui. Exactement, parce que c'est un blind test pour vous, mais aussi pour le challenger. Mm-hmm. Mais vous avez quand même la possibilité de choisir entre deux thèmes. Le premier, ce sont des chanteurs qui portent une barbe ou un bouc, ou les deux. Enfin voilà. Évidemment, avec le lien. Avec le thème du jour. Oui, tout à fait. Et la deuxième proposition, ce sont des chansons qui parlent de villes de France, en lien avec la braterie de Lille qui a le week-end.
0: C'est ce week-end.
11: Et
0: oui,
11: dans les deux cas, il faut trouver l'interprète.
10: D'accord.
0: Voilà. Et du coup, il y a notre biloute là qui sent plus parce que c'est la braderie de Lille et c'est dans
11: son
0: coin.
11: On peut ressortir l'accent.
0: Oui, c'est ça. Et on embrasse Camille Delay qui réalise les questionnaires. Et c'est sympa aussi de jouer avec des chanteurs qui portent une barbe ou un bouc.
10: Oui, c'est marrant.
0: Ou les villes de France, championne. Que choisissez-vous?
10: Je prends les villes de France.
0: Vous avez joué la barbe tout à l'heure. Hop, on varie les plaisirs.
11: Prends la barbe.
0: On va sur les villes de France. Bien vu, Jordan. 60 secondes. Les propositions sont toujours disponibles, championne. Oui. Voici donc pour ce petit tour de France en musique. Top chrono, premier extrait.
10: Tu m'as lâché la main. Julien Doré.
0: Oui, tout à fait.
12: il a plu.
10: Barbara.
13: Oui, bien joué. Paris.
10: Jacques Dutronc.
13: Oui.
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10: Ça c'est Camille.
13: Oui.
10: Claude Nougaro.
13: Oui, bien joué, championne. Encore 3. Ma ville, c'est tout. 30 secondes.
10: Proposition.
13: Aurel San, Big Flo et Oli, Soprano.
10: Soprano.
13: Non, dommage. Mais c'est quand même ici que poussa
10: tout petit. Proposition
13: pas.
10: Oui, proposition.
13: Bernard Lavillier, Renaud, Jean-Louis Murat.
10: Non, Bernard Lavillier.
13: Oui, bien sûr. 10 secondes, dernier extrait.
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10: Serge Lama.
13: Oui, bien joué. Un peu d'hésitation là sur le dernier, mais c'est
10: oui,
13: ça.
10: Oui, oui, oui. Ah, il n'y a rien à faire. Au téléphone, la voix est un peu modifiée quand même. Donc, mais bon, je suis contente quand même. C'est
13: oui,
10: très
13: il paraît. Voilà. Il paraît. Bah, nous, on entend oui. dans le casque de du studio, donc on l'entend bien le son. Mais c'est vrai oui, que oui. par téléphone, ça se transforme un peu. C'est vrai qu'on n'a pas la même voix au téléphone qu'en vrai, ni même qu'à la
10: non,
13: radio, en fait.
10: Ça, c'est vrai.
13: Ouais, c'est normal. Ça se transforme un peu. Mais vous avez très, très bien joué ce blind test, championne. Honnêtement, je ne vois qu'une seule petite erreur. Ça fait combien de points?
11: Ça fait 13 points. Alors, on n'a pas eu 14.
10: Ah,
11: on a un goût trop peu pour ce vendredi. Hein.
10: Aïe, aïe, aïe.
13: Mais c'est vous qui avez placé la barre très haute, hein, championne, un peu aussi.
10: Oui, oui.
13: On était à 11, 12, ouais. 13 et 13. C'est très, très bien joué. Ça nous fait un total de
11: 49.
13: 49 points pour
10: okay.
13: vous
10: oh,
13: pour
10: super.
13: Cette partie, championne. Oui, c'est très, très bien. On a tout trouvé, ou presque, avec
10: oui.
13: Ici, c'est Toulouse. Écoutez.
11: Elle est bien, cette chanson.
13: Et je la connais moins, et pourtant j'adore. Oui, j'adore qui chante. C'est pas son panneau.
10: Ah,
13: oui,
10: alors,
13: tout à fait. C'est un duo.
10: Ils doivent être de,
13: ouais,
10: de cette ville-là.
13: Ouais. Ouais, tout à fait. La ville de leur enfance.
10: Ben, pas du tout. Ouais. Je connais pas du tout.
13: Ici, c'est Toulouse, effectivement. Okay. Et ça fait 13 points. C'est bien joué, championne. Honnêtement,
10: merci,
13: c'est très,
10: merci
13: très
10: beaucoup.
13: Bien joué. Bon, vous voulez en savoir plus sur qui va jouer?
10: Ah, ben oui, quand
13: en
10: même,
13: fait,
10: là.
13: Mais est-ce qu'il vous connaît très bien? En fait, c'est un homme.
10: Ah, c'est un homme.
13: Vous avez une idée? Parce que
10: alors,
13: vous nous aviez dit.
10: Oui. Allez-y, allez-y, je vous coupe pas.
13: Non, non, dites-moi, vous pensez à qui?
10: Alors, je pensais à deux personnes, soit Nicolas, soit Bertrand.
13: C'est aucun des deux ou
11: quoi? Ah non, vous parlez de grands joueurs de culture générale.
13: De quiz.
10: De quiz.
11: Ah non.
13: Non. Et d'ailleurs, n'hésitez pas à vous inscrire, les gars, hein, si jamais vous nous entendez. Ouais. Pour
11: ils ont déjà joué avec nous, je crois. C'est Nicolas de Mons dont elle parle, je pense.
13: Oui.
10: C'est possible. Et Bertrand de la région bruxelloise, mais peut-être Nivelles ou quoi, moi, je ne sais pas.
11: Ah oui, bah, on l'a déjà eu aussi.
13: 0470 07 20 23, le numéro WhatsApp de Vivacité pour défier notre championne. Non, non, je pense que pour vous, en tout cas, championne, pour les 50 euros, c'est pire que ça.
11: Faut pas aller chercher très loin.
10: Ah, Jacques.
11: Non.
13: Non.
11: Faut pas aller chercher très loin.
13: Non plus.
10: C'est mon mari, non.
13: Non, c'est pas Stéphane non plus.
11: Un peu plus loin.
13: Stéphane, inscrivez-vous. 0470 07 23.
10: Comme ça. C'est ce qu'il m'a dit. Il m'a dit, tu veux que je m'inscrive? Mais j'ai dit non, quand même pas. T'es capable de me battre en blind test.
13: Ben voilà.
11: Cette personne est capable de vous battre aussi, je pense.
13: Alors, c'est un homme qui nous vient d'Arlon, d'accord, et qui est ingénieur.
10: Xavier, c'est mon voisin.
11: Exactement.
13: Peut-être, mais restez bien chez vous, championne. N'allez pas lui faire sa fête avant ou lui casser une dent.
10: Aïe, aïe, aïe, il est très fort, Xavier.
13: Ah,
10: là,
13: ouais.
10: Là.
13: Ah, voilà. Et c'est le match qui arrive dans quelques minutes. Vous voyez, nous, on s'amuse, hein, championne.
10: C'est la Magic Six Team contre la Magic Six Team. Eh bien, très bien, à tout à l'heure.
13: Un membre de votre équipe en plus. Oh là là, ça va être la battle du jour dans Seul contre vous. C'est Xavier qui va bel et bien jouer ce blind test consacré au chanteur qui porte une barbe. C'est tout de suite.

0: Complicated.
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0: Et c'est une manche qui s'annonce compliquée, surtout pour notre championne. Alors je vous explique, notre championne fait partie d'un groupe de blind test, c'est pour ça qu'elle est si forte en musique d'ailleurs, la Magic Six Team, avec plusieurs membres. Et parmi ces membres, on accueille tout de suite notre dernier challenger, face à notre championne donc.
2: On a déjà un peu dressé son portrait, hein, mais c'est Xavier Darlon, il a 45 ans, il est ingénieur en électronique, il a une fille, alors il aime faire des blind tests et carrément il en organise.
0: Oh carrément, bonjour Xavier.
3: Bonjour Sarah, bonjour Jordan.
0: C'est chouette d'être avec nous par téléphone. Vous êtes inscrit alors en disant attendez, on va un peu défier Estelle. On va un peu la challenger.
3: Alors oui, exactement. C'est vrai que Estelle est très très forte, hein, tous les jeux. Et on va en parler depuis quelques jours. Et c'est vrai que j'avais envie de m'inscrire. Et je suis d'autant plus content que la catégorie soit un blind test.
0: Eh oui, ça c'est vraiment le hasard. Hein. Honnêtement, c'est le pur hasard. Et en plus, vous faites vraiment partie de son équipe alors, la Magic Six Team.
3: Ah oui, je suis un peu une pièce à porter. C'est vrai qu'on est voisins depuis une vingtaine d'années, mais comme nos enfants n'ont pas le même âge, alors on a un peu des vies différentes. C'est vrai que c'est le blind test qui nous a rapprochés, car Stéphane et Estelle nous ont invités dans leur équipe. Donc depuis deux ans à peu près, on fait des blind tests ensemble. Et c'est vrai que depuis, j'étais à un petit niveau, donc je m'améliore petit à petit. Je suis pas encore au niveau d'Estelle et Stéphane, évidemment. Mais j'en organise parce que j'étais pris par le virus. Donc, si je peux me permettre à l'antenne de faire un petit peu de promotion, puisque j'organise la semaine prochaine, donc samedi 12 à Valsin, donc dans la commune d'Arlon, j'organise un blind test pour l'association des Adélaïdes du Bois d'Arlon.
0: Oui.
3: Je suis d'aller sur Facebook ou sur Internet et de taper Adélaïde du Bois d'Arlon.
0: Adélaïde,
3: Oui, c'est ça. Okay. Et tous les bénéfices sont reversés à l'enfance défavorisée. Donc, n'hésitez pas, venez nombreux. On va bien s'amuser.
0: C'est super. S'amuser pour la bonne cause et pour être utile surtout. Et ça, ça a vraiment du sens. Donc c'est super, Xavier. Et donc vous préparez les blind tests. Mais donc vous êtes quand même costaud. Vous êtes calé, à mon avis, en chanson et en blind test.
3: Ah bah forcément, quand on organise, il faut un petit peu...
0: C'est ça.
3: Tous azimuts. Je pense évidemment aussi à ma femme Diana qui nous écoute de la maison. Moi, je suis au travail parce qu'elle fait aussi partie de l'équipe. Donc, c'est un peu une histoire de famille.
0: Mais oui, et de voisinage, si j'ai bien compris. C'est sympa. C'est sympa de vous entendre. Et donc, heureusement, du coup, Estelle, elle n'a pas débarqué chez vous en disant « Qu'est-ce que t'as fait, Xavier ?» Tout ça, donc vous êtes au boulot. Vous êtes en sécurité.
3: Ah, peut-être qu'elle a débarqué, mais je n'étais pas là, en tout cas. Donc, j'ai évité la balle. Enfin, je remarque quand même que je suis le quatrième ou le cinquième choix d'Estelle en termes de concurrents. Donc...
0: Ça va.
2: Faut pas trop peur.
0: Et on embrasse Diana qui nous écoute depuis la maison. Alors, c'est un blind test avec des chanteurs qui portent une barbe ou un bouc. En lien avec la Journée mondiale de la barbe, je pense que c'est demain, de mémoire. Oui. Et à chaque fois, il faut retrouver l'interprète. Notre championne, Estelle, votre voisine, donc, a marqué 13 points. Si vous marquez 13 points, Xavier, c'est vous qui remportez la manche. Oh là, voilà pour le match. Il est posé.
3: C'est un peu stratégique, savoir si je vais garder les bons rapports de voisinage ou pas. Mais on verra.
0: À vous de décider maintenant, Xavier.
2: Si, vous devez gagner. Hein.
0: Ah, vous devez gagner. Moi, je dis tant pis. Bah, attendez, c'est le jeu.
2: Tant pis pour les voisins.
0: Et tant pis pour les 50 euros, à la limite. Vous lui payez un verre.
3: Voilà, exactement.
0: On est d'accord.
2: On gagne.
0: Allez, que le meilleur gagne. 60 secondes, top chrono.
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0: c'est
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0: Antoine. Oui, oui, Antoine.
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3: En panique.
0: Yes.
3: Zizi Top.
0: Oui.
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3: Top faire un bispo.
0: Bien, encore 4. Proposition.
3: Oui, proposition.
0: Conchita Wurst, Bilal Hassani,
3: Dana
0: Inter. Oui. 30 secondes.
3: Renault.
0: Oui, encore 2 extraits.
3: Rag & Bone Man.
0: Joli. Le dernier, 20 secondes.
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3: Christophe May.
0: Oh non, il fallait demander les propositions. Allô, parce qu'il reste encore 13 secondes, mais c'est bien tenté en fait.
3: Oui.
0: C'est la dernière,
3: c'est
0: bien
3: tenté.
0: C'est parce que moi, j'adore Estelle et c'est un réel plaisir de jouer avec elle, mais voilà, j'étais un peu pour vous aussi, pour ce blind test. Mais je pense que ça fonctionne. Jordan, combien de points pour Xavier?
2: Et Va falloir payer un verre à Estelle.
0: Hein, ah bah voilà.
2: Parce que vous lui avez bloqué l'accès aux 50 euros supplémentaires. Vous êtes le meilleur challenger en plus. Vous avez fait un total de 13 points. Donc vous l'avez égalé sur cette manche. Et comme vous le savez, c'est les challengers qui l'emportent quand c'est comme ça.
0: Bravo Xavier. Donc c'est vous qui avez. Vous êtes toujours là, Xavier ? Vous êtes trop gêné ?
3: Oui, je suis un peu gêné.
0: Ah bah, il faut pas.
2: Ah bah non, c'est le jeu.
0: C'est le jeu. Et puis imaginez si vous aviez trouvé le dernier extrait. On va le réentendre ensemble, le dernier extrait, parce que c'est très nouveau. Et c'est quelqu'un qui a fait son retour, qui a eu besoin de prendre l'air et de construire une cabane dans son
3: jardin.
0: Ah
3: jamais, mon Dieu.
2: Ah ben oui, voilà. Avant, il n'avait pas de part, maintenant il
3: en
2: est.
3: En plus, je m'en veux parce que, aux grandes dames de ma femme, je suis assez fan de Vianney. Et je mets le matin cette chanson pour l'énerver.
0: Ah bah alors.
3: C'est vraiment impardonnable.
0: Et vous ne l'avez pas reconnu. Et alors, vous auriez
3: non,
0: eu 15 points, vous voyez.
3: Oui. Ben, ça ne change pas grand-chose, vu qu'elle avait une large avance et je ne voulais certainement pas être celui qui l'a. Qui l'a fait tomber.
0: Mais
3: donc,
0: non,
3: c'est bien qui finit bien.
0: C'est bien pour ça qu'on s'est bien amusé aussi, parce qu'en fait, Estelle, elle avait déjà remporté la partie, vous voyez, face au challenger. Donc voilà, il n'y avait pas vraiment. Il y avait juste l'enjeu de la manche.
2: C'est juste que vous lui devez 50 balles, c'est tout.
0: C'est ça, vous lui devez.
3: Ouais, c'est ça.
0: Voilà, vous lui devez 50 euros, quoi. Ouais.
2: Mais ceci dit, elle reste à 1850 euros.
0: Oui, et n'hésitez pas à vous réinscrire aussi. Les quiz sont sympas aussi. On joue avec de tout, de la culture générale, dans tous les sens, sciences, nature, géographie, histoire, découverte. C'est assez sympa. Donc n'hésitez pas, Xavier, si vous voulez vous réinscrire.
3: J'ai eu la chance de participer aux je ne sais plus le nom des émissions maintenant. Aux Associés du Week-end, oui, qui était une émission musicale aussi, et qui était très sympa. C'était dommage qu'elle ait été arrêtée d'ailleurs, si vous. Je vais passer un mot à la direction de la refaire, c'était vraiment une fausse émission.
0: Oui, mais maintenant on est revenu avec un autre jeu, c'est tout vu, c'est pas mal aussi, mais on joue avec des images en fait. On joue avec des images, c'est la culture générale un peu autrement. Je sais pas si vous avez vu le jeu, mais c'est pas mal aussi. Et les inscriptions sont ouvertes, si jamais vous avez envie de rejouer sur un plateau télé, en ma présence.
2: Le dimanche avant le JT.
0: C'est le dimanche avant le JT, oui, ça voilà. S'appelle C'est tout vu. Xavier, donc félicitations pour votre gain de manche. Embrassez Diana et surtout embrassez Estelle, vous lui faites un gros câlin pour nous. D'accord,
3: voilà, sans rancune.
0: Oui, c'est ça, quand vous la verrez, vous irez sonner dans vos petits souliers, une bonne bouteille peut-être. Genre, salut. On vous embrasse, Xavier, peut-être à bientôt. Et bisous à Diana aussi, votre compagne qui vous suit depuis la maison. Je ne sais pas si on a le temps de passer un peu de musique, sinon on retrouve tout de suite notre championne Estelle pour avoir un peu un débrief. Estelle, est-ce que vous êtes avec nous?
6: Oui, je suis avec vous.
0: Alors, il est mal à l'aise, hein, Xavier. Il va falloir le rassurer. Hein. C'est le jeu.
6: Oui, alors écoutez, ça m'a fait penser à quelque chose. C'est que donc, cette semaine, j'ai perdu 3 fois. Et oui. 2 fois, c'est mes amis. Donc, c'est Samira et Xavier. Mm-hmm. Donc, je suis en train de me dire qu'avec des amis comme ça, bah, j'ai pas besoin d'ennemis. Voilà.
2: C'est vrai.
0: Et je reconnais votre côté joueuse, là, effectivement.
6: Oh là oui, là. Ah ben voilà. Donc, non, mais c'est le jeu. Et puis voilà, ça m'a fait d'ailleurs sourire qu'il ne trouve pas Vianney, parce que je savais en effet qu'il connaissait bien. Donc, aucune rancune. Et d'ailleurs, je fais aussi un gros bisou à Diana, parce que c'est une très, très chouette personne. Donc, je l'embrasse et je les embrasse tous les deux, et même Moira, leur fille. Voilà.
0: Et ça a l'air bien sympa d'habiter dans votre rue, dites donc. Il y a une bonne ambiance entre voisins. Ouais.
6: En tout cas, on rigole bien. Oui, avec eux, on rigole. Bien, oui, ça, c'est vrai.
0: Et puis on s'est bien amusé et nous on se passait, on rigolait pas mal parce que c'était déjà plié, hein, championne. Après la troisième manche, à l'issue de la troisième manche, vous étiez déjà bien devant et du coup c'est pour ça qu'on s'est permis aussi un peu de pimenter la chose, même si c'est le hasard qui a fait les choses avec Xavier qui s'était inscrit, hein, on l'a pas appelé nous-mêmes.
6: Oui.
2: Absolument.
0: Voyez. Donc championne, vous voilà à 49 points. Vous êtes à 1900 euros
2: 1850.
0: 1850, okay. Je vous rajoutais 50 euros. 1850 euros. Que faites-vous? Il y a le week-end qui arrive, la semaine prochaine. Est-ce que vous retentez votre chance? Et vous le savez mieux que moi, si vous perdez la partie lundi, vous ne repartez qu'avec la moitié de la somme. Mm-hmm. Alors?
6: Alors, je vais revenir en espérant que mes amis ne s'inscrivent plus.
0: Mettez les choses au point ce week-end.
6: C'est ça.
0: Oui, voilà, petit conseil.
6: Voilà, on va quand même viser les 2000 euros lundi et se reposer le week-end et revenir avec grand plaisir rejouer avec vous.
0: Chouette.
2: Super.
0: Félicitations en tous les cas.
6: Merci.
0: Bravo championne. Et embrassez bien Xavier et Diana pour nous. Et Stéphane et toute la famille. Fêtez bien aussi les résultats de vos enfants.
6: Oui, bien sûr. Ouais. Encore fêtez ça ce soir.
0: Fêtez bien ça. À bientôt et à lundi championne. Salut, bon week-end. À lundi Jordan. Gros bisous.
2: Bon week-end.
0: Et on retrouve Pascal Laroche. Pascal, vous êtes en vadrouille vous dans les ambassadeurs. Bonjour.
7: Oh. Oui, hello Sarah. Vous entendez qui y a à côté de moi?
0: Mais une vache.
7: Vous l'entendez ou pas? Oui, c'est ma copine. C'est ma nouvelle copine. Effectivement, nous sommes sommes en fait ici en direct de la foire agricole de Baptiste, tout près de Herve, en région liégeoise. Ici, c'est une foire qui va commencer à partir d'aujourd'hui. Tout le week-end, 2000 animaux, 150 exposants nous entourent. Et aujourd'hui, c'est une journée un peu spéciale parce que c'est la journée des écoles, figurez-vous. Ça veut dire que toutes les écoles sont en train de participer à des ateliers pour cette foire. Et on aura le plaisir de parler de tout cela pendant 2 heures, même 2h30, ça va.
0: Bonne émission, Pascal. Salut.
7: Merci, bisous, bisous.
0: Ciao, bisous. Ciao.
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2: Salut, c'est Pascal Laroche.
3: Et salut, c'est Sophie Buzinaro.
2: Nous sommes en direct de la foire agricole de Bâtisse.
4: On les engage, non? Bonjour Pascal, bonjour Laura, bonjour Alexandre, bonjour tout le monde.
5: Bonjour Sophie, je pense que la relève est assurée, ça y est. Hein.
4: Écoutez, dans quelques années, parce qu'ils ont à peine 11 ans, vous vous rendez compte? Bravo, hein. Franchement, chapeau. Hein.
5: Les enfants, vous visitez en fait ici la foire agricole de Libramont depuis tout à l'heure. Vous faites partie de quelle école? Dites-nous tout.
2: On fait partie de l'école Maria Hilf
3: de Guémenich.
5: D'accord. Et qu'est-ce que vous avez vécu? Qu'est-ce que vous avez vu déjà jusqu'à présent?
2: On a fait un tour en calèche.
3: Nous avons vu aussi les vaches bleues, blanc, belges.
2: Nous avons vu une personne tondre des moutons.
5: Ok.
3: Et nous avons aussi vu des cochons.
5: Bien, mais je pense que le décor est planté, Sophie. Hein, ah,
4: exactement. Hein, nous sommes donc en direct de la foire agricole de Bâtisse pour 2h30. Et nous allons forcément vous faire vivre ce week-end au plus près. Hein, au plus près des producteurs, des agriculteurs, des animaux aussi. Hein, vous allez voir, on va recevoir pas mal d'invités qui vont nous parler de cette foire qui est assez spécifique. Hein, avec des bénévoles qui travaillent tout au long de l'année pour faire vivre ce beau week-end. Et Pascal, la bonne nouvelle, c'est qu'au moment où l'émission commence, on a un rayon de soleil là, donc je pense que les 2h30 vont être formidables.
5: Par contre, je suis un petit peu déçu parce que je pensais que vous alliez venir en bottes, et c'est pas du tout le cas. Vous êtes en
4: Vous non plus, vous avez même osé le blanc et le beige.
5: Oui, c'est vrai.
4: Comme ça, on explique à nos auditeurs. Alors, on mettra des photos sur les réseaux sociaux.
5: On est un petit peu dans la poussière quand même, c'est vrai. Et je suis allergique à la poussière, donc Aïe. Si j'éternue, c'est pas très grave
4: hein,
5: finalement.
4: Bah non, pas de souci.
5: Voilà, pendant 2h30, nous sommes ici en direct de cette foire, la foire agricole de Bâtisse, avec plein de surprises comme l'expliquer Sophie. Et c'est parti, c'est maintenant, on y va ? Allez, c'est parti.

0: Alors c'était Marguerite, et je pense que des Marguerites, Sophie, on va en croiser quelques-unes.
1: Hein. Écoutez, plus que ça d'ailleurs, hein. On en a juste à côté de nous. Hein.
0: Nous sommes en direct de la foire agricole de Libramont aujourd'hui. Patis, la fâche, est évidemment l'une des grandes stars ici, jusque dans le thème de cette édition consacrée aux prairies. Vous l'entendez, elles sont derrière nous. Et au lait d'exception, on va parler de tout cela avec notre premier invité, qui n'est autre que l'organisateur de cette fabuleuse foire de la foire de Patis, voilà. Nous y sommes, et nous y sommes jusqu'à 17h.
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0: Merci de nous rejoindre. Si vous le faites tout de suite, c'est une excellente idée. On est en direct de la foire agricole de Patis, en province de Liège. Notre premier invité, Didier Gustin. Bonjour Didier.
10: Bonjour Didier.
0: Vous êtes agriculteur laitier à Rennes. Ça se trouve au nord du parc naturel des Hauts-de-Fagne, des Hauts-de-Fagne Eiffel. Et ça fait 40 ans que vous exercez ce métier déjà. Alors vous êtes un visage emblématique de cette foire, évidemment, puisque vous en êtes le grand chef, on va dire. Hein, c'est ça,
10: le président.
0: Le président. Et qu'est-ce qui vous donne encore envie chaque année après année de consacrer autant de temps et d'énergie à cette foire, alors Didier?
10: Ben, je pense que c'est surtout le plaisir de faire découvrir notre métier au grand public et de voir tout l'engouement qu'il y a chaque année au niveau de notre foire, énormément de visiteurs, et le plaisir pour nous c'est vraiment de montrer toutes les facettes de notre métier.
0: On vous sent passionné. Des prairies, des vaches, un lait d'exception, c'est le thème hein, de cette année. Pourquoi ce thème? Pourquoi c'était important d'amener ce thème et pourquoi le faire matcher avec les citoyens alors?
10: Ben, disons, on a choisi ce thème cette année parce que la région ici, le pays de Herve, c'est vraiment un pays de bocage où il y a énormément de prairies, où pâturent des vaches. Et quelque part, on est fiers de montrer ça et montrer que c'est une qualité de lait qui est remarquable ici. Qui est proche de la nature.
1: Et Didier, justement, pour nos auditeurs, pour planter un peu le décor, si on n'est jamais venu à la foire de Patis, comment vous la décririez cette foire? Et surtout, qu'est-ce qu'on vient y découvrir?
10: Ici, moi, je la découvrirais comme une foire familiale. Les familles peuvent venir découvrir 2000 animaux, toutes les races différentes, que ce soit le petit élevage, au niveau bovin.
1: On les entend. Hein.
10: Ici, on a 12 races bovines de viande, par exemple, présentées, mais alors énormément au niveau des ânes, des chevaux. Et alors, ce qu'on a, c'est qu'on a la particularité, c'est qu'on pense beaucoup aux jeunes enfants et qu'un enfant de moins de 12 ans, quand il rentre sur la foire, il peut aller à 6 activités gratuitement.
1: Et cette foire, c'est surtout aussi une histoire de bénévoles. Hein. Donc, qu'est-ce qui les motive et combien de personnes se mobilisent chaque année pour cette foire agricole?
10: Bah, disons, on est un conseil d'administration de 16 personnes. Mais alors, pour le montage de la foire, par exemple, mardi ici, au repas de midi, on était 100 personnes. Ah donc, oui. On a tous des bénévoles, des camarades, par exemple, des membres de CETA qu'on connaît, ben, ils viennent un jour ou deux pour nous aider. Mais on a des bénévoles qui passent 3-4 jours à nous aider. Et disons, le remerciement, c'est qu'on organise au mois d'octobre le souper des bénévoles où on est à 150, 160.
1: Et ça, ça doit être sympa.
10: C'est la fête de tout le monde.
1: Et justement, c'est la 36e édition cette année.
10: C'est ça.
1: Qu'est-ce qui fait que le grand public revient? Comment vous faites pour vous renouveler?
10: Ben, disons, il faut toujours trouver un peu des nouveautés et surtout des choses un peu différentes d'une année à l'autre. Mais c'est surtout, je pense, le plaisir de découvrir notre foire qu'il faut que les gens reviennent. Et je pense la fierté aussi de notre foire, ben c'est par exemple organiser le vendredi une journée des écoles où il y a 1050 enfants qui viennent découvrir l'agriculture via cet atelier. On a 59 ateliers différents, mais quelque part, ces enfants vont parler à leurs parents,
1: ouais,
10: et dire oh, on va retourner à la foire le week-end.
1: Histoire de famille.
10: Et d'année en année, ben, voilà, ça fait qu'on a tout le temps plus de succès.
0: Vous le disiez là tout à l'heure, vous êtes un homme très occupé aujourd'hui, depuis déjà pas mal de temps. Qu'est-ce que vous allez faire maintenant, par exemple?
10: Maintenant, ouais. Je vais changer mon costume, enlever la chemise de la foire, mettre un short, des gros souliers. Et alors, on a encore du travail de finition, ouais. Parce qu'il faut préparer toutes les entrées pour demain, etc. Donc, on a encore du travail, à mon avis, jusqu'à 20 heures au moins.
1: Et tiens, encore une petite question, Didier. Qu'est-ce que vous avez envie de transmettre au grand public? Et quel est peut-être le temps fort de ce week-end qui donnerait envie aux auditeurs de venir?
10: Ben, disons, une de mes fiertés à la foire, mais c'est qu'on organise une école de jeunes éleveurs. Là, on a des jeunes de 13 à 25 ans qui viennent de 19 pays différents.
0: On aura l'occasion d'en parler tout
1: oui,
0: à l'heure.
1: Hein.
10: Voilà.
1: Oui,
0: tout à fait.
10: Donc, ça, c'est beau à voir. Mais surtout, voir l'ensemble, que ce soit des animaux, mais on a énormément, le samedi et le dimanche, c'est des shows équestres.
1: Ah, oui.
10: Quelque chose qui est toujours
1: ça
10: très joli
1: familles,
10: à voir et que ça plaît à tout le monde.
1: Petits et grands.
10: Voilà.
1: Eh bien, écoutez, merci beaucoup en tout cas, Didier.
0: Merci à vous. Le plus important, c'est d'aller faire un petit tour tout de suite sur le site internet de la foire. C'est foireagricole.be, tout simplement. C'est facile à trouver. Là, vous aurez évidemment tout le programme de cette foire pour demain samedi et pour dimanche.
10: Et moi, je remercie Vivacité de nous rendre visite.
1: Ah ben, surtout que je tiens quand même à le préciser, hein, Didier est un auditeur de Vivacité, voilà, qui nous suit depuis de longues années. Donc voilà, comme ça, il aura été interviewé chez nous. Un grand merci en tout cas, et puis surtout bon courage pour la suite.
10: Merci.
0: Voilà, dans quelques minutes, les amis, on va jouer pour un chouette cadeau. On vous en dit pas plus hein, pour le moment. Le temps d'écouter ceci.

0: Quel bonheur d'être avec vous dans Les Ambassadeurs. Prenez les prairies du pays de Herve. Ajoutez-y des centaines d'éleveurs, des passionnés, 150 exposants et quelques 2000 animaux. Mélangez le tout avec une bonne dose de convivialité. Vous obtenez la foire agricole de Bâtisse. Aujourd'hui, c'est notre terrain de jeu, hein, Sophie. Et nous ne sommes pas les seuls d'ailleurs ici, en fait, justement.
1: Non, nous avons des collègues. Hein, ouais. Ils vont nous rejoindre dans quelques instants. C'était plutôt une belle surprise.
0: On ne dit pas qui c'est alors.
1: Non, suspense.
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1: Il y a de l'ambiance, hein.
0: Oui, c'est marrant parce que le décor est tout de suite planté, on a besoin de rien faire. On peut dire qu'il y a des tracteurs autour de nous, mais il y a aussi des vaches. Et en plus de ça, on a des invités de la maison, Sophie.
1: Oui, ouais. Hein, puisqu'il y a Max Desnios qui nous a rejoint. Bonjour Max.
5: Oui, bonjour à tous, ça va ?
1: Ouais. Bah oui, il paraît que vous préparez quelque chose.
5: Exactement, donc ce soir, on prépare une émission spéciale pour les enfants, pour notre public 8-12 ans, autour de cette fameuse foire de Bâtisse. Alors on va leur apprendre plein de choses sur le lait, puisque c'est le grand thème ici. Du week-end, le parcours du lait. Comment est-ce qu'on fait en sorte que le parcours soit hygiénique, soit qualitatif, soit respectueux aussi des agriculteurs, des éleveurs qui travaillent sur ça. On leur explique aussi les petites différences entre la vache laitière, la vache viandeuse, quelles sont les différences morphologiques, etc. Donc vraiment un parcours qui est complet, une émission qui va être assez complète.
0: C'est une vache laitière ou une vache viandeuse qu'on entend?
5: Alors, bon intérêt. Justement, je l'ai interviewée tout à l'heure et c'est une vache viandeuse. On est sur des bleus blancs belges ici et on les reconnaît très bien à leur galvafriolant de leurs fesses, en fait, parce que c'est vraiment ça qui est la spécificité.
0: Regardez derrière, en fait.
5: Exactement. Et il y a même tout à l'heure un enfant qui nous a demandé, mais je comprends pas, comment est-ce qu'ils font pour avoir autant de muscles ces vaches? Est-ce qu'ils font du bodybuilding? Est-ce qu'ils vont à la salle de gym? Et l'éleveuse qui était avec nous leur a dit, non, malheureusement, c'est seulement morphologique, c'est pas beaucoup plus fun que ça. Mais
1: ils sont vraiment géniaux, ces enfants. À mon avis, vous en avez entendu toutes les couleurs. Et ça se passe quand, ce soir, exactement?
5: Alors ce soir, c'est rendez-vous 18h20 sur la 3. Et évidemment, ce sera accessible sur Ovio, notre plateforme en ligne. Vous pourrez retrouver ça dès ce soir. Et diffusé tout le week-end sur la 3.
1: Parfait. Eh ben, bon travail, Max. Et
5: merci beaucoup de m'avoir reçu.
1: Ça, c'était une première bonne surprise.
0: Oui, vous êtes un cadeau, Max. J'ai envie de le dire. Vous êtes un cadeau, mais on a un autre cadeau.
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0: 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Et après 15h, la foire de Bâtisse va prendre un sacré coup de jeûne. Aujourd'hui, vendredi, c'est la grande journée des écoles. Il y a des centaines d'enfants autour de nous. On va leur parler, on va leur poser plein de questions sur cette foire agricole de Bâtisse en région liégeoise. C'est là que nous sommes aujourd'hui.

0: C'est bien autour de nous, un tracteur par-ci, un animal par-là, des enfants qui courent, des éleveurs qui discutent, des producteurs qui font goûter leur spécialité. Nous sommes à Bâtisse aujourd'hui, les ambassadeurs vont suivre tous ces bruits pour vous raconter la foire. On va retourner à l'école dans la deuxième partie de cette émission avec David Lemaire qui va nous montrer comment on explique aux enfants ce que mange réellement une vache. Hein Sophie, ça sera juste après 15h.
1: On va entrer dans le vif du sujet avec l'association wallonne des éleveurs justement.
0: Dans les ambassadeurs.
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0: Les ambassadeurs en direct de la foire agricole de Bâtisse, il est 15h. On s'informe avec Maxime Maillet. Bonjour Maxime.
15: Bonjour à toutes et tous. Il a débarqué à la gare de Bruxelles midi hier avec une Kalachnikov avant d'être interpellé. Le parquet de Bruxelles annonce avoir ouvert une enquête. L'homme d'une vingtaine d'années a été arrêté et privé de liberté jusqu'à présent. Le parquet ne veut pas faire d'autres commentaires. Mais d'après nos confrères du soir, la piste terroriste serait écartée par les enquêteurs. Il se pencherait plutôt sur des liens probables avec le narcotrafic. BNP Paribas Fortis, la plus grande banque de Belgique, a enregistré une baisse des cas de fraude. C'est une première. Moins 12% de cas de fraude au cours des 6 premiers mois de l'année par rapport au premier semestre de l'année dernière. Mais la banque alerte aussi, les escrocs s'adaptent et développent de nouvelles techniques pour vous tromper. Pour gagner votre confiance, ils volent par exemple vos données sur d'autres plateformes, se font passer par une institution et vous incitent à effectuer une transaction. Les banques et les autorités ont intensifié la lutte contre le hameçonnage ou le phishing. Giorgia Meloni s'offre un record aujourd'hui, 1413 jours à la tête de l'Italie. La chef du gouvernement italien vient de battre le record de longévité à ce poste. Ça n'était plus arrivé depuis la fin de la Seconde Guerre mondiale. En moyenne, la durée des gouvernements italiens ne dépasse pas un an. Giorgia Meloni est la première femme à la tête du gouvernement italien et elle compte bien se faire réélire. Les élections législatives auront lieu l'année prochaine en Italie. Le feu a dévasté l'Europe cet été. Depuis la mi-juin, 540 000 hectares sont partis en fumée dans l'Union européenne à la suite de plus de 1000 incendies. Cette superficie représente environ 9 fois la taille de Madrid, la capitale espagnole. Ces feux se sont produits en Espagne, en France, en Grèce, au Portugal, en Italie ou chez nous, en Belgique, dans les Hauts-de-Fagne. Le total des surfaces calcinées est largement supérieur à la moyenne des 20 dernières années, mais ça reste en dessous du record de l'an dernier. En basket, c'est le jour J pour les Belgian Cats. Nos joueuses commencent aujourd'hui leur Coupe du Monde en Allemagne. Les Cats sont déjà championnes d'Europe. Elles visent un titre mondial. Pour leur premier match de poule, elles affrontent la Turquie à 17h30. Un match à suivre sur RTBF Tipeee en télé et sur OVIO. Voilà pour les infos. Belle après-midi à notre écoute.
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0: On part sur les routes, c'est le moment avec Conrad Van Nowerf. Bonjour Conrad.
16: Bonjour Pascal.
0: On est passé tout à l'heure, nous, parce qu'on est en direct de la foire de Bâtisse, on est passé par ce fameux chantier de Vautem. Il y a du monde hein, sur le 40.
8: Ah, je confirme. Donc, sur le 40, et donc des ralentissements dans les deux sens. Donc, vers Aix-la-Chapelle, c'est là que c'est le plus engorgé. Donc, entre Longsaint et Herstal, comptez sur 30 minutes supplémentaires. Entre Barchon et Herstal, en direction de la capitale, bah voilà, rajoutez quand même 20 minutes en plus. Donc, prenez votre mal en patience. Alors, on va à Bruxelles avec des ralentissements qui commencent à grimper du côté du Ring, donc entre Woluwe et Saint-Étienne et Wemel vers Grand Billard, comptez sur 20 minutes supplémentaires. Et enfin, je termine par cet accident sur le 19 Bruxelles-Anvers à hauteur de Malines Nord. Le passage est difficile.
10: Passer de moment bouchon.
11: Oh, c'est pas vrai.
10: À moment train.
11: Ah, y a que ça de vrai.
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0: Oui, on replante le décor, nous sommes au cœur de la foire agricole de Bâtisse, il n'y a même pas besoin de mettre les vaches, on en a plein. Hein.
1: Ah bah oui, là nous sommes bien entourés. Hein.
0: C'est Max évidemment qui réalise cette émission, qui nous rajoute les vaches. Alors aujourd'hui c'est une journée un peu spéciale Sophie, parce que c'est la journée des enfants et des écoles.
1: Exactement, ouais. Et nous avons ce privilège d'être en direct pendant 2h30 d'émission, puisque en fait la foire agricole commence ce week-end. Là c'est parti pour la journée des enfants, et justement dans quelques instants on va retrouver David Lemaire, hein, qui anime l'un des ateliers. Et on en a parlé hors antenne, franchement c'est ultra sympa, super intéressant et surtout plus que nécessaire aujourd'hui. Donc il nous rejoint dans un instant.
0: Voilà, on a les vaches, on a les bottes, on a les enfants, on a l'ambiance, il ne reste plus
1: les bottes
0: partir.
1: Vous mentez hein.
0: Oui, les bottes on ment, mais on peut dire ce qu'on veut, on est
1: oui,
0: en
1: c'est
0: radio
1: vrai, on peut tricher, on est en radio, c'est pas bien.
0: Et on va faire ça en musique avec Harry Styles, il y aura Henri Péfer, il y aura Damiano David dans cette première heure, dans Nouvelle Heure, il y aura Angèle Indochine et bien d'autres encore surprises dans les ambassadeurs en direct de la foire agricole de Bâtisse en province de Liège.

0: Indochine, la vie est belle surtout quand on écoute la RTB Vivacité avec les artistes de la maison. Henri Péfer qui arrive, il y aura Damiano David, les Coldplay à suivre dans cette émission. Dans quelques minutes, on va retourner, Sophie, sur les bancs de l'école avec les centaines d'enfants qui sont en train aujourd'hui de découvrir la foire de Matisse. C'est là que nous sommes aujourd'hui.
1: Hein. Exactement, grâce notamment à l'AOE, hein, l'association wallonne des éleveurs. Il y a David Lemaire qui est juste à côté de moi et qui va nous en parler dans un instant.
0: On va pousser les portes d'un atelier où l'on apprend ce qu'il y a réellement dans l'assiette d'une vache. C'est juste après ceci.
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0: En direct de la foire agricole de Matisse, il y a des animaux partout, il y a des démonstrations, des découvertes, de quoi comprendre la ferme autrement que dans les livres. C'est une immense classe à ciel ouvert en fait aujourd'hui, tout simplement. Et c'est plus amusant que l'école, hein, c'est vrai. C'est la journée des écoles aujourd'hui.
1: C'est quand même plus sympa hein, de faire le tour de la foire que de rester à l'école dans une classe.
0: Hein. Mais ça, c'est sûr. Surtout quand on entend la participation.
1: Bah, je pense que elle confirme. Hein.
0: Et David Lemaire est avec nous. Alors David, il travaille dans le secteur de l'élevage wallon. Chaque année, il vient à Matisse avec ses collègues pour expliquer aux enfants le monde de l'agriculture.
1: Hey, bonjour, 8e David. Année. Bonjour David.
10: Bonjour Pascal, bonjour Sophie.
0: Alors la question que tout le monde se pose, mais qu'est-ce que mange une vache alors ?
10: Ben, c'est simple mais également complexe. Donc on pourrait penser que la vache, on parle principalement de l'alimentation de la vache laitière au niveau du pays de Herve. Elle mange de l'herbe, mais pas que ça. Elle mange même de l'herbe de différentes manières. Et puis on parle aussi de ce que les fermiers cultivent d'autre que l'herbe. Ouais. Il y a du maïs, il y a des betteraves, il y a des céréales. Et voilà, on parle à peu près de tout ça aux élèves.
0: Oui, et Sophie me disait tout à l'heure, les vaches ont 7 estomacs.
1: Non, j'ai pas dit ça.
10: Il y en a plus que 1, il y en a 4.
1: C'était 4, merci. 4, voilà.
0: C'est 7 que tu m'as dit, non ?
1: Mais non, pas du tout, parce que justement, on en a discuté avec David.
0: Ah oui, d'accord.
1: Et je suis plutôt bon élève en général. Hein, et David m'a fait part de ce fait. 4 estomacs, c'est assez dingue.
10: Oui, bah, c'est pour ça que ce sont des ruminants, des herbivores qui peuvent ingérer et digérer l'herbe. C'est grâce à ces 4 estomacs. Et voilà, je prends plaisir chaque année à donner des trucs mnémotechniques aux élèves pour qu'ils puissent retenir ces 4 estomacs, parce que c'est bien de savoir qu'il y a 4 estomacs, mais c'est encore mieux s'ils peuvent donner les noms.
1: C'est ce que j'allais vous demander, hein. Comment on fait pour vulgariser au maximum auprès des enfants le vendredi de la foire ?
10: Ben, en fait, on essaye d'être le plus simple possible, le plus proche de leur univers, de leur langage. Par exemple, pour des estomacs qui s'appelle le rumen, je parle de Naruto qui mange des ramen.
0: Ah oui.
10: Et donc, c'est aussi simple que ça. Donc, souvent, ça fait rire mes collègues, mais c'est quelque chose
1: on
10: qui
1: les
10: marque.
1: Entend derrière, hein,
10: c'est
1: ils
10: quelque
1: se moquent,
10: chose
1: hein.
10: qui marque mes collègues et les enfants, et ils leur tiennent. C'est ça le principal.
1: Et est-ce que justement, à leur tour, les enfants vous surprennent parfois avec leurs questions, leurs réflexions ?
10: Oui, c'est ça arrive, je ne me rappelle pas tout exactement, on a déjà dit que les vaches buvaient du lait. Ce qui est le plus marquant, c'est qu'ils ne s'en rendent pas forcément compte quand on parle de quantité. On leur tire un peu les verres du nez, puis ils disent qu'elles boivent de l'eau. Elles disent ben, quelle quantité, c'est 2, 3 litres, alors qu'en réalité, c'est 80 à 120 litres.
1: Ouais. Et donc, souvent, ça leur paraît énorme. Hein.
10: Voilà, c'est ça, ils font des gros yeux parce qu'ils ne s'en rendent pas compte de ce genre de choses. Mais évidemment, également aussi les kilos qui sont à gérer. Par les animaux qui sont assez conséquents aussi. Donc voilà, c'est surtout là-dessus qu'on leur fait découvrir, qu'on leur apprend, pour qu'ils comprennent réellement ce qui se passe autour d'eux.
1: Mais justement, en quoi c'est important de les connecter à l'agriculture aujourd'hui ?
10: Parce
1: que ça fait 8 ans quand même que vous faites ça.
10: Oui, c'est ça fait 8 ans.
1: Concrètement, le but de leur transmettre les choses au final.
10: Mais pour qu'ils comprennent exactement ce que fait le fermier qui est leur voisin, qui comprennent pourquoi les vaches sont en prairie, pourquoi elles sont à l'étable. Et voilà, ça peut paraître évident pour certains, c'est pas toujours le cas, et encore plus pour les enfants. Et donc, on essaye de leur expliquer simplement.
0: Après ces nombreuses années à faire l'atelier, est-ce que vous êtes capable de voir tout de suite qui sera l'agriculteur, le futur agriculteur du groupe?
1: Il n'est pas de vin.
10: On repère assez vite l'élève qui est fils d'agriculteur ou bien qui a membre de sa famille qui est agriculteur, là, qui est déjà sûr de ses réponses, qui dit déjà ça c'est ci, et qui parle avec ses copains. Donc voilà. Bon. Moi, je suis ici du pays de Herve. Je travaille à l'Association Wallonne des éleveurs depuis 8 ans. Je connais pas mal de fermiers dans la région, et donc de fils de fermiers. Donc, on se connaît, c'est un petit monde aussi. Donc,
1: Mais justement, finalement, quand l'enfant repart de votre atelier, c'est quoi l'objectif final? Vous avez envie, c'est le but, qu'il rentre chez lui et qu'il raconte ce qu'il a appris, mais qu'il retienne quoi surtout?
10: Qu'ils retiennent quoi? Que la vache a 4 estomacs, par exemple.
1: Et pas 7, comme le mauvais élève, voilà, qui est Pascal Lavache.
0: Écoutez, pour moi, ça sera 7, c'est comme ça, c'est pas autrement.
10: Mais par exemple, que la vache gère de l'herbe, mais également du maïs, des betteraves. Et ce que j'aime bien insister aussi, c'est que la vache, elle gère également des déchets de l'industrie humaine. Notamment, on parle de trèches de brasserie. Donc, on aime bien dire qu'on produit de l'orge pour faire la bière. Les déchets, c'est récupéré, et c'est utile, ça sert à la nutrition des bovins. Idem avec les betteraves sucrières, ça part à l'usine. Mais alors les déchets, on les jette pas à la poubelle. Ça revient à la ferme et c'est la friandise des vaches. Donc voilà.
1: Comme quoi, on en apprend tous les jours, Pascal.
0: David, puisque vous êtes l'homme qui sait parler aux vaches, vous pourriez lui demander peut-être de ne pas faire autant de bruit quand nous sommes en train de faire l'émission de radio ou pas.
10: J'ai des collègues beaucoup plus compétents que moi pour ce genre de choses.
1: On va les appeler dans quelques instants, du coup.
0: Allez, merci beaucoup. En tout cas, merci de votre venue.
1: Merci beaucoup, David Lemaire.
10: Avec plaisir.
0: Voilà, on va suivre le grand fil rouge de cette foire de Bâtisse encore, avec ses prairies, ses vaches, et au bout de l'histoire aussi un lait d'exception avec Benoît Wiesen, directeur de la foire, qui va venir nous expliquer pourquoi c'est important de boire du lait déjà, et pourquoi le lait d'ici est différent des autres. C'est juste
1: et
0: après.
1: Consommer local.
0: Et consommer local, c'est le plus important. Bien sûr, voici Henri Péfer.

0: La 8e position du Tip Top de Vivacité Henri PFR à l'instant. Le Tip Top, c'est demain, de midi à 15h, avec Quentin Derrien. C'est le classement maison de vos artistes préférés. Bien, nous sommes toujours en direct de la foire agricole de Bâtisse avec nos invités. Vous entendez le décor sonore autour de nous avec ces vaches, évidemment. Et puis, tout de suite, maintenant, prenez de quoi écrire parce que voici l'agenda dans votre région.
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2: Bonjour à toutes et à tous, voici quelques idées de sortie pour bien démarrer ce mois de septembre. Premier rendez-vous, direction Sarre-Bernard, à quelques kilomètres de Namur, ce dimanche 6 septembre. Le village vous ouvre ses portes pour une grande rencontre avec plus de 30 artisans. La particularité, c'est qu'ils sont accueillis directement chez les habitants, principalement dans les jardins, avec des expositions, des ateliers, des démonstrations, du cuir, du bois, de la poterie, du textile, de la peinture, de la vannerie, des savons, des bijoux. Bref, il y en aura pour tous les goûts et vous pourrez même vous restaurer sur place. Côté pratique, le parking est facile, notamment au niveau du terrain de football. Rendez-vous donc de 11h à 18h. Autre ambiance ce samedi 5 septembre à Rixensart avec la 2e édition du Puzzle Day organisé à l'Athénée Royale. 8 heures de puzzle avec 8 puzzles différents de 500 à 1500 pièces, voire 2000 pièces. Vous venez en équipe avec minimum 4 participants. Il y a une formule lunch qui est prévue ainsi que de la petite restauration durant toute la journée. Une chouette idée pour passer un moment convivial en famille ou entre amis. Infos et inscriptions sur Facebook via la page Puzzle Day de l'Aparix. Et si vous aimez l'histoire et le patrimoine, direction Libramont ce lundi 7 septembre, le Totem Cinéma accueille une conférence consacrée aux taques et plaques de cheminées. Vous découvrirez l'histoire de ces objets en fonte, produits dans nos régions depuis la fin du 15e siècle, mais aussi leur décor inspiré de la Bible, de la mythologie, de l'histoire ou encore de la vie quotidienne. Rendez-vous à 20h15 au Totem Cinéma. Et pour terminer, place au Chineur. Ce week-end, plusieurs brocantes vous attendent. 120 exposants à Hachis ce dimanche, 150 à Meix-le-Tige samedi soir dès 17h, 100 à Morialmé, 300 à Ono, 150 à Sardes-Mavelines et pas moins de 300 à Marbais dimanche.
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0: Summer, c'était Damiano, David et nous. On profite encore un peu de l'été ici à Bâtisse. Il y a un endroit particulièrement dangereux pour une équipe comme la nôtre, c'est le Village Gourmand qui va ouvrir ses portes demain. Une cinquantaine de producteurs locaux y sont annoncés avec des dégustations, des animations culinaires et des produits bien de chez nous ici à cette foire agricole de Bâtisse. Pour la suite en musique, il y aura par exemple Angèle. Et puis on écoutera aussi ceci pour la suite. Les Coldplay, évidemment. Et dans quelques toutes petites secondes, on part sur les routes, histoire de braver les conditions de circulation avec vous.
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0: À cette heure-ci, on part sur les routes avec Conrad Van Werf. Il y a un accident sur l'E19, Conrad.
9: Effectivement, E19 Bruxelles-Mons, à hauteur de Nivelles-Sud. Une bande de circulation est neutralisée. Il y a pas mal de fils qui commencent à se former. On perd un quart d'heure pour l'instant. À propos du fil, il y en a évidemment toujours, malheureusement, dans le chantier de Votem sur la 40. Et alors, on commence à perdre 30 à 40 minutes en direction d'Aix-la-Chapelle, entre Longsaint et Herstal, entre Barchon et Herstal en direction de Bruxelles, vous perdez 20 minutes actuellement. Alors toujours sur le réseau Wallon, nous avons quelques ralentissements sur la Nationale 5 Charleroi-Philippeville, ralentissement entre Charleroi et Couillet, on perd un quart d'heure. Et enfin on termine par Bruxelles où les ralentissements se font principalement entre Woluwe-Saint-Étienne et Wemmel vers Grand-Bigard, comptez sur une petite demi-heure.
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11: Ah, oh, c'est pas vrai.
10: À moment train.
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0: à l'instant avec Paradise sur RTBF Vivacité. 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
0: Et nous sommes toujours en direct de la foire agricole de Bâtisse, ici, avec des vaches qui sont juste derrière nous. Qui dit vache, qui dit lait. Mais pour avoir un lait de qualité, il y a tout un travail derrière. C'est justement ce dont nous allons parler.
1: Oui, nous allons recevoir le directeur, exactement.
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9: Nous sommes toujours en direct de la foire agricole de Bâtisse et notre invité, Sophie, c'est Benoît Wizen, directeur de la foire donc agricole. Lui aussi bénévole d'ailleurs dans cette grande aventure. Et cette année, la foire a choisi un thème qui colle parfaitement au paysage du plateau de Herve, des prairies, des vaches, un lait d'exception.
10: Oui. Exactement, bonjour Benoît.
11: Bonjour Benoît. Bonjour.
10: Alors bienvenue hein, dans les ambassadeurs. Comment vous allez faire découvrir ce thème au grand public durant le week-end?
11: Alors effectivement, le lait ne commence pas dans la boîte. Le lait commence dans la prairie. Alors on a l'occasion ici de montrer un petit peu les outils et les méthodes pour cultiver nos prairies. Mais également évidemment les vaches, puisque sans vaches, pas de lait. Il faut de l'herbe, des aliments et des vaches. Et donc on aura effectivement la possibilité de voir un certain nombre de vaches, différentes races. Alors je rappelle que le lait, ce n'est pas que de la vache, c'est aussi de la chèvre et du mouton.
10: Exactement.
11: Dromadaires et autres chevaux aussi. Mais non, il y a du lait d'ânesse d'ailleurs. Il y aura ouais, des possibilités vrai. D'avoir des produits de lait d'ânesse.
9: On va le goûter tout à l'heure. Hein.
11: C'est plus souvent pour du savon.
10: Oui, le lait
11: d'ânesse.
9: Ah, c'est vrai.
10: Oui.
11: Tout à fait.
10: Mais si vous voulez goûter, allez-y Pascal. Hein.
11: Donc voilà. Et donc possibilité de voir tout ça, avec évidemment des gens qui sont soit des éleveurs, soit des personnes qui connaissent bien le secteur, et donc ça permet justement de poser des questions à tous ces gens-là.
10: Et pourquoi avoir choisi ce thème justement cette année pour la 36e édition hein, de la Foire Agricole de Bâtisse?
11: Alors chaque année, le comité organisateur, donc c'est des agriculteurs du coin, choisit des thèmes. Alors on a, pour un certain nombre de raisons, je ne vais pas ouvrir le débat, vous avez vu il y a quelques temps d'actualité, de publicité. Bon voilà, je ne vais parler plus loin que ça. On dit on veut quand même montrer la vérité et nous ne sommes pas que des méchants loups. Okay, vous faites, oui, il n'y a pas qu'il y a des loups ici aussi. Mais bon. Voilà. Et donc c'est ça.
9: Il n'y a pas du lait de loup, ça n'existe pas.
11: Si, c'est un mammifère, donc il doit en avoir, mais je n'ai jamais trait une louve. Donc voilà.
10: Écoutez Benoît, on va préciser aussi également votre job, hein, puisque vous êtes directeur, alors qu'en début d'émission, nous avons reçu le président. On va juste préciser la petite différence entre les deux.
11: Alors, donc en fait, nous sommes une ASBL, il y a un comité organisateur, et donc conseil d'administration, pardon, il y a donc évidemment un agriculteur qui est président du conseil d'administration, et puis, on est une équipe, en fait, comme il n'y a pas de salaire, il n'y a pas de problème, puisque les fonctions, c'est juste honorifique. Et donc, on est un peu plus, le directeur est un peu plus fonctionnel, bien que le président fonctionne aussi. Donc,
10: c'est ça.
11: C'est juste pour que chacun ait un petit grade.
10: Eh bien, super. Eh ben, écoutez, grand bien vous fasse. En tout cas, vous avez l'air de bien gérer ça, parce qu'on nous disait, c'est une organisation de dingue. C'est une semaine avant, une semaine après, hein, pour tout le week-end.
11: Oui, pour le montage, mais évidemment, c'est un
10: toute
11: an.
10: L'année, oui.
11: Tout à fait, c'est un autre travail. C'est un autre travail donc, de contact, d'analyse. Et alors, effectivement, au niveau du montage, pendant une semaine, pratiquement entre 80 et 100 fermiers qui viennent travailler bénévolement pour nous donner un coup de main, justement pour mettre leur région et leur savoir-faire en évidence.
9: Vous avez mis la chemisette justement pour travailler. Ça prouve que vous êtes en train de travailler. Si je veux reconnaître, Benoît, un vrai bon lait du pays de Herve, je regarde à quoi, je goûte quoi alors?
11: Là, c'est un peu plus compliqué parce qu'effectivement, donc là, bon, vous pouvez évidemment venir le chercher directement dans une ferme. Ouais. Et là, vous goûterez un lait de ferme, donc souvent, matière grasse et protéines un peu plus élevées. Vous avez en fait quelques laiteries ici qui transforment, mais pas uniquement du lait du pays de Herve. Il y a effectivement aussi quand même une fromagerie ici sur le plateau qui, entre autres pour le fromage de Herve, prend du lait uniquement sur le pays de Herve, puisque c'est une AOP. Mais il n'y a pas vraiment un lait marque pays de Herve, on y travaille, mais voilà.
10: Et quels sont les temps forts pour ce week-end? C'est très familial, hein, on le répète, la foire agricole de Bâtisse. Vous conseillez de venir quand?
11: Alors, le maximum d'activité, c'est évidemment le dimanche. Le samedi est très intéressant parce que justement, peut-être un peu moins de monde et donc un peu plus la possibilité de discuter avec les jeunes, etc. Il y a des activités le samedi, des activités qui ne se reposent pas le dimanche. Il faut rappeler que l'entrée est gratuite pour les enfants et donc il y a plein d'activités pour les enfants, des choses agricoles et peut-être un peu moins agricoles, mais donc la possibilité de fabriquer du beurre à la main.
10: De mettre la main à la pâte.
11: C'est plus que la main à la pâte, à la main à la crème quoi. Hein. Donc vous dire un temps fort, je vous dirais, venez le samedi si vous voulez être un peu plus tranquille et voir beaucoup de monde le dimanche.
10: Ah bah écoutez, c'est noté.
9: Voilà, www.foireagricole.be pour tout savoir, hein, c'est le site internet évidemment. Et donc on ne coûtera pas de lait d'ânesse, ce n'est pas prévu, je viens de l'apprendre.
10: Et tiens, je me demandais également, Benoît, une dernière question. Qu'est-ce que vous avez envie, hein, en tant que directeur de cette foire, que les gens retiennent quand ils rentrent chez eux après être venus du week-end?
11: Mais d'abord que l'élevage, et vous entendez l'élevage derrière, c'est une passion. C'est une passion et donc tous les agriculteurs qui font ça le font par passion. Et donc, venir découvrir la passion de quelqu'un, c'est toujours encourageant.
10: Et c'est les soutenir, exactement.
11: Tout à fait. Soutenir, mais c'est aussi beau de voir des gens qui ont la passion.
9: Voilà, on peut voir
10: merci
9: cette
10: beaucoup.
9: Passion.
10: On voit que vous êtes passionné en tout cas. Benoît Wizen, un directeur de la foire agricole de Bâtisse. Merci beaucoup.
9: Merci Benoît. On continue en musique avec Zazie. Zoukiro sera là aussi dans un petit instant. Il y aura Clément Chevalier. Et tout ça, c'est avant 16h.
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0: Un petit morceau du ciel de l'Italie avec Zucchero à l'instant. Cette chanson nous ramène 30 ans en arrière. Nous, on a déposé nos valises ici à la foire agricole de Bâtisse, hein, Sophie. 36e édition, toujours cette même envie, faire se rencontrer ceux qui cultivent et ceux qui élèvent et ceux qui mangent. Et on a plusieurs invités pour la prochaine heure.
1: Exactement, et pour la dernière heure, on va entrer encore plus dans le vif du sujet puisque nous allons recevoir l'école des jeunes éleveurs, hein, avec Audrey Dessart. C'est une organisation tout à fait unique en Belgique et vous allez comprendre pourquoi dans quelques instants.
0: On marque une petite pause, le journal de 16h arrive à grands pas et puis on sera de retour évidemment pour vous informer, pour faire vivre cette foire agricole de Bâtisse en province de Liège.
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1: Retenez bien ce nom, 27 ans, une voix fleur de peau et surtout le grand gagnant de The Voice Belgique 2026 dans l'équipe de Loïc, notez. Et depuis, l'aventure continue avec ses propres chansons. Et nous sommes toujours en direct de la foire agricole de Bâtisse. Avec un chouette programme, hein, Sophie, qui arrive. On a pas mal de choses à se mettre sous la dent, d'ailleurs. Hein.
2: Mais oui, exactement, hein, puisque nous allons recevoir d'ici quelques instants Pascale Larondelle, hein, qui est la secrétaire, hein, de la foire de Bâtisse. On rappelle que c'est une foire particulière, puisque ça fonctionne avec des bénévoles et surtout des passionnés pour organiser un week-end pareil. Et nous sommes privilégiés, puisque nous sommes là aujourd'hui, jour des écoles.
1: Voilà, avec Dua Lipa, Big Flo et Oli, Olivia Rodrigo pour la suite de la musique également. Voici la météo avec Olivia Rox.
3: Excellent vendredi, une petite perturbation traverse le pays cet après-midi, apportant un ciel couvert sur les Flandres, un petit peu de pluie également. Un ciel souvent très nuageux à couvert partout ailleurs. Le vent d'ouest-sud-ouest est sensible et même soutenu à la côte. Les températures sont de saison, elles varient de 21 à 24 degrés. Ce soir, cette perturbation se décalera au sud du Sion Sambre et Meuse avec à nouveau quelques faibles pluies. À l'arrière, retour d'un temps sec et d'éclaircies depuis l'ouest. La nuit sera tout simplement variable, à peu nuageuse, avec des températures nocturnes qui s'établiront de 11 à 15 degrés. Ensuite, place à un beau week-end. Samedi, de belles éclaircies en matinée, même si quelques nuages bas feront de la résistance en Ardennes. L'après-midi, quelques nuages supplémentaires, mais ils se dissiperont déjà en fin de journée. Le vent sera modéré et les températures varieront de 18 à 22 degrés.
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1: Il est 16h, on s'informe tout de suite avec Maxime Maillet.
11: Bonjour à toutes et tous, ils étaient 250 ce midi sur la place Saint-Lambert dans le centre de Liège. 250 profs présents pour dénoncer les mesures d'économie décidées par le gouvernement de la Fédération Wallonie-Bruxelles. Des actions ont été menées dans une vingtaine d'écoles de la province de Liège. Certaines étaient totalement en grève, d'autres ont compté plusieurs enseignants grévistes. Une autre manifestation est prévue jeudi prochain avec les syndicats enseignants et le collectif Mars Attaque. Les nouveaux bons d'État ont séduit les Belges. Le principe du bon d'État est simple. Vous prêtez votre argent à la Belgique pour une période fixe. En échange, l'État vous verse un intérêt fixe et s'engage à vous rembourser votre capital à l'échéance. Ici, la campagne de septembre a récolté plus d'1,255 milliard d'euros. C'est le montant le plus élevé en 3 ans. Mais on est très loin du record des 22 milliards d'euros récoltés en 2023. Une quatrième campagne d'émission de bons d'État devrait être lancée début décembre. En Ukraine, une attaque russe a frappé le siège des services de sécurité ukrainiens dans le centre de Kiev. D'après le président Volodymyr Zelensky, le drone russe visait directement le bureau du chef du service. Il est en vie. Cette attaque a fait tout de même 5 blessés. Une commissaire européenne annule sa visite en Serbie. Marta Kos, en charge de l'élargissement de l'Union, dénonce la glorification du criminel de guerre, Ratko Mladic. L'homme surnommé le boucher des Balkans est mort la semaine dernière dans la prison des Nations Unies aux Pays-Bas. Sa dépouille a été accueillie avec les honneurs militaires à Belgrade, la capitale serbe. Mais la commissaire européenne le rappelle, Ratko Mladic a été condamné pour génocide, crime contre l'humanité et crime de guerre. Sa glorification est contraire aux valeurs de l'Union pour Marta Kos. La Serbie a présenté une demande d'adhésion à l'Union il y a 15 ans. Lui a annoncé son voyage en Amérique latine. Le chef de la diplomatie américaine, Marco Rubio, se rendra la semaine prochaine en Colombie, en Équateur et au Pérou. Ces trois pays ont récemment élu des présidents de droite proches de Donald Trump. Bruxelles est la capitale de l'athlétisme mondial ce soir et demain. C'est le Memorial Van Damme pour cette 50e édition. Il y aura une quarantaine de champions olympiques et de champions du monde au Stade Roi Baudouin. Parmi eux, le roi de la perche, Armand Duplantis. Vous pourrez suivre le Memorial Van Damme dès 19h40 en télé sur Tipeee et sur Ovio. Voilà pour les infos. Belle fin d'après-midi à nos côtés.
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1: 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Nous partons, Conrad, du côté de Sterrebeek.
0: Oui, Pascal, puisque nous avons un accident sur le 40 Liège-Bruxelles, donc à Sterrebeek précisément. Deux bandes de circulation sont neutralisées. Pour le moment, vous perdez entre 5 à 10 minutes actuellement. Alors, toujours du côté de Bruxelles, sur le ring est ralenti entre Beaulieu-Saint-Etienne et Wemel en direction de Grand-Billard. 35 minutes sont perdues actuellement. Alors, on va sur le réseau Wallon. Nous avons toujours cet accident sur la E19 Bruxelles-Mons à Nivelles-Sud. En direction de Mons, nous avons une bande de circulation qui est neutralisée. Nous avons des files comptées sur plus ou moins un quart d'heure. Les traditionnels files, évidemment, dans le chantier de Votem sur la E40 en direction d'Aix-la-Chapelle, comptées sur une demi-heure supplémentaire. Un peu moins en direction de Bruxelles, à peine 25 minutes. Et alors, sur le réseau secondaire, des ralentissements notamment sur la Nationale 5 Charleroi-Philippeville, entre Charleroi et Couillet, vous perdez une dizaine de minutes.
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1: Oui, avec Thierry également et Max pour la mise en onde, Anne-Françoise pour la conception de cette émission, les ambassadeurs. Nous sommes toujours, Sophie, en direct de la foire agricole de Batis.
2: Exactement, en province de Liège, une foire qui est organisée par que des bénévoles, donc c'est assez dingue. Ils sont une centaine et aujourd'hui c'est la journée des élèves, donc il y a pas mal d'écoles qui sont présentes. Et puis dès demain, eh bien, le grand public pourra venir sur place pour découvrir par lui-même eh bien, toutes les activités, toutes les démonstrations et surtout les animaux. Ah ben voilà, vous voyez, ils sont vraiment raccords, les animaux. Notamment les fameuses vaches qui sont juste à côté de nous. Là, on a quand même pas mal découvert la foire. C'est assez sympa. Et moi, j'ai envie de repartir avec l'une d'entre elles parce que franchement, elle met l'ambiance.
1: Elles sont toutes mignonnes. Elles sont toutes mignonnes. Et j'ai l'impression qu'elles font un peu comme nous, c'est-à-dire qu'elles refont l'émission qu'on est en train de faire, mais à 15 mètres de distance, elles sont là juste devant nous.
2: Et un peu comme un perroquet, quoi.
1: Un petit peu comme ça, oui, tout à fait. Et donc voilà, nos invités seront là tout à l'heure. On fera aussi un petit détour, Sophie, par la télévision, puisque les ambassadeurs font leur rentrée sur la Une également.
2: Oui, exactement. Demain, sur la Une, on en parlera dans quelques instants. Et on parlera énotourisme.
1: Voilà, et Baptiste pour le décor et pour la musique. On aura notamment Oshi. Il y aura aussi Madonna qui va suivre juste après. Tiff Barreau sera aussi au rendez-vous avant 17h, Sims Emilia. Je vous souhaite une très très bonne après-midi en direct de la foire agricole de Baptiste.
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0: C'est quasiment avec ce titre que tout a commencé pour elle. Madonna avec Holiday sur RTBF Vivacité. C'était l'un de ses grands premiers succès en 1983. Et puis la suite va aussi très bien sonner avec Tiff Barrow notamment. Histoire de se faire du bien, on écoutera Sims et Milia avec Tout le bonheur du monde.
1: On vous souhaite tout le bonheur du monde et que quelqu'un vous tende la main.
0: Tout cela en direct de la foire agricole de Bâtisse avec nos invités. C'est tout de suite, c'est maintenant, c'est parti. Au cœur du pays de Herve, au milieu des animaux, des producteurs, des saveurs et surtout au milieu des passions, comme tous ces passionnés, des jeunes qui viennent de plus de 20 pays. Ils ont entre 13 et 25 ans, certains ont traversé la planète, hein, Sophie carrément, pour être ici. Ce sont les jeunes éleveurs de la Young Breeders School, j'espère l'avoir bien prononcé, avec notre invité Audrey Dezard d'Eleveo ASBL. Bonjour Audrey.
2: Bonjour Audrey.
3: Bonjour.
0: Alors cette école de jeunes éleveurs, on a envie d'en savoir plus, qu'est-ce que c'est? Et puis en plus de cela, ils viennent de partout. Comment est-ce que Bâtisse est-elle devenue une telle référence internationale alors?
2: Donc l'école des jeunes, c'est vraiment une école qui forme les jeunes pour apprendre à présenter les animaux, à les choisir, à les rendre beaux dans le ring, à comment les choisir en ferme pour vraiment aller chercher les meilleurs, les préparer au mieux, s'en occuper au mieux pour comment les choyer, bien les alimenter, veiller à leur bien-être animal aussi, bien entendu. Et donc pourquoi autant de pays? Parce que c'est la seule école, de ce type au niveau international.
3: Oui, donc on peut être assez fier hein, pour un plat pays petit comme le nôtre, qu'on vienne des quatre coins du monde. Quand on entend concours d'élevage, on peut imaginer quand même quelque chose de sérieux, hein, Audrey. Mais qu'est-ce que ces jeunes doivent faire concrètement durant ce concours?
2: Tout à fait. Donc ce n'est pas qu'un concours, c'est bien une école tout d'abord. Donc depuis mercredi matin, ils sont là et ils suivent des formations tout au long de ces trois jours. Donc ils ont des formations en marketing, en alimentation, en clipage, donc comment bien tondre un animal pour le mettre le mieux possible en valeur. Donc ils ont toutes ces formations tout le long avec des examens, donc les examens de jugement et de marketing par exemple. Pour le jugement, ils apprennent à juger des vaches mais aussi les génisses pour pouvoir savoir aller chercher la meilleure quand ils sont chez eux pour pouvoir aller au concours avec les meilleurs.
3: Oui, c'est quand même très concret hein, tout ça. Et au-delà de la compétition, est-ce que c'est aussi, selon vous, une façon de transmettre forcément un savoir-faire et surtout de donner envie aux plus jeunes hein?
2: Tout à fait, c'est pour créer des vocations, pour leur apprendre les choses, comment bien s'occuper des animaux. Aussi, c'est une belle école de la vie parce qu'ils ont des horaires à respecter. Il y a une certaine aussi à apprendre à travailler ensemble.
3: Discipline.
2: Parce que c'est des équipes. Donc il y a des disciplines, mais c'est des équipes, ils doivent apprendre à travailler, apprendre, ils ont des responsabilités, ils ont leur génisse attitrée et dont ils doivent l'adresser, lui donner à boire, bien s'en occuper tout au long des 5 jours.
0: Il y a un chiffre interpellant, environ 60% des participants sont des filles. C'est chouette ça, c'est vrai qu'on se dit agriculteur c'est plutôt un métier d'homme, mais c'est pas le cas.
2: Non, tout à fait, il ne faut pas avoir des préjugés comme ça.
0: Non, c'est vrai.
3: Et pour le public, est-ce que c'est quelque chose qu'on peut venir regarder?
2: Tout à fait, donc il y a les compétitions le samedi où là c'est les génisses qui sont jugées, mais c'est les jeunes qui les préparent et qui les présentent. Le dimanche, là c'est les jeunes qui sont jugés. Il y a la remise des prix à 16h, mais il y a surtout le chapiteau où là les jeunes et les équipes créent vraiment un espace convivial pour pouvoir accueillir les gens, présenter leur équipe et présenter leur pays.
0: Et c'est quoi le prix pour le gagnant?
2: Le prix du gagnant, donc en fonction du pays d'où il vient, c'est un voyage au Canada ou en Suisse.
3: Ah oh, waouh! Et comment vous expliquez ce genre de cadeau alors?
2: C'est vraiment parce qu'on a un partenariat avec Holstein Québec, mais aussi si c'est un Canadien qui gagne, il faut bien une alternative.
0: Mais finalement, c'est une école, mais c'est surtout une aventure humaine qu'ils vivent entre eux. C'est quelque chose de grandiose pour eux de venir ici et de participer à ça, non?
2: Oui, tout à fait. Ouais. Il y a des jeunes qui ne sont pas jamais sortis de chez eux, mais si ils se rencontrent, il y a quand même les 4 langues qui sont représentées, même cette année avec la nouvelle équipe dont il y a des gens qui viennent de Colombie, d'Équateur. Par exemple, on pensait qu'ils parlaient anglais. Finalement, non, il parle espagnol. Donc, c'est vraiment impressionnant la diversité qu'il y a.
3: Et ils sont logés où alors, chez les habitants?
2: Mais justement, je voulais le glisser parce qu'il faut quand même remercier tout d'abord les éleveurs qui prêtent leur génisse. Parce que que ça, c'est quand même des éleveurs belges qui prêtent leur génisse.
3: Ils font confiance.
2: Donc, voilà, ils nous font confiance. Et franchement, on a eu un bel engouement cette année. On a dû refuser certaines génisses tellement l'engouement était fort. Et on a surtout énormément de familles d'accueil sur qui on peut compter et qui viennent chercher les enfants, qui les accueillent le mercredi soir pour un souper avec eux et puis qui les amènent à 5h du matin ici, qui viennent les rechercher à 21h et qui sont là vraiment, qui ouvrent leurs portes et qui partagent avec eux cette aventure.
3: Ils restent combien de temps alors en Belgique ?
2: Donc ils arrivent soit le mardi soir ou le mercredi matin et ils repartent dimanche soir.
3: Ah oui, donc ils n'ont pas le temps de découvrir la Belgique, mais ils découvrent ce qu'il y a de mieux, hein, puisque c'est l'agriculture chez nous à Bâtisse.
2: Oui, voilà, tout à fait. Il y en a qui prolongent leur voyage parfois.
3: Oui, oui, oui. Allez, c'est chouette, ils ont quel âge ?
2: Entre 13 et 25 ans.
3: Ah waouh.
0: Ah bah bien, super.
3: Des courageux. Écoutez,
0: des courageux, moi j'aimerais bien le faire un jour, peut-être c'est trop tard. Donc 13 et 25 ans, je pense que c'est trop
2: tard. Sauf si vous avez 25 ans. Mais...
0: Mais qu'est-ce que vous insinuez ?
3: Quel âge lui donnez-vous, Audrey ?
0: Qu'est-ce que j'ai fait ? Mais...
3: On va abandonner le débat. Hein. Merci beaucoup, Audrey. Merci en tout cas, et plein de succès hein, pour cette 36e édition.
2: Merci beaucoup.
0: Merci à vous. Demain, c'est la rentrée télé des ambassadeurs. On vous emmène dans le Hainaut à la découverte de vignobles wallons. Rendez-vous alors à 13h35 sur la Une, mais aussi dans les ambassadeurs juste après ceci.
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0: Steve Barrow avec On My Shoulders à l'instant sur RTBF Vivacité, la suite en musique également avec Sims Emilia. Il y aura aussi Dua Lipa.
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0: Ce samedi, pour la rentrée télé des ambassadeurs sur la Une, direction le Hainaut pour une émission spéciale Hainaut-tourisme. Nathalie Guirmain nous partagera des histoires charmantes et originales et partira à la rencontre des vignerons et des vigneronnes ennuyées qui vont lui faire goûter des crus typiques de ce terroir, Sophie.
2: Oui, et puis avec Nathalie Guirmain, nous verrons aussi comment les vignobles wallons deviennent de véritables lieux de visite et de découverte. Et puis Julien Lapraille, évidemment, sera aussi de la partie. Hein. Il se trouvera aussi la tête dans les vignes. Il visitera pour nous le vignoble du Clos des Zouaves dans les jardins suspendus de Thuin avant de nous concocter des ravioles de bleu au vin rouge façon Julien Lapraille, bien évidemment. D'ailleurs, en parlant des jardins suspendus de Thuin, on en a parlé mercredi avec Christian Vandelois dans les histoires de Tonton Cricri. 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En attendant, eh bien, rendez-vous demain, ce samedi 5 septembre à 13h35 sur la Une pour le grand retour des ambassadeurs en télé.
0: La suite, c'est Sims Emilia qu'on écoute tout de suite. Nous sommes toujours en direct de la foire agricole de Bâtisse, évidemment, en province de Liège, jusqu'à 17h dans Les Ambassadeurs.

0: Les animaux, les animations, l'ambiance, et là vous êtes en train de vous dire, ce serait bien, Baptiste, d'y aller peut-être à cette foire agricole. Eh bien, on va vous donner toutes les informations pratiques aux alentours de 16h40, tout à l'heure, avec Pascal Larondelle, qui travaille au cœur de l'organisation de la foire, qui va nous partager toutes les clés, combien ça coûte, où se garer, que faire avec les enfants, etc., etc. Pour la musique, on écoutera Dua Lipa, par exemple. Alors ça, Sophie, c'est une chanson qui met extrêmement de bonne humeur. Je sais pas pourquoi, tout le temps, chaque fois que je l'écoute.
1: Ouais, ah bah écoutez, de toute façon, toute la musique de Vivacité, j'ai envie de dire.
0: Mais oui, et celle-ci aussi, Sienna, c'est le Spirou qui arrive.
1: Belle chanson également. Hein.
0: Une chanson qui est toujours bien classée dans le tip-top de Vivacité, que vous allez retrouver demain entre midi et 15h avec Quentin Derrien pour le rendez-vous. On marque une toute petite pause et puis on va retrouver le RTBF Mobile Info juste après ceci.
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0: trouve que c'est une chanson qui se fond merveilleusement bien avec les vaches qui sont derrière nous. J'aime bien entendre les vaches qui font meuh sur cette chanson particulièrement.
1: Écoutez, on va essayer de faire un remix, hein, pourquoi pas, à l'avenir sur Viva. Hein, comme ça, on aura un souvenir de la foire agricole de Baptiste. Du coup.
0: Voilà, ce qui n'est pas plus mal, c'est là que nous sommes aujourd'hui, effectivement, avec notre invité qu'on va retrouver dans quelques toutes petites secondes pour parler de l'organisation, mais surtout des informations pratiques. Pourquoi venir? Mais ça, on le sait maintenant, pourquoi venir? Mais surtout, à quel moment venir? Le pratico-pratique, c'est ça où se garer, etc. C'est juste après ceci.
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0: Il vous reste encore quelques minutes en direct de la foire agricole de Baptiste, 36e édition, 2000 animaux annoncés autour de nous, 150 exposants, il y a des démonstrations, des concours. Et on va parler de tout cela et on va parler du pratico-pratique maintenant, Sophie, avec Pascal Larondelle qui travaille au secrétariat et à la coordination de la foire de Baptiste.
1: Exactement, bonjour Pascal.
12: Bonjour.
1: Et bienvenue sur notre antenne. Alors si je veux venir ce week-end à la foire de Baptiste, concrètement, comment ça se passe? Je débarque, je passe par où?
12: Alors l'idéal, si je suis visiteur et que je dois venir à la foire de Baptiste, je prends l'autoroute et je sors au rond-point des vaches, comme on appelle ça, et alors je suis vraiment la déviation et je ne passe absolument pas par le centre de Herve où je ne prends pas la rue de Baptiste, je ne vais pas par le centre de Herve,
1: okay.
12: Mais je fais tout le tour, un petit peu plus long mais beaucoup plus pratique. On y trouve un parking, un très très grand parking, c'est le parking qu'on appelait le parking Fiberglass, et je suis la déviation entrée chevaux, et vous, moi je suis visiteuse, je rentre par l'entrée des chevaux à la foire de Baptiste.
1: D'accord, et là on a accès à un parking. Combien coûte l'entrée ensuite? Est-ce qu'il y a des tarifs particuliers pour les familles ou pour les enfants?
12: Alors la foire de Baptiste, vous avez compris, c'est la foire familiale,
1: oui,
12: la foire agricole familiale par excellence. L'entrée est à 12 euros, le parking est gratuit, donc
1: ah,
12: pas
1: génial.
12: De frais de parking. Et les enfants, gratuits avant 12 ans. Donc en dessous de 12 ans, les enfants ne payent pas et ils ont accès à une série d'activités, des activités ludiques, on a des go-karts, une série d'activités, les tours à poney, une série de choses tout à fait gratuites, et puis des activités qui sont liées à la sensibilisation justement à l'agriculture, la promotion de l'agriculture et à l'environnement.
0: Ça commence à partir de
12: 9h.
0: Jusqu'à quelle heure?
12: Jusque 18h.
0: Voilà,
1: il n'y a pas de nocturne, hein. C'est 9-18 les deux jours.
12: Voilà, 9-18, c'est déjà très bien comme
1: ça. Et vous avez parlé d'animation, hein, de spectacle également. Il y a un spectacle équestre, hein, si
12: alors,
1: je m'abuse.
12: On a des spectacles équestres effectivement à différents moments de la journée. Donc on a des artistes comme Quentin Varman par exemple, on a aussi l'âme zébrée. Ray aussi, ce sont des artistes équestres qui sont très très chouettes aussi. Et puis on a des animations pour les enfants, par exemple au Pôle Ovin chez les Moutons, on a l'atelier Petit Berger où les enfants peuvent venir s'essayer pour devenir, ils comprennent ce qu'est un berger. Et donc c'est une manière de les sensibiliser directement avec...
1: Une sorte de jeu de rôle quoi.
12: Voilà, c'est ça, avec les moutons en direct quoi. Donc il y a une série de choses. Il y a des ateliers aussi dans le hall du thème de transformation, de fabrication de fromage, de yaourt, de glace, une série d'animations comme celle-là aussi.
1: C'est assez varié et c'est vraiment pour tous les âges. Selon vous, quelle est la journée idéale quand on débarque du week-end avec des enfants?
12: Alors oui. Moi j'arrive par l'entrée des chevaux et je vais du côté des bovins, je vais du côté à l'opposé donc, et je cherche les chapiteaux liés à l'élevage, le petit élevage, les enfants adorent oui. Le petit élevage, c'est un grand chapiteau, et je me promène de chapiteau en chapiteau, je m'arrête au restaurant et je vais voir le reste.
0: Il y a des plans de la foire pour s'y retrouver facilement?
12: Aux entrées, vous retrouverez des plans également. Ils sont, peut-être qu'on ne va pas les distribuer, il faut aller les chercher, mais là vous avez des plans effectivement avec tout ça, c'est bien illustré sur le plan et c'est assez didactique aussi.
1: Et la programmation est en ligne
12: La programmation est en ligne également, tout le programme heure par heure se trouve sur le site internet.
0: C'est marrant parce que j'ai l'impression de vous faire passer une épreuve en vous bombardant de questions. Alors et ça, mais vous avez réponse à tout.
12: Oui, pour le moment ça va.
1: Heureusement, j'ai envie de dire, on rappelle que vous êtes employée de la foire, mais bénévole du coup.
12: Ah non, moi je suis la seule salariée.
1: Ah,
12: la richesse de Baptiste, c'est que tous sont bénévoles.
1: Ça y est, on en a une.
12: Je suis la seule qui suis salariée à la foire de Baptiste. Et j'y travaille toute l'année à l'organisation, au montage et au démontage de la foire.
0: Parce qu'il y a des enfants qui sont en train de nous écouter dans les voitures. Est-ce qu'ils peuvent repartir avec un animal éventuellement?
12: Ah, ils peuvent acheter un animal. Mais alors là, ils peuvent repartir avec, c'est plutôt le dimanche, c'est le petit élevage.
0: Ah oui, c'est ça.
12: Une fois que les concours sont terminés, en fin de foire, donc le dimanche, en fin de journée, ils peuvent repartir avec un animal.
1: Et ça, je suppose qu'on va en trouver quelques-uns qui seront motivés par cette idée.
12: Je crois aussi. On ne fournit pas les cages à la foire de Baptiste.
1: Ah ben c'est bien de le préciser.
12: Voilà,
1: alors,
12: vous devez venir avec une caisse ou quelque chose. D'accord. Parce que nous n'avons rien à vous proposer pour ça.
1: Si vous avez l'envie de. Eh bien, merci beaucoup
0: en tout cas, Pascal.
1: C'est très précis. Et comme ça, nous avons toutes les infos pour ce week-end et surtout, belle 36e édition à vous.
12: Merci à vous.
0: Merci. Sinon, www.foireagricole.be tout simplement pour avoir tous les renseignements disponibles. Merci Pascal.
12: À vous.
0: Big Flo et Oli pour aller doucement mais sûrement jusqu'aux informations de 17h qui arrivent bientôt.
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0: Olivia Rodrigo à l'instant avec Drop Dead sur RTBF Vivacité pour aller doucement, mais sûrement jusqu'aux informations de 17h. Avant cela, nous allons accueillir notre gagnant sur antenne.
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0: Juste après le journal, ça sera, on n'a pas fini d'en parler avec Patrick Weber et Sébastien Pierret. Et nous, on a passé un chouette moment ici, Sophie.
13: Ah oui, pour le coup, ouais. Cette première journée de la 36e édition de la Foire Agricole de Bâtis était exceptionnelle. Donc on ne peut qu'inviter nos auditeurs à venir durant tout le week-end, 9-18h, samedi, dimanche sur place. Et un énorme merci en tout cas à tous nos invités qui étaient vraiment super. Hein.
0: Voilà, merci aussi à Thierry, merci à Max également pour la mise en onde de cette émission, Anne-Françoise pour la conception. Céline est avec nous par
13: Bonjour
0: téléphone.
13: Bonjour Céline.
0: Bonjour Céline.
14: Bonjour.
0: Céline, vous êtes à Lessines, pas très loin. C'est vrai que Céline, Lessines, ça se ressemble un tout petit peu, mais vous êtes où exactement? À côté de Lessines, ça s'appelle comment?
14: Oui, c'est ça. C'est un petit village qui s'appelle Dezacre.
0: D'accord, ok. Eh bien, Céline, on vous appelle tout simplement. Vous savez pourquoi on vous appelle?
14: Oui.
13: On vous félicite, hein, Céline, puisque grâce à notre partenaire 365.be, vous remportez 4 entrées pour Ardennes Aventure. Félicitations.
0: Voilà,
14: merci,
0: Céline.
14: Merci, c'est bien gentil à vous. Merci.
0: J'avais envie de vous faire une blague en vous disant on appelle tous les perdants, mais non, c'est bien vous qui avez gagné, Céline. Et donc, vous allez partir là-bas. Merci, en tout cas, d'avoir participé, Céline. On vous embrasse.
13: À bientôt, Céline.
0: À bientôt.
14: Merci,
0: lundi, ça sera le retour. Merci, Céline, de Lessines. Lundi, c'est le retour des ambassadeurs, évidemment, avec encore plein de choses à se mettre sous les dents. Il y aura encore plein de rendez-vous. Et tout de suite, maintenant, eh bien, Sophie, on va s'intéresser à ce qui se passe autour de chez vous avec l'agenda. Merci beaucoup, Sophie.
13: À bientôt, bon week-end. Ciao, ciao.
0: Voici l'agenda.
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15: Bonjour à toutes et à tous, voici quelques idées de sortie pour bien démarrer ce mois de septembre. Premier rendez-vous, direction Sarre-Bernard, à quelques kilomètres de Namur, ce dimanche 6 septembre. Le village vous ouvre ses portes pour une grande rencontre avec plus de 30 artisans. La particularité, c'est qu'ils sont accueillis directement chez les habitants, principalement dans les jardins, avec des expositions, des ateliers, des démonstrations, du cuir, du bois, de la poterie, du textile, de la peinture, de la vannerie, des savons, des bijoux. Bref, il y en aura pour tous les goûts et vous pourrez même vous restaurer sur place. Côté pratique, le parking est facile, notamment au niveau du terrain de football. Rendez-vous donc de 11h à 18h. Au Autre ambiance ce samedi 5 septembre à Rixensart avec la deuxième édition du Puzzle Day organisé à l'Athénée Royal. 8 heures de puzzle avec 8 puzzles différents de 500 à 1500 pièces, voire 2000 pièces. Vous venez en équipe avec minimum 4 participants. Il y a une formule lunch qui est prévue ainsi que de la petite restauration durant toute la journée. Une chouette idée pour passer un moment convivial en famille ou entre amis. Infos et inscriptions sur Facebook via la page Puzzle Day de l'Aparix. Et si vous aimez l'histoire et le patrimoine, direction Libramont ce lundi 7 septembre, le Totem Cinéma accueille une conférence consacrée aux taques et plaques de cheminée. Vous découvrirez l'histoire de ces objets en fonte, produits dans nos régions depuis la fin du 15e siècle, mais aussi leur décor inspiré de la Bible, de la mythologie, de l'histoire ou encore de la vie quotidienne. Rendez-vous à 20h15 au Totem Cinéma. Et pour terminer, place au Chineur. Ce week-end, plusieurs brocantes vous attendent. 120 exposants à Hachis ce dimanche, 150 à Meix-le-Tige samedi soir dès 17h, 100 à Morialmé, 300 à Ono, 150 à Sardes-Mavelines et pas moins de 300 à Marbais dimanche.
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17: Excellent vendredi, une petite perturbation traverse le pays cet après-midi, apportant un ciel couvert sur les Flandres, un petit peu de pluie également. Un ciel souvent très nuageux à couvert partout ailleurs. Le vent d'ouest-sud-ouest est sensible et même soutenu à la côte. Les températures sont de saison, elles varient de 21 à 24 degrés. Ce soir, cette perturbation se décalera au sud du Sion Sambre et Meuse avec à nouveau quelques faibles pluies. À l'arrière, retour d'un temps sec et d'éclaircies depuis l'ouest. La nuit sera tout simplement variable, à peu nuageuse, avec des températures nocturnes qui s'établiront de 11 à 15 degrés. Ensuite, place à un beau week-end. Samedi, de belles éclaircies en matinée, même si quelques nuages bafferont de la résistance en Ardennes. L'après-midi, quelques nuages supplémentaires, mais ils se dissiperont déjà en fin de journée. Le vent sera modéré et les températures varieront de 18 à 22 degrés.
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25: Vous êtes bien sur RTB Vivacité, il est 17h, place au journal, présenté par Hélène Revy.
26: Elles ont témoigné contre Patrick Bruel et ses auditions ont été divulguées. Les plaignantes s'inquiètent des fuites judiciaires. Le succès de la dernière campagne des bons d'État, plus d'un milliard d'euros ont été récoltés. Carl Lewis, mais aussi Armand Duplantis, le Mémorial Van Damme met la barre haute pour sa 50e édition. Bonjour, le soulagement des plaignantes, mais aussi l'inquiétude et la colère. Cette semaine, le chanteur Patrick Bruel a annulé sa tournée prévue cet automne en France, mais aussi en Belgique. Des dizaines de femmes l'accusent désormais d'agression sexuelle depuis les premières révélations du site français Mediapart en mars dernier. Des femmes entendues ces derniers mois et dernières semaines. Paris Match a publié des extraits des auditions de ces femmes et du chanteur et s'inquiète l'une d'entre elles, la Belge Karine Wieser. Arnaud Rubens et Damien Roulette l'ont rencontré.
1: Je n'ai aucun souvenir de cette journée, aucun souvenir de l'avoir touchée. Voilà ce qu'a répondu Patrick Bruel aux enquêteurs concernant l'accusation de Karine Wieser. La Belge a porté plainte pour tentative de viol. Les faits remontent au 23 avril 2010. Ils se sont déroulés dans les couloirs de la RTBF pendant une tournée promotionnelle. Karine Wieser.
2: Comment peut-on oublier ? Ou alors les femmes ont tellement peu d'importance à ses yeux que c'est un acte anodin pour lui.
1: Cette fuite viole le secret de l'instruction. Elle provoque la colère des dizaines de plaignantes. Karine Wieser dit conserver néanmoins sa confiance dans l'appareil judiciaire.
2: Je reste confiante, oui. Il y a des personnes malveillantes. On se demande réellement à qui profite cette presse qui a dévoilé nos dossiers publiquement.
1: Stupeur également pour l'avocate de Karine Wieser. Maître Benayoun est en contact avec des témoins ou victimes présumées qui hésitent à parler à la justice.
3: Le fait que ce dossier ait été dévoilé, ça ne fait que renforcer leurs craintes. Elles ont peur de ce que représente M. Bruel.
1: Karine Wieser et son avocate réfléchissent à l'opportunité de porter plainte pour violation du secret de l'instruction.
26: Une rencontre signée Damien Roulette. Gros déploiement policier aujourd'hui à Gauzé, près de Thouin, dans le Hainaut. Beaucoup de policiers et même l'appui d'un hélicoptère. On leur avait signalé qu'un homme armé était retranché chez lui. Après plusieurs heures de négociations, les policiers sont intervenus dans une maison vide. L'homme avait disparu. Il aurait quitté les lieux entre l'appel au service de police et l'arrivée des policiers. Et a priori sans armes, il est désormais activement recherché. Des cours suspendus, des piquets de grève, un rassemblement statique. De nouvelles actions ont eu lieu aujourd'hui à Liège. Une vingtaine d'écoles liégeoises étaient en grève, totalement ou partiellement, ce vendredi. Et sur le temps de midi, 250 professeurs se sont rassemblés sur la place Saint-Lambert à Liège pour dénoncer les mesures d'économie décidées par le gouvernement de la Fédération Wallonie-Bruxelles. Ces professeurs le disent, la colère est toujours là.
4: On s'était donné le temps de rentrer, d'accueillir nos élèves, de découvrir nos classes, mais on se prépare à repartir dans une lutte sur la durée. Donc là, on a décidé ensemble, on s'est concerté de faire un jour de grève par semaine pour vraiment bloquer l'école, rappeler que la colère qui était là avant les vacances est encore là, d'autant plus que nous subissons maintenant de plein fouet l'effet des réformes.
6: Il faut un vrai plan de refinancement de la Fédération Wallonie-Bruxelles. Il faut moins d'élèves dans les classes pour un enseignement de qualité. Il faut, pour les bâtiments scolaires, face aux canicules qu'on a reçues, un vrai plan climatique. Ça devient urgent.
26: Deux enseignants liégeois rencontrés par Marc Mellon. Plus d'1,255 milliard d'euros récoltés en moins de 10 jours. Voilà ce qu'ont rapporté les nouveaux bons d'État proposés aux particuliers depuis le milieu de la semaine dernière. Vous prêtez votre argent à la Belgique et en échange, l'État vous verse un intérêt chaque année et s'engage à vous rembourser votre capital à l'échéance. Alors c'est trop tard pour cette fois, mais revenons sur cette somme. Plus d'1,250 milliard d'euros, un montant inattendu, inespéré, qui donne un peu d'air aux finances publiques. Cédric Loriot, comment expliquer un tel succès ?
7: Eh bien, grâce à des taux proposés assez séduisants, hein, près de 2% net pour le bon à 1 an et 2,6% pour celui à 10 ans. Des rendements plus élevés que les campagnes précédentes qui offrent des placements sûrs aux épargnants, puisqu'en plus des intérêts, ils sont certains de retoucher leur capital de départ. C'est bien simple, cette campagne de septembre 2026 a rapporté plus que les 4 campagnes cumulées de l'année dernière, même si on est encore loin évidemment du record de 22 milliards d'euros récoltés lors de la fameuse campagne Van Petegem en 2023.
26: Et pourquoi est-ce une bonne nouvelle pour les finances de l'État ?
7: Alors on le sait, hein, l'État doit tous les jours emprunter de l'argent sur les marchés pour rembourser sa dette. Or en ce moment, eh bien, les taux d'intérêt sont assez élevés. Donc emprunter coûte plus cher à l'État. L'État doit donc payer plus d'intérêt. C'est ce qu'on appelle les charges d'intérêt de la dette. Et ici, eh bien, la Belgique recueille plus d'1,2 milliard d'euros à un bon prix finalement. Une quatrième campagne d'émission de bons d'État devrait aussi être lancée cette année début décembre.
26: Merci Cédric Loriot. L'abattoir DAT dans le Hainaut doit temporairement suspendre ses activités. Décision du juge d'instruction. Il y a quelques mois, Gaïa avait déposé plainte et demandé l'ouverture d'une enquête approfondie. Image à la pluie, l'association de défense des animaux dénonçait des cas graves et répétés de maltraitance animale. Cette semaine, des perquisitions ont eu lieu sur place. Des documents administratifs et du matériel informatique ont été saisis. L'Ukraine parle d'une grave escalade. Le siège des services de sécurité ukrainiens a été touché par une frappe de drones russes. Aujourd'hui, 7 personnes ont été blessées. Les bâtiments sont situés en plein centre de Kiev, la capitale de l'Ukraine. Le président ukrainien Volodymyr Zelensky a affirmé que le bureau du chef de ce service de sécurité était directement visé par cette attaque. La République démocratique du Congo pourrait transférer son ambassade en Israël de Tel Aviv à Jérusalem. Un petit groupe de pays l'ont déjà fait, dans le sillage des États-Unis de Donald Trump. Daniel Fontaine, l'annonce a été faite à la fin d'une visite du président Félix Tshisekedi en Israël.
0: Oui, les relations entre le Congo et Israël ne sont pas neuves. Le président Tshisekedi a mené une visite cette semaine dans le but de relancer la coopération diplomatique, économique et sécuritaire entre les deux pays. Il a rencontré le premier ministre Netanyahou et le président Herzog à Jérusalem. Félix Tshisekedi.
8: Notre ambition est de bâtir avec Israël un partenariat moderne, pragmatique et mutuellement bénéfique qui ne se mesure pas seulement aux accords que nous signons, mais à leur mise en œuvre et aux résultats qu'ils produisent pour nos deux peuples.
0: C'est dans un communiqué publié à la fin de la visite que les deux pays annoncent l'intention de la RDC de transférer son ambassade à Jérusalem et la volonté d'Israël d'ouvrir une ambassade à Kinshasa. Aucun calendrier n'est cependant annoncé. La plupart des pays considèrent que Jérusalem doit devenir la capitale des deux États, Israël et Palestine, au terme de négociations. En attendant, la plupart des ambassades restent implantées à Tel Aviv. Le transfert de l'ambassade congolaise constituerait un signe d'alignement sur les positions israéliennes et américaine sur cette question ultra sensible.
26: Merci Daniel Fontaine. La commissaire européenne en charge de l'élargissement de l'Union a annulé une visite en Serbie. Elle dénonce la glorification du criminel de guerre Ratko Mladic, décédé la semaine dernière. Sa dépouille a été accueillie avec les honneurs militaires à Belgrade. Ratko Mladic a été condamné pour génocide, crime contre l'humanité et crime de guerre, a-t-elle rappelé sur le réseau social X. La glorification autour de son décès est incompatible avec les valeurs sur lesquelles l'Union européenne s'est construite et celles-ci ne sont pas négociables, a-t-elle conclu. Deux soirées d'athlétisme. Le Mémorial Van Damme a lieu aujourd'hui et demain au Ezel à Bruxelles. Et pour cette 50e édition, les organisateurs vont accueillir un parterre de stars du passé et du présent. On pense au perchiste Armand Duplantis, mais aussi à l'américain Carl Lewis. Kim Gevaert est la directrice du Mémorial Van Damme.
9: Carl Lewis, oui, c'est peut-être le plus grand icône que notre sport a connu. Il sera présent, il sera honoré, tout comme encore deux autres athlètes, Dwight Stones et Mike Boyd, qui étaient présents ici pendant la toute première édition du Mémorial et qui ont gagné notamment aussi.
10: Au-delà de ça, il y a évidemment le plateau sportif exceptionnel, avec une quarantaine d'athlètes médaillés olympiques ou champions du monde qui seront présents, parce que c'est aussi la clôture de la Diamond League.
9: Oui, bien sûr, il y a les crèmes de la crème de notre sport qui seront ici à Bruxelles. Il y aura Armando Duplantis, Karalis, Femke Bol et Audrey Vero, donc il y a beaucoup de grands noms de l'athlétisme.
26: Et ce Mémorial Van Damme sera à suivre dès 19h40 sur RTBF, typique en télé. La Belgique entame sa Coupe du Monde de basket face à la Turquie. Ça se passe chez les dames et en Allemagne. Et les championnes d'Europe veulent revenir avec une médaille mondiale cette fois. Le match commencera dans moins d'une demi-heure à 17h30. Entre deux équipes qui se connaissent bien, plusieurs joueuses belges évoluent dans le championnat turc. C'est la fin de ces informations. Je vous souhaite un bon week-end.
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25: Merci, le retour de l'info, c'est à 18h. On retrouve d'abord le Mobile Info. Comment ça se passe sur les routes ?
5: Eh bien, Patrick, on a les suites d'un accident. Ça se passe sur l'autoroute E429 à hauteur de Foyenne. La circulation se fait uniquement via la bande d'arrêt d'urgence en direction de la France avec trois véhicules qui sont impliqués dans cet accident avec un temps de parcours qui dépasse les 5 à 10 minutes pour traverser cette difficulté. On a aussi un accident qui s'est produit sur le 40 en quittant Bruxelles vers Ostende à hauteur d'Affligem. C'est la voie de gauche qui est neutralisée. Là aussi, il y a une circulation qui ralentit sur plusieurs kilomètres, comptez 15 à 20 minutes. Pas mal de monde aussi à prévoir sur le ring de Bruxelles ou surtout sur la partie nord du ring. Vous devez ajouter entre 20 et 30 minutes. Et puis pour quitter Bruxelles, via le 19 entre Nivelles Nord et Nivelles Sud vers Mons, comptez une dizaine de minutes. Et puis ça coince aussi pas mal sur le 40 dans la zone en chantier en province de Liège à hauteur de Vautem dans les deux sens de circulation.
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25: On est de retour dans votre émission du vendredi. Très content de vous retrouver. Une semaine d'info en 2 heures, c'est notre contrat et nous allons le respecter avec vous, Sébastien Pierret. La semaine fut bonne.
16: Excellente. Bonsoir Patrick, bonsoir à tous.
25: Voilà ça, vous avez bonne mine, un grand témoin cette semaine, un chanteur, un musicien, Marc Pignac qui nous accompagne. Un visage, une voix emblématique du groupe Suarez et un passionné d'info.
17: Bah oui, bonsoir et merci de m'inviter. Oui, je suis ravi d'être là en tout cas.
25: Eh ben voilà, on va débattre de tous ces sujets ensemble. Et c'est Sébastien qui a les clés du sommaire, une partie du sommaire.
16: Tournée annulée pour Patrick Bruel, le chanteur visé par une trentaine de plaintes pour agression et harcèlement sexuel joue l'apaisement. Nous serons avec la journaliste qui a fait éclater l'affaire Bruel. Les plus grands athlètes réunis tout ce week-end à Bruxelles pour le Mémorial Van Damme. Mais qui était Ivo Van Damme ? On brosse son portrait.
25: Votre inside fait la comparaison. Un JT de RTL TV d'un côté, un JT de RTL de l'autre. Sont-ils proches ? Sont-ils différents ?
16: Un repreneur pour l'usine Audi Brussels. L'avenir se dégage, mais les défis restent énormes. Le compte est bon, nous dira pourquoi la reconversion des grands sites industriels est si complexe. C'est la bible des comportements interdits. Le nouveau code pénal est d'application. On en parle après 18h avec un de ses rédacteurs. L'été a charrié son lot de catastrophes et de phénomènes naturels en tout genre. Les enfants de la chouette école Dame Mille nous propose leur première interro.
25: Vous connaissez le menu de cette émission, Doux Parfum de Suarez. On partage ça ensemble jusqu'à 19h. Restez avec nous.
17: C'est mes parents qui m'ont suggéré de faire de la musique, mais c'est moi qui ai choisi de faire de la flûte. Je ne sais pas pourquoi, j'avais 6 ans. La vie à Carnion, c'est une vie que je trouve pleine de générosité, pleine de charme. Je pense qu'il y a un esprit de fraternité dans le Borinage qu'on ne retrouve pas ailleurs.
27: On la connaît, cette patience, cette forme d'intelligence qui nous balance la route à prendre.
28: Oh, je suis un coach exigeant. Je pense que je ne me contente pas du minimum. J'ai besoin qu'il travaille beaucoup pour être performant et pour avoir un super bon show à la télé.
29: Est-ce que je suis assez maquillé ou pas ?
27: Je vis à Paris, à New York, à Tokyo.
28: Avant que je sois musicien professionnel, la musique c'était un hobby et je prenais énormément de plaisir finalement parce que c'était un moment d'évasion, un moment d'oubli de tout. Et quand tu deviens musicien professionnel et que ça devient ton métier, c'est un hobby qui te prend full time et j'ai du mal à avoir d'autres hobbies finalement que la musique. Le peu de temps que j'ai hors musique, je passe avec ma famille parce que c'est mon moteur dans la vie. Ma famille, c'est ma base, c'est mon pilier et je le soigne tant que je peux.
27: Je marche vers nulle part, là où on ne m'attend pas.
28: C'est toujours aussi plaisant et c'est même encore plus plaisant qu'avant. Il y a moins de contraintes, on a enlevé toutes les barrières, on a enlevé toute la pression commerciale, la pression de réussite, la pression de reconnaissance qu'on peut avoir quand on débute ou quand on essaye d'être confirmé. Là, il y a juste de la musique qui nous plaît et de la musique qu'on avait envie de faire.
27: Et que toi, tu serais là. À la case départ.
1: Mais non, j'ai ri.
25: Vous avez
1: parce
25: une réaction au début avec la flûte traversière.
1: Je me suis dit, c'est pas possible.
25: Je me dis, zut, on est en radio.
1: C'est quand même pas possible qu'ils aient mis cet extrait, mais qui était catastrophique. Mais
25: c'est
1: non,
25: un bon morceau de flûte traversière.
1: Oui, mais en fait, ça fait 1000 ans. C'est l'instrument que j'ai choisi quand j'avais 6 ans. Mes parents m'ont dit, tu vas faire de la musique, choisis un instrument. Et à 6 ans, j'ai dit, je vais faire de la flûte traversière. Je crois
25: Pourquoi
1: que c'est la décision la plus stupide de ma vie, probablement. Mais, et donc, du coup, je ne sais plus en jouer parce que j'ai arrêté à 12 ans, je pense. Mais bon, ils m'en ont sorti une. J'ai essayé de faire l'air du doudou, mais quand l'air du doudou est passé au-dessus de ma flûte, ça faisait quelque chose de vraiment dégueulasse. C'est pour ça que ça m'a fait sourire.
25: Donc, vous avez quitté la flûte traversière sans trop de regrets.
1: Non, sans
25: regrets. Mais sinon, le portrait sonore, ça vous va?
1: C'est cool, c'est plutôt cool, ouais. En gros, c'est ce que j'avais dit à l'émission Stompé Péqué, je pense, si mes souvenirs sont bons. Ravi de ce que j'ai dit et ravi de la tournure que prend ma carrière professionnelle aussi, c'est-à-dire quelque chose de plus en phase avec qui je suis maintenant, voilà.
25: On a un invité heureux, le sera-t-il encore après les trois mots qui le caractérisent, Sébastien?
2: Premier mot que j'ai retenu, c'est métissage.
1: Métissage, oui, c'est l'ADN de Suarez. Suarez, c'est trois malgaches et moi qui suis d'origine méditerranéenne. Moi, je suis déjà un métis et le projet, c'est trois malgaches et moi métis. Donc, ça fait genre un surmétissage et c'est génial le métissage, en fait. Je trouve qu'il n'y a rien de plus riche que d'avoir un mélange d'influence, un mélange de perception de la vie, un mélange de culture au sein d'un groupe de personnes. Et on ne peut qu'en dégager de super enseignements et on ne peut qu'en sortir grandi, en fait, du métissage.
25: Moi, j'ai voulu faire une rime riche après métissage et mis borinage.
1: Et le borinage, c'est une zone métisse, quoi. C'est là où sont arrivés tous les immigrés. La première phase des années 50, c'est toute l'immigration économique, toute la série d'Italiens qui sont arrivés, et puis il y a les Espagnols qui sont arrivés, et puis il y a le Maghreb qui est arrivé. Et donc, du coup, le borinage, c'est vraiment une zone complètement métisse, et ça en fait une zone super riche. Moi, j'adore parce que finalement, il y a énormément d'entraide aussi dans les zones immigrées, comme ça, dans les zones métissées. Les communautés se rapprochent, se mélangent et se soutiennent dans un environnement qui, à la base, leur était un peu hostile. Et moi, je trouve que ça en fait des zones tendres. J'adore la tendresse borène, en fait. Voilà.
25: La tendresse borène, c'est beau, hein.
2: Ouais. Troisième mot, pour rebondir sur ce que vous disiez à l'instant, vous êtes content de votre carrière. Ouais. J'ai retenu succès. Est-ce que vous vous dites aujourd'hui que vous y êtes, vous en voulez plus, vous êtes fier du succès accompli?
1: Mais c'est quoi le succès? C'est ça, c'est une vraie question. C'est quoi le succès? Le succès, c'est de passer à la télé. Le succès, c'est de remplir des salles, de gagner de l'argent.
2: Pour vous, c'est quoi?
1: Là, aujourd'hui, le succès, c'est quoi? C'est d'être heureux de pouvoir, à mon âge, encore faire la musique que j'aime.
25: Merci pour ces réponses. Il y en aura d'autres, hein, parce qu'on a plein de questions à vous poser. Mais on va aussi passer l'actualité en revue. Il renonce à monter sur scène. Mais que dire de ce renoncement? Est-il attendu ou pas? Inévitable ou pas? Vous l'avez compris, on parle de Patrick Bruel dans un instant.
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25: Premier sujet que nous abordons aujourd'hui dans cette émission, après un long moment d'incertitude, l'artiste a finalement communiqué lui-même sa décision.
16: Oui, Patrick Bruel ne montera pas sur scène cet automne. Il renonce à ses 35 concerts prévus pour les 35 ans de son album Alors Regarde. Le chanteur fait l'objet d'une trentaine de plaintes pour agression et harcèlement sexuel. Il est inculpé dans 4 affaires et ce renoncement, c'est un soulagement pour les victimes.
6: C'est de la responsabilité de monsieur Patrick Bruel envers toutes les victimes, en tous les cas, de mettre un hall-a et de se dire « Ok, je vais faire aujourd'hui un pas de côté, laisser la justice maintenant prendre le relais afin d'avancer dans le dossier au mieux. »
16: Alors, tout a démarré grâce aux révélations du journal français Mediapart. Comment travaille-t-on sur ce genre d'affaires ? On en parle avec la journaliste qui a mené l'enquête sur Patrick Bruel.
25: Et nous accueillons Marine Turki, donc journaliste à Mediapart. Merci Marine d'avoir accepté notre invitation.
7: Bonjour.
25: Vous avez été surprise de cette annonce, de la façon dont elle s'est faite et de cette conclusion, même si ce n'est pas la conclusion définitive de l'affaire, on est bien d'accord, mais en tout cas, tout le monde en a parlé cette semaine.
7: Je crois que comme au mois de mai, Patrick Bruel n'a pas eu réellement le choix. Il était contraint d'annuler cette tournée parce que des rassemblements féministes étaient prévus, que des élus de tous bords, maires de gauche comme de droite, avaient souhaité qu'ils ne puissent pas faire de concert dans leur ville par mesure de précaution, le temps que la justice fasse son travail. Donc je pense que c'était inévitable. Je pense que Patrick Bruel a un temps espéré qu'il puisse maintenir sa tournée à l'automne et que c'était évidemment intenable. Il y a une procédure judiciaire qui grossit de semaine en semaine, des nouvelles plaintes qui sont déposées, des révélations médiatiques qui continuent. Donc c'est assez compliqué de monter sur scène comme si de rien n'était dans ce contexte judiciaire et médiatique.
16: Cette affaire, dans votre carrière, elle est tout à fait inédite.
7: Alors, elle est inédite par le fait qu'aujourd'hui, la parole des femmes est entendue peut-être plus que dans d'autres affaires qu'on a pu traiter. Vous savez, dans beaucoup d'affaires, Roman Polanski, Gérard Depardieu ou d'autres, on a vu des tribunes de soutien de personnalités aux personnes mises en cause. On a vu beaucoup de backlash, de retours de bâton dans les plateaux télé, et là, c'est pas le cas. Là, c'est pas le cas. On voit que les politiques, les élus entendent que la justice doit travailler sur ces témoignages, qu'il faut entendre la parole nombreuse des femmes. Mais peut-être que ça a été possible parce qu'il y a eu Flavie Flamand, animatrice très populaire en France, qui a pris la parole dans Mediapart au mois de mai. Ça a été un vrai tournant dans mon enquête, vrai tournant dans cette affaire. Et je crois que c'est aussi pour ça que cette affaire est entendue aujourd'hui de manière différente que dans d'autres affaires qu'on a pu connaître en France ces dernières années. Puis la société, elle avance. Vous savez, je pense qu'aujourd'hui, la tolérance à l'égard des violences sexuelles ou des accusations de violences sexuelles, elle faiblit et c'est heureux et c'est une bonne nouvelle.
25: Marine, j'ai envie de vous poser une question qu'un auditeur m'a posée hier dans une autre émission. Il me disait, et c'est arrivé tellement souvent, pourquoi tout d'un coup, à partir du moment où quelqu'un parle, les langues se délient et autant de gens parlent et réagissent? C'est vraiment quelque chose que les gens ont beaucoup de peine à comprendre, en fait, et avec le fameux couplet du « pourquoi ça arrive tellement tard ».
7: Alors déjà, il faut expliquer que les femmes ont déjà parlé concernant Patrick Bruel. Mmh. Elles se sont confiées pour beaucoup à leurs entourages personnels ou professionnels, mais surtout, il y a eu des plaintes et des signalements en 2019. Il y a eu une procédure en France, notamment initiée par plusieurs femmes qui travaillaient comme masseuses dans des établissements de luxe. Elles n'ont pas été entendues puisque l'affaire a rapidement été classée sans suite. Donc les femmes, elles ont déjà parlé. Et puis, on le sait, quand il y a une enquête de presse étayée, sérieuse, longue, qui arrive avec une multiplicité de témoignages concordants, eh bien, ça délie la parole. Et pas seulement seulement la parole des femmes qui dénoncent des violences sexuelles, mais aussi celle des témoins, c'est ceux qui ont pu entendre ou voir des choses, être destinataires de confidences. Je crois que c'est ce qui s'est passé. À partir du moment où à Mediapart, on a publié 8 témoignages au mois de mars, eh bien, la parole s'est davantage déliée. J'ai reçu un nombre de témoignages complètement inédits, très très nombreux, une grosse vague de témoignages sur laquelle on travaille encore à Mediapart aujourd'hui. Donc c'est le temps qu'il faut pour travailler, mais ces paroles ont été entendues et puis du coup elles en délient d'autres. C'est quelque chose d'assez évident, c'est-à-dire que des femmes parlent et d'autres parlent en soutien parce qu'elles ne veulent pas qu'on dise non, elles mentent, etc. Beaucoup disent, moi je sais qu'elles disent vrai parce qu'il m'est arrivé la même chose et c'est le moteur de la parole.
16: Vous parlez de votre travail et c'est intéressant de vous entendre aussi, de savoir comment est-ce que vous procédez quand vous recevez un témoignage, parce que j'imagine que voilà, ça doit être béton, vous devez vous blinder pour rester crédible. Est-ce que vous pouvez nous expliquer votre méthode de travail? Parce qu'il y a quand même encore aujourd'hui sur les réseaux sociaux, on voit des gens qui remettent en doute quand même les témoignages et la parole des victimes.
7: Alors déjà, à rebours des clichés, on ne copie-colle pas des témoignages qu'on recevrait. C'est-à-dire que c'est pas, je reçois un témoignage par mail et hop, ça se retrouve dans Mediapart deux jours après. Pas du tout, c'est un long travail. Ma première enquête sur Patrick Bruel au mois de mars, j'ai mis 7 ans à la faire aboutir. 7 années parce que les femmes, contrairement là aussi aux stéréotypes, ne voulaient pas sauter de la falaise, ne voulaient pas témoigner, même parfois anonymement. Elles avaient très peur, étant donné que Patrick Bruel était quelqu'un de puissant, de populaire, d'influent. Donc comment on fait? Eh bien, on recueille des témoignages de femmes qui dénoncent des agissements, et on va recouper tout ce qu'on peut recouper dans leurs témoignages, les dates, les lieux, est-ce qu'elles travaillaient bien là où elles disaient travailler, on leur demande leur fiche de paye, tout un tas de mails, de SMS qui peuvent étayer les choses, on va aller contacter leurs témoins, leurs confidents pour avoir le maximum de témoignages qui pourraient corroborer ou pas leur récit, et puis à la fin, on va évidemment se tourner vers Patrick Bruel, et c'est une phase vraiment importante de l'enquête, ça s'appelle le contradictoire dans le jargon journalistique, c'est-à-dire qu'on va aller demander un entretien à Patrick Bruel, et s'il ne souhaite pas nous accorder un entretien, une rencontre, on va lui envoyer des questions extrêmement précises sur tous les éléments qui sont susceptibles d'être dans notre article, et il peut, s'il le souhaite, répondre à tous ces éléments, et bien sûr sa parole, elle figure, et ses réponses figurent dans notre article. C'est là qu'on est en mesure de publier une fois qu'on a fait cette phase de contradictoire. Donc quand on entend souvent que tout ça c'est un déballage médiatique qui se fait à l'insu de la personne mise en cause qui n'aurait pas voix au chapitre, c'est faux. On fait ce contradictoire de manière très sérieuse et on vérifie tout un tas de choses. Et c'est la multiplicité des paroles entre elles qui se confirment aussi.
16: Vous parliez du contradictoire. Votre relation avec Patrick Bruel ou avec ses avocats, je ne sais pas comment ça se passe, il a répondu à vos demandes d'interview, à vos questions?
7: Pour ma première enquête, je l'ai tout simplement appelé sur son portable, il n'a pas décroché, donc je me suis orientée vers sa communicante, parce qu'il a une communicante de crise depuis des années, déjà à l'époque de l'affaire des masseuses en 2019. Donc c'est elle, mon interlocutrice principale, je lui envoie mes questions, mes demandes d'entretien. Ça a été assez tendu dès le départ, parce que moi je voulais savoir si oui ou non il acceptait de me rencontrer, et j'avais du mal même à avoir une réponse à ces éléments, à cette question. Ensuite, ça a été des questions écrites, il n'a jamais souhaité me répondre. Par contre, j'ai toujours fait mention en détail de ces réponse qu'il m'adressait via ses avocats et avocates et via sa communicante de crise. La communicante de crise, elle est aussi là parfois pour semer le doute, pour laisser entendre que là, vous n'avez pas assez d'éléments pour écrire telle chose, etc. Donc, c'est parfois des échanges un petit peu tendus, mais c'est normal d'aller chercher ces réponses auprès de la personne mise en cause et puis auprès de ses avocats et avocates. Et c'est ce qu'on fait à chaque article, je précise.
25: Les réactions des fans, et on sait que la fanbase de Patrick Bruel, elle est très dynamique, hein. Vous y avez été confronté d'une façon ou d'une autre?
7: Oui, sur les réseaux sociaux, que ce soit moi ou d'autres journalistes qui enquêtent, que ce soit les femmes qui ont dénoncé des violences sexuelles de Patrick Bruel, sont la cible de fans de Patrick Bruel, qui sont beaucoup des femmes qui ont 40, 50, 60 ans. Mais je tiens à dire aussi qu'il y a des fans qui, parfois, nous écrivent pour dire « ça me fait mal vos révélations, mais en même temps, c'est nécessaire, je le sais, c'est simplement que ça remet en cause presque toute ma vie, parce qu'elles ont grandi avec Patrick Bruel depuis leur adolescence. » Donc effectivement, c'est dur à entendre ces révélations, lire ces témoignages, donc il y a celles qui entendent et celles qui ne veulent pas entendre. Moi, je laisse chacun et chacune libre d'aller voir Patrick Bruel ou pas en concert, d'aller entendre ou pas les disques de Patrick Bruel. Mais notre propos, c'est de dire qu'il faut que les gens le fassent en étant informés, en connaissance de cause. Et donc, c'est le travail qu'on fait, nous, journalistes, d'information sur ces éléments et qu'on continue à faire. On travaille encore sur cette affaire qui est une affaire énorme en France aujourd'hui.
25: Alors, notre grand témoin, aujourd'hui, Marc Pinilla, il est chanteur, il connaît justement les rapports avec les fans, et puis il a suivi aussi cette affaire. Marc, je suppose que vous avez une idée sur la façon dont ça s'est passé et un ressenti.
1: Mais je trouve fantastique le travail de Mediapart, et je condamne toute forme de violence sexuelle. Je trouve qu'il y a plein de droits qui se bousculent là. Il y a le droit à l'information et c'est nécessaire que Mediapart fasse ce genre d'enquête pour prévenir justement de futures potentielles victimes. C'est nécessaire d'être informé. Après, il y a la présomption d'innocence, c'est un autre droit qui doit aussi être respecté. Et puis moi je pense aussi au droit au le droit au rêve finalement et le droit qu'ont les fans de pouvoir continuer à écouter ces musiques qui les ont bercés. Donc il y a tout un chevauchement comme
5: oui,
1: ça un peu.
5: Je vous interromps, mais par exemple, est-ce que les radios doivent continuer à diffuser les chansons ou pas?
1: C'est une vraie question
5: que tout le monde se pose. Hein.
1: C'est une vraie question. Après, est-ce qu'on diffuse encore Michael Jackson? Je pense que oui.
5: On en fait des films.
1: Après. Est-ce qu'il faut dissocier l'œuvre de l'artiste? C'est une vraie question. On ne peut pas empêcher les gens de chanter Patrick Bruel au karaoké. On ne pourra jamais le faire. Je pense que Patrick Bruel a été. Enfin, ses œuvres ont été jouées et c'est ses œuvres qui ont touché les gens lors de mariages, lors de grands moments de leur vie. Et ça, on ne peut pas leur enlever. Après les actes du créateur de l'œuvre, si elles doivent être condamnées, il faut les condamner, en fait.
5: Marine Turquie, j'avais encore une question. Vous allez aller jusqu'où dans votre enquête? Est-ce qu'il y a un moment où ce genre d'enquête peut avoir une fin?
7: Alors, c'est difficile de vous répondre parce qu'en fait, tant qu'on a des pistes, des éléments, on continue. Ces témoignages nous apprennent parfois des nouveaux éléments. Donc, l'affaire est une affaire, je crois, tentaculaire, à tiroir, si vous voulez. Et je crois qu'on n'a pas du tout fini de travailler là-dessus. Et tant qu'on aura des pistes, on continuera. Donc, on n'a pas fini d'entendre parler de cette affaire. C'est une certitude.
16: Dernière question, Marine Turquie. Quand on voit justement cette masse de témoignages qui vous arrivent aujourd'hui, comment est-ce que vous expliquez qu'il y a eu une omerta pendant tant d'années autour de Patrick Bruel?
7: Vous savez, à chaque fois qu'une affaire est révélée sur une personnalité publique, les gens font mine de s'étonner. On s'étonne encore qu'il y ait des affaires de violences sexuelles qui sortent et qu'il y ait une omerta. La réalité, c'est que même si tout le monde dénonce les violences sexuelles dans la société, hein, vous demandez aux gens, tout le monde dénonce le viol, les violences sexuelles, tout le monde est d'accord pour dénoncer cela. Mais quand ça concerne son champ professionnel, sa famille, son entreprise, ses amis, etc., ben c'est compliqué. Il y a souvent des omertas, il y a souvent des silences, et il y en a encore aujourd'hui. Parce que c'est difficile pour tout un tas de gens de vouloir envisager que la personne qu'on a admirée, qu'on a écoutée, avec qui on a travaillé, etc., avec qui on a été amis parfois, puisse être mis en cause pour des violences sexuelles. C'est difficile d'envisager ça et c'est tout le chemin qui reste à parcourir sur les violences sexuelles et toute la pédagogie qu'il faut faire. Et je crois que chaque affaire qui est révélée sur des personnalités permet de faire avancer la pédagogie sur ce que sont les violences sexuelles et le fait qu'il ne faut pas considérer que les mis en cause sont des monstres. Vous savez, laisser penser qu'un agresseur, c'est un monstre, c'est une facilité. On se dit qu'on le met à distance, ça peut pas être notre père, notre frère, notre ami. Et je crois que cette omerta, elle montre que si les omertas continuent, c'est parce qu'on a encore du mal à voir le fléau que sont les violences sexuelles et le fait que c'est un vrai problème de santé publique et pas autre chose. Ce sont pas des affaires privées. Voilà, c'est important de le dire.
5: Merci Marine Turquie, on vous lit sur le site Mediapart. Merci d'avoir pris le temps de répondre à nos questions. À suivre dans cette émission, un véritable héros du sport et un mémorial devenu mythique. Il va falloir courir vite pour attraper notre portrait. Moi-même, je cours trop vite, c'est Yves Van Damme qui arrive.
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11: Eh bien Patrick, on a toujours les suites de cet accident sur l'autoroute 429 à hauteur de Froyenne. C'est en direction de la France. La circulation s'effectue uniquement en bande d'arrêt d'urgence avec une circulation qui est fatalement ralentie dans ce secteur. Des bouchons sont à signaler aussi sur le 42 entre Chapelle-l'Air-Léman et Houdain. C'est en direction de Mons. Comptez une vingtaine de minutes pour traverser ces bouchons. Dans la zone de chantier de Vautem, 30 minutes dans les deux sens. Sur le ring de Bruxelles, nous avons un accident à Groenendaal, c'est en direction du carrefour Léonard, c'est la voie de gauche qui est neutralisée avec là aussi un temps de parcours qui dépasse les 15 à 20 minutes. 30 minutes de plus pour faire la liaison Grand Bigard à Fligem en direction d'Ostende, ça se passe sur le 40 suite à un accident qui s'est produit dans ce secteur.
12: Passer de moment bouchon,
13: oh c'est pas vrai,
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13: ah oh, y a que ça de vrai.
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10: Soyez prudents sur les routes, on n'a pas fini d'en parler, ça continue.
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10: C'est le moment du portrait, on dit tout aux auditeurs, aux auditrices. Sébastien, on a des règles aussi dans cette émission. Généralement, c'est vrai qu'on ne parle pas souvent des personnalités qui ne sont plus parmi nous. On a eu envie de faire une exception parce qu'on va parler de quelqu'un et vraiment pas de n'importe qui.
15: Oui, parce que ce soir, eh bien, il y a le grand rendez-vous belge de l'athlétisme, ouais. Le Mémorial Van Damme, une édition particulière puisqu'on célèbre le 50e événement de ce genre. Tout le gratin de l'athlétisme mondial est présent aujourd'hui et demain au Ezel. Et ce meeting, ben, il a été créé en hommage quelque part à Ivo Van Damme. Mais savez-vous qui est cet athlète belge décédé tragiquement il y a 50 ans? Eh bien, découverte ou rappel pour les plus anciens grâce au portrait de Lionel de Neubourg.
16: Il devait devenir une légende.
17: C'était un peu couru d'avance.
16: Ce grand blond d'1m91, charismatique, le James Dean de l'athlétisme, tout jeune.
18: 22 ans.
19: Donc vous avez encore tous les espoirs devant vous.
18: Hein. Oui.
16: Espoir fauché en décembre 76, dans le sud de la France. Ivo est au volant, il perd le contrôle de son Opel Kadett, traverse la berme centrale et percute un autre véhicule.
20: Le jonge athlète Ivo Van Damme est vanmorgen nabij de Zuid-Franse stad Orange omgekomen bij een verkeersongeval.
16: Ivo Van Damme venait de réaliser l'exploit quelques mois plus tôt.
21: Quelle performance pour une première!
16: 2 médailles d'argent aux Jeux Olympiques de Montréal sur 800 et 1500 mètres. Insuffisant pour Ivo.
18: Une deuxième place est toujours quand même une place très... qu'on n'aime pas trop. C'est mieux être troisième alors que deuxième, je crois. Parce que troisième, on est battu par deux autres. On n'était pas le plus fort.
16: Un état d'esprit, une mentalité rare en Belgique et qui joue des tours à Ivo Van Damme.
22: Je lis dans la presse que j'ai parfois un ego un peu surdimensionné, que je suis audacieux dans ce que je dis, que je fais beaucoup de déclarations choc devant la presse et tout le reste. C'est vrai, mais avec le recul, ça s'est toujours avéré justifié.
16: Dur à la tâche, dur à l'entraînement.
22: J'ai plus de plaisir à m'entraîner ici en forêt que d'aller au café avec des copains.
16: Et sur la piste, il a sa technique.
23: Rien ne sert de courir, il faut partir à point.
16: Avant d'accélérer et de terminer en force.
24: Une remontada.
16: C'est comme ça qu'il a gardé le record de Belgique sur 800 mètres pendant quasiment 50 ans. et il visait plus haut.
0: Je pense déjà plus loin maintenant, je pense au record du monde par exemple.
16: Ivo avait l'avenir devant lui.
0: Il croit non.

0: J'espère participer à au moins deux autres Jeux Olympiques, donc Moscou, au sommet de ma carrière, je l'espère.
1: Et une ambition chevillée au corps.
0: Les choses que je n'aime pas, soit je ne les fais pas du tout, soit je les fais à contre-cœur, et ça se voit. Mais les choses que j'aime vraiment faire, je les réussis exceptionnellement bien.
2: Le portrait d'Ivo Van Damme dressé par Lionel Denebourg. Marc Pinella, vous avez des souvenirs précis, vous, du Mémorial Van Damme?
3: J'y suis allé une fois au Mémorial Van Damme, c'était en 88, et c'était l'époque de Carl Lewis.
2: Il sera là ce soir, d'ailleurs, dans les tribunes.
3: C'est vrai?
2: Oui, il est invité.
3: Incroyable. Et donc, je l'ai vu gagner le 100 mètres, et je me souviens très très bien, c'était en 10-04. Et puis, il était aux Jeux Olympiques de Séoul, et c'est là qu'a éclaté l'affaire Ben Johnson avec le dopage et tout ça. 88.
4: Que de souvenirs.
3: Ouais. Je suis en train de me dire, mais pourquoi tu as dit cette date? Ça donne un indice sur ton âge, c'est pas bien.
4: Non, mais ça va aller. Et après un athlète de ce niveau, il nous fallait aussi une athlète du journalisme. C'est le Inside qui arrive.
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4: Ça vous va, ça, comme accueil, Manu Delporte?
6: C'est pas mal.
4: Oui, ça va. Vous sentez bien accueilli. D'accord, tout va bien. Allez, vous connaissez la formule. Comparaison n'est pas raison. On a souvent entendu ça. Et pourtant, aujourd'hui, Sébastien, on a décidé de comparer.
2: Oui, de comparer les JT, car nous recevons régulièrement des remarques qui disent que les journaux télévisés de RTL et de la RTBF sont de plus en plus similaires. Extrait.
7: Bonsoir à tous, bienvenue, voici les titres de ce RTL Info, 19h. Importante opération policière ce soir à Bruxelles avec le soutien de l'armée. Objectif, mieux lutter contre les violences et les fusillades liées au trafic de drogue dans la capitale. Marwa Sebaï nous attend sur place en direct. Plusieurs écoles en...
8: Bienvenue à vous, à la une de l'actualité. N'importe qui peut se prendre une balle. Voilà les mots forts de Julien Moinil, procureur du roi de Bruxelles, face aux multiples fusillades qui ont rythmé Bruxelles ces derniers mois et encore cette semaine. Une opération de police programmée est en cours. Écho en direct avec Corentin Laurent.
2: Manu, vous êtes médiatrice à l'info. Ça arrive souvent que les JT, les deux JT, soient à ce point similaires?
9: Alors, on a dû remonter jusqu'à vendredi dernier pour retrouver un premier titre qui était identique. Et si vous avez été attentif, vous avez entendu qu'on parle bien sûr du trafic de drogue à Bruxelles, mais l'angle est très différent. La RTBF, elle centre son titre sur le constat du procureur du roi et RTL met le projecteur sur une opération policière en cours.
4: C'est vrai que tout ça est assez subtil, hein, Manu Delporte. Didier, par exemple, comprend et qu'on traite les mêmes sujets importants sur les deux chaînes, mais il constate que des sujets moins essentiels sont régulièrement à l'actualité dans les deux éditions. Il se demande même, hein, si c'est une question d'économie ou de rationalisation des moyens entre les deux rédactions. Est-ce que c'est vrai, ça?
9: La réponse est non, évidemment. Okay. Hein, même si ça arrive exceptionnellement. C'est vrai que sur certains événements, comme une énorme visite royale, un grand procès, on peut fonctionner en poule image, c'est comme ça qu'on dit, entre les équipes travaillent entre elles se mutualisent les images, mais c'est assez rare et c'est pas fait en fait pour faire des économies, hein. C'est le plus souvent pour faire mieux, pour faire plus.
4: On est obligé souvent et on n'aime pas vraiment faire ça. Pour ce qui est des visites royales, je peux vous le dire.
9: On est contraint, effectivement. Alors, ce qu'on peut dire aussi, c'est que les éditeurs des JT, de l'RTBF, RTL, ils ne se parlent pas le matin, ils ne se parlent pas en journée. Autrement dit, à l'RTBF, on n'a pas une vue sur la conduite de nos confrères et dans l'autre sens, à ma connaissance, non plus. Cela dit, la remarque de Didier, elle a une question importante, elle touche à une question importante, c'est la perception des similitudes. Et c'est vrai que c'est normal que des séquences se ressemblent, mais les angles, la manière de traiter les sujets, la durée, la hiérarchisation, la place dans laquelle on met dans le journal, ça permet de distinguer les lignes éditoriales.
2: Alors Manu, vous êtes allé voir Bruno Clément, qui est un peu le big boss du journal télévisé ici à la RTBF, et il vous a confié que chez nous, le JT, il est plus orienté service public, mais il reconnaît qu'il peut quand même y avoir des sujets similaires.
10: Quand l'actualité est ce qu'elle est, on parle des mêmes événements, l'affaire de Timéo et de son papa, ce qui se passe pour l'instant en Ukraine, le détroit d'Ormuz, ce sont des choses qui sont évidemment à la une des journaux du monde entier et donc qui se trouvent aussi bien chez nous que sur RTL TVI. Mais par contre, on essaye sur certains sujets d'avoir des invités différents, par exemple au niveau politique ou au niveau culture ou même société, de faire des sujets qui sont différents. Alors aussi, ce qu'on peut proposer, c'est peut-être, en tout cas, on essaye de faire du décryptage, de mettre en avant nos spécialistes à nous, de façon un petit peu différente que ce que le fait RTL.
9: Voilà, donc un terme clé, c'est service public. La volonté aussi de consacrer à 19h30 du temps pour la découverte, le décryptage de l'actualité internationale. Et donc, comme il le précise, de refuser qu'un même invité se rende sur les deux plateaux le même jour. D'autant qu'on sait que 30% des spectateurs regardent les deux JT.
4: Bon, voilà, ça c'est ce que vous dites, mais Guy, qui nous a écrit lundi, n'est pas convaincu. Lui, il a le sentiment que la RTBF passe systématiquement les mêmes reportages que RTL le même jour, même si ça n'est pas vraiment de l'actualité, avec exactement les mêmes idées. Alors Guy, il est déçu, il propose, allez, carrément de fusionner pour faire un JT d'une heure sans doublon, ça coûtera moins cher.
9: Bon, réponse à Guy en deux temps. Donc, comme on vient de l'expliquer, non, c'est pas systématique. On a même été, on a poussé loin le bouchon. On a été vérifié toute la semaine dernière, parce qu'on l'a vu que sur une semaine pour les JT d'RTL. Chez nous, on peut remonter longtemps en arrière. Donc, on a fait la semaine dernière et on s'est arrêté, par exemple, le 1er septembre, pour être très, très précis. Il y avait 3 titres en commun seulement. Et sur une quinzaine de sujets, il y en avait 5 qui parler de la même chose, mais de nouveau, pas du tout de la même manière. Pour la fusion, non, on n'est pas pour. J'ai répondu à Guy dans ce sens. On ne croit pas que c'est une bonne idée de fusionner. Ça peut paraître logique d'un point de vue peut-être économique ou du point de vue du téléspectateur, mais ce n'est pas du tout envisageable. Les deux rédactions, elles sont indépendantes, elles ont des missions différentes, elles poursuivent des objectifs éditoriaux distincts. Et la pluralité des médias, c'est un pilier essentiel du paysage démocratique.
4: Bon, mais si Guy veut encore réagir, il peut quand même encore vous renvoyer un message.
9: Il peut nous écrire.
4: Et pas seulement Guy, tout le monde peut le faire. C'est facile, vous envoyez donc un message à www.rtbf.be/question. Attention, question au singulier. Et on nous retrouve aussi sur Ovio et sur RTBF Actu dans la rubrique Décrypte. Vous suivez vraiment l'actu, c'est vrai. Je vous ai posé la question tout à l'heure en début d'émission. Ouais. C'est un véritable intérêt. Et alors, oui, on peut tous dire, vous la suivez où et comment?
3: Je commence par RTL et puis je switch. Je fais partie des 30%.
2: Vous faites partie des 30%.
4: Faites la comparaison. Merci à Manu Delporte, Marc Minier, notre grand témoin aujourd'hui. Et si on explorait sa vie, son parcours, ses passions, allez, on va faire tout ça. Restez avec nous.
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4: Quelle vie? On parle de Suarez, on parle de Marc Pinéa qui est avec nous aujourd'hui, et puis on parle des origines, on l'a dit très vite, mais vous étiez peut-être pas avec nous en début d'émission, du côté du Hainaut, du côté du Borinage, du côté de Carignan, du côté de Mons, mais ça c'est vraiment vos racines. Même si vos racines sont métissées, les racines belges, elles sont là.
3: Moi, je me sens profondément belge. Je parle espagnol, j'adore l'Espagne, j'adore cette culture, mais je me sens profondément belge. Et être belge, c'est justement être métissé, c'est être dans ce métissage, dans cette richesse culturelle qu'on a. Je me sens belge complètement.
2: Vous avez grandi dans une famille où la musique occupait une place importante?
3: Non, c'est moi qui me la suis octroyée, cette place, en fait. L'épisode de la flûte traversière, je suis devenu ado et je pense que la musique m'a aidé à surmonter probablement une adolescence. Ouais, j'étais un solitaire, quoi. Et donc, du coup, j'étais souvent avec un casque sur les oreilles, souvent à rincer des disques ou des vinyles.
2: Vous écoutiez quoi?
3: J'ai écouté toute la Britpop anglo-saxonne. J'ai rincé Radiohead de fond en comble. J'ai pas écouté de chansons françaises.
4: Et il y a eu une volonté à un moment de suivre un parcours un petit peu plus traditionnel, sciences éco, je sais pas.
3: Ouais, j'ai fait l'UNIF, du coup, j'ai fait les sciences éco. Je viens d'une famille assez traditionnelle dans son mode de fonctionnement et je pense qu'aussi dans le parcours familial, on essaye de pas trop sortir des sentiers battus. Ouais. Et donc je suis allé à l'UNIF, j'ai fait sciences éco et j'aurais dû finir dans une banque à faire des placements de produits, pas des placements de produits mais des placements pour des clients dans une banque. Et j'ai pas fait ça. Donc, du coup,
4: un regret?
3: Non, aucun regret. Du coup, j'ai fait de la musique, j'ai acheté une guitare. Et je me suis mis à faire de la musique parce que ça me faisait vraiment rêver. L'écriture de chansons, ça a été un exercice que j'ai appris beaucoup plus tard quand j'ai rencontré mes amis malgaches, justement
4: la
3: qui venaient d'acheter un studio d'enregistrement juste à côté de l'UNIF, en fait. Et donc, finalement, l'université, elle m'a permis de rencontrer mes collègues qui m'ont appris le métier et avec qui j'ai appris à écrire des chansons, à écrire de belles chansons et à enregistrer des chansons.
2: Vous parlez d'écrire des chansons, justement. Vous faites le pont avec le grand témoin de la semaine dernière. C'était l'animateur Adrien Deviveur. Et il a cette question pour vous.
0: Salut Marc, j'espère que tu vas bien et que toute la bande est en pleine forme. Écoute-moi, ma petite question, elle est liée forcément à l'émission en tant que telle. C'est-à-dire que je me demande si des phénomènes d'actualité t'inspirent pour créer, pour ton travail artistique de manière générale. Et si oui, lesquels?
3: Mais... Non, je suis très centré sur l'amour, sur la souffrance que peut générer l'amour, le bonheur que peut générer l'amour. Donc, moi, je chante l'amour, mais par contre, les phénomènes d'actualité ont bousculé la carrière cruellement. Et un des phénomènes d'actualité qui a vraiment cruellement bousculé ma carrière et celle de nombreux artistes, c'était le Covid. Et ça m'a complètement marqué. Ça a tué un album, ça a tué une tournée. Enfin, c'était assez catastrophique pour nous. Et donc, l'actualité, pas pour écrire une chanson, mais l'actualité, on en est vigilant parce que on reste vigilant par rapport à ça parce que ça peut vraiment bousculer des carrières. La TVA qui passe de 6 à 9%, ça peut changer la donne. Ou de 6 à 12%, ça peut changer la donne. Je suis vigilant au contexte économique. Les gens qui doivent payer beaucoup plus cher leur essence et qui n'ont plus d'argent pour acheter un ticket de concert, c'est important pour nous. Voilà. Et donc, je répondrai à Adrien. L'actualité, c'est très préoccupant. Ça me préoccupe personnellement, mais pas pour écrire une chanson. Voilà. Je vais pas chanter le carburant.
4: Marc, on parlait de cette rencontre avec ces musiciens malgaches, avec Max Pata et Dala, et en fait, ça s'est fait comment?
3: Donc, j'étais le premier client de ce studio pendant 5, 6, 7 ans. J'ai fait mon écolage et un jour, on s'est dit, à force de passer du temps ensemble, faisons un groupe ensemble.
2: Et c'est comme ça qu'on se retrouve à faire les avant-premières de Vanessa Paradis.
3: Ouais,
2: Thomas Dutronc.
3: Et en 2008, ça commence vraiment. Et là, ça a été vraiment exponentiel. Ça a été très vite, en fait. On a eu la chance de directement gagner un concours aux Francofolies de Spa qui nous a amené à signer en maison de disques. Et la maison de disques qui nous a permis de rentrer sur Radio 21 à l'époque. Quelques années plus tard, on se retrouve à l'ancienne Belgique. Quelques années plus tard, on se retrouve à Forêt Nationale. Et puis, on part en France. On a fait une tournée de Zénith avec Yannick Noah. Enfin,
2: Quoi votre plus beau souvenir sur scène?
3: Je dirais la prise de conscience qu'on était devenu quelque chose. On était passé dans une autre dimension. C'était qu'on avait rempli pour la première fois l'ancienne Belgique sur l'album L'Indécideur. Et où notre entrée de scène, c'était juste la chanson numéro 10 de l'album. Juste une chanson qui n'était pas un single, une chanson pas connue. On rentre sur scène, je tape le premier accord et il y a les 2000 personnes qui chantent la numéro 10 de l'album, qui n'était pas censée être connue. Quoi.
2: Ouais.
3: Et là, je me suis dit, ah ouais, il y a 2000 personnes qui ont l'album ici. Et
4: il s'est passé un truc.
3: Il se passe quelque chose.
4: On va parler tout à l'heure aussi du solo, on va parler aussi du nouvel album, bien okay. sûr. On a encore plein de questions à vous poser, mais est-ce que vous êtes un homme de chiffres, plus que vous avez fait Sciences Éco ?
3: Un peu, ouais.
4: Peut-être qu'on peut compter sur vous pour la rubrique Le compte est bon, elle arrive.
3: Allez, go.
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1: Et les voici, notre compte est bon, on est fixé, on l'a appris cette semaine sur l'avenir d'un vaste site à Bruxelles, avec des chiffres, avec des promesses et avec des questions.
2: Oui, un an et demi après la fermeture d'Audi Brussels, l'usine de Forêt et l'imposant site industriel situé en bord de Ring a trouvé un repreneur. Un promoteur flamand veut transformer l'endroit en parc d'activités avec à la clé 3000 emplois d'ici 10 ans. Reconvertir ces sites n'est jamais une mince affaire. On le voit depuis 10 ans avec Caterpillar du côté de Charleroi. Et pourtant, il y a un vrai enjeu économique à reconvertir ces friches parce qu'ils peuvent générer beaucoup d'emplois. Bonsoir Simon Bourgeois.
3: Bonsoir.
2: Alors, c'est vrai que c'est important, on lisait, mais c'est compliqué aussi. Pourquoi ?
3: D'abord parce que ces sites, ils sont par définition énormes. Pour vous donner un ordre de grandeur, Audi Bruxelles, c'est l'équivalent de 80 terrains de foot en pleine ville. Caterpillar à Gosselies, c'est encore bien plus grand, c'est l'équivalent de 140 terrains de foot. Et le problème, c'est que des entreprises qui ont besoin d'une telle surface et qui sont prêtes à payer pour s'installer dans des si grandes usines, il n'y en a pas beaucoup. Si on regarde, il y a quoi ? Il y a le secteur automobile, il y a l'aéronautique, il y a la sidérurgie, la logistique. On ne peut pas dire que ce soit des secteurs qui investissent pour le moment en Europe, à part la logistique qui a le vent poupe. Mais donc, en fait, quand un site de cette taille ferme, c'est quasiment impossible de trouver un repreneur qui relancerait du jour au lendemain cette usine dans son entièreté qui réembaucherait tous les emplois perdus.
1: Donc on a compris, problème de dimension, il va falloir saucissonner ces sites, oui, en plus petites parcelles ?
3: Oui, exactement, c'est ce qu'on fait. Il y a des gens d'ailleurs dont c'est précisément le métier, reprendre des énormes sites pour les dépolluer, pour les réaménager, et donc oui, les diviser, diviser les grands hangars d'usines en plus petits, en plus petits bâtiments, en plus petits bureaux. C'est ce qui s'est passé cette semaine chez Audi Forêt. Il faut bien comprendre que c'est Eileen qui ont donc annoncé la reprise du site et qui ont promis ces 3000 nouveaux emplois. C'est pas eux-mêmes qui vont relancer l'activité, eux ce sont des promoteurs immobiliers qui vont donc saucissonner ce site, le louer et le vendre à des plus petites entreprises. En fait, ils ont annoncé qu'ils allaient créer une sorte de nouveau pôle économique avec des profils d'entreprise, c'est ça qu'ils vont essayer d'attirer, plutôt logistique et industriel. Mais on voit bien que ça va prendre des années, et si un jour on retrouve bien 3000 emplois à Forêt, tout ça va se faire petit à petit et vraisemblablement à un horizon de 10 ans.
2: Oui, c'est parce que si on regarde ce qui s'est déjà fait ailleurs, est-ce qu'on peut dire que ce genre de reconversion, ça fonctionne ? Est-ce que les promesses d'emploi qui sont à chaque fois annoncées, elles sont tenues à la fin ?
3: Franchement, non. Si on regarde les exemples du passé, ça va assez vite. En Belgique, il y en a trois. Il y a donc Caterpillar à Gosselies, dont on a déjà parlé. Il y a eu Ford à Genk et il y a eu Renault à Vilvoorde. Le meilleur exemple de reconversion réussie là-dedans, c'est Ford à Genk. Ils ont fait ça. Ils ont divisé ce site en plus petites unités. Ça a mis du temps, mais aujourd'hui, ça fonctionne. Il y a plusieurs grosses entreprises logistiques qui se sont réinstallées là aujourd'hui. Sauf qu'à l'époque, quand Ford a fermé, c'était en 2014, je pense, Ford employait 4000 personnes plus 6000 sous-traitants. Après la fermeture du site, quand il a été repris pour être reconverti, ils avaient annoncé 3000 nouveaux emplois. Eh bien, si on fait les comptes aujourd'hui, on est plutôt à 1800. Donc même quand la reconversion est réussie, on ne recrée pas sur place les emplois perdus.
1: Oui, là les chiffres sont très parlants, hein, Simon. Du coup, on se pose la question pour les autres sites. Renault, Vilvoorde, Caterpillar, on en a parlé du côté de Gosselies.
3: Mais à Gosselies, 10 ans après, il n'y a toujours rien. Zéro emploi recréé. La région wallonne a cherché un repreneur unique pendant des années sans succès. Vous vous rappelez peut-être, il y a eu
1: Lego.
3: Il y a des projets d'usines de voitures électriques, exactement, tout ça a capoté. Récemment, un tiers du site vient d'être racheté, justement par Eileen, le même qu'à Forêt, donc on est en train de commencer enfin à penser à diviser ce site. À Vilvoorde, quand l'usine a fermé, Renault, il y a quasiment 30 ans, maintenant, il y avait 4000 travailleurs. Aujourd'hui, il y a quelques petites entreprises logistiques qui se sont réinstallées, ça vivote, mais il y a maximum 800 emplois sur place, donc vous voyez qu'on n'y est pas non plus.
2: Pourtant, Audi Forêt, c'était 3000 emplois. Le repreneur de cette semaine annonce la création de 3000 emplois. On n'y sera pas, vous pensez ?
3: Laissons le bénéfice du doute au repreneur, dont c'est le métier, qui a dit qu'effectivement, il y avait un potentiel de 3000 emplois sur ce site. Mais moi, ce qui me rend un petit peu sceptique, c'est que 3000 emplois, c'est précisément le nombre de travailleurs qu'il y avait au moment d'Audi, ce qui fait, si on compte, une cinquantaine d'emplois par hectare. Et c'est un ratio qui est tout à fait normal et classique dans le secteur automobile. Sauf qu'ici, ils ont annoncé qu'ils allaient attirer plutôt des entreprises de logistique et que dans la logistique, on est quasiment à la moitié. On est plutôt à 25-30 emplois par hectare. C'est des immenses halls. En fait, il n'y a pas tellement de monde qui travaille là-dedans. Je parlais avec plusieurs personnes qui connaissent bien le dossier cette semaine, qui me disaient qu'ils avaient du mal à imaginer qu'on retrouve un jour 3000 emplois sur le site d'Audi Forêt, mais
1: La différence, Simon, c'est qu'on est à Bruxelles aussi. Quand là, on est dans un espace gigantesque, dans une ville. On
3: coincé
1: est
3: entre ville. Le ring et le chemin de fer dans cette commune de Forêt qui est déjà hyper dense. Donc, il y a beaucoup de problèmes d'accès aussi, de circulation. Donc oui, ce site a des atouts, mais il y a aussi des grosses limites qui fait que ce n'est pas toujours attirant pour un repreneur.
1: Merci, Simon Bourgeois. Et oh là, on a encore plein de questions à vous poser, mais on arrive déjà à la fin de la première heure. J'ai une bonne nouvelle. Hein, y a une deuxième heure qui arrive juste après. Après le journal, Sébastien, on dévoile déjà une petite partie du programme.
2: On parlera du nouveau code pénal et de sa nouvelle philosophie avec celui qu'il a pensé et rédigé. On verra à quel point Google Maps façonne notre perception du monde aujourd'hui. Et puis nous parlerons des frelons, particulièrement dangereux en cette période de l'année.
1: Bonne fin de semaine, bon début de week-end. On n'a pas fini d'en parler, cette émission. On n'a jamais aussi bien porté son nom, on espère que vous allez bien.
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1: Il est 18h sur RTBF Vivacité, place au journal signé Maxime Maillet.
6: Trois semaines après le début de l'incendie historique dans les Hauts-de-Fagne, l'heure est au premier bilan pour les scientifiques. Ils évaluent les dégâts pour les plantes et les animaux. Bart de Wever termine sa visite de 2 jours en Inde. Notre Premier ministre veut intensifier les relations économiques avec le géant asiatique, surtout dans un secteur, celui du diamant. En basket, les Belgian Cats ont débuté leur Coupe du Monde en Allemagne. Elles affrontent en ce moment la Turquie. Bonsoir à toutes et tous. 3 semaines après le début de l'incendie dans les Hauts-de-Fagne, quel est l'impact sur la biodiversité? Plus de 3000 hectares sont partis en fumée. Une catastrophe écologique dans un écosystème rare. Nous avons pu accompagner des scientifiques au milieu des tourbières pour faire l'état des dégâts. Bénédicte Allier, tout n'est pas perdu.
7: Dans les Fagnes, près de 3400 hectares sont partis en fumée, dont 300 avaient fait l'objet d'une restauration. Philippe Francard, attaché scientifique au SPOE.
8: Fort heureusement, dans ce secteur-là, le milieu a beaucoup mieux résisté. Mais c'est clair qu'on a perdu quand même un grand nombre de plantes et forcément des habitats qui étaient colonisés par toute une série d'espèces, des oiseaux, mais également beaucoup d'insectes, des libellules, des papillons, et leur habitat est détruit.
7: Une situation qui attriste ce scientifique.
8: J'espérais ne pas vivre ça. Ici, maintenant, il va falloir d'abord parer au plus pressé pour essayer au minimum de capitaliser ce qui avait déjà été restauré.
7: L'impact sur la faune et la flore devra dès lors faire l'objet d'un suivi régulier. Marc Hermant, inspecteur général au SPOE.
9: On s'inscrit dans des dynamiques qui sont certainement de l'ordre des dizaines d'années. Si on parle de la restauration de la tourbière haute, proche de laquelle on se trouve actuellement, dans un environnement qui est en perpétuelle évolution, et on a beaucoup parlé ces derniers jours, évidemment, du changement climatique, c'est manifeste que nous devrons aussi tenir compte de cette évolution du climat sur tous les travaux de restauration à venir.
7: Un des autres enjeux concerne la reconstruction des voies d'accès, les routes et chemins, que l'incendie a aussi dégradés.
6: Bénédicte Allier avec Chloé Hanon. Et les flammes n'ont pas seulement dévasté la Belgique cet été. Des feux de forêt ont aussi sévi en France, en Espagne, en Grèce, au Portugal ou en Italie. Depuis la mi-juin, 540 000 hectares sont partis en fumée dans l'Union européenne. C'est largement supérieur à la moyenne des 20 dernières années. Ça n'était pas un fort Chabrol à Gauzet dans le Hainaut. Depuis ce matin, on pensait qu'un homme armé s'était retranché dans sa maison suite à un conflit familial. Un important dispositif policier a été déployé, mais en fait, personne ne se trouvait dans la maison. L'homme aurait quitté les lieux avant l'arrivée de la police. Depuis, il est en fuite et recherché, mais il ne serait pas armé. Ils étaient 250 ce midi sur la place Saint-Lambert dans le centre de Liège. 250 profs présents pour dénoncer les mesures d'économie décidées par le gouvernement de la Fédération Wallonie-Bruxelles. Ils viennent d'une vingtaine d'écoles de la province de Liège. Une autre manifestation est prévue jeudi prochain avec les syndicats enseignants et le collectif Mars Attaque. Bart de Wever poursuit sa visite éclair en Inde. Notre Premier ministre était aujourd'hui à Mumbai. Il a rencontré les acteurs de l'industrie du diamant. Ce secteur est en plein boom en Inde et devrait avoir des retombées pour la Belgique. Hugo Devoy, ça c'est grâce à un accord de libre-échange signé en janvier dernier entre l'Inde et l'Union européenne.
10: Dans la ville de Mumbai, ce ne sont pas moins de 4,5 milliards d'euros qui sont générés par l'industrie du diamant chaque année. Un chiffre qui devrait dépasser les 10 milliards d'ici 5 ans. La baisse des tarifs douaniers entre l'Inde et l'Union européenne n'y est pas pour rien.
5: Toute réduction des droits de douane est bénéfique, elle favorise les échanges commerciaux.
10: Chintan Sanghvi travaille pour l'une des plus grandes entreprises diamantaires du monde.
5: Anvers est l'un des centres commerciaux les plus importants et nous offre un accès à l'ensemble du marché européen.
10: Un accord gagnant-gagnant, Ramakant Mikhtar est à la tête d'un laboratoire anversois installé à Mumbai depuis près de 15 ans.
11: L'Inde est un marché important. Je pense que cela va aider les tailleurs et polisseurs anversois à augmenter leur activité ici.
10: Activité favorisée, elle aussi, par la baisse des droits de douane. Les pierres polies en Belgique pourront bientôt entrer en Inde avec un tarif douanier de 2,5% contre plus de 5% actuellement. De quoi réjouir le Premier ministre Bardo-Wever.
12: On peut l'utiliser comme fondement pour construire des autres relations commerciales. Donc ça, c'est un énorme avantage qu'on a déjà ici en Inde.
10: D'autres accords entre l'Inde et la Belgique en matière de défense et de renouvelables sont déjà sur la table.
6: Hugo de Waha avec les interviews à Mumbai de Antoine Védélier. Au Royaume-Uni, le parti d'extrême droite Réforme UK est au cœur d'un nouveau scandale de corruption. Deux responsables du parti ont démissionné après la diffusion hier d'un reportage très compromettant. On y voit un proche collaborateur de Nigel Farage, le chef de Réforme UK, proposer de contourner une loi électorale pour obtenir un don de l'étranger, Ghislaine Kounda.
13: La scène est filmée cet été en caméra cachée. Autour d'une table, Nigel Farage et son proche collaborateur Dan Jukes discutent avec deux hommes qu'ils croient être un riche donateur américain avec son fils. En réalité, ce sont deux journalistes infiltrés. Dans un premier temps, le faux donateur évoque un don que Dan Jukes aurait déjà utilisé.
14: J'étais ravi de pouvoir financer les sondages que vous aviez commandés.
15: Oui, c'était super, ça a marché.
13: Nigel Farage ne s'offusque pas alors que les dons étrangers sont interdits aux partis politiques. Par la suite, les deux infiltrés proposent une somme plus importante, 500 000 livres.
14: Mon père m'enverra l'argent et dès que ce sera fait, toutes ces discussions auront eu lieu, l'argent sera disponible.
13: Nigel Farage remercie. Au lendemain de la diffusion de ce film, le même Nigel Farage affirme que le parti n'a enfreint aucune loi et qu'il n'a reçu aucune somme d'origine douteuse. Dan Jukes et son collègue James Orr ont démissionné dans l'attente des conclusion d'une enquête interne. Les partis d'opposition ont porté plainte contre Reform UK auprès de la police, tandis que la commission électorale dit examiner toutes les informations conformément à son mandat.
6: Et aujourd'hui, Reform UK organisait son congrès à Birmingham en présence du français Jordan Bardella, président du parti d'extrême droite, le Rassemblement National. En Ukraine, une attaque russe a frappé le siège des services de sécurité ukrainiens en plein centre de Kiev. D'après le président Volodymyr Zelensky, le drone russe visait directement le bureau du chef de ce puissant organisme. Cette attaque a fait 9 blessés. Elle survient 2 jours avant la première visite en Ukraine des émissaires du président américain Donald Trump, Steve Witkoff et Jared Kushner. En cyclisme, Maud Van Aert a remporté la 13e étape du Tour d'Espagne. Le Belge a devancé le Français Valentin Paré-Peintre dans un sprint à deux. Au classement général, c'est l'Espagnol Enric Mas qui porte toujours le maillot rouge de leader. En basket, les Belgian Cats ont commencé leur Coupe du Monde en Allemagne. Nos basketteuses championnes d'Europe affrontent en ce moment la Turquie pour leur premier match de poule. On retrouve tout de suite en direct Pierre Capard. Et Pierre, c'est vraiment très serré.
16: Oui, effectivement, Maxime, on joue depuis 19 minutes, c'est presque la mi-temps et le score, il est de 40 à 44 en faveur de la Turquie, ici à la Max Schmeling Arena de Berlin, bien rempli pour l'occasion avec de nombreux supporters de part et d'autre et une très belle ambiance. C'est un match très équilibré jusqu'à présent, on l'a beaucoup marqué dans le premier carton, 26-24, le collectif belge était bien huilé, emmené par la capitaine Emma Messemann et par Julie Van Loo, très à droite à distance, 10 points et 9 points pour les deux joueuses, face à une équipe turque très physique, également à droite à distance, qui peut compter sur Kennedy Bork, l'américaine naturalisée qui a déjà inscrit 12 points dans cette rencontre. La Belgique a souvent mené, même de 6 points, mais les Turcs sont revenus ici en fin de première mi-temps et c'est désormais 42-44 avec un nouveau panier de Billy Massé. 2 points d'écart, il reste 1 minute à jouer dans cette première mi-temps.
6: Pierre Capard qui nous fait vivre le premier match des Belgian Caps à la Coupe du Monde en Allemagne. Bruxelles est la capitale de l'athlétisme mondial ce soir et demain. C'est le Mémorial Van Damme pour cette édition anniversaire, la 50e. Il y a une quarantaine de champions olympiques ou des champions du monde au Stade Roi-Baudouin. Parmi eux, le roi de la perche, Armand Duplantis. Vous pourrez suivre le Mémorial Van Damme dès 19h40 en télé sur Tipeee et sur Ovio. Après les festivals de musique cet été, place au festival de cinéma cet automne. Et ça commence aujourd'hui avec Le Brief, le film international du film de Bruxelles. Hugues Daillé nous présente cette 9e édition.
17: Chaque année, Le Brief met d'abord l'accent sur le cinéma européen. C'est donc sans surprise qu'il propose dans sa programmation plusieurs films en provenance du dernier festival de Cannes. Le film d'ouverture ce soir a remporté le prix du scénario sur la croisette. Il est franco-belge. Il s'intitule « Notre salut » et dresse le portrait d'un collabo pendant la Seconde Guerre mondiale, portrait inspiré par l'arrière-grand-père du réalisateur Emmanuel Maher. On peut aussi pointer d'autres drames très remarqués à Cannes. « Garance » de Jeanne Herry, portrait interpellant d'une alcoolique incarnée par Adèle Exarchopoulos, ou encore La vie d'une femme avec l'excellente Léa Drucker. En programmant ces films d'auteur, Le Brief entend leur donner un coup de projecteur avant leur prochaine sortie en salle chez nous. Car il ne faut pas s'y tromper, à Cannes, ces films ont séduit un public de professionnels, il leur faut maintenant partir à la conquête du grand public. Et c'est un combat difficile, car cet été, si la fréquentation des salles est remontée, c'est grâce à des blockbusters hollywoodiens, Spider-Man, L'Odyssée et aussi Toy Story 5. Face à ces rouleaux compresseurs, les films européens ont du mal à se frayer une place, d'où l'utilité du Brief.
6: Et voilà quelques idées pour vous rendre dans les salles obscures. C'est la fin de ces infos. Belle soirée à notre écoute.
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19: Eh bien, Patrick, on a toujours la suite de cet accident pour quitter Bruxelles vers la mer, vers Ostende, sur l'autoroute 40 à hauteur d'Affligem. On a toujours la voie de gauche qui est neutralisée avec un temps de parcours qui dépasse les 1 heure pour traverser ces bouchons. Donc, si vous pouvez éviter le secteur autant que possible, faites-le, si vous le savez, en tout cas ce soir. On a aussi des ralentissements sur le ring de Bruxelles, mais ça, c'est habituel à cette heure-ci, entre 15 et 20 minutes, surtout sur la partie nord du ring, dans le secteur de Grand Migard et de Zaventem. On a aussi des ralentissements sur le 42. Ça se passe entre Chapelle-Lerlémont et Houdin, en direction de Mans, surtout. Ralentissement aussi sur le 411 pour aborder, pour arriver vers l'échangeur d'Houdin et de Dessous, pardon, en direction de Bruxelles. Et puis des ralentissements, il en est question sur l'autoroute 40 à hauteur de Bothem, dans les deux sens de circulation.
20: Passer de moments bouchons.
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21: Ah, il n'y a que ça de vrai.
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1: Merci, retour de l'info, ce sera à 19h sur Vivacité, bien sûr. Et du côté de la météo, comment ça se passe ce soir?
23: Après un vendredi plutôt gris, place à un beau week-end. Ce soir, on a tout de même cette perturbation qui se décale au sud du Sion-Sambre-et-Meuse avec quelques faibles pluies. Mais à l'arrière, déjà le retour d'un temps sec, d'éclaircies depuis l'ouest. Puis la nuit sera tout simplement variable, à peu nuageuse, avec des températures nocturnes qui s'établiront de 11 à 15 degrés. Ensuite, place à ce beau week-end très attendu. Samedi, de belles éclaircies en matinée, même si quelques nuages bas feront de la résistance en Ardennes, et l'après-midi, un petit peu plus de nuages, surtout au nord du pays, qui ensuite disparaîtront déjà en fin de journée. Le vent sera modéré, les températures varieront de 18 à 22 degrés. Quant à dimanche, une journée très ensoleillée, plus voilée l'après-midi. Les températures seront en hausse, elles varieront de 22 à 25 degrés.
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1: Nous sommes de retour dans votre talk du vendredi avec un grand témoin comme chaque semaine. Monsieur Suarez Marquini a été avec nous. Est-ce que ça se passe bien? Est-ce que vous restez avec nous pour la deuxième heure?
26: Je reste avec vous, il y a des choses qui m'intéressent là.
1: Oui, je sens qu'il y a des sujets qui arrivent, qui vous intéressent. On a plein de choses à voir et c'est surtout vous, Sébastien, qui allez nous révéler la suite du sommaire.
2: Il est tout neuf, plus clair. Le nouveau code pénal est entré en vigueur cette semaine. Un de ses pairs nous rejoint. Le lac Ontario, renommé lac d'Amérique par Donald Trump, où Valmont nous dira qui dessine la carte du monde aujourd'hui. aujourd'hui et les enjeux économiques qui s'y cachent.
1: Astérix nous le confirme, le ciel nous est tombé sur la tête ces dernières semaines.
2: Tornades, ouragans, tsunamis, les phénomènes naturels n'ont pas manqué cet été, c'est le thème de notre interro. Notre héros du quotidien pensait à ranger sa toge quand il a pris sa pension. 3 ans plus tard, Christian Henry arpente toujours les couloirs du tribunal de Mons, faute de personnel. Les frelons asiatiques particulièrement dangereux en cette période, quel temps pour la planète nous expliquera pourquoi.
1: Merci de votre fidélité, on décrypte l'actu ensemble sur Viva. Ben oui, c'est clair, hein, Sébastien, on en a beaucoup, beaucoup parlé ces derniers jours, dans les journaux, dans les émissions de débat. Ce n'est pas une lecture facile, mais elle nous concerne tous. Je parle de quoi ?
2: Du nouveau code pénal, il est entré en vigueur cette semaine. Une nouvelle brique à étudier hein, pour les juges, pour les avocats, pour les directeurs de prison. Mais chance pour eux, ce nouveau code est plus lisible, plus digeste, plus adapté aussi à la vie d'aujourd'hui.
0: Le nouveau code pénal me semble juste. Il répond beaucoup mieux aux dynamiques sociales où les choses sont un peu remises à leur place. Le code pénal datait de Napoléon. On était bien plus sévèrement puni pour un vol chez Carrefour que si on tapait sur son voisin. Donc il y a un rééquilibrage qui a été fait. Ça, c'est évidemment très heureux.
2: Et ce nouveau code pénal, il change de philosophie aussi puisque la prison ne peut être envisagée qu'en tout dernier recours. On en parle avec l'une des plumes de ce nouveau code.
1: Et cette plume, c'est Damien. Damien Van Der Meersch, merci. Il n'a pas chômé cette semaine. Hein. Et les semaines précédentes non plus. Avocat général à la Cour de cassation, professeur émérite à l'UC Louvain, membre de la commission de réforme du droit pénal. Merci, monsieur Van Der Meersch, d'être avec nous. On va se la jouer un peu, code pénal pour les nuls, on est d'accord. C'est quoi un code pénal ?
3: Mais d'abord, un code pénal, c'est la vie des gens. Alors, qu'est-ce qu'il y a dans un code pénal ? Ben, toutes les infractions, tout ce qui... les comportements qui sont interdits ou qui sont prescrits, et dont la sanction, parce que c'est sérieux, le pénal c'est du sérieux, doit être sanctionné par une peine. Alors on y retrouve le harcèlement, on y retrouve le meurtre bien entendu, mais on y retrouve aussi l'escroquerie. Donc vous voyez les arnaques sur l'internet, c'est le code pénal. Hein, on retrouve aussi alors tout ce qui est évidemment plus classique, les vols, mais les infractions sexuelles également. Donc c'est, je dirais, tout ce qui nous concerne tous, j'ai envie de dire de près, j'espère pas trop, parce que ça veut dire que vous êtes victime ou suspect, ou de loin, mais de loin c'est notre vie, c'est notre société. Et quand on voit, quand on évoque des affaires souvent pénibles de souffrance, ben ça concerne, c'est le code pénal qui va être appliqué, qui est censé donc fixer le cadre, fixer ce qui est interdit et les peines.
2: Et le vieux code pénal, il ne fonctionnait plus ?
3: Vieux code pénal, d'après, il était du 19e siècle. Hein, je ne sais pas si vous vous rendez compte.
2: Ça fait 160 ans qu'on y avait.
3: On était un des derniers pays, enfin on était le dernier pays en Europe.
1: C'est vrai qu'on parlait moins du harcèlement sur le net.
3: Bah oui, le net n'existait pas. Mais on avait toutes sortes de notions. Alors, on avait dû rajouter, évidemment, ces questions de harcèlement. Et donc, ce code devenait complètement lisible avec des articles bistères, quater, sexiers. Moi, j'invite vraiment les auditeurs à peut-être parcourir quand même de façon distraite le code pénal. Il est accessible hein, sur l'Internet, sur le site du Moniteur, vous avez accès. Et vous verrez qu'il y a des titres. Et ces titres ne vous sont pas étrangers. Donc c'est bien de la vie des gens dont on parle, mais c'est évidemment systématisé en droit, c'est-à-dire qu'on détermine quelles sont les conditions pour qu'il y ait harcèlement, mais surtout, qu'est-ce que vous risquez ? Ça, c'est important, c'est bien plus clair de savoir maintenant qu'est-ce qu'on risque.
2: C'est un fameux boulot quand même de réécrire tout un code pénal, ça vous a pris combien de temps pour faire ça ?
3: Ça a pris 10 ans, mais il paraît que c'est pas tellement long. Que le code précédent, c'était 12 ans.
2: Ah, et que, mais record c'est, battu alors.
3: Record battu, oui, en termes
1: de
3: raccourci, mais enfin on se calme bien entendu. Mais ce qui est intéressant, c'est que quand même 10 ans permettent de mûrir et permettent d'avoir quand même quelque chose qui est quand même assez abouti. Il y a eu des péripéties, mais il y a eu aussi des critiques dont on a tenu compte, et ça c'est intéressant. Pour avoir, je dirais, les textes qui sont ici sont les textes les meilleurs qu'on a pu retenir de tous nos contacts.
1: C'est tellement compliqué de se mettre d'accord sur des sujets parfois bien moins importants que ça. Comment vous avez fait pour mettre tout le monde d'accord ?
3: Alors, vous savez, une commission, on n'est que deux. On avance, hein.
1: Donc c'est encore mieux.
3: Le ministre avait dit, une femme, un homme, une néerlandophone, un francophone, moi ça me suffit. Alors, on n'a pas travaillé tout seul, on a pris des contacts avec collègues, mais c'est vrai que quand on est deux et puis on a eu un collègue en plus, ça permet d'avancer de façon très concrète. Toutes nos réunions, on les a finies avant la fin du timing prévu.
1: Ah oui,
3: pourquoi ? Parce qu'on les préparait. Et on avait déjà tenu compte. Et on discutait simplement les points qui étaient discutables. Et aussi, on s'est inspiré, on est modeste, on s'est inspiré des codes étrangers, des codes modernes étrangers, de ce qu'avaient dit des grands éminents juristes avant nous. Et donc, tout ça, ben, vous en faites la synthèse. Alors, c'est un travail évidemment important, mais qui a été quand même validé très, en toute grande partie par le politique. Il y avait évidemment certaines questions qui étaient des questions plus chaudes sur le plan politique, la peine, tout ça, c'est évidemment des questions où, ben, là, nous, en tant qu'experts, ben, on propose... Et le politique, le Parlement, j'ai envie de dire, c'est ça, la démocratie dispose.
26: Bon, vous parlez des peines, justement, c'est vrai qu'une des grandes idées qui sous-tend ce nouveau code pénal, c'est de dire la prison, maintenant, c'est vraiment en dernier recours. Ça veut dire que ce code, il est moins répressif qu'avant ?
3: Alors, l'idée est plutôt... Parce que la répression, c'est le pénal. Donc, qu'est-ce que ça veut dire ? C'est plutôt comment être efficace dans la réaction pénale. Alors, moi, vous savez, ma vraie question, c'est de dire comment faire que les gens, quand je parle les gens, ce soit les victimes, ce soit la société, vous tous,
1: oui.
3: Mais ce soit également les auteurs et leurs familles, comment tout cet entourage, comment la communauté, en fait, va se trouver mieux après l'intervention pénale que moins bien. Et aujourd'hui, le constat, c'est qu'on a l'impression que c'est souvent pire après le passage par la casse-prison, que c'est pire après l'intervention pénale. Les victimes ont l'impression de ne pas avoir été entendues. Donc, c'est vraiment ce souci de dire... Comment donner une réponse? Vous savez, les victimes, souvent, ce qu'elles souhaitent, c'est que ça n'arrive pas aux autres. Donc, c'est pas la répression à tout craint,
1: oui.
3: C'est comment faire pour que les auteurs d'infractions se remettent en question, soient responsabilisés. Ça, je pense que c'est un enjeu, un challenge important. Pas facile à relever.
1: J'ai deux questions qui ont été posées par les auditeurs. D'abord, les moyens, parce que votre code pénal, il est nouveau, il est tout frais, tout neuf, tout beau. Les moyens de la justice, ils n'ont pas progressé, donc...
3: Alors, moi, je suis assez clair, je suis pour le glissement des moyens. Une place en prison par an,
1: ouais.
3: Donc une place en prison, il y en a 13 000, hein, okay. 13 000 aujourd'hui, okay. 65 000 euros.
1: Ouais. Ouais, bah oui, c'est le
3: vous chiffre. Diminuez c'est, les 3 000 unités, ouais. Ben vous avez 3 000 fois 65 000 euros. Ça permet de faire quelque chose.
1: Hein. Oui, c'est ça. Ça a au moins le mérite d'être clair. Et deuxième chose, moi j'ai fait une bêtise, alors j'ai été jugé selon l'ancien code pénal, mais je suis allé en appel, blablabla, blablabla. Le nouveau code pénal arrive. Qui décide quoi, l'ancien, le nouveau ?
3: Alors, c'est assez facile. Parce qu'on a fait tout ce travail, ici on a la comparaison entre les deux textes. En fait, on va simplement comparer les deux textes. Alors, on n'est pas révolutionnaire, le vol avec arme existe toujours.
1: Bien sûr.
3: Simplement, il y a des nuances ou des changements importants, des fois au niveau peine. Eh bien, on compare les deux. Et comme on dit qu'en principe, une nouvelle loi est meilleure que l'ancienne,
1: oui.
3: Si la loi est meilleure, la nouvelle loi est meilleure, on va l'appliquer, donc est plus favorable. Si la loi... est plus sévère. Là, on ne peut pas changer les règles du jeu au moment où on a commis l'infraction. On va appliquer l'ancien code.
26: Quelle place il y a pour les victimes dans ce nouveau code pénal ?
3: Eh bien, c'est précisément dans cette nouvelle approche où, dans les objectifs de la peine, on a l'objectif de restauration de l'équilibre social. C'est la justice restauratrice.
1: Ouais.
3: La justice restauratrice, c'est l'écoute des victimes, hein, d'abord. C'est les besoins des victimes, rencontrer les besoins des victimes, mais par une responsabilisation et une remise en question des auteurs. Et il y a aussi expressément la réparation du dommage. Donc les victimes, jusqu'à présent, on a dit les peines, c'est pas votre problème. Ça, c'est le problème de l'autorité, du parquet qui poursuit. On disait, vous, c'est l'indemnisation. Mais non, les victimes se préoccupent du sort de l'auteur. Pourquoi ? Parce qu'elles veulent pas que ça arrive à d'autres, parce que aussi elles ont subi une souffrance des fois très importante. Alors, savoir maintenant la réponse, peut-être les écouter davantage, écouter les victimes par rapport à cette action pénale, je crois qu'on a tout intérêt à le faire, et donc on le pose comme principe dans le nouveau code
26: pénal.
3: Et
26: ça, les mécanismes qui existent pour cette justice-là, ils sont déjà disponibles aujourd'hui, ça existe, ça fonctionne ?
3: Alors, ça existe, on en parle peut-être trop peu, ça marche pas trop mal ça marche en tout cas mieux que la prison, ça je peux vous dire, ça marche en tout cas bien mieux, mais évidemment qu'il faudrait développer beaucoup plus, alors ça nécessite...
26: Vous avez des exemples en tête ?
3: Mais oui, par exemple, la gestion de la violence. Donc, vous avez des gens qui... Ah oui, mais quand on me cherche, on me trouve. Oui, mais la personne se trouve à l'hôpital, bagarre de café, ou moi, quand j'ai bu, il ne faut pas me chercher. Écoutez, j'ai envie de dire, c'est un peu facile. Bon, ces gens-là, il faut créer des remises en question. Alors, on a des programmes. Le programme Praxis, c'est apprendre à gérer sa violence, c'est-à-dire gérer la frustration. En fait, il y a des gens qui ont beaucoup de difficultés, parce que la vie est dure, à gérer leur frustration. Apprendre à gérer ses frustrations, c'est pas en prison, parce que là, vous avez, en termes de frustration, là, vous atteignez les sommets. Par contre, avoir des... Et ce sont des gens qui connaissent ça, dans le cadre d'une peine de probation. Suivre un tel circuit. Et moi, j'ai vu des gens qui disent « Ouf, c'est terminé, donc il ne faut pas croire que c'est une partie de plaisir. » C'est vraiment des remises en question. Ben, ça, c'est des instruments utiles.
1: Il y en a un qui n'a pas perdu une, mais je dirais vraiment une bribe de tout ce que vous avez dit. C'est vous.
3: Mais j'espère qu'il a compris.
19: Non, mais j'ai totalement compris, parce que je partage ma vie avec quelqu'un dont le dit de travail, c'est cette chose que vous avez dans les mains, c'est-à-dire le code pénal. Moi, je suis très admiratif par rapport à leur travail et d'imaginer qu'ils auront une surcharge de travail. Je me dis, j'espère que ça ne va pas ralentir la justice. Voilà, c'est la question que je me pose. Mais vu sous cet angle-là, moi, j'ai l'impression que ça va l'optimiser.
1: C'est vrai que
3: On a donné des formations depuis 2 ans.
19: Mais oui.
3: Et
19: oui.
3: La réaction de tous ceux qui sont rentrés dans le code, c'est « Mais tu te rends compte, c'est plus simple.
1: » Ouais, mais c'est comme ça.
3: Je dis, c'était quand même un peu le but.
1: L'être humain face au changement.
3: Mais voilà, et la magistrature pour la résistance au changement, on n'est pas mauvais. Hein, donc voilà, mais laissons les choses se faire et puis on fera l'évaluation. Mais je suis plutôt assez optimiste.
1: Merci, Damien. Un hommage d'avoir pris quelques minutes dans votre emploi du temps très chargé.
3: Ah, j'ai des questions, hein, je peux vous dire sur mon mail. Ça, c'est chaud.
1: On s'en doute bien, c'est pas fini. Comme dirait l'autre, allez, qui dit grand témoin dit actualité que nous réserve Suarez. On en parle dans un instant, ne bougez pas, s'il vous plaît.
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13: Quoi de neuf avec Marc Pinéa, notre grand témoin, et on parle de Suarez, d'amour et d'aléa. Est-ce que c'est une confession intime? C'est le titre de votre nouvelle.
14: C'était un peu le fil conducteur. On a, durant ces 18 années de carrière, on a chanté l'amour, on a chanté le je t'aime, puis on a chanté le je t'aime plus, puis le ni rancœur ni colère. Enfin, on a essayé d'aborder l'amour un peu sur tous les thèmes. Là, j'avais envie de parler d'amour cabossé. Et je trouve que c'est un thème qui me parle, moi, au jour d'aujourd'hui. C'est-à-dire un amour qui est moins lié à la passion, mais qui est plus lié à comment on monte un projet de vie ensemble, malgré les aléas de la vie qui ont fait que cet amour passionnel s'est cabossé un peu au fil du temps. Voilà.
15: On se met un extrait dans l'oreille ?
13: Ce serait pas mal.
16: Viens.

0: C'est laquelle, celle-là?
1: C'est Sequoia.
0: Ouais. Elle raconte quoi?
1: Ben, c'est une chanson assez légère où je suggère à l'autre d'arrêter surtout de réfléchir et de partir. Je l'ai écrite avec un ami très proche finalement qui a explosé en cours de route en fait. Et c'est Jules qui est un voisin, il habite à 2 km. Son nom de scène c'est Teddy Bear, maintenant on n'entend parler que de
0: lui. Ah oui.
1: Et c'était à l'époque, il commençait à écrire des chansons et il vient chez moi et il me dit, écoute Marc, j'ai vraiment besoin que tu me donnes ton avis sur les titres et tout ça. Et du coup, on a commencé. Je dis, écoute, écrivons une chanson ensemble, écrivons une chanson pour Suarez et puis on verra. Et je te donnerai mon avis sur la manière de faire. Et né Sequoia. Et d'ailleurs, je comprenais pas pourquoi il avait mis ce mot Sequoia et pourquoi se prélasser sous les Sequoia. Et puis finalement, de fil en aiguille, je comprends le sens qu'il voulait donner. Il y a cette forme de naïveté chez Jules que j'adore. Et parler de partir à l'aventure de manière insouciante et tout ça avec des mots d'un gars super insouciant qui est en train de vivre une vie incroyable en ce moment, je trouve ça génial en fait.
2: Marc, il y a eu quand même une longue gestation pour l'album, c'est ouais. Ça, et quand vous en parlez, vous dites vraiment c'est... Alors bon, on dit toujours je déteste le truc, l'album de la maturité.
1: Non, c'est pas truc, ça,
2: c'est
1: absolument.
2: Horrible, ouais. Mais en tout cas, l'idée d'aller vers quelque chose de très pur, de peut-être débarrasser de toute scorie inutile.
1: Mais l'idée de cet album, c'était de ne pas se mettre de contraintes ni commerciales, ni dans le format, ni dans le propos, ni dans l'écriture, ni dans la production.
2: Liberté totale.
1: Ben, en fait, au fil du temps, moi, je me suis rendu compte que vouloir faire un hit à tout prix, parce qu'il y a telle grosse caisse qui marche bien, tel tempo qui marche bien, tel refrain qui marche bien, ça en devenait super pauvre et finalement, j'en perdais le plaisir de faire la musique. Et c'est pour ça que j'ai monté un projet solo aussi il y a un an. J'ai monté un projet qui s'appelle Senon Bay, où je me suis dit, je vais chanter en anglais, tiens, et je vais faire de la Britpop juste pour faire la musique que j'aime, en fait. Et essayer de ressentir c'est quoi faire la musique, juste simplement la musique que j'aime, sans essayer de plaire, sans essayer de faire en sorte que ça marche. Et j'en ai tiré un plaisir énorme, et finalement ça a marché, en fait.
2: Et l'un nourrit l'autre.
1: Et donc, ça a renourri Suarez, qui... Donc, en retrouvant mes collègues, je leur ai dit, écoutez, les gars, j'ai été explorer quelque chose que j'avais oublié, c'est-à-dire faire juste la musique qu'on aime, en fait, sans devoir se dire, ah, l'Indécideur, ça avait marché en 2017, on va essayer de reprendre un peu le format, cette petite recette, et on va en refaire un deuxième. Non, c'est pas ça, en fait. Si on veut faire... Aujourd'hui, on se lève, on se réveille le matin, on veut faire du funk, on fait du funk. Si on veut faire quelque chose de minimal et chanter l'évasion avec un texte un peu naïf de Teddy Bear, mais faisons-le. Et on a pris énormément de plaisir. Et du coup, je me retrouve avec un album de 10 chansons dont je suis extrêmement fier. Et c'est la première fois que ça arrive en 6 albums d'avoir un album... Si je dois résumer ça en un mot, c'est un album entier.
0: Et on va justement se remettre encore un deuxième extrait dans l'oreille. Faisons-nous plaisir.

0: Voilà, Dingue, c'est une autre chanson donc de votre nouvel album d'amour et d'Aléa. Et pour le découvrir sur scène, bah oui, on a trois dates à donner à nos auditeurs. Ouais. Vous serez au Théâtre Royal de Mons le 5 novembre, à l'OM à Liège le 7 novembre, et puis le lendemain, le 8 novembre, au Wall de Woluwe-Saint-Pierre.
1: Et tout ça sur suarezlegroupe.be.
2: Est-ce que vous vous intéressez à ce qui se passe sur notre belle planète, qui est rarement tranquille?
1: Ouais, ouais.
2: On va prendre la direction d'un lac qui a peut-être changé de nom.
3: Où va le monde?
2: On va pas se mentir, Sébastien, même les plus grands fans de géographie finissent par ne plus rien comprendre à leur planisphère.
0: Oui, c'est vrai que Donald Trump continue de redessiner la carte du monde comme il l'entend. Dernier épisode en date, le président américain a rebaptisé le lac Ontario à la frontière avec le Canada en lac d'Amérique. Bonsoir Anne Capel.
4: Bonsoir.
0: Alors, ce n'est pas la première fois que Donald Trump prend un décret pour ce genre de choses.
4: Non, rappelez-vous, début 2025, Donald Trump signe un décret qui rebaptise le golfe du Mexique en golfe d'Amérique. À l'époque, les relations sont très tendues avec le Mexique, notamment autour de l'immigration clandestine. Comme toujours, Trump menace de droits de douane canon, et pour marquer les esprits, il décide donc de renommer ce golfe situé entre les deux pays. En fait, c'est le même scénario aujourd'hui avec le lac Ontario, sauf qu'on est plus au nord et que les tensions maintenant c'est avec le Canada. Là aussi, on est en pleine guerre commerciale. Le Canada ne se laisse pas faire et Donald Trump, fidèle à lui-même, décide par décret que le lac Ontario s'appellera désormais le lac d'Amérique. Le lac Ontario, rappelons-le, se trouve pile à cheval sur la frontière entre les États-Unis et le Canada. Côté canadien, la réaction est immédiate. C'est absurde, dit-on. Le premier ministre de l'Ontario a d'ailleurs fait installer un panneau géant sur les rives du lac avec ce message.

0: dessine le monde aujourd'hui.
1: Exactement. Pendant des décennies, la cartographie, c'était d'abord l'affaire des États et de grandes institutions publiques comme l'IGN en Belgique, l'Institut Géographique National. Puis il y avait les éditeurs privés. Sur les routes de France, on a tous galéré à déplier notre vieille carte imprimée par Michelin. Aujourd'hui, notre carte de référence, elle tient dans notre téléphone. Chaque mois, près de 2 milliards de personnes utilisent Google Maps. On lui fait une confiance quasi aveugle, parce qu'une carte, ça a l'air objectif. Mais on oublie qu'avant d'être un dessin, une carte, c'est un choix. Une carte n'est jamais totalement neutre.
2: On va être clair alors, la décision de rebaptiser le lac Ontario le golfe du Mexique, ça n'a aucune valeur juridique internationale.
1: Évidemment, Google ne peut pas modifier juridiquement une frontière ou le nom d'un territoire. Donald Trump non plus d'ailleurs, mais Google, lui, il peut décider de ce que vous voyez sur votre écran. Il peut faire du sur-mesure. Et ça ne s'applique pas seulement au coup d'éclat de Donald Trump. Prenez la Crimée. Si vous êtes en Russie, Google Maps affiche la Crimée comme étant russe. Alors qu'en Ukraine et ailleurs, la Crimée apparaît comme un territoire contesté avec une frontière en pointillé. Donc pour ne froisser aucun gouvernement, Google plie sa carte en fonction du client. Et il n'est pas le seul. Apple fait la même chose avec sa plateforme Apple Plan. La Crimée, les îles disputées par le Japon et la Chine, là aussi, les noms changent à l'écran selon le pays où vous achetez votre iPhone.
0: Et derrière cette géopolitique à la carte, Annick, il y a surtout un énorme business.
1: Bien sûr, ces plateformes ne sont pas des services publics, ce sont des entreprises commerciales. Et la carte est un marché juteux parce qu'on n'y cherche pas seulement son chemin, mais aussi un resto, un hôtel, un magasin. Et pour ces commerces, être visible, c'est vital. Quand vous zoomez sur Google Maps, les enseignes qui sautent aux yeux en premier, ce sont celles qui ont payé pour être vues. Et ce business, c'est l'autre visage du pouvoir. Bref, pendant des siècles, les États ont largement contrôlé la représentation de leur territoire. Aujourd'hui, ils doivent composer avec de nouveaux acteurs, les géants de la tech. Alors bien sûr, ces entreprises ne possèdent pas la Terre, mais elles possèdent l'interface à travers laquelle nous la regardons et elles ont le pouvoir de changer notre vision du monde.
2: Et on dit quand des trois d'Hormuz ou des trois Trump? Je ne me rappelle plus.
1: Il n'a pas encore changé officiellement.
2: Voilà, c'est plutôt étonnant, non?
3: Je trouve que c'est sa stratégie de communication par l'absurde. Bah, je pense que Trump fonctionne comme ça, je ne suis pas certain que ça ait un réel impact.
2: Merci Annick Capel. Des tornades, des ouragans, des épisodes orageux. Le temps est-il devenu fou? C'est au menu de l'interro dans un instant.
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1: Un petit coup d'œil sur le RTBF Mobile Info. 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
2: Eh bien, prudence, Patrick, si vous circulez notamment dans le secteur de la province de Namur, de la province de Liège et le Hainaut, puisqu'on a des averses qui circulent et qui peuvent rendre les conditions de circulation plus difficiles avec un risque d'aquaplaning qui est bien élevé. J'attire aussi votre attention si vous circulez sur l'autoroute de la mer, sur l'autoroute de la 40, de E40, en quittant Bruxelles vers Ostende. Vous allez être ralenti déjà pour quitter le ring de Bruxelles, puisqu'il y a un accident qui s'est produit à hauteur de Affligem et qui provoque de gros bouchons avec un temps de parcours qui dépasse les 50 minutes pour traverser ces ralentissements. Ralentissement toujours encore aussi entre Kreinem et Macquelen, c'est en direction de Grand-Migard. Il y a aussi des ralentissements sous la Nationale 90 sur le réseau secondaire suite à un accident qui s'est produit à hauteur de Montigny sur Sambre en direction de Charleroi. C'est la voie de gauche qui est neutralisée avec un véhicule qui a heurté un objet sur la chaussée. Et puis nous avons aussi un arbre qui est tombé sous la chaussée. Ça se passe sur l'autoroute 25 à hauteur de Hambourg en direction de Liège et c'est la voie de droite qui est neutralisée.
3: Passer de moment bouchon.
4: Oh, c'est pas vrai.
3: À moment train.
4: Ah, oh, y a que ça de vrai.
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1: Soyez prudents sur les routes, on n'a pas fini d'en parler, ça continue.
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1: C'est drôle parce qu'il a eu un petit stress, notre grand témoin, quand on a dit le mot interro.
5: Il s'est dit,
1: zut, j'ai rien préparé. Comment ça va se passer? Mais on va commencer par le commencement, Sébastien, parce qu'une interro sans classe, ça serait pas une interro.
6: Oui, c'est vrai qu'on va retrouver nos bonnes habitudes à partir de cette semaine avec une première classe qui nous accompagne jusqu'aux vacances d'automne. Présentation.
7: Bonjour, nous sommes la classe de 6e primaire de Madame Moureau de la Chouette École de Amemil.
8: Amemil, c'est tout près de Wavre. On est 27 en classe, nous sommes beaucoup de garçons et on adore jouer au foot à la récré.
9: On est super contents de passer à la radio.
6: Et on est super contents de les accueillir, bah évidemment. Oui. Et ce qui a retenu l'attention des élèves de Madame Magali après cet été, c'est ceci.
10: Nous avons parlé de la tornade qui a touché la France la semaine dernière. Et on s'est posé des questions.
6: Et c'est vrai que les catastrophes naturelles et les phénomènes météo extrêmes n'ont pas manqué. On va rebaliser tout ça avec notre invité.
1: Et les questions sont là et Sébastien Douteloup est là, climatologue à l'ULIÈGE pour y répondre. Sébastien, vous êtes bien avec nous?
11: Bonjour tout le monde.
1: Écoutez, j'espère que vous êtes prêts parce qu'on a un ouragan de questions, à commencer par celle de Niels.
12: Quelle est la différence entre une tornade, un ouragan et un typhon?
11: Alors, il faut bien distinguer deux choses. C'est ouragan, typhon et cyclone, ce sont exactement les mêmes phénomènes météo, si ce n'est que les ouragans, c'est des phénomènes qui prennent lieu dans l'océan Atlantique, les typhons, c'est des phénomènes qui prennent lieu dans l'océan Pacifique, et les cyclones, ce sont encore une fois les mêmes phénomènes, mais qui prennent lieu dans l'océan Indien. Les tornades, c'est complètement différent. Les tornades, c'est des tourbillons très violents qui ont lieu en dessous d'un gros nuage d'orage, en fait. Alors que les ouragans, typhons et cyclones, ce sont vraiment des énormes systèmes. Ils font pratiquement plus de 1000 km de diamètre et dans lesquels il y a énormément de vent aussi. Donc voilà, ce sont un peu deux types de phénomènes assez différents.
1: Dylan voudrait une précision.
13: Quel est le plus puissant?
11: Alors là, ça dépend comment on veut les classer. Si on prend le plus puissant ouragan en termes de vitesse de vent, c'est l'ouragan Patricia en 2015 qui a atteint des vitesses de vent de l'ordre de 325 km par heure. Mais par contre, si on veut classer les ouragans en termes de dégâts, c'est l'ouragan Katrina qui a touché les États-Unis en 2005. Et les dégâts en dollars ont dépassé les 108 milliards de dollars. Donc voilà, pour le moment, c'est toujours l'ouragan le plus coûteux, mais principalement parce que Katrina a touché les États-Unis et que les maisons aux États-Unis, par exemple, coûtent beaucoup plus cher et toutes les infrastructures coûtent beaucoup plus cher qu'ailleurs autour de la mer des Caraïbes, par exemple.
6: Alexis, maintenant.
7: Pourquoi nos régions sont touchées par les tornades alors qu'avant pas ?
11: Eh bien Alexis, tu fais une erreur. En réalité, les tornades existent depuis toujours en Belgique. Alors pourquoi est-ce qu'on en parle plus à l'heure actuelle ? Ben, simplement parce qu'on les voit plus. Pourquoi est-ce qu'on les voit plus ? Parce qu'il y a beaucoup plus de population qu'avant. Et la population maintenant, en plus, elle a des smartphones et donc on peut les filmer. Alors qu'auparavant, on ne pouvait pas les filmer. Et donc on pourrait penser qu'elles n'existaient pas, mais en fait, elles existaient déjà et elles ont toujours existé. C'est juste que on ne les référençait pas et donc on a l'impression qu'elles n'existaient pas.
1: Ethan nous décrit un scénario catastrophe.
13: Une fois la tornade terminée, si on est pris dedans, comment le corps est-il rejeté ?
11: Eh bien, il est rejeté très violemment. Donc, je conseille surtout à Ethan de ne pas se rapprocher d'une tornade s'il en voit une. Alors, c'est un phénomène très beau physiquement, c'est pour ça que tout le monde sort son appareil photo et veut filmer ce phénomène, mais il est très dangereux. Pourquoi ? Parce qu'une tornade, elle aspire vraiment tous les objets qui sont au sol et les projette dans tous les sens, y compris par exemple des piquets de clôture ou des morceaux de bois, et en fait c'est plein de petits projectiles qui volent partout et qui peuvent nous rentrer dans le corps, et donc ça c'est évidemment très dangereux, c'est comme un fusil, ça va aussi vite qu'un fusil, ça peut faire aussi mal et ça peut tuer aussi. Donc je conseille à Ethan de ne pas s'en rapprocher et le corps en fait il va juste être considéré comme un objet et il va être expulsé comme n'importe quel objet. Une tornade ça peut très bien déplacer une voiture, donc c'est juste pour montrer la force que peut avoir une tornade.
6: On passe à la question de Romain.
10: Comment réagir si une tornade est annoncée ?
11: Eh ben, c'est très simple, si une tornade est annoncée, il faut se mettre à l'abri le plus rapidement possible et un abri sans fenêtre. Donc il faut pas rester derrière sa fenêtre dans sa maison. Il faut de préférence se mettre dans une pièce sans fenêtre, voire le mieux, évidemment, c'est une cave. C'est dans les caves qu'on est le mieux protégé. Alors malheureusement, on ne verra pas la tornade, mais par contre, on sera complètement en sécurité.
6: Alejandro.
13: En moyenne, combien de tremblements de terre y a-t-il dans le monde et par an ?
11: Alors, il y en a énormément. On en parle très peu, mais il y en a énormément. Ça peut aller de 500 000 à 1 million de tremblements de terre, ce qui fait plus ou moins 2700 tremblements de terre par jour. Mais par contre, on ne les ressent pas tous. On peut estimer qu'il y a plus ou moins 1000 tremblements de terre qui peuvent effectivement causer des dégâts. Et pour la petite info, en fait, depuis le 1er janvier, il y a déjà eu plus de 673 000 tremblements de terre un peu partout dans le monde.
1: C'est le retour d'Ethan.
13: Pourquoi les orages sont de plus en plus violents dans nos régions ?
11: Il y a plusieurs facteurs qui peuvent expliquer ça. D'une part, le réchauffement climatique introduit dans l'atmosphère beaucoup plus de chaleur et donc beaucoup plus d'énergie. Et donc toute cette énergie-là, elle doit être dissipée à un moment donné dans une soupape de sécurité. Et la soupape de sécurité en Belgique, c'est principalement les orages. Et donc quand il y a trop de chaleur, par exemple après une canicule, quand il y a trop de chaleur, il faut dissiper l'énergie assez rapidement. Et ce sont les orages qui dissipent cette énergie-là. Et donc c'est pour ça qu'ils sont de plus en plus violents. Et en Belgique, c'est surtout marqué par la quantité de précipitations qu'il y a sous les orages, qui augmentent de manière assez nette. Par contre, on peut aussi considérer qu'ils sont plus violents parce que en Belgique, il y a des maisons un peu partout. Et donc, dès qu'un orage se produit quelque part, avec ou sans tornade d'ailleurs, il va toucher beaucoup plus facilement des infrastructures, des maisons, des routes, des forêts, par exemple, en Belgique. Et donc, il va créer beaucoup plus de dégâts qu'ailleurs. Par exemple, en France, il y a par exemple beaucoup d'orages qui se produisent, mais on est en plein au milieu des champs. Et donc, il va pratiquement pas y avoir de dégâts parce que ça va toucher pratiquement rien du tout.
6: Une dernière question d'Esteban.
8: Est-ce qu'il y a une chance qu'avec le temps, ces catastrophes diminuent au lieu d'augmenter ?
11: Alors malheureusement, en tout cas, toutes les catastrophes qu'on a citées, que ce soit les ouragans, les tornades, les orages, les fortes précipitations, on peut rajouter aussi les canicules par exemple, toutes ces catastrophes sont en train d'augmenter à cause du réchauffement climatique, simplement parce que le réchauffement induit beaucoup plus de température, beaucoup plus de chaleur. Et toute cette chaleur-là, c'est une énergie qu'il faut dissiper. Et à un moment donné, bah, les catastrophes, c'est aussi l'énergie excédentaire dans l'atmosphère. Elle doit se dissiper et elle le fait à travers des événements violents comme ça.
1: Marc Suarez chante l'amour. Est-ce qu'une vraie belle histoire d'amour, c'est quoi ? C'est une bise ou c'est un ouragan ?
5: C'est un ouragan, mais l'ouragan, il ne doit pas durer trop longtemps, sinon il ne reste plus rien. Donc c'est...
1: Je note, hein. Parce que je note les bons conseils. Merci Sébastien Douteloup, merci d'avoir réagi à ces questions. Elles étaient nombreuses, hein, justement. C'est la première interro pour eux, mais ils vont revenir la semaine prochaine.
6: Ils reviennent la semaine prochaine.
1: C'est nouveau dans votre émission Héros du quotidien, mise à l'honneur chaque semaine. Mais de qui parle-t-on ? Restez avec nous, on va tout vous révéler.
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1: Bon, si vous n'étiez pas avec nous la semaine dernière, c'est regrettable. Mais on vous pardonne, on vous explique un héros du quotidien chaque semaine dans cette émission. Nouvelle séquence, donc, à la rencontre de personnages variés, mais aussi de professions diverses.
6: Oui, aujourd'hui, on va vous présenter Christian Henry. C'est l'ancien procureur du roi de Mons. À 66 ans, il est retraité. Il pourrait profiter de la vie et de ses proches. Mais vu le manque de magistrats, Christian Henry continue de prêter main forte à ses anciens collègues qui croulent sous les dossiers. Une rencontre signée Florence Dussard.
21: Il y a 3 ans qu'elle devrait être rangée, mais la toge de Christian Henry est toujours là, à portée de main, dans sa maison nichée dans la campagne tournaisienne.
22: Elle a quel âge, votre toge ?
23: Elle est de 1991, début de ma carrière.
21: N'a pas été souvent au clou ?
23: Non.
21: À l'heure du petit déjeuner, il nous explique.
23: Je fais toutes les audiences du tribunal de l'entreprise le mardi matin et je fais 2 audiences correctionnelles par mois en tant que membre du ministère public. Donc je fais un métier que je connais.
21: 2 jours par semaine, Christian Henry délaisse sa vie de papa, de papy, pour se lever à l'aube.
23: Lever à 6h30, toilette, petit déjeuner, et puis je démarre avec ma toge sous le bras et mes dossiers sous le bras.
21: Un travail dont il se passerait bien après 32 années de carrière dans la magistrature.
23: Quand on est père et papy comme je suis, quand on est époux avec une épouse qui a besoin de ma présence, quand on aime bien travailler dans le potager, on se passerait bien de travailler 2 jours par semaine pour le ministère public.
21: Et pourtant, ce n'est pas pour arrondir ses fins de mois que Christian Henry continue à travailler.
23: Pour ne rien vous cacher, chaque prestation de demi-journée est rémunérée à hauteur de 56€ brut. Ça fait 6€ l'heure.
21: Nous prenons la route. Alors que nous montons dans la voiture pour aller au tribunal, Il nous explique.
23: Je ne suis pas mécontent d'être bénévole. J'ai toujours cette flamme qui m'anime de rendre service. On m'a parfois reproché d'être un peu trop paternaliste quand j'étais chef de corps. Mais c'est vrai que je considérais un peu que ça soit les magistrats, les juristes, les administratifs comme mes enfants que je devais protéger pour qu'il puisse travailler correctement.
21: L'ancien procureur du roi s'est battu pour que les effectifs de son parquet soient renforcés. Il tient à rester en accord avec lui-même.
23: Je tiens à pouvoir continuer à me regarder dans la glace. Et ce que j'ai revendiqué pendant 15 ans, je ne pouvais pas dire du jour au lendemain, aujourd'hui je suis retraité, qu'il se débrouille.
21: L'ancien procureur a un mandat pour continuer à travailler jusqu'à ses 70 ans. Son rôle de papa, de papy, d'époux et de jardinier à temps plein, ce n'est sans doute pas pour tout de suite.
6: Une rencontre signée Florence Dussart. Inspirant, ce Christian Henry.
5: Très inspirant. Moi, je pense que des gens d'expérience comme ça qui peuvent transmettre encore aux nouveaux magistrats, aux plus jeunes magistrats, c'est précieux pour la justice. Et si elle a encore quelque chose à offrir, peu importe le métier, je pense qu'il faut le laisser, en fait. C'est précieux.
1: On va aller voir comment vont nos amis, entre guillemets, hein, amis les frelons.
2: Quel temps pour la planète ?
1: Et je sais, hein, Sébastien, on en parle souvent, certains auditeurs disent un peu trop souvent, mais l'actualité vient de nous rappeler, de façon assez tragique hein, d'ailleurs, le danger de cette grosse bébête.
6: Oui, un homme est mort en Flandre après une attaque de frelons asiatiques, et ce type d'attaque reste rare évidemment, les issues aussi tragiques aussi, mais la vigilance est de mise, surtout en cette période. Pourquoi Thierry Lemens ? Bonsoir, vous êtes avec nous pour ce Quel temps pour la planète. Pourquoi les frelons sont-ils plus dangereux en ce moment ?
3: Bonsoir, et bien c'est parce qu'à cette époque de l'année, les colonies sont en pleine expansion. On a la reine qui reste dans le nid pour continuer de pondre et les ouvrières, elles, qui s'occupent de nourrir les larves qui vont devenir les futurs frelons. Alors il faut s'imaginer que d'ici quelques semaines, eh bien, la population peut encore fortement augmenter.
1: On va revenir sur cette tragédie, pardon, Thierry. Comment expliquer l'attaque justement qu'a subi cet homme en Flandre ?
3: Eh bien, on va tout d'abord distinguer deux choses. La première, c'est qu'un frelon asiatique, lorsqu'il est isolé et qu'il chasse pour se nourrir, il ne va pas avoir de comportement naturellement agressif envers l'homme. Par contre, à l'approche des nids, et là c'est la deuxième chose, c'est une toute autre histoire. Si on s'approche trop près, et souvent c'est parce que le nid est bien caché avant qu'il ne prenne de l'ampleur, eh bien les frelons asiatiques vont interpréter les vibrations autour du nid comme une menace et ils vont activer le mode défense et passer à l'attaque en nombre, ce qu'a malheureusement subi cet homme en Flandre. Alors, sauf si vous êtes allergique, et j'insiste, hein, sauf si vous êtes allergique, une piqûre seule, c'est très douloureux, mais c'est rarement dangereux. Par contre, une multitude de piqûres peut avoir de très lourdes conséquences, mais en raison de la quantité de venin injecté dans le corps.
6: Et la période, elle est aussi critique pour les apiculteurs.
3: Oui, effectivement, je vous le disais, c'est le moment, fin de l'été, début de l'automne, où le frelon asiatique, il a un besoin énorme de protéines, alors pour se nourrir d'une part, mais aussi pour nourrir les larves dans le nid. Et son mets préféré, eh bien, ce sont les abeilles. On va donc voir dans les prochains jours et prochaines semaines, de plus en plus d'individus se positionner véritablement en prédation devant les ruches, attendant que les abeilles sortent pour les intercepter.
1: Ça affaiblit les colonies d'abeilles, hein, ça on l'a vu, mais les apiculteurs constatent aussi un autre phénomène.
3: Oui, parce que l'abeille, elle ne va pas inutilement se jeter dans la gueule du loup, en l'occurrence ici, celle du frelon asiatique. Quand la menace est trop présente, eh bien, les abeilles, elles, ne sortent plus de la ruche. Alors évidemment, c'est un très gros problème, parce que si elles ne sortent plus, elles ne vont plus butiner, si elles ne butinent plus, elles ne ramènent plus les éléments nécessaires pour nourrir leurs propres larves. Alors à cette période, c'est justement le moment où les abeilles constituent leur réserve pour l'hivernage et sans cela, eh bien, on va avoir des larves moins grasses et un taux de mortalité qui va augmenter.
1: On en a beaucoup parlé, Thierry, il y a eu une grande campagne de piégeage au printemps dernier avec ces fameux pièges distribués à la population. Qu'en est-il, ça a marché ?
3: Eh bien, j'ai contacté le CRAW qui me confirme que les études sont toujours actuellement en cours. Alors, a priori, on devrait avoir les résultats définitifs d'ici une quinzaine de jours minimum. Alors, notons quand même ce premier chiffre qui est sorti à l'époque du piégeage. On a quand même 40 000 fondatrices qui ont été piégées et ça, c'est déjà un très bon chiffre. Alors, selon un petit coup de sonde auprès de quelques apiculteurs, c'est vrai qu'ils constatent moins de frelons asiatiques actuellement autour des ruches, mais est-ce dû au piégeage ou à l'été qui a été particulièrement chaud ? Ça, on ne le sait pas encore. Et puis, rien n'est gagné puisque, je vous le disais, les colonies de frelons asiatiques vont certainement encore prendre de l'ampleur dans les prochaines semaines.
1: Merci Thierry Lemens et on le répète, soyez prudents. Marc Minella et Monsieur Suarez, on est arrivé au bout de cette émission. Déjà, on a une question. D'abord, est-ce que ça vous a plu ?
5: Mais c'était incroyable. Moi, j'adore ces émissions-là d'actualité où on parle de tout, de rien et peut-être un peu moins de moi. C'est cool.
1: Et à propos de tout, quel est le sujet qui vous a marqué de façon plus particulière?
5: Ouais, le code pénal, c'était cool.
1: Oui, ça, on a bien senti.
5: Ouais,
1: hein.
5: C'était cool.
1: Là, il y a eu comme ça une émulation. Oui, il y a eu une petite excitation autour du code pénal. Mais tous, on adore maintenant le droit, n'est-ce pas?
6: Exactement.
1: Du coup, on aurait
6: envie de reprendre des cours.
1: Ouais.
6: On nous réécoute sur Ovio, sur les applications de podcast, dans son intégralité, cette émission, ou alors séquence par séquence. Si vous voulez uniquement vous concentrer sur le code pénal, c'est possible.
1: Et on retrouve Suarez à travers ses amours et ses aléas, bien évidemment. L'album et la scène aussi, on l'a dit. On se retrouve la semaine prochaine, déjà de lundi pour C'est pas fini. Merci d'avoir été aussi attentif et partagé. Tout ça, on vous souhaite un excellent week-end. Et d'ici là, n'oubliez pas d'être heureux.
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0: Il est 19h. Valentin Lecoq, bonsoir. Plus $1,255 milliards d'euros récoltés en 4 jours. Voilà ce qu'ont rapporté les nouveaux bons d'État proposés aux Belges. Vous prêtez votre argent à la Belgique et en échange, l'État vous verse un intérêt et s'engage à vous rembourser votre capital à l'échéance. Le montant récolté est inattendu, inespéré et va donner un peu d'air aux finances publiques. L'argent pourra être utilisé pour rembourser la dette et alléger les montants que la Belgique devra emprunter sur les marchés. Une bonne nouvelle donc, au regard des taux d'intérêt de plus en plus élevés. C'est dans ce contexte d'incertitude économique que le groupe allemand Volkswagen a annoncé un nouveau plan de restructuration. 50 000 emplois vont disparaître dans le monde d'ici à la fin de la décennie. Ils s'ajoutent aux 50 000 postes déjà supprimés en 2024. Pourtant, le groupe a réalisé près de 7 milliards d'euros de bénéfices l'an dernier. Alors, Jean-Christophe Willems, qu'est-ce qui explique cette décision ?
1: Tout d'abord, la conjoncture actuelle. 7 milliards de bénéfices, c'est 5 de moins que l'année précédente. Et 2026 ne s'annonce pas très rose puisque les ventes en Chine, un très gros marché pour Volkswagen, ont diminué de près d'un tiers sur le premier semestre. À cela, vous ajoutez une surcapacité, principalement dans ses usines européennes. Avec ses nombreuses marques, Volkswagen propose 150 modèles. C'est aussi beaucoup trop, d'autant que certains se vendent moins bien que prévu, comme la gamme électrique. Et puis, la situation économique n'est pas très bonne non plus, avec les tensions internationales, sans oublier les taxes américaines qui ont plombé les marques haut de gamme Audi et Porsche.
0: Et est-ce qu'il y a des craintes pour les autres constructeurs européens ?
1: Oui, et elles sont très présentes. Les ventes ne sont pas très bonnes. Les Chinois arrivent toujours plus nombreux et cela se ressent. Perte de 22 milliards d'euros pour le groupe Stellantis aux 14 marques l'an dernier. Perte de 11 milliards d'euros pour Renault. Et si BMW, Mercedes et même Volkswagen sont en bénéfice, ce bénéfice est en nette régression par rapport aux années précédentes. L'emploi ne semble plus garanti pour les 13 millions de salariés du secteur automobile en Europe.
0: Les explications de Jean-Christophe Willems. Nouvelle escalade en Ukraine. Une frappe russe a touché le siège des services de sécurité de Kiev. D'après le président ukrainien, le drone visait directement le bureau du chef des services de sécurité qui n'était pas présent. 7 personnes ont été blessées. L'Ukraine promet de riposter. Cette attaque survient avant la visite ce week-end en Ukraine et en Russie du président américain Donald Trump et de ses émissaires Steve Witkoff et Jared Kushner. Les Belgian Cats démarrent ce soir leur Coupe du Monde de basket disputée à Berlin. Elles affrontent en ce moment la Turquie. Pierre Capard suit la rencontre pour nous. Où en est-on, Pierre ?
2: Eh bien, Valentin, la rencontre touche à sa fin et la Belgique est devant. Elle va s'imposer après une deuxième mi-temps magistrale. C'est 87-75. Il reste 1 minute 22 secondes à jouer. C'était pourtant 45-46 au repos pour la Turquie qui avait posé pas mal de problèmes aux Cats en première mi-temps, surtout au tir à distance. Et puis la Belgique a resserré sa défense, retrouvé ses rapides et transitions offensives avec un duo explosif Emma Messemann, Julie Van Loo qui ont alimenté le marquoir. 27 points pour la capitaine et 22 points pour Van Loo. L'équipe belge est donc monté en puissance dans le troisième quart pour creuser un écart de 17 points, 71-54, écart qui a culminé même à 20 points à 7 minutes de la fin. On a donc retrouvé la grande équipe des Cats en seconde mi-temps. Elles vont s'imposer méritoirement, il reste 1 minute et c'est une première victoire donc pour démarrer cette Coupe du Monde. Le prochain match de la Belgique est prévu dimanche face à Porto Rico.
0: Merci Pierre, une fin de match à suivre sur RTBF Typique et sur Ovio. 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Voilà pour le journal, belle soirée.
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0: Et nous partons sur les routes avec Xavier Ponsard.
4: Oui, avec 3 barres métalliques qui se trouvent dans l'échangeur de Bastogne. C'est en venant de Liège en direction de la Nationale 4 avec une circulation qui est ralentie dans ce secteur. Une sortie, un passage qui est difficile dans cette bretelle de sortie. On a aussi un véhicule en panne dans l'échangeur de Léonard. C'est dans la bretelle qui relie le ring de Bruxelles en venant de Groenendaal à l'E411 en direction de Wavre. C'est la voie de gauche qui est neutralisée. Puis on vous parlait tout à l'heure d'un accident qui s'était produit sur l'autoroute de la mer, sur le 40, en direction d'Ostend à Affligem. Celui-ci est dégagé, donc la circulation a repris dans ce secteur. Par contre, on a toujours des bouchons entre Woluwe-Saint-Etienne et Maquelonne en direction de Grand-Bigard, comptez 15 à 20 minutes, et puis des ralentissements, il en est question aussi sur le 42, entre Chapelle-Lerlémont et Houdin, vers Mons, et puis dans le chantier de Votem, dans les deux sens de circulation.
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8: Merci beaucoup. Prochain rendez-vous de l'info, c'est donc à 20h sur Vivacité.
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8: Ça y est, c'est vendredi. Qu'est-ce qu'on est content. Le week-end commence et ça fait du bien. Bon, ben, j'espère que vous avez l'occasion de vous reposer un petit peu ce samedi, ce dimanche, de profiter, j'espère, de quelques éclaircies aussi pour qu'on puisse prendre l'air. Vous savez à quel point c'est important vraiment de sortir un peu là si vous êtes enfermé toute la semaine dans un bureau. N'hésitez pas à aller faire un petit tour en forêt, dans les parcs, pour pouvoir prendre le bon air frais et pouvoir se ressourcer et faire un peu de vélo, pourquoi pas aussi, si vous en avez l'occasion. Si vous bossez ce week-end, eh bien, je vous souhaite bon courage. Si vous êtes sur la route, je vous souhaite d'être prudent, surtout faites bien attention parce que voilà, un accident est vite arrivé et c'est très important d'être en toute sécurité. Donc soyez prudent et soyez à l'écoute de Vivacité. Moi je suis là pour vous accompagner, pour vous faire rire et pour vous offrir aussi de la bonne musique, celle qu'on aime, celle que j'aime aussi et celle que j'aime partager. Voilà pour cette petite promesse de l'émission jusqu'à 20h. Il y aura notamment des inconnus. On en rit encore cette semaine, on aura des inconnus à vous proposer, donc le sketch Les Chasseurs, un sketch culte. Et puis je vous proposerai aussi un artiste belge très sympa, il est notamment aussi auteur de bande dessinée, Salvatore Di Bernardo, qui sera dans notre émission. Et puis on reviendra sur le cactus du jour signé Jérôme Dewarzé. Voilà donc pour le programme de cette émission. Installez-vous confortablement, mettez-vous à l'aise, on est ensemble jusqu'à 20h.
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0: C'était L'amour à la machine d'Alain Souchon sur Vivacité. Restez bien avec nous. Dans quelques instants, il nous tape l'amour dans sa chronique. Jérôme de Warzé sera avec nous.
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0: Ça y est, on lui a ouvert la porte du studio. James Dino nous propose son cactus du jour. Bah oui, il était ce matin dans la bande du 8-9 sur Vivacité et sur La Une, hein, l'émission présentée par Jérémy Bèze avec Livia Duschkoff notamment. James Dino qui a toujours un sacré mordant quand il s'agit de parler de l'actualité. Il y a toujours bien quelque chose qui le rend fou et il a envie de le partager avec vous. Voici son cactus du jour.
8: Cactus aujourd'hui, c'est avec James Dino. James, le gouvernement fédéral prévoit une génération sans tabac pour 2040.
9: Oui, absolument, Jérémy. Et comme en 2040, ce sera probablement la troisième guerre mondiale, eh bien, pour la première fois dans l'histoire de l'humanité, on va avoir droit à une guerre sans fumeurs, une guerre quasi bio, où les soldats pourront courir partout pour éviter les balles, mais sans être essoufflés, ce qui est quand même plutôt sympa. C'est toujours plus agréable lorsqu'on vous balance du gaz sarin dans la tronche, pouvoir le respirer à plein. Bon, Jean-Luc. Ah, qu'est-ce qu'on est bien. Alors évidemment, 2040, c'est une estimation du gouvernement, donc il faut faire attention, il faut prendre des pincettes. Une estimation en Belgique, c'est souvent plus une fourchette. Alors entre les pincettes et les fourchettes, il faut être prudent. D'ailleurs, Nora Mellard, l'experte en prévention contre le tabac, estime que cette génération promise par le gouvernement est un écran de fumée. On peut déjà saluer l'excellent jeu de mots de Madame Mellard. J'ai envie de dire chapeau bas ou chapeau sans tabac. Voilà, votre jeu de mots si vous préférez. Alors elle a des doutes, Madame Mellard, elle a raison d'en avoir, parce que le gouvernement, à part foutre des burkas sur les étagères à cigarettes des librairies et empêcher les gens de fumer sur les terrasses, on voit pas très bien ce qu'il fait. D'ailleurs, je propose une idée toute simple, c'est peut-être un peu naïf de ma part, mais pour empêcher les gens de s'empoisonner, est-ce qu'on n'interdirait pas tout simplement la vente du poison? C'est une idée qui pourrait faire mouche. À mon avis, on pourrait quand même gagner 2-3 ans sur l'objectif. Alors, si l'on vous l'avait constaté, ils ont quand même fait des efforts, puisqu'ils ont progressivement interdit la cigarette, d'abord dans les cafés, puis dans les discothèques, Jean-Luc, aussi oui. Autour des hôpitaux, autour des écoles. Imaginez la détresse des exhibitionnistes qui fument. Et puis, à partir du mois de janvier 2027, donc on ne pourra plus fumer sur les terrasses, ce qui veut dire que bientôt, pour fumer en Belgique, il faudra léviter. Hein, donc les moines bouddhistes pourront encore fumer une cigarette de temps en temps, uniquement en lévitation, ou alors éventuellement louer une montgolfière le week-end. Faudra fumer quelques paquets d'affilée, parce que vous n'avez pas monté et descendre toutes les 5 minutes. Allez, en tout cas, ce que je constate autour de moi, c'est que les gens ont parfois le sentiment d'être infantilisés, ils ont l'impression qu'on leur a interdit tout. J'en parlais encore avec mon oncle hier, qui me disait, on ne peut plus rien faire, on n'est plus libre de rien. Déjà qu'on peut plus se maquiller en noir pour faire rire les copains. On peut plus s'habiller en nazi pour aller sur notre char au carnaval d'Alost, on peut plus gifler son gosse quand on a bu un coup de trop. C'est quoi la prochaine étape? Bah, bientôt, va falloir dire merci à sa femme pour le repas. Voilà. Il disait, si justement, on est presque en dictature. Bon, c'est vrai que mon oncle, il est un peu con. C'est pas moi qui le dis, c'est mamie. Alors je dis, mais mamie, c'est normal, il vient d'une autre génération. Et mamie a dit, non, même dans l'autre génération, il était déjà très con. Bref, revenons à nos goudrons. Je crois vraiment que la goutte d'eau qui a fait déborder le vase. Donc cette histoire de terrasse, interdire des gens de fumer dehors, ça peut sembler contre-productif. Mais en fait, non, parce que l'objectif, c'est de cesser d'importuner les 2-3 non-fumeurs qui sont autour de vous, les 2-3 casse-couilles, comme dirait mon oncle, mais c'est aussi de réduire l'incitation à fumer, surtout pour les jeunes. Ça, c'est M. Vandenbroek qui le dit. Il dit « voir fumer incite à fumer », ce qui ne fonctionne d'ailleurs que pour la cigarette, parce que moi, je passe tous les jours devant chez Basic Fit, j'ai jamais eu envie de faire du sport. Donc, ça ne marche, l'incitation, que pour la cigarette. Je rappelle aussi par la présente qu'à partir du mois de janvier, Jérémy, il y aura aussi interdiction des fumoirs en tout genre, ainsi que des chicha-bars. Je vois la détresse dans vos yeux, vous qui passez votre vie dans les bars de chicha.
8: C'est sûr.
9: En écoutant du Faudel, malheureusement, à partir de janvier, c'est fini. Vous irez fumer votre chicha chez Jean-Luc, hein, et votre Faudel, vous êtes prié de l'écouter dans vos AirPods, parce que déjà que les voisins sont énervés parce qu'ils ont arrêté de fumer, si en plus vous leur foutez du Faudel dès le matin, c'est putain bastop qu'on va appeler, c'est prévention suicide. De vous concentrer. Allez, pour finir, j'encourage évidemment tout le monde à arrêter de fumer. Je vais pas me jeter des fleurs, mais je l'ai fait. Je fumais tellement à l'époque que même des Turcs pensaient que j'étais moi-même turc, alors que je n'étais pas du tout turc, et figurez-vous. C'est une mécanique de rire que j'aime bien. Alors, figurez-vous que je vais fêter mes 1 an de sevrage ici le 18
7: Bravo.
9: Septembre. C'est vrai, c'est vrai.
7: Bravo.
9: Alors, c'est vrai qu'on grossit un peu. J'avais raconté l'anecdote au mois de juin. J'ai pris une trottinette la fois dernière. J'ai fait mon trajet, je l'ai déposé. Et j'ai reçu un message d'avertissement comme quoi ils avaient détecté que nous étions deux sur la trottinette. Ce qui m'a vexé parce que j'étais tout seul. Allez, arrêtez de fumer, c'est pas compliqué. Assistez, vous avez encore jusqu'en 2040 pour y arriver. Bon courage.
8: Ça nous laisse un petit peu de temps. C'était le cactus de James Dino ce matin. À retrouver, bien sûr, sur RTBF Ovio.
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0: C'était Julien Doré avec Paris Seychelles sur Vivacité. Restez bien avec nous dans quelques instants. On va revenir sur un sketch culte qui a marqué toute une génération dans les années 80-90, celui des Inconnus, ça s'appelle Les Chasseurs.
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0: Alors vous le savez, dans la vie, il y a des bons et des mauvais chasseurs. Il y a aussi la galinette cendrée. Ces références-là devraient vous mettre sur la piste. En tout cas, si vous avez été un inconditionnel des Inconnus, eh bien oui, le sketch s'appelle Les Chasseurs. C'est un sketch culte de la bande des Inconnus, un sketch qui a fait rire des générations entières. Ça s'appelle donc Les Chasseurs. On y parle de galinette cendrée, de bons et de mauvais chasseurs. Et je vous propose maintenant de bien vous amuser pour entamer ce week-end de la meilleure manière possible.
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9: 16 septembre à l'aube, dans le pays du Bouchonnois, c'est l'ouverture de la chasse. Mais pas n'importe quelle chasse, celle de la galinette cendrée, une véritable passion pour ces hommes que nous avons suivis pendant 24 heures.
10: Ouais, pour dégraser, t'en fais pas, ouais.
11: Salut Dédé, ça va?
10: Salut Dédé, ça
11: va Dédé?
10: Salut Robert.
11: Salut Dédé, ça va?
10: Salut Bébert. Alors, toujours cocu?
12: Moi, j'assure que la chasse, c'est un art. Pour d'autres, ça peut être la peinture, la musique, tout ça, mais bon, bah pour nous, c'est la chasse. Quoi. C'est un art.
10: Bah oui. Bon, puis, il faut quand même bien dire que la chasse à la galinette cendrée, bon, bah, c'est typique du Bouchonnois.
12: Ouais, c'est vrai.
10: Bah, ouais. Le Bouchonnois, c'est pas grand, mais c'est le Bouchonnois. Bon, c'est. Bouchonnois, c'est quoi? C'est Pitibon sur Sourdre, c'est Ariège et puis Corville, quoi.
11: Attends, Dédé, encore, il y en a qui disent que Corville, c'est près des Maris-sur-Sonnet.
10: Oh, ouais. Mais non, ta grand-mère, elle est bien de Corville, elle est bien du Bouchonnois. La galinette. C'est le Bouchonnois, c'est vrai. Après, c'est autre chose.
12: Ah, ben, c'est sûr. Faut dire que quelque part, la chasse, c'est une communion avec la nature, quoi. C'est un contact avec Dame Nature dès que l'aurore darde ses rayons d'argent à travers des écharpes de brume.
13: Il faut avoir une âme de poète pour être chasseur?
12: Oh, putain, c'est essentiel.
10: Faut être poète. Psst. Écoutez, là, ça, c'est une mugilette des bois. Petit oiseau, là, c'est bon à becter, là, coucou, là, écoutez.
11: Ah non, ça c'est un galoupio, ça.
10: Bon, je prends un galoupio, tu rigoles ou quoi?
11: Ou t'es coucou le pont, il craquette.
10: Mais non, mais je te dis que c'est une musilette.
11: C'est un galoupio, la rigueur, une pistourelle des prés.
10: Je te dis que moi, c'est... Ah bah ben non, c'était Gérard.
12: Moi, je dirais que la chasse, c'est l'esprit de camaraderie, quoi. C'est la fraternité dans l'effort contre la rudesse de Dame Nature.
10: Exactement.
12: C'est un peu ça, quoi.
10: C'est les copains, quoi, c'est la camaraderie.
12: Ouais, voilà, c'est les potes, c'est les potes.
14: 11h, ils sont toujours bredouilles. Ou plutôt broucouilles, comme on dit dans le Bouchonnois.
10: Faut te dire, si on envoie une, cette salope, moi j'ai pas ça fait.
15: Ouais. Bon, les gars, on va décomper là, hein, parce bon. Que s'il se fait tard.
10: Allez, on y va, allez, on y va.
15: Y'a pas que ça à faire,
10: allez, hop.
15: Allez,
10: vas-y,
15: on les gagne.
16: Et les risques? Vous m'aviez parlé de votre chienne Lolita.
10: Non, bon, bah, c'est l'accident bête, quoi. Je croyais que c'était une galinette cendrée, bon, bah, je tire, bon, bah. C'était ma chienne, c'était Lolita, quoi.
16: Oui, mais sur des individus.
10: Bah, aussi, hein.
12: Ouais.
10: Il y a quoi, il y a 4-5 mois, bon, j'étais avec mon gosse, bon, ouais. Je tire, je crois que c'était une galinette cendrée, bon, bah, c'était lui, bon. Bah. C'est l'accident bête. Enfin, c'est sûr que une chienne comme Lolita, bon, bah, j'en trouverais pas deux, quoi.

0: Mais au fond, quelle différence y a-t-il entre le bon et le mauvais chasseur?
1: Je l'attendais, celle-là. Non, mais le mauvais chasseur, bon, bah, c'est le gars qui a un fusil, il voit un truc qui bouge, il tire.
2: Ouais, bien sûr.
1: Il tire.
0: Et le bon chasseur?
1: Le bon chasseur, c'est un gars, bon, bah, il a un fusil, il voit un truc qui bouge, il tire, mais...
2: Bah, c'est pas la même chose, quoi. Bon, il y a le bon chasseur, puis il y a le mauvais chasseur, hein. Il y a le viandard, puis il y a le non-viandard.
3: T'as le mauvais chasseur, il voit un truc, il tire. Il tire. Le bon chasseur, il voit un truc. Bon, il tire, mais c'est un bon chasseur, hein.
2: Ben oui, bien sûr.
1: C'est ça, voilà, on peut pas les confondre les deux camps.
2: Il y a le mauvais chasseur. Le mauvais chasseur, c'est un mec qui voit un truc, il tire.
1: Voilà.
2: Bon, c'est sûr. Alors là, on le reconnaît à la ronde.
4: Il loupe pas, là.
2: Bon, et le bon chasseur, il voit un truc, il tire.
1: Il tire, mais bon.
2: Mais bon, c'est un bon chasseur, quoi.
1: De toute façon,
2: ça, c'est les questions à la con.
3: Faut leur expliquer aux gens, parce qu'ils savent pas faire la différence après.

0: Vincent, je vous donne quelques bonnes dates à noter dans vos agendas pour vous placer de bonnes sorties placées sous le signe de l'humour. A tout de suite.
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0: Allez, je vous l'avais dit, hein, je vais vous donner des bonnes dates à noter dans vos agendas parce que voilà, c'est comme ça, je suis généreux et je vous partage mes coups de cœur liés à l'humour, tous ceux que j'adore vraiment et que j'ai envie de vous inviter à aller soutenir dans les salles et à surtout bien vous amuser avec notamment le spectacle proposé par Guillaume. Guillaume qui vous détend sera notamment le 24 octobre au Palace à Hâte, il sera le 15 décembre au Théâtre Royal à Mons, le 16 décembre à Mons aussi, le 17 décembre à Mons, le 18 décembre ce sera à La Louvière. Guillaume qui est de retour en Belgique avec son spectacle, hein, qui a conquis la Belgique et puis qui avait été faire un petit tour du côté de la France, de la Suisse aussi. Et au Québec, eh bien, il revient à la maison et il vous propose un super spectacle. Donc, n'hésitez pas à aller voir et soutenir Guillaume. Et puis, on a un autre spectacle à vous proposer, celui de James Dino. Ça s'appelle Hors Antenne. James Dino, membre de la bande du Grand Cactus, qui sera le 3 octobre à Jodogne, à la salle Saint-Albert. James Dino qui nous propose donc un spectacle avec chansons, anecdotes de tournage et réflexions désobligeantes. Vous connaissez bien sûr l'énergumène, je ne dois plus vous le présenter. Voilà donc pour les bonnes dates à noter dans vos agendas. C'est un vrai plaisir de vous accompagner. On est encore ensemble eh bien, jusqu'à 20h. Je vous propose mes coups de cœur liés à la musique, mes coups de cœur aussi humoristiques, bien sûr, avec tout ce qu'on adore entendre sur Vivacité. Je vous le disais, on va donc maintenant continuer en musique avec Aurilla, Soirée Mondaine. Il y aura aussi Muse et Starlight sur Vivacité.

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2: Merci d'être fidèle à On en rit encore. On va maintenant se plonger dans l'émission des Enfants de cœur, l'émission humoristique présentée par Michael Pachen. Et dans les Enfants de cœur, eh bien, il y a notamment eu le passage de Salvatore Di Bernardo. Il est excellent, excellent artiste belge. C'est aussi un auteur de bande dessinée. Son sketch s'appelle Ne soyons pas des culs. Et il propose en fait un sketch accompagné d'un instrument. C'est sa spécialité. Je vous propose tout de suite de découvrir ceci.
3: Voici Salva, mesdames et messieurs.
4: Ouais. Yeah.
3: Quel bel homme.
5: Oh, chouette.
3: Toujours aussi beau. Il a gardé les mêmes vêtements pendant 2 mois.
4: Vous auriez pu me nourrir un peu plus, quand même, franchement. Ouais. Ça va, vous allez
3: Désolé,
4: bien, les amis?
3: Ouais.
4: Oh, j'y crois pas une seule seconde. Vous allez bien, les amis?
6: Ouais.
4: Ah, très bien. Donc, moi, je m'appelle Salva et je fais de l'humour avec une... Il y en a toujours très peu qui m'ont vu, quand même, c'est fou.
3: C'était comme il y a deux mois.
4: C'est la même chanson, les mêmes vannes. Les amis, moi, je voudrais vous transmettre un message d'espoir, d'amour et de paix. Est-ce que vous êtes partant pour entendre un message d'espoir, d'amour et de paix?
6: Oui.
4: Très bien. Alors, c'est vraiment une chanson qui me tient du fond du cœur, qui me tient au fond du... Bref, ça veut rien dire. C'est ma vision du monde, ça s'appelle « Les gens sont des culs ». Voilà, je vois que apparemment tout le monde est d'accord avec ça. Ouais. Et ça commence à peu près comme ça. Voilà, exactement. Merci pour cette excellente intervention. Les gens.

0: Salva, mesdames et messieurs.
1: Merci
0: d'être passé dans les enfants de cœur.
2: Parce que moi, sur le papier, je suis un dieu du sexe. Après, en pratique, j'arrive pas encore à faire tout ça en 22 secondes.
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0: Merci d'avoir été fidèle à On en rit encore. J'ai vraiment été ravi de passer cette semaine avec vous. C'est déjà fini pour la semaine. C'est vendredi, ça veut dire que c'est le week-end. Qu'est-ce qu'on est content. Je serais ravi aussi de vous retrouver lundi pour de nouvelles aventures. Ben, d'ici là, je vous souhaite un très bon week-end. Profitez bien, prenez bien l'air. Et on se retrouve lundi. Bonne soirée à toutes, bonne soirée à tous sur Vivacité.
1: Olivia Rox, Madame, Monsieur, bonsoir. La perturbation termine sa route au sud du Sion San Brémeux ce soir avec quelques faibles pluies. Ensuite, la nuit sera tout simplement variable à peu nuageuse. Les températures nocturnes s'établiront de 11 à 15 degrés. Ensuite, place à un beau week-end avec une petite parenthèse anticyclonique jusque lundi. Samedi, de belles éclaircies en matinée, quelques nuages bas qui feront de la résistance en Ardennes. L'après-midi, quelques nuages supplémentaires, surtout sur le nord du pays, mais ils disparaîtront déjà en fin de journée. Et puis le vent sera modéré, les températures varieront de 18 à 22 degrés. Quant à dimanche, une journée ensoleillée, plus voilée l'après-midi, et les températures seront en hausse de 22 à 25 degrés.

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0: Il est 20h. Valentin Lecoq, bonsoir. 65 millions d'euros saisis en Belgique dans une enquête pour fraude fiscale. Annonce du parquet national financier français et de la justice belge. Cette saisie concerne le bureau de consultance McKinsey, accusé de blanchiment d'argent. Une enquête est en cours depuis qu'une commission d'enquête en France a mis en lumière l'influence de ces cabinets de conseil privés sur les politiques publiques. La chaleur écrasante a fait son retour dans le sud de la France. Le risque d'incendie aussi. Une centaine de personnes ont été évacués cet après-midi par précaution dans le département de l'Aude. Cela fait suite à un nouveau départ de feu. D'importants moyens humains et aériens ont été déployés, dont 7 Canadair. Il a fait aujourd'hui 40 degrés dans ce département, soit 15 de plus que la normale. Cette grosse bagarre dans un château à Oupertange, dans le Limbourg. Une soixantaine de saisonniers qui ramassaient des fruits en sont venus aux mains. Ils ont échangé des coups de couteau et de bâton. On ne sait pas encore pourquoi. La police s'est immédiatement intervenue pour séparer les individus. 2 personnes ont été blessées et emmenées à l'hôpital. Une enquête a été ouverte. Une première victoire pour les Belgian Cats à la Coupe du Monde de basket de Berlin. Les Belges sont venus à bout de la Turquie, 89 à 75 dans le premier match de poule. Prochain adversaire pour les Cats, Porto Rico, ce sera dimanche. C'est parti pour la 50e édition du Mémorial Van Damme. Dans le stade Roi Baudouin à Bruxelles, une quarantaine de champions olympiques et du monde sont attendus ce soir et demain. La cérémonie d'ouverture vient d'avoir lieu. Gaëtan Van Kerkom, vous êtes sur place. Cette cérémonie a mis en lumière quelques grands noms de l'athlétisme.
1: Oui, c'est une 50e édition puisque la première Valentin a eu lieu le 16 août 1977. Une 50e édition pour laquelle, bah oui, les organisateurs ont mis les petits plats dans les grands avec une cérémonie d'ouverture spéciale et royale car en présence du roi Philippe, de la reine Mathilde et du prince Gabriel. Alors une brabançonne entonnée par Helmut Lotti, puis un message de bienvenue par Ivo Van Damme lui-même. Ivo Van Damme, en l'hommage de qui ce meeting a été créé il y a 49 ans, et bien il a donné un message sur l'écran géant du stade grâce à l'intelligence artificielle, évidemment, de la danse, de la musique, puis un défilé de grands noms de l'athlétisme emmené par l'ex-sprinter star des années 80 et 90, Carl Lewis, l'Américain, 9 médailles d'or olympiques. Et oui, participation Van Damme, il a été mis à l'honneur. Et puis maintenant, place au sport avec notamment le duel très attendu à la perche entre Duplantis et Karalis, tête d'affiche de la première des deux soirées de ce 50e Mémorial Van Damme.
0: Merci Gaëtan. Le Mémorial Van Damme est à suivre en radio sur RTBF Vivacité et à voir sur RTBF Typique et sur Ovio. Voilà pour les dernières infos. Belle soirée.
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3: 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Salut Xavier, est-ce que ça roule ?
4: Bonsoir Manu, eh bien nous avons quelques ralentissements à vous rappeler sur le ring de Bruxelles entre Zaventem et Mechelen en direction de Grand-Migard. Comptez 5 à 10 minutes pour traverser cette difficulté. Ailleurs, rien à signaler, mais prudence tout de même puisqu'avec ces averses qui circulent essentiellement en ce moment au sud de, du Sion-Sambre-et-Meuse en province de Namur, Liège et Luxembourg, eh bien par ces conditions climatiques, n'oubliez pas de limiter votre vitesse et d'augmenter vos distance de sécurité puisque le risque d'aquaplaning est bien élevé pour ce soir.
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3: Bonsoir tout le monde, j'espère que vous allez bien, que vous avez passé une bonne semaine. On se calme, on se détend, on profite de son vendredi soir. On est ensemble jusque 23h, je suis très heureux de vous accompagner pour ce Viva Sport. Eh bien, un petit peu spécial, on l'a déjà abordé dans le journal, notre priorité du soir, eh bien c'est le Mémorial Van Damme, le plus grand meeting d'athlétisme du pays. Des épreuves ce soir et la suite demain soir aussi. 50e édition déjà du Mémorial, ce sera au stade Roi Baudouin. Évidemment, on retrouvera Gaëtan Van Kerkom à nouveau en direct dans quelques minutes pour nous faire vivre cette soirée d'athlètes. On aura aussi ce soir, eh bien, un œil sur le début de la 5e journée en Pro League, l'OMEL FC Bruges, avec un coup d'envoi à 20h45. Ça joue aussi en Challenger Pro League, en Allemagne, en Angleterre, en Espagne, en France et en Italie ce soir, avec bah, par exemple Liverpool en Angleterre, le Real Madrid en Espagne ou un petit PSG Monaco également du côté de la compétition française. Tous les ingrédients donc pour passer une chouette petite soirée ensemble. Je vous propose de lancer tout cela, et bien d'abord en musique, Et puis on reviendra vers le mémorial Van Damme. Ne bougez pas, vous êtes au bon endroit. À tout de suite.
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0: Cameron Whitcomb, Kingdom of Fear sur RTB Vivacité.
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0: Et une soirée donc athlétisme ce soir sur les antennes de Viva avec le Mémorial Van Damme. Il y aura la suite demain, mais la première partie c'est ce soir. Donc on file du côté du Stade Roi-Baudouin. On retrouve Gaëtan Van Kerkhove. Bonsoir Gaëtan, comment ça va? Et ça a commencé un petit peu bizarrement hein, cette soirée, puisqu'on a appris il y a quelques instants à peine le forfait de Duplantis du côté du saut à la perche, blessé à la cuisse apparemment. Et donc il fera pas partie de la fête ce soir.
2: Ben ouais, c'est franchement dommage hein, parce que c'était vraiment une des têtes d'affiche de la soirée, ce concours du saut à la perche et ce duel qu'on nous annonçait avec son dauphin grec. Et ben voilà, c'est dommage évidemment pour le spectacle et pour tous les spectateurs qui étaient venus notamment pour lui, parce que c'est la grande star du moment, Mondo Duplantis, la star de la perche qui bat record sur record. Et ben ce sera pas pour ce soir, et c'est dommage parce que les conditions elles sont bonnes, Maxime, ici ce soir. On a eu un peu peur hein, quand même aujourd'hui avec la pluie qu'on a vue tomber, puis le vent qu'il y avait ce matin. Moi, j'ai failli tomber de mon vélo ce matin en revenant de la RTBF. Eh bien, tout ça, c'est calmé ce soir ici, pas une goutte de pluie, 20 degrés environ, on n'annonce pas moins de 18 degrés en fin de soirée, pas de pluie, pas de vent. Et d'ailleurs, les conditions sont bonnes et ça se voit déjà au chrono, parce que dans deux courses, on a eu de bons chronos du côté des Belges. En avant-programme, il y avait un 400 mètres messieurs qui avait été programmé un petit peu en dehors du programme officiel pour mettre à l'honneur Tornados, et sachez que Jonathan Sakor a battu son record personnel en 44-85. Et puis il y a quelques minutes, on a eu le 400 mètres et avec Pauline Couqueuil, la Belge, qui envisageait de mettre fin à sa carrière ici en fin de saison. Elle avait pointé le 50e Mémorial Van Damme, et je pense qu'elle ne va pas mettre fin à sa carrière, Pauline Couqueuil, parce qu'elle vient de décrocher la 3e place de la course officielle de la finale de la Diamond League en battant une nouvelle fois le record de Belgique. Nouveau chrono en 53 secondes 20 pour la Belge, et $7,000 au passage, parce que c'est la finale de la Diamond League. On vient chercher le titre de champion de la Diamond League et aussi de sacrées primes. Et ça paye pas mal en fait, cette finale de la Diamond League. Ça peut aller jusqu'à $100,000 pour le vainqueur en fonction des disciplines. Alors c'est la 50e édition du Mémorial Van Damme. On aura peut-être l'occasion d'y revenir un petit peu plus tard. Un meeting qui a été créé en 1977 pour rendre hommage à une des stars montant de l'athlétisme belge, Ivo Van Damme, décédé à l'âge de 22 ans alors qu'il venait de décrocher 2 médailles d'argent olympiques. Je vais parler un petit peu moins fort parce que voilà la finale du 100 mètres messieurs qui arrive ici dans le programme du meeting du Mémorial Van Damme. Donc on va suivre ça avec le favori, le Jamaïcain Oblique Seville. Je disais donc 50e Mémorial Van Damme qui a été donc créé en 1977 pour rendre hommage à Ivo Van Damme. Et pour sa 50e édition, eh bien Bruxelles a reçu la finale de la Diamond League. Ça fait quelques années déjà que la finale se dispute au même endroit sur les 32 disciplines. Et en deux jours, Bruxelles l'a déjà accueillie une fois en 2024. Et puis pour le 50e Mémorial Van Damme, la Fédération internationale a offert à Bruxelles cette occasion de ne pas avoir une seule soirée d'athlétisme, mais deux soirées d'athlétisme, alors que on vient de donner le départ du 100 mètres, mais c'est un faux départ. Donc il faudra attendre quelques minutes pour voir qui remporte ce titre de champion de la Diamond League. Et donc voilà, la finale, c'est à Bruxelles. Il y aura donc 32 champions. Et on sait déjà que Mondo Duplantis ne sera pas champion de la Diamond League ce soir, puisque vous l'avez dit, Maxime, il a déclaré forfait sur, semble-t-il, une blessure à la cuisse.
0: Ouais, je vous propose, hein, Gaëtan, vous parliez d'Ivo Van Damme il y a quelques instants, mais vous avez eu la chance de rencontrer hein, Wilfried Meert, l'organisateur historique de cette épreuve. Eh bien, vous avez pu lui demander justement revenir sur cette histoire d'Ivo Van Damme, hein, qui devait eh bien participer à cette toute première édition, et ça s'est transformé en un mémorial. Wilfried Meert et la genèse donc de ce meeting d'athlétisme, on l'écoute.
3: Ivo Van Damme rêvait d'un grand meeting international chez nous. Il se plaignait régulièrement qu'on ne faisait rien pour son sport, que c'était tout pour le foot ou pour le cyclisme, rien ne changeait d'ailleurs. Et donc, on lui avait dit à un moment donné, mais Ivo, tu sais quoi, si tu fais de bons résultats aux Jeux Olympiques à Montréal, on fera quelque chose pour ton sport, on fera un meeting. deux médailles d'argent, on s'est dit, on tient notre, quand même notre parole, on va la respecter. Et donc on s'est mis ensemble avec sept journalistes ou correspondants de sport pour les journaux, pour la radio. On a formé un comité, l'ASBL, Club Belgique Athlétisme. Et Yves Mortier, correspondant du Soir à l'époque, président de l'Excelsior, du club athlétisme, avocat de profession, a fait les statuts. Et on a dit, oui, ok, on va le faire. On a demandé une date à la Fédération internationale, via la Fédération belge, date obtenue. Le but était, en 77, on fait un meeting international à Bruxelles, dont Yves Van Damme, avec ses deux médailles d'argent des Jeux Olympiques, sera la grande vedette. Et on s'est quitté après une réunion au mois de novembre parce qu'on ne trouvait pas de nom pour ce meeting. On n'en sortait pas. Et on s'est quitté, on dit, voilà, d'abord les fêtes, Noël, fin d'année. On se revoit au mois de janvier et tout le monde va revenir avec des idées un peu originales pour coller à ce meeting. Et on s'est revu au funérail. Et voilà, comme ça, le mémorial Van Damme est né. Donc, tout d'abord, on s'est posé la question, les sept qui s'étaient réunis pour faire ce meeting avec Ivo, dont Ivo était supposé d'être la grande star, on s'est dit, qu'est-ce qu'on le fait? On arrête l'idée ou on fait quelque chose en hommage à Ivo Van Damme. Et donc là, j'étais voilà papa, et en demandant, est-ce que vous êtes d'accord qu'on fasse ça? Parce que bon, ces gens avaient perdu leur fils. C'est une plaie qui ne guérit jamais, mais que nous, nous allions la rouvrir en organisant ça, parce que tout le monde en a parlé pendant des mois. Il me dit non, je fais confiance, faites-le quand même. Et le but était, on fait un meeting en hommage à Ivo Van Damme, le mémorial Ivo Van Damme. Mais ce fut un tel succès, avec un stade archi plein, 50 000 spectateurs, plein d'émotions dans ce stade également, où John Walker était la grande star. Walker avait battu Ivo sur 1500 mètres à Montréal, mais où manquait le Cubain Alberto Cuantarena, qui l'avait battu sur 800 mètres. Et la Fédération cubaine nous avait dit, si vous le faites encore à l'avenir, ce meeting, Alberto sera là. Et on s'est dit, un tel succès, si on faisait encore une fois, mais alors avec Cuantarena comme grande star. Et le stade était de nouveau plein. Puis on commençait à se poser la question, mais il y a quand même un intérêt pour l'athlétisme dans ce pays. Est-ce qu'il faut arrêter ça ou est-ce qu'on continue? Et on continue encore. Mais après quatre, ce n'était pas notre métier. Nous étions journalistes, comme Yves, avocat. On avait autre chose à faire. Mais on continuait quand même avec l'aide des deux clubs, je le dis, l'Excelsior et le Dernier Louvain. Et au moment où on commençait tout doucement à dire, peut-être on arrête après cinq éditions, ça suffit à notre bonheur. La cinquième édition vient, Sébastien Coux nous donne notre premier record du monde, le record du monde du mile. Il y avait de nouveau un tel engouement et une telle ambiance en ce stade qu'on s'est dit, mais on est idiot si on arrête ça. On va quand même continuer. On va fêter maintenant la 50e édition.
0: L'histoire du mémorial Van Damme, hein, racontée par Wilfried Meyer, Gaëtan, c'est une histoire étonnante, mais c'est une histoire particulièrement émouvante aussi, hein, autour du sportif belge.
2: Oui, et Wilfried Meyer en parle très très bien, on l'écouterait pendant des heures. Et d'ailleurs, si vous avez une heure, sachez qu'on a réalisé avec Mathieu Hélin un archive club réalisé autour de ce mémorial Ivo Van Damme avec Wilfried Meyer comme invité. Comme ça, je fais un petit peu de promo. Entre-temps, on a eu, Maxime, la finale du 100 mètres avec, sans surprise, la victoire du Jamaïcain Oblique Séville qui a survolé la saison 2026. Il est champion du monde en titre et il s'est imposé ici sans surprise. La petite surprise vient par contre des deux Américains qu'on voyait peut-être comme outsiders et qui ne sont même pas sur le podium, Christian Coleman et Trevon Bromel qui terminent 6e et 8e. Sur le podium ici, on a un Camerounais, Emmanuel Essémé, et puis le Nigérian Ajayi. Et donc voilà, le victoire dans cette finale de la Diamond League pour l'incontournable, le grand favori, Oblique Séville.
0: Et on vous retrouve évidemment dans quelques instants, Gaëtan, pour la suite de cette 50e édition donc du Mémorial Van Damme, avec, eh bien, c'est du côté du Stade Roi-Baudouin, évidemment, hein, finale de la Diamond League, également un meeting disputé, on le disait, ce soir, et puis une deuxième partie demain, évidemment, il y aura un petit peu de tout ce soir, hein, 100 mètres hommes, on l'a vécu il y a quelques instants, le 200 mètres dames, du 400 mètres, du 800 mètres des haies, la perche, la hauteur, le disque, il y aura un petit peu de tout, évidemment, tout ce qu'on même dans un meeting d'athlétisme. On va faire aussi le point évidemment dans cette soirée sur le programme du côté de la Pro League avec le match d'ouverture de la cinquième journée ce soir à partir de 20h45, Lommel FC Bruges. On n'aura pas d'envoyé spécial au stade, hein, mais je vous ferai le point évidemment sur cette première journée, sur cette première rencontre de la cinquième journée. Il y en aura d'autres bien sûr, avec quatre matchs qui sont programmés samedi à 16h, Charleroi Union, ça ce sera très intéressant puisque Charleroi, si vous suivez le championnat, est en tête de la compétition. À 18h15, il y aura le FC Malines face à Westerlo. À 20h45, deux rencontres, Saint-Tron, Raal-la-Louvière et Standard Antwerp, et plusieurs matchs aussi, quatre qui sont programmés dimanche. À 13h30, Cercle de Bruges-Gand. À 16h, Courtrai Zulte-Waregem. À 18h30, Anderlecht Genk. À 19h15, Beveren OHL. Des rendez-vous évidemment sur nos antennes pour suivre tout cela. Demain, rendez-vous à partir de 16h sur notre canal Viva Sport en DAB+, pour suivre le match entre Charleroi et l'Union Saint-Gilloise. Et par exemple, dimanche aussi, eh bien, vous pouvez déjà noter 18h sur Viva Sport et sur RTBF Vivacité, eh bien, le match entre le Sporting Anderlecht, le Racing Genk, qui est dans la foulée complètement foot, comme tous les dimanches soirs, pour déjà débriefer cette cinquième journée du côté du championnat belge. Ne bougez pas, on va poursuivre en musique et puis dans la suite, on reviendra évidemment du côté du Van Damme, on parlera des autres sports qui se disputent en ce moment. Il y a la Vuelta, il y a les Belgian Cats, donc il y a beaucoup de matière, et on essaiera aussi d'ici quelques minutes d'écouter l'interview de Mondo Duplantis, hein, le sauteur à la perche, une des stars de cette 50e édition du côté du Mémorial Van Damme. Eh bien, il a déclaré forfait pendant le journal, pendant le journal de 20h, en tout début d'émission, donc on l'écoutera d'ici quelques minutes. Ne bougez pas, tout de suite.
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1: Les chaussures roses de Teddy Bear sur RTBF Vivacité.
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1: Et d'habitude avec Viva Sport, eh bien, enfin, c'est souvent du foot ou du cyclisme. Eh bien, ce soir, c'est une soirée athlétisme donc sur les antennes de Viva avec la suite du Mémorial Van Damme au Stade Roi Baudouin, donc la 50e édition de la prestigieuse compétition d'athlétisme en Belgique. On vit cela en compagnie de Gaëtan Van Kerkom. Gaëtan, la soirée, eh bien, on le rappelle, elle avait débuté avec une mauvaise nouvelle.
3: Oui, effectivement, c'est. Vous parlez du forfait d'Eliott Crestan. Non, je rigole. Effectivement, le Belge Eliott Crestan est aussi forfait sur le 800 mètres. Mais effectivement, une des têtes d'affiche de la soirée, c'était le duel annoncé au saut à la perche avec notamment Mondo Duplantis, le phénomène de la perche, le Suédois. Eh bien, il a déclaré forfait. On se posait un petit peu des questions parce qu'on n'avait pas trop d'infos. Et notre collègue David Bertrand a pu le croiser en mixte zone pour faire son interview. Et vous allez l'entendre en anglais, mais on peut déjà vous dire plus ou moins ce qu'il nous raconte. C'est plutôt par prudence. Il a senti une douleur et il ne voulait pas risquer la blessure. On écoute Mondo Duplantis.
4: Good news tonight. Bad news or very bad news?
5: Hopefully just bad news. Not very. I have this feeling in my leg and I've been having it a little bit since London and just trying to get the everything sorted out. But it's been tough. It's been a race against the clock the past few weeks and I just haven't had time to really fully recover and it's just. Hasn't worked.
4: You didn't want to take any risk.
5: Yeah, pretty much. But that's the problem. Yeah, and I'm too tight, and I couldn't feel like there.

0: il y a l'Ultimate Championship. C'est une nouveauté, une nouvelle compétition. Et manifestement, Mondo Duplantis espère quand même y être à Budapest la semaine prochaine. Donc voilà, forfait ici à Bruxelles, mais peut-être pas à Budapest la semaine prochaine. Et c'est vrai que du coup, bah, le concours de saut à la perche perd un peu de piment. On imagine qu'une partie des spectateurs qui avaient fait le déplacement sont sans doute un petit peu déçus. Alors qu'ici, vous aviez peut-être entendu, Maxime, les tambourinaires du Burundi. Ça, c'est une typicité du meeting bruxellois du Mémorial Van Damme. Ils accompagnent en général les courses de longue distance et c'était ici la finale du 3000 mètres steeple féminin remportée par la Kenyan Fes Cherotich, voilà, qui remporte donc la victoire dans cette finale de Diamond League. Une soirée qui a mal commencé effectivement du côté de la perche avec le forfait de Mondo Duplantis, mais côté belge on peut dire que ça a quand même plutôt bien commencé parce que Pauline Kuckeuit, on l'a dit, a battu le record de Belgique du 400 mètres et une nouvelle fois, record qu'elle détenait déjà. Ici elle l'a battu de 8 centièmes. Nouvelle marque 53 secondes 20. Et puis un grand sourire aussi sur le visage de Jonathan Sakor dans le 400 mètres de pré-programme organisé autour de quelques tornados parce que lui, il a battu son record personnel après lequel il courait depuis un moment, 44 secondes 85 sous les 45 secondes donc pour Jonathan Sakor, record personnel. Et on va l'écouter parce que David Bertrand l'a également rencontré en mixte zone.
1: Jonathan, félicitations, un record personnel au Mémorial Van Damme. C'est difficile de trouver meilleur contexte pour faire le meilleur chrono de sa vie.
2: Exactement, exactement. Je savais que j'étais fort cette saison, mais quand même tu dois l'encore faire. Hein. J'ai fait une saison super consistante, sauf au championnat d'Europe. Donc c'est un peu en revanche que j'ai pris sur moi-même. Mais je suis content, l'ambiance est magnifique, la piste est magnifique, donc... Ça va tout en chouette.
1: Ouais, vous avez fait une dernière ligne droite incroyable. On sentait que vous en aviez sous le pied, que vous vouliez accélérer pour terminer très très fort.
2: Oui, je savais que j'avais une finish fort. Mais c'est ça que j'ai fait l'erreur au championnat d'Europe. C'est que je pars trop vite et j'avais pas confiance dans ma dernière ligne droite. Et maintenant, je le fais. J'avais beaucoup de confiance. Et donc, tu vois que si tu fais des choses correctement, ça va tout le temps sortir.
1: Vous devenez le cinquième Belge de l'histoire sur 400 avec une grosse amélioration de votre corps personnel. C'est une journée parfaite, ça.
2: Exactement, exactement. Et je suis pas encore quatrième Belge, parce que quand même mon teammate, je repasse Dylan. Maintenant, j'ai encore Daniel à repasser, mais ça m'étonne pas que Dylan peut encore. Tu vois, c'est chouette avec trois, on joue. Donc, ça fait du bien. Et, la concurrence entre les Belges est quand même très, très bonne.
1: Dernière question, la saison est bientôt finie, mais il y a encore les ultimates avec peut-être le 4x4 mixte avec la forme que vous avez.
2: Exactement, exactement. Ça va être une compétition super chouette pour terminer la saison. Mais le niveau va être aussi très haut. Donc, on va aller là-bas pour prendre aussi revanche pour le championnat d'Europe. Qu'on prend pas de médaille dans le relais 4x4. Donc, oui. Tout le monde en forme et on va performer.
1: Merci Jonathan, bravo.
0: Ben oui, effectivement, d'avoir des coureurs de 400 mètres en forme en Belgique, c'est toujours bon parce que la Belgique mise sur ses relais. Et il y aura d'ailleurs quelques Belges, vous l'avez compris, à Budapest aux Ultimate Championship le week-end prochain. Et parmi les Belges, eh ben, il y aura effectivement le 4x4 mix avec peut-être Jonathan Sakor. On verra la sélection à suivre ici. 800 mètres messieurs d'ici quelques minutes. On attend du tout haut niveau avec le champion olympique kényan, Wani Oni, qui lorgne le record du monde. Alors ça, c'est encore autre chose, mais on ne sait jamais, ça pourrait tomber ce soir à Bruxelles vu que le temps est clément et que la piste a l'air bonne, Maxime.
3: Ouais, pourquoi pas effectivement réussir à faire tomber quelques chronos. Et du côté des Belges, Gaëtan, on a parlé de Pauline Kuckeuit, Jonathan Sakor, Eliott Crestan. On a encore des points d'attention ici dans la suite de la soirée.
0: Alors on suit effectivement Thomas Carmois dans le saut en hauteur. Je vais vous dire ce qu'il y a. Nous avons Saliagis qui sera alignée dans le triple saut femme. Vous savez, Saliagis, c'est elle qui a décroché une médaille d'argent un petit peu surprise au dernier championnat d'Europe de Birmingham. Qu'est-ce qu'on a aussi? On a en principe Elie Bakary qui sera alignée dans le 100 mètres haies, qui sera très rapide également. Nous avons Yana Van Lent dans le 5000 mètres femme. Je regarde. Qu'est-ce qu'on a encore Daniel Segers qui se

0: à lui dans le 400 mètres messieurs, mais le 400 mètres du vrai programme. Donc on a vu Jonathan Sakor qui a battu son record personnel dans le pré-programme. Il y a un 400 mètres final de la Diamond League, il y a un Belge, ce sera Daniel Segers qui en sera.
1: Parfait, eh bien, on vous retrouve dans quelques instants évidemment pour la suite de cette 50e édition. On rappelle que c'est ce soir et puis demain soir aussi évidemment, ce sera à suivre bien sûr également sur RTB Vivacité. Gaëtan est là vendredi, et eh bien elle sera là samedi aussi avec rendez-vous à partir de 20h par exemple demain pour suivre la suite de ce mémorial, suivre aussi eh bien demain la suite de la 5e journée du championnat belge. Elle débute ce soir, elle débute dans quelques instants, elle débute dans 5 minutes même pour être précis avec ce match entre Lommel et le club de Bruges. 4 rencontres donc programmées samedi à 16h, Sporting de Charleroi Union Saint-Gilloise, à 18h15 Malines-Westerlo et à 20h45 2 matchs, le déplacement de la RAL à Louvière sur la pelouse de Saint-Tron et le Standard de Liège qui va recevoir l'Antwerp là aussi à 20h45. Ces matchs là eh bien vous pourrez les suivre évidemment sur nos antennes à partir de 16h. Rendez-vous sur le DAB avec notre canal Viva Sport pour la rencontre très intéressante à mon avis entre le Sporting de Charleroi et l'Union Saint-Gilloise. Le Sporting qui est en tête du championnat jusqu'ici, 4 matchs et 4 victoires, et l'Union qui est à la 3e place provisoirement, donc le premier qui reçoit le 3e. Nous évidemment on dit oui au niveau du spectacle dans la suite évidemment à partir de 20h. Vous pourrez suivre donc la suite du Mémorial Van Damme, le 2e épisode si je peux l'appeler comme ça, et puis également les rencontres dont je vous ai parlé, celle de la Louvière et celle du Standard. Il y aura aussi des matchs dimanche comme d'habitude, 4 à partir de 13h30, Cercle de Bruges-Gand, à 16h Courtrai-Zult, à 18h30 Sporting d'Anderlecht et Genk, et à 19h15 Beveren-OHL. Rendez-vous là sur RTB Vivacité à partir de 16h dimanche pour suivre le match du Sporting d'Anderlecht qui reçoit le Racing Genk, et dans la foulée comme tous les dimanches soirs complètement foot, toute l'équipe alignée autour de David Oudrey pour déjà analyser et débriefer cette 5e journée du championnat belge. Ben oui, on prend les bonnes habitudes, on prend les mêmes et on recommence. Évidemment, ne bougez pas, dans quelques instants, on va bien sûr revenir vers le sport. A tout de suite.
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0: Ton vélo, Stromae, des fleurs sur RTB Vivacité.
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0: Et de l'athlétisme ce soir sur les antennes d'RTB Vivacité, le Mémorial Van Damme au stade Roi Baudouin à Bruxelles. C'est avec Gaëtan Van Kerkom. Gaëtan, les résultats, bah évidemment, ils tombent les uns après les autres dans cette soirée.
8: Oui, on suivait avec attention ce 800 mètres où effectivement il y avait un homme qui lorgnait un petit peu sur le record du monde, le Kenyan Wani Oni. Alors on y a cru. Je ne sais pas si vous voyez un petit peu les meetings d'athlétisme maintenant, Maxime, mais il y a des petites loupiottes qui marquent le record du monde quand on tente de s'attaquer au record du monde. Et donc on pouvait voir qu'il était tout juste dans le chrono du record du monde. Alors le public s'est levé pour l'accompagner dans la dernière ligne droite. Lui-même y a cru, mais non pas de record du monde. Il est passé à 90 centièmes du record du monde de Rudy Cha, pas de record du monde donc pour le Kenyan Wani Oni, mais peut-être, qui sait, d'ici quelques minutes un record du monde dans le 110 et, parce qu'on est en train d'installer les et vous savez qu'il y a 14 ans d'ici on avait battu un record du monde ici à Bruxelles. C'était Harris Merritt qui avait eu, pour vous raconter aussi, vraiment toutes les conditions idéales pour battre son record. Quand on organise un meeting comme ça, on a parfois l'occasion de mettre les athlètes dans des conditions parfaites. Eh bien, Harris Merritt était venu s'entraîner plusieurs jours avant le meeting sur la piste de Bruxelles. Wilfried Merck lui avait dit, si tu veux, tu choisis ton couloir. Si tu veux, tu choisis qui tu auras à ta droite et qui tu auras à ta gauche pour éviter d'avoir des concurrents un petit peu trop invasifs. Et il avait, grâce à tout ça, battu le record du monde. Alors pourquoi pas encore un record du monde ici ce soir dans le 110 et. En tout cas, c'est une période où on court très vite sur les haies en ce moment. Et donc, pour revenir aux 800 mètres, eh ben oui, on a vu aussi un grand sourire sur le visage du Français Yanis Mézian, qui lui a battu son record personnel. En revanche, vous l'avez dit un petit peu plus tôt, eh bien, pas de Elliot Crestan qui lui a déclaré forfait ce matin. Pas de présence au Mémorial Van Damme. On imagine qu'il aurait aimé, mais il se réserve pour les Ultimate Championships qui auront lieu dans une semaine à Budapest. Elliot Crestan qui était blessé au dernier Euro, donc qui profite encore d'une semaine pour se retaper complètement.
0: Ouais, on parlait des conditions il y a quelques instants. Enfin, vous parliez des conditions, Gaëtan, il y a quelques instants. Niveau météo, est-ce que ça va tenir jusqu'au bout toute la soirée? La piste n'a pas l'air trop mouillée, là. Ça a l'air gênant ou pas pour les concurrents?
8: Non, je pense que la piste est encore légèrement humide à certains endroits, mais je ne pense pas que c'est ça qui dérange. Je pense que c'est plus gênant le vent, par exemple. Le vent n'a pas l'air d'être... je vois le manche, la manche du côté de la perche, ça a l'air d'aller. Et puis c'est aussi la pluie qu'il faut éviter. Je pense qu'on n'annonce pas de pluie. Donc non, sincèrement, je pense que les conditions ne sont pas mauvaises ici à Bruxelles ce soir.
0: Ah, parfait. Eh bien, on vous retrouvera évidemment d'ici quelques instants avec la suite du différent déroulé de la soirée, avec les épreuves qui vont se poursuivre. Le triple saut femmes, le 110 mètres haies chez les hommes, le 5000 mètres chez les femmes, le 1500 mètres chez les hommes, le 200 mètres chez les femmes et le 400 mètres chez les hommes. Départ prévu à 21h52. On verra donc un petit peu plus tard qui va encore réussir à aller passer la ligne en premier et qui aura le saut et peut-être qu'il va réussir à décrocher un record ou quelque chose comme ça. Une belle performance, c'est ce qu'on souhaite à tous les athlètes et à toutes les athlètes, évidemment, qui se sont donné rendez-vous du côté du stade Roi Baudouin. Le rendez-vous pour nous, eh bien, je vous propose de poursuivre pour l'heure avec de la musique. Et puis, on parlera aussi un petit peu de la Vuelta et des Belgian Cats. Ne bougez pas, à tout de suite.

0: Marguerite Bellevie sur RTB Vivacité.
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0: Bon, le Mémorial Van Damme aujourd'hui, on a déjà parlé de la Pro League aussi, mais il faut qu'on revienne un petit peu aussi sur les Belgian Cats du côté de la Coupe du Monde féminine de basket. Ça a commencé aujourd'hui, c'est jusqu'au 13 septembre à Berlin, en Allemagne. Les Belges qui sont dans le groupe C avec l'Australie, Porto Rico et la Turquie. Et les Belges qui ont lancé leur campagne face aux Turcs, justement avec une victoire 89-75. Les Belgian Cats qui étaient menés d'un petit point seulement à la pause, mais elles ont réussi à renverser tout cela et à lancer, eh bien, comme il faut, avec une avance intéressante, eh bien, cette première rencontre du côté de la Coupe du Monde féminine de basket. Les prochaines échéances, eh bien, ça va aller très très vite, hein. C'est particulier le programme du côté de la compétition, puisqu'il y aura un match dimanche face à Porto Rico et puis lundi face à l'Australie. Les Belges, on rappelle que ce sont les doubles championnes d'Europe anti avec le double championne d'Europe, en tout cas avec les succès en 2023 et en 2025. La compétition, elle est constituée comme suit, hein, 4 groupes de 4 équipes avec une formation qui est évidemment favorite, ce sont les Américaines. Elles ont gagné les 4 dernières Coupes du Monde, donc on verra ce que les Belgian Cats vont parvenir à faire face notamment aux Américaines, mais il faudra être attentif aussi aux Françaises, aux Espagnoles et aux Chinoises. Du côté de la Vuelta, c'est du cyclisme évidemment, Tour d'Espagne, 81e édition, 21 étapes là aussi jusqu'au 13 septembre. Et le 13, eh bien, c'est le chiffre du jour puisque c'était la 13e étape. Et une victoire belge, il la tient enfin, sa victoire. Wout Van Aert, il est passé tout près déjà plusieurs fois dans ce début de Tour d'Espagne. Il s'est imposé au sprint face à Valentin Paré-Peintre, le coureur français. Ils sont arrivés à 2 à 24 secondes. Il y avait un de ses équipiers à Wout Van Aert, Matthew Brennan. Et du côté du classement général, ben ça, c'est pas l'objectif de Van Aert. Lui, c'est surtout les étapes et les maillots distinctifs, comme le maillot vert dont il est le porteur au général. Et bien, c'est l'Espagnol Enric Mas qui est en tête après l'abandon. Vous avez certainement suivi tout cela, de Tadej Pogacar. Deuxième place pour Primoz Roglic, le Slovène, à 1 minute 45. Troisième position pour un Autrichien, Félix Gall, à 2 minutes 06. Cinquième place pour Richard Carapaz, il est équatorien, à 3,53. Et puis on a un Britannique, Oscar Only, à 4,29. On poursuit notre petit tour des différents sports, hein, avec la Formule 1 qui est du côté de l'Italie, avec la 13e manche de la saison sur le mythique tracé de Monza, le temple de la vitesse, comme on l'appelle, avec les premiers essais libres. Aujourd'hui, la première séance, eh bien, Charles Leclerc à domicile pour Ferrari, qui a pris le meilleur temps devant l'autre Ferrari, celle de Lewis Hamilton. Troisième temps pour George Russell. Et puis on prend plus ou moins les mains, mais on recommence dans la deuxième séance d'essais libres. Durant l'après-midi, George Russell a réalisé le meilleur temps devant Leclerc et Kimi Antonelli. Antonelli, c'est le leader du championnat, le pilote Mercedes, qui compte 242 points. À la deuxième place, on a une égalité, figurez-vous, entre Russell et Hamilton avec 180 points. Norris en compte 159, Leclerc 155. Et du côté des constructeurs, eh bien évidemment, Mercedes est en tête avec 425 points. Ferrari est deuxième avec 338 et McLaren compte 263 unités. Les qualifs, ce sera demain à 16h et la course dimanche à 15h, à suivre évidemment comme tout le reste de la saison sur les antennes de la RTBF. Résultats et infos sur notre site, sur notre application RTBF Actu. Dans la suite, eh bien, avant le journal de 21h, on va encore poursuivre en musique. On a encore le temps pour cela. Et puis, on s'informera, bien sûr, avant de retourner faire le Mémorial Van Damme. Ne bougez pas, vous êtes au bon endroit. À tout de suite.

0: Taylor Swift, I knew you sur RTBF Vivacité. Dans quelques instants, le journal de 21h avec Valentin Lecoq. On reviendra ensuite, bien sûr, vers le sport, vers le Mémorial Van Damme et vers la Pro League. Ne bougez pas, tout de suite.
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0: Il est 21h. Valentin Lecoq, bonsoir. L'homme interpellé hier avec une kalachnikov dans son sac à la gare de Bruxelles midi. Cet homme a été placé en détention provisoire, annonce ce soir son avocat. Cet individu de 23 ans est soupçonné d'appartenance à une organisation criminelle et de détention d'une arme interdite. Il comparaîtra mercredi devant la chambre du conseil de Bruxelles. D'après le journal Le Soir, la piste terroriste est écartée dans cette affaire. Volodymyr Zelensky propose à Moscou une mini-trêve. Le président ukrainien a annoncé qu'il n'y aurait pas de frappe contre la Russie pendant la visite dimanche à Kiev des émissaires du président américain. Jared Kushner et Steve Witkoff tenteront d'accélérer les échanges diplomatiques pour mettre fin à la guerre. Volodymyr Zelensky demande à la Russie de s'abstenir aussi de tout bombardement. Une Afrique plus grande, des États-Unis réduits. Les Nations Unies se sont mis d'accord sur une nouvelle cartographie mondiale plus proche de la réalité. La résolution portée par le Togo et l'Union africaine a été adoptée par 164 voix pour, contre une, celle des États-Unis. Le texte encourage les organisations internationales et les États à utiliser cette nouvelle carte du monde et à abandonner l'ancienne conçue pour la navigation maritime et qui agrandit artificiellement certains territoires. Les stars de l'athlétisme dans le stade Roi Baudouin à Bruxelles, c'est la 50e édition du Mémorial Van Damme ce soir et demain. On retrouve en direct Gaëtan Van Kerkhove ce soir. Les spectateurs ne pourront finalement pas voir un certain Armand Duplantis.
1: Bah oui, Valentin, c'est évidemment la déception pour les 30 000 spectateurs présents ici, dont une partie au moins avait fait le déplacement pour voir Mondo Duplantis, la star de la perche, multiple champion du monde, recordman du monde, qui se fait désormais titiller par le grec Karalis. On attendait leur duel, mais il n'aura pas lieu. Duplantis a senti des douleurs à la cuisse, à l'échauffement. Il n'a pas voulu prendre des risques et se blesser pour de bon. En cette fin de saison, il a déclaré forfait. Cela dit, il y aura peut-être de la bataille quand même à la perche, car l'Australien Marshall est en réalité le seul à avoir battu Duplantis cette saison et il est présent à Bruxelles ce soir. La surprise viendra peut-être de ce côté-là. C'est à suivre dans la suite de la soirée ici au Stade Roi Baudouin.
0: Merci Gaëtan. Le Mémorial Van Damme est à suivre en radio sur RTBF Vivacité et à voir sur RTBF Typique et sur Ovio. Voilà pour les dernières infos. Belle soirée.
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3: Bonsoir, bonsoir tout le monde, j'espère que vous allez bien. On vit une soirée athlétisme ce vendredi soir sur les antennes de RTB Vivacité. On a un œil sur le foot évidemment avec le match entre l'OMEL et le club de Bruges, le lancement de la 5e journée du côté de la Pro League. C'est un match qui a débuté à 20h45, pas encore de but. Donc on reste évidemment concentré sur notre priorité du soir, le Mémorial Van Damme, on l'a dit, la 50e édition des épreuves ce soir, des épreuves demain. Et on retrouvera dans les deux cas, on la retrouve déjà évidemment ce soir, Gaëtan Van Kerkhove. Un nouveau point avec vous Gaëtan, le disque se poursuit, il y a plein de compétitions qui se poursuivent, le triple saut chez les dames aussi, mais on a le résultat du côté du 110 mètres haies.
1: Oui, victoire très attendue de Jacob Tarp, l'Américain, le nouveau recordman du monde. Mais loin de son record du monde, il n'a pas affolé les chronos à 3 dixièmes de son meilleur temps de la saison et qui est donc le nouveau record du monde. Évidemment, les conditions n'étaient pas idéales parce qu'il y a eu un faux départ et donc ça, c'est jamais bon pour la concentration, un faux départ. Et puis après, il a réalisé une course qui techniquement n'était pas parfaite. Il y a d'ailleurs eu une chute dans cette course. On signalera la 5e place aussi pour le Belge Elie Bakary. Mais ce qui était important pour Jacob Tarp, c'est donc de décrocher la victoire dans cette finale de Diamond League, parce que c'est un peu l'enjeu quand même de la soirée. Et financièrement, c'est assez intéressant, parce que sachez qu'une victoire comme ça dans une course comme un 110, et ils vont chercher en fonction de la discipline entre 60 et 100 000 dollars tout de même. Donc c'est deux voire trois fois plus qu'une victoire dans un autre meeting de la Diamond League, de s'imposer ici en finale. Il faut le mériter évidemment, parce que sauf si on reçoit une wildcard, c'était le cas du Belge Elie Bakary, eh bien, il faut se qualifier pour la finale qui est donc accueillie cette saison à Bruxelles. Et c'est pour ça que le Van Damme se tient en deux soirées. Vous dire aussi que le concours à la perche se poursuit. Et si on faisait un petit point pour vous dire que pour l'instant, seul Karalis le Grec a passé une barre à 5,92. Il reste encore des essais aux Norvégiens Guttormsen et à Curtis Marshall, l'Australien. Il lui reste, lui, un essai pour passer cette barre à 5,92. Donc pour l'instant, on n'a pas encore passé la barre des 6 mètres. On ne va pas frôler, si ça continue comme ça, le record du monde ce soir en l'absence de Armand Duplantis, qui a donc déclaré forfait pour cette finale de la Diamond League. À suivre ici, qu'est-ce qu'on a en ce moment? C'est le 5000 mètres dames qui va démarrer, qui démarre d'ailleurs à l'instant, aligné dans cette course. Et bien, il y aura Yana Van Lent médaillée au dernier Euro. On fera un point un petit peu plus tard parce que on est parti pour un quart d'heure de course de ce côté. On va d'ailleurs retrouver à l'instant, voilà, les tambourinaires du Burundi Tradition à Bruxelles qui accompagnent les courses de fond.
3: Ah, je vous les confirme, on les entend bien, enfin pas moins fort que vous évidemment Gaëtan, mais on les entend en fond naturellement. Un petit point sur l'ambiance aussi, est-ce que le stade est sold out ici pour la première soirée?
1: Alors, le stade est complet pour les parties qui sont ouvertes. Ils ont décidé de ne pas ouvrir la partie supérieure et donc il y aura 30 000 spectateurs ce soir et 30 000 spectateurs demain. Je pense que c'est une volonté de ne pas laisser des parties vides. Donc, vous savez ce qu'on fait alors, c'est qu'on tend des bâches avec de la promo pour la ville de Bruxelles sur les parties supérieures du stade et toutes les parties inférieures sont donc bien complètes et bien denses. Et donc, comme je vous disais tout à l'heure, quand il y a une tentative de record du monde, eh bien, les spectateurs peuvent suivre, se lève, et donc ça donne vraiment une impression de chaleur qui fait la réputation du meeting de Bruxelles.
3: On vous retrouvera dans quelques instants, évidemment, Gaëtan. On essaiera de caler aussi David Bertrand. Notre collègue a réussi à faire l'interview de Thomas Carmois qui pousse un coup de gueule. Apparemment, on essaiera de caler ça un petit peu plus tard durant la soirée. Naturellement, d'ici quelques instants, on va refaire un petit point aussi, bien sûr, du côté du foot, avec plusieurs rencontres. Je vous parlais tout à l'heure de ce match qui a débuté à 20h45 entre l'OMEL et le Club de Bruges. Cinquième journée de la Pro League. On joue en Challenger Pro League aussi, le deuxième échelon belge, la D1B, comme on l'appelle aussi. Eh bien, c'est la mi-temps dans les deux rencontres, enfin une des deux en tout cas, celle entre le Beerschot et le Patro Esden, c'est un partout, et on a repris, eh bien, à peine depuis quelques instants, entre Dender et Serein, et les Cérésiens qui sont menés 1-0 donc face à l'ancienne équipe de D1A. Et y a d'autres matchs, bien sûr, du côté de l'Allemagne, Bundesliga, 36 minutes entre Stuttgart et Cologne, on se regarde encore, on n'a pas encore marqué. Par contre, un but pour Liverpool après 8 minutes à peine face à Ipswich du côté du championnat anglais avec les Anglais, ils en sont à la troisième journée de compétition, pas encore de but. Par contre, pour le Real Madrid en déplacement sur la pelouse du Betis, bon, on leur en veut pas, les Madrilènes, ça fait seulement 7 petites minutes de jeu, donc pour l'équipe coachée à nouveau par José Mourinho du côté des compos. Eh bien, un petit coup d'œil pour voir qu'il y a un Belge, évidemment, dans le 11 de base du club madrilène. Il s'agit de Thibaut Courtois, le portier, jusqu'ici en tout cas, des Diables Rouges. On verra s'il sera repris lors de la première sélection du nouveau coach Marc Van Bommel. En France, eh bien, c'est terminé entre Lyon et Auxerre. Ça s'est bien passé pour les Lyonnais avec une victoire 3-1 donc face à Auxerre, le club entraîné par un Belge, Will Steele. Et du côté des buteurs de Lyon, eh bien, est-ce qu'on a un but pour un joueur belge? Non, on a un assist pour Loïs Openda sur la deuxième réalisation de son équipe. Ça débute à l'instant entre le PSG et Monaco, 0-0 donc, et on joue entre le Genoa et Côme, 1-0 donc pour le Genoa après 23 minutes. Tous les résultats, toutes les infos, bien sûr, sur notre site, sur notre application RTBF Actu. Ne bougez pas dans quelques instants, et bien on va poursuivre en musique, et puis on essaiera d'ici quelques minutes de vous caler donc l'interview de Thomas Carmois, et on retrouvera bien sûr aussi Gaëtan Van Kerkom du côté du Stade Roi Baudouin. Tout de suite.
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0: Mylène Farmer, c'est à qui le tour sur RTB Vivacité.
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0: Elle pourrait commenter des événements sportifs, hein. Mylène Farmer, c'est à qui le tour? Eh bien, pour le moment, effectivement, c'est le 5000 mètres du côté des dames dans cette soirée athlétisme, sur RTB Vivacité. Et on retourne évidemment une nouvelle fois du côté du Stade Roi-Baudouin. On retrouve Gaëtan Van Kerkom. On en est où, Gaëtan, dans ce 5000?
2: Elles font des tours de piste, figurez-vous. C'est assez logique, hein. C'est comme ça qu'on arrivera à un moment au bout des 5000 mètres. On est à 2800 mètres exactement pour les coureuses de tête. Et pendant ce temps-là, les concours se poursuivent. Il y a donc la perche, on l'a dit, sans Armand Duplantis, mais toujours avec Caralis. Et puis on a aussi la hauteur qui se poursuit, mais sans le Belge Thomas Carmois, qui lui s'est arrêté à 2m16, donc si je me retrouve mes notes, oui effectivement il a échoué à 2m21, il a donc passé la barre à 2m16, soit 8 cm de son meilleur résultat de la saison. C'est pas terrible du côté de Thomas Carmois, mais apparemment il n'était pas en top forme. Il a poussé un petit coup de gueule au micro de David Bertrand, notamment sur les conditions d'hébergement des athlètes belges invités. On va l'écouter.
3: Thomas, une saison décidément particulière, mais on imagine que vous étiez heureux d'avoir quand même bénéficié de cette invitation, de pouvoir vous confronter au meilleur et retrouver cette ambiance particulière du Mémorial.
4: Voilà, c'est sûr, toujours un plaisir de participer ici. Une saison assez avec des hauts et des bas. J'ai sauté la semaine passée assez bien à Bellinzona en compétition. Je me sentais vraiment bien, donc c'est un peu déçu, aujourd'hui de ne pas avoir sauté ça, mais je ne peux pas m'en vouloir et je ne peux pas être déçu de la saison et de là où je reviens. Je me sens vraiment bien, j'ai des bonnes sensations, j'ai des réglages. Voilà. Après, j'ai envie aussi de pousser un petit coup de gueule que je ne fais jamais. C'est vrai que je suis assez toujours positif. Mais comment l'organisation ici nous considère, je trouve ça un petit peu... pas dire lâche, mais on n'est pas considéré en fait. Certains athlètes ne se sentent pas considérés ici au Mémorial Van Damme. On est plus ici considérés comme des pions où justement les spectateurs viennent pour nous. C'est-à-dire on fait ça un peu bénévolat et volontairement et c'est juste pour nous faire plaisir, alors que indirectement j'ai envie aussi de faire plaisir au public et vivre cette expérience pleinement. Voilà, je vais pas me trouver d'excuses non plus parce que aujourd'hui, enfin, j'ai pas d'excuses à me trouver. Mais voilà, j'ai eu 2h30 de voiture pour venir jusqu'ici. On n'a pas eu droit à l'hôtel. Alors que je pense qu'on est quoi, une quinzaine de Belges à participer au Mémorial Van Damme. C'est quand même une chance dans une vie de participer à ça pour moi qui ai déjà participé ou d'autres. Juste ça, on ne demande pas grand chose, juste ça. Et puis c'est le stress, hein, 2h30 de voiture. J'arrive ici, je suis à 35 minutes de chambre d'appel, même si on doit prévoir beaucoup de temps. La météo aujourd'hui, malheureusement, n'est pas de la partie. Donc je ne pouvais pas me permettre d'arriver 3 heures à l'avance et de chiller au soleil. Mais voilà, j'ai juste envie de parler un peu pour tous les athlètes belges. On a un peu discuté tous ensemble et c'est vrai qu'ils font ça pour nous faire plaisir, mais indirectement, ils doivent aussi compter sur nous et miser aussi sur nous. Donc voilà, c'est juste mon petit coup de gueule de la soirée. Mais aucune excuse et vraiment plein satisfait. Encore merci au public, ils sont adorables tous les ans et j'espère revenir l'année prochaine.
3: Sans vouloir insister, vous avez l'impression que les organisateurs profitent de votre popularité pour amener du public, mais ne vous considèrent pas comme les autres athlètes internationaux qui ont d'autres conditions d'accueil.
4: Ouais, bien sûr, après ça reste une finale de Diamonds League. Je sais qu'on ne peut pas faire grand chose, mais justement, juste le nécessaire, le strict minimum. On n'a pas un hôtel 5 étoiles, on n'a rien de spécial, juste un peu considéré, c'est d'avoir une nuit d'hôtel pour profiter de l'ambiance, pour être tous ensemble aussi et vivre cette expérience. Elle en vient un peu chacun de notre côté quand on veut. Voilà, je l'ai vécu encore l'année passée, hein, j'ai été à l'hôtel et je ne comprends pas pourquoi cette année j'y suis pas. C'est comme ça, et puis je pense que moi je le fais parce que voilà, je dis ce que j'ai toujours sur le cœur et que ce soit en bien ou en mal, mais voilà, je pars aussi au nom de l'athlétisme belge et des athlètes, je pense.
3: Dernière question, on imagine que cette fin de saison c'est pour reprendre un maximum de repères, pour repartir sur de nouvelles bases la saison prochaine avec l'Indoor et puis l'été prochain.
4: Ouais, non, je me sens super bien, donc c'est ça aussi qui est... Là, en fait, j'ai même pas envie forcément de couper en athlétisme parce que je me sens bien, j'ai envie de continuer, mais indirectement je sais que la saison l'année prochaine va être longue jusque la Chine. Donc je sais qu'il faut que je coupe au niveau vacances, il faut que je prenne un mois sans athlète, même si je me sens bien, même si mon corps va beaucoup mieux. Mais là, j'ai hâte de réattaquer la saison prochaine et travailler, parce qu'il y a plein de points à retravailler maintenant que la cheville va bien. Et je sais qu'on va avancer que sur des ondes positives et que ça va super bien se passer l'année prochaine. Ouais.
3: Top. Merci.
2: De de Thomas Carmois. Effectivement, un meeting comme ceci, c'est des centaines de nuits d'hôtel pour les athlètes internationaux. Et j'imagine que du côté des organisateurs, on se dit qu'on offre la chance à certains Belges d'avoir une wild card, comme on l'évoquait tout à l'heure, mais qu'ils n'habitent pas loin et donc on ne les compte pas dans la nuit d'hôtel. À mon avis, il y aura discussion. J'imagine que les organisateurs du Van Damme vont pouvoir entendre ça. Vous allez dire 15 nuits d'hôtel de plus ou de moins quand il y en a des centaines, c'est pas grand chose, mais je pense qu'effectivement ils doivent en discuter. Donc voilà pour le retour de Thomas Carmois, alors que je vois que Yana Van Lent a abandonné dans le 5000 mètres, donc on n'aura pas de Belge dans le sprint final de ce 5000 mètres dames qui est en train de se poursuivre pour l'instant et de pas loin de se terminer. Elles ont parcouru 4500 mètres. On va arriver dans le dernier tour dans cette finale du 5000 de la Diamond League.
0: Ouais, effectivement, bientôt la fin donc dans ce 5000 mètres chez les dames. Il nous restera quoi après du côté du programme, Gaëtan, dans cette première soirée?
2: Alors, qu'est-ce qu'il nous restera? Je me plonge, je n'étais pas dedans, mais il nous reste encore. Alors, aidez-moi, Maxime.
0: On aura le 1500 mètres chez les hommes, juste après.
2: Le 1500 mètres chez les hommes, et puis la suite et la fin aussi de la perche chez les messieurs.
0: Ouais, effectivement, ça ce sera la suite. Et évidemment, du côté de cette première soirée donc du Mémorial Van Damme, la suite ce sera demain. Évidemment, on vous le rappelle, à suivre aussi sur RTB Vivacité, avec ici et bien encore quelques compétitions. Le 5000 mètres chez les femmes qui se termine, la perche aussi, le 1500 mètres chez les hommes, on aura encore, si je ne m'abuse, le 200 mètres chez les femmes, et puis on aura l'occasion, bien sûr, avec Gaëtan, de récapituler un petit peu les résultats marquants de cette première soirée, des résultats marquants aussi du côté du basket pour les Belgian Cats, avec la Coupe du Monde féminine de basket qui a débuté aujourd'hui. Ce sera jusqu'au 13 septembre en Allemagne, à Berlin. Les Belges qui ont été versés eh bien, au tirage dans le groupe C avec la Turquie, l'Australie et Porto Rico. Un premier match aujourd'hui, c'était à 17h30 et une victoire face à la Turquie 89-75. Le programme qui sera assez serré, format compliqué pour cette compétition. Les Belges qui joueront déjà les Belgian Cats, c'est dimanche contre Porto Rico et puis lundi face à l'Australie, et puis on verra la suite naturellement. Mais donc cette victoire 89-75 pour les Belgian Cats, elles entament correctement leur compétition. Elles étaient menées de 1 point à la pause, donc ça c'est pas mal évidemment mentalement, prouver qu'on a des ressources, c'est très intéressant pour la suite de ce tournoi. On rappelle qu'elles sont double championnes d'Europe en 2023, en 2025, et elles sont un petit peu favorites, elles sont en tout cas outsideuses dans cette compétition, puisque les grandes favorites, eh bien, ce sont les Américaines. Elles ont gagné les 4 dernières Coupes du Monde, elles en ont gagné 11 en tout. Donc évidemment, si vous cherchez le favorite, ne cherchez pas plus loin que les USA. Du côté du cyclisme, eh bien, ça roule aussi pour un Belge, Wout Van Aert, la Vuelta. Le Tour d'Espagne, 81e édition, 21 étapes, c'était la 13e aujourd'hui. Et le Belge, eh bien, porteur déjà du maillot vert, qui a réussi à s'imposer en arrivant avec un Français, Valentin Paré-Peintre. Il avait attaqué à 4-5 km de l'arrivée Wout Van Aert, puisqu'il était dans un groupe. Il a réussi à s'isoler avec le Français et il a réussi aussi à distancer le coureur français Valentin Paré-Peintre juste à la toute fin, avant de franchir la ligne. Succès donc pour Wout Van Aert, il le cherchait, il l'a évidemment bien mérité dans ce Tour d'Espagne. 3e place pour Matthew Brennan, un de ses équipiers d'ailleurs, à 24 secondes au général. C'est un Espagnol qui domine, Henrik Maas. 2e place pour un Slovène, Primoz Roglic, à 1,45, et puis l'Autrichien Félix Gall qui est 3e à 2 minutes 6. Le top 5 qui est bouclé avec Richard Carapaz à 3,53 et Oscar Only à 4,29. 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La Vuelta, toutes les étapes aussi, bien sûr, sur les différentes antennes de la RTBF. Ça a commencé eh bien, il y a quelques jours déjà et ce sera jusqu'au 13 septembre. Vous pourrez suivre tout cela en direct sur nos différents médias. Ne bougez pas, on va poursuivre en musique et puis dans quelques instants, on fera un nouveau point du côté du football, puisque la Pro League débute ce vendredi soir. C'est toujours 0-0 entre l'Omel et le club de Bruges. C'est bientôt la pause. À tout de suite.

0: Pierre Demar, je pense à vous sur RTBF Vivacité.
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0: Et nous, ce soir, on pense à l'athlétisme, évidemment, 50e édition du Mémorial Van Damme. On retourne au Stade Roi Baudouin, on retrouve Gaëtan Van Kerckhove. Alors Gaëtan, dites-nous, qui a gagné ce 5000 mètres chez les femmes ?
2: Eh ben, c'est un triplé éthiopien avec le sacre pour Ailou, donc triplé, trois éthiopiennes devant pour le 5000 mètres, alors que pour l'instant, eh bien, on dispute le 1500 mètres. Messieurs, j'ai retrouvé ma petite feuille avec mon programme de la soirée, si jamais vous étiez inquiet, Maxime. Donc effectivement, le 1500 mètres messieurs en ce moment, le 200 mètres femmes, le 400 mètres hommes, on en parlait tout à l'heure avec Daniel Segers, et c'est la course qui clôturera la soirée ici. Mais donc effectivement, en ce moment, le 1500 mètres dames. Du côté des concours, vous dire que ça se passe pas très bien pour la Belge Saliagis au triple saut, la médaillée d'argent du dernier Euro. Pour l'instant, aucun saut n'a été mesuré, 4 sauts et 4 sauts nuls, donc c'est pas la soirée idéale non plus. On entendra sa réaction, j'imagine, également au micro de David Bertrand. Et puis à la perche, eh bien, c'est certain que c'est Emmanuel Karalis qui va décrocher le sacre, puisqu'il n'y a plus que lui en compétition pour le moment. Il vient d'échouer à son deuxième essai à 6m12, mais donc il est déjà certain d'être sacré, alors que le 1500 mètres messieurs vient de terminé, et c'est l'Australien Cameron Myers qui s'est imposé, le jeune Australien des révélations de la saison. Il a 20 ans seulement, c'est un vrai phénomène, et donc il s'impose au nez et à la barbe des Ingebrigtsen et autres hawkers. C'est lui qui décroche donc le titre de champion de la Diamond League et les milliers de dollars qui vont avec. 20 ans seulement, c'est un vrai phénomène, c'est la génération de demain, évidemment. Et donc on disait du côté des concours, et ben il n'y a plus que Karalis à la perche, et donc c'est lui qui sera sacré. Et ça ne se passe pas très bien donc chez les dames pour Saliagis, qui ne fête pas vraiment sa médaille d'argent européenne ici devant son public, puisque pour l'instant aucun saut mesuré pour la Belge.
0: Oui, peut-être rappeler aussi, Gaëtan, pourquoi est-ce qu'on est passé dorénavant à deux soirées du côté du Mémorial Van Damme, alors que d'habitude c'était uniquement le vendredi soir.
2: Oui, alors le Mémorial Van Damme, historiquement, c'est un meeting d'un soir. Et puis, Bruxelles a intégré le challenge, le circuit de la Golden League et puis de la Diamond League. Il y a eu une finale qui a été organisée. Pendant des années, ça a été co-organisé entre Zurich et Bruxelles. Donc, il y avait une série de disciplines, une série de finales qui étaient organisées à Zurich et puis une série de finales qui étaient organisées à Bruxelles. Par exemple, vous aviez la perche homme un an sur deux à Bruxelles. Et puis, depuis quelques années, ils ont décidé d'organiser les finales toutes au même endroit, mais forcément sur deux soirées. Et donc c'est déjà la deuxième fois que Bruxelles accueille cette formule sur deux soirées. C'était le cas en 2024 et c'est donc le cas en 2026. Petit cadeau sans doute de la Fédération internationale pour célébrer le 50e Mémorial Van Damme, puisque la première édition s'est tenue le 16 août 1977.
0: Oui, c'est vraiment le genre d'événement finalement, comme un Grand Prix de Formule 1 à Spa-Francorchamps ou ce genre de choses, ou un match des Diables Rouges par exemple, ou des Red Flames. C'est un événement qu'il faut voir une fois dans sa vie.
2: Ah bah même plus qu'une fois, moi j'avoue que... Genre,
0: ah oui, c'est votre quantième, tiens.
2: Je ne sais pas. Le premier, je n'avais pas 12 ans, donc ça, j'en ai quand même vécu quelques-uns. Mais oui, évidemment, c'est super chouette, et honnêtement, c'est encore mieux maintenant qu'avant, parce que la technologie permet maintenant de vraiment suivre, parce que c'est pas le sport qui est le plus simple à suivre dans un stade. C'est un sport qui convient à merveille à la télé. Là, je fais un petit peu de promo à nos collègues qui sont en train de commenter en ce moment sur Ovio et sur Tipeee. C'est super à suivre à la télé. Dans le stade, c'est un peu moins facile, mais maintenant, avec tout ce système de lumière, d'affichage, avec aussi les speakers comme Martin Wijnands qui explique un petit peu tout ça, c'est beaucoup plus simple à suivre, et honnêtement, c'est très agréable. Et à la télé, par contre, vous n'avez pas l'ambiance, et l'ambiance notamment de la présentation d'un Carl Lewis avant, ça, il faut le vivre. Et même, honnêtement, la Brabanson a cappella par Helmut Lotti, c'était assez sympa.
0: Ouais, effectivement, c'était très très cool à suivre, tant qu'on est du côté du... On a parlé du programme, le fait que c'était sur deux soirées. On peut peut-être déjà un petit peu préfacer la soirée de demain. On rappelle que vous serez aussi en direct sur RTB Vivacité.
2: Alors oui, demain, il y aura effectivement les autres disciplines qui n'ont pas eu lieu aujourd'hui. Donc si on avait le 100 mètres messieurs ce soir, on aura le 100 mètres dames demain. Une des attractions du côté belge, ce sera

Cette première journée, dans ce premier match de la cinquième journée, les Brugeois en déplacement à Lommel. Et les Brugeois buteurs, c'est un but contre son camp. On a un joueur de Lommel, Eyoma, à la 45e minute. Donc juste avant de rentrer au vestiaire, il s'est dit, tiens, je mettrais bien un petit autobut. C'est la cinquième journée, donc on vous le rappelle, du côté de la Pro League. On poursuit aussi du côté de la Challenger Pro League avec les résultats aussi. Le Beerschot qui mène 2-1 face au Patro SDN après 67 minutes. 2-0 pour Dender face à Serein après 76 minutes. Et dans le championnat allemand, eh bien Stuttgart qui reçoit Cologne 1-0. Liverpool qui se déplace sur le terrain d'Ipswich 0-2. Et puis aussi eh bien 0-0 entre le Betis et le Real Madrid. Du côté de la Ligue 1 française, deux matchs. Il y en a un qui est terminé, celui entre Lyon et Auxerre. 3-1 et le PSG qui marque à l'instant même et qui fait 1-0 face à Monaco après 32 minutes et c'est la pause entre le Genoa et Côme. 1-3 du côté de la compétition italienne. Ne bougez pas dans quelques instants, on va poursuivre en musique et puis on retournera naturellement du côté du Stade Robaudouin. Tout de suite.

0: Karol G, Bruno Mars, Still sur RTB Vivacité.
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0: Et la suite donc de notre soirée athlétisme sur les antennes de Viva. On retourne au Stade Roi-Baudouin. On retrouve Gaëtan Van Kerkhove puisque le 200 mètres féminin vient de se terminer. Et évidemment, c'est une favorite qui s'est imposée.
2: Mais oui, et c'est une constante, j'ai l'impression, ce soir. Après le 110 et après le 800 mètres, c'est la grande favorite qui s'est imposée, Julie Nadfred de Sainte-Lucie, la championne olympique qui s'est imposée donc dans cette finale du 200 mètres devant l'américaine White et une des stars du dernier Euro, Emmy Hunt, la Britannique, elle qui a décroché 4 médailles d'or au dernier championnat d'Europe. Elle s'est invitée ici sur le podium de la finale de la Diamond League sur le 200 mètres. Il restera encore un 400 mètres, messieurs, et puis on arrivera tout doucement vers la fin de cette première soirée de la finale de la Diamond League ici au Mémorial Ivo Van Damme.
0: Oui, puisque l'athlétisme, hein, ce sont des résultats, ce sont des coups de gueule, comme tout à l'heure avec Thomas Carmois, ce sont des réactions, ce sont des souvenirs aussi. On peut peut-être, on a entendu Wilfried Maire tout à l'heure, Gaëtan, on a peut-être encore des souvenirs avec lui.
2: Oui, alors on avait d'autres sons avec lui, je vous propose. Qu'est-ce que vous voulez entendre? On avait encore deux sons de lui. Qu'est-ce que vous voulez entendre, vous, Maxime?
0: Bah, comme il parle toujours bien, c'est vrai que c'est toujours très chouette de l'écouter. Les souvenirs, ça peut être sympa. Hein.
2: Oui, effectivement. Donc, on lui avait demandé ses 5 meilleurs souvenirs du Van Damme. Je ne sais pas s'il en a choisi 5. Je crois qu'il a du mal à choisir. On peut l'écouter.
3: C'est une question difficile. La première édition, par l'émotion, la fameuse, on en a parlé quand même souvent, la fameuse cérémonie de podium où John Walker, qui gagne la première édition, qui rate très peu le record du monde, qui reçoit la médaille du papa d'Ivo, qui remet sa médaille autour du cou du papa d'Ivo et deux hommes qui commencent à pleurer, tout le stade qui pleurait, ça te marque à vie. Les gens qui étaient là s'en souviennent tous, j'en suis certain. Ça, c'est un des moments, notre premier record du monde, Sébastien Coe, qui était venu au premier Van Damme. C'était sa première compétition en dehors de la Grande-Bretagne. Il avait toujours couru en Grande-Bretagne. C'était son premier meeting sur le continent. Il a terminé troisième. Il est revenu l'année d'après, il a gagné. Puis en 81, il nous offre notre premier record du monde. C'est aussi des moments qu'on n'oublie pas. Je ne vais pas oublier les grands moments belges, la victoire avec meilleure performance mondiale de l'année sur Stiepel, William Van Dijk, la victoire de Vincent Rousseau quand le roi Baudouin était là, la dernière course de Kim, aussi la remise des médailles d'or quand l'Union soviétique a été disqualifiée et que la Belgique de 4 fois 100 a reçu la médaille d'or avec retard. Quelques années par Jacques Rogge, qui était président du comité olympique international à l'époque. Les adieux des jumeaux Borlée. Il y a quand même eu tellement de moments aussi haut niveau, mais émotionnels en même temps. Et je crois que l'émotion est une grande partie du succès du Van Damme. C'est rare qu'il y ait une édition où il n'y a pas d'émotion quelque part. Et plus que les résultats sportifs, les gens retiennent ça.
0: Il y a eu plus que 5 souvenirs, évidemment, de Wilfried Maire, interrogé il y a quelques jours par Gaëtan Van Kerkhove, justement. Donc, ben, Wilfried Maire, on l'a aussi interrogé, hein, sur les Ultimate Championships. C'est cette compétition qui sera organisée le week-end prochain. Une nouvelle compétition en athlétisme, donc, à une semaine après la dernière course, le dernier rendez-vous de la Diamond League, puisque c'est ce week-end du côté de Bruxelles. Eh bien, qu'est-ce que lui, il pense de cette nouvelle compétition? On l'écoute.
3: Ils sont presque en train d'exagérer maintenant, je trouve. Et les montants exorbitants que tout d'un coup, ils vont payer à Budapest pour ces Ultimate Championship, c'est presque au détriment de leur propre meeting dans la Diamond League. Je comprends que les places sont dures à prendre. Hein. Il y a tellement de concurrence d'autres sports à la télé. Ils veulent marquer le coup. Mais je crois qu'ici, il y a eu un peu d'exagération quand même. Mais le risque, c'est surtout que, je trouve, que les athlètes mettront le focus uniquement sur ça. Et que les autres meetings ou avant si tu t'y prenais bien en tant qu'organisateur, tu suis un peu ce qui se passe dans le milieu, tu suis les athlètes, qui, les perfs qu'ils font. Tu sais quand le moment est venu pour dire « Ah, celui-là ou celle-là peut essayer de battre un record chez nous, que ce soit un record d'Europe, un record du monde, ou que ce soit la meilleure performance mondiale de l'année. » Ça s'arrangeait toujours. On a eu 19 records au Van Damme, c'est pas du hasard. Ça a été bien planifié, chaque fois avec les athlètes et leur entourage. Le danger est maintenant que quand ils mettent leur Ultimate Championships à la fin de la saison, qu'ils vont tous mettre le focus là-dessus parce qu'il y a de tels montants à gagner qu'ils vont peut-être dire « je fais l'impasse sur d'autres meetings pour gagner en un coup ma vie avec un résultat dans ces Ultimate Championships ». Au début, j'ai eu peur, mais n'oublie pas, on est à une semaine de Budapest. Ils ont besoin d'être en forme et de tester leur forme. Donc, je crois que finalement, pour nous, ça tombe bien. Pour les autres meetings, au mois de juillet, ce n'était pas le cas.
0: Ah, toujours intéressant, évidemment. Hein, toujours intéressant. Les analyses de Wilfried Meert, l'organisateur historique du Mémorial Van Damme. Intéressant aussi sur ses souvenirs. Et vous, Gaëtan, c'est quoi votre souvenir numéro 1 du Van Damme?
2: Ah, ouh! Mais mon premier souvenir, je peux vous dire que c'était quand j'étais gamine. Je suis venue avec mon club d'athlétisme de Verviers, je leur fais coucou. Et c'était Carl Lewis dans une décapotable américaine sur la piste. Et ça, c'était incroyable, je n'oublierai jamais. Je suis assez d'accord avec Wilfried quand il raconte que les émotions sont aussi très importantes au Van Damme. Et moi, l'adieu de Kevin et Jonathan Borley, j'ai quand même vraiment bien connu. Et bien ça, c'était un moment fort aussi, j'avoue. On avait les poils, il y avait des images incroyables sur l'écran du stade depuis qu'ils étaient tout petits, toutes les images qui défilaient, et même eux qui sont pas les plus sensibles comme ça de prime abord, eh ben ils étaient vraiment touchés. Donc c'était un moment très chouette. Et c'est vrai que le Mémorial Van Damme profite souvent du monde dans le stade et de l'ambiance pour mettre des athlètes à l'honneur, et c'est en général très très chouette.
0: Ouais, puisqu'on parle des souvenirs, il y a les bons, mais est-ce qu'il y a des mauvais?
2: Ouh, des mauvais souvenirs, un stade complètement vide pendant le Covid. Ça, c'était quand même vraiment très spécial, même si là encore, ils ont réussi à mettre de l'ambiance, à faire semblant. Donc, il y avait des faux applauses et des choses comme ça pour quand même mettre un peu d'ambiance. Mais ça, c'était quelque chose, hein, quand même, un stade vide. Ouais.
0: Effectivement. Et qu'est-ce qu'on pourrait dire aux gens, finalement, quand on parlait de celles et ceux qui ne sont jamais allés au Van Damme? S'il faut les convaincre d'y aller, c'est quoi l'argument numéro un? C'est l'ambiance?
2: Alors effectivement, c'est l'ambiance. Et moi, je vais vous dire pourquoi, Maxime, j'adore l'athlétisme. J'aime bien le foot aussi, hein. Mais une soirée athlétisme, c'est pas du tout la même chose qu'une soirée foot. Parce qu'en fait, une soirée foot, vous y allez et vous avez une chance sur deux d'être déçu, d'être dans le camp de l'équipe qui perd. Et alors là, c'est la douche froide, c'est pas chouette. On sort, si on croise des supporters adverses, il y a peut-être du chambrage. Une soirée d'athlétisme, tout le monde arrive content, tout le monde repart content. Et c'est super gai et ça n'a juste rien à voir. Parce qu'en fait, même si vous avez un athlète que vous aimez bien qui n'a pas totalement performé, mais il y a tellement d'athlètes qui sont là, tellement de joie, il y en a toujours bien qui sort son épingle du jeu et qui est content de gagner. Et honnêtement, ça, c'est rien que pour ça, c'est vraiment chouette.
0: Et les athlètes, ils sont, est-ce qu'il y a moyen d'être proche des supporters? Parce qu'on dit souvent qu'en foot, effectivement, il y a une grande distance entre les deux. Est-ce qu'il y a moyen d'aller rencontrer sa star préférée, ou en tout cas l'approcher?
2: Eh bien, alors, si vous venez au Van Damme, les athlètes en général, sauf Thomas Carmois, non, je rigole, mais les athlètes en général repartent en car jusqu'à leur hôtel. Et les cars attendent un petit peu plus loin. Et donc, ils sortent de leur vestiaire et il y a tous des jeunes qui attendent pour demander des autographes derrière des barrières nadar. Et en général, les athlètes passent là, s'arrêtent, signent, font des selfies, etc. Donc, oui, si vous n'êtes pas obsédé par le fait de regarder la compétition dans le stade, vous pouvez attendre dehors et effectivement croiser votre idole.
0: Bon, vous qui êtes une de nos spécialistes à la rédaction de l'athlétisme, vous avez déjà rencontré votre idole à vous du côté de l'athlète?
2: Ah oui, moi j'ai rencontré Hicham El-Guerrouge, ancien champion de demi-fond. C'est une des plus belles choses que j'ai vues dans ma vie, c'est voir Hicham El-Guerrouge courir, parce qu'on avait vraiment l'impression qu'il planait sur la piste, il faisait des foulées énormes et on avait l'impression qu'il touchait pas le sol. Et j'ai pu le rencontrer, j'ai pu lui dire, ça c'était assez chouette, parce qu'il est rentré dans le Hall of Fame du Mémorial Van Damme, Hicham El-Guerrouge. Le Hall of Fame, c'est tous des noms qui sont des grandes stars comme cette année, Carl Lewis, qui sont mis à l'honneur par le Mémorial Van Damme. il y a une année, Hicham El Guerrouj a été mis à l'honneur et j'ai pu le rencontrer, j'ai pu lui dire. Très sympa.
0: Ouais, effectivement, sacré star aussi hein, que cet athlète. Marocain donc, et bah, pendant ce temps-là, hein, ça se poursuit naturellement. On a vécu ensemble le 200 mètres chez les femmes avec la victoire d'une des favorites. Qu'est-ce que ça va donner dans le 400 mètres chez les messieurs, puisqu'on a un Belge? Bah, c'est la toute dernière épreuve, ça va débuter dans quelques instants.
2: Oui, bah pour Daniel Segers, lui, c'est une expérience précieuse, hein, plutôt au contact des meilleurs, parce que lui, il a une... voilà. Justement, il est présenté en ce moment, vous entendez le stade. Ben, pour lui, c'est une wild card, c'est une expérience unique de pouvoir courir avec les meilleurs, mais il ne fait pas partie des favoris. On attend plutôt le Botswanais Kabinats Ifi qui est le sixième meilleur performeur de l'histoire. C'est l'attraction de ce tour de piste-là ce soir, de ce 400 mètres qui va démarrer dans quelques instants. Effectivement, avec Daniel Segers qui a été acclamé par le public, mais qui en principe ne pourra pas jouer les devants. Il est au couloir 1, Daniel Segers, et on attend d'ici 45 secondes, un peu plus, l'arrivée de ce 400 mètres.
0: Évidemment, on vous retrouvera dans quelques instants, hein, Gaëtan, pour faire le point donc sur cette dernière course, cette dernière compétition de la soirée. On rappelle qu'on a eu eh bien la perche chez les hommes, le 400 mètres et chez les femmes, notamment aussi le 100 mètres chez les hommes, le 800 mètres chez les messieurs, par exemple aussi le 5000 mètres chez les femmes, le 200 mètres chez les femmes. On a vécu tout cela en direct, naturellement, du côté du stade Roi Baudouin à Bruxelles, avec la 50e édition de ce Mémorial Van Damme, la finale de la Diamond League aussi, un meeting disputé eh bien, ce soir, la première partie, on vous l'a expliqué, la deuxième partie ce sera demain à suivre à partir de 20h, là aussi sur RTBF Vivacité, et vous aurez un petit peu de tout également, hein, comme ce soir, c'est juste ben, eh bien, naturellement, comme Gaëtan vous l'a expliqué, que les disciplines seront inversées entre guillemets, si on a eu le 400 mètres chez les hommes, eh bien, on aura demain le 400 mètres chez les dames, et la ligne qui est franchie eh bien, à l'instant même. Et on va donc retrouver Gaëtan, hein, faire un nouveau point sur cette course. Et ça donne quoi, qui a gagné?
2: Eh ben, c'est Kevin Atsipi, le favori, qui vient de s'imposer en 43 secondes 40. C'est un chrono de dingue, record national battu, record national du Botswana, record de la Diamond League et record du meeting. C'est un chrono de fou furieux, 43 secondes 40 pour le Botswanais qui s'impose logiquement du côté de Daniel Segers, 44 secondes 90 au chrono pour le Belge qui prend la 7e place, mais donc un 400 mètres incroyable, 43 secondes 40. Le deuxième est Jerim Richards qui prend la deuxième place en 43 secondes 68. Podium sous les 44 secondes avec 44 78 pour Jacory Patterson. Et puis même top 4 sous les 44 secondes puisque le quatrième, l'Américain Chris Bailey, court lui aussi sous les 44 secondes. C'est affolant. 4 coureurs sous les 44 secondes pour cette finale du 400 mètres. Messieurs, ça court très très vite ce soir.
0: Merci Gaëtan. Effectivement, on aura fini avec pas mal de spectacles hein, ici avec cette toute dernière course. Donc le 400 mètres chez les hommes. On refera évidemment un nouveau récap un petit peu plus tard dans cette émission. Mais là, on va d'abord filer naturellement vers le journal de 22h. On va s'informer avant de revenir vers le sport. Refaire des nouveaux points aussi, hein, par exemple du côté des Belgian Cats avec la Coupe du Monde féminine de basket qui se tiendra jusqu'au 13. Ça a débuté aujourd'hui, victoire des Belges 89-75 face à la Turquie. Les Belgian Cats qui joueront dimanche face à Porto Rico et face à l'Australie. Ce sera lundi. On saura ensuite eh bien, si elles poursuivent et si elles sont qualifiées directement pour le stade suivant où elles doivent passer par un éventuel barrage dans le cas où elles finiraient à la deuxième ou à la troisième. troisième place, ça, des Belges qui sourient, un Belge qui sourit, eh bien c'est Wout Van Aert aussi, Tour d'Espagne, la Vuelta, 81e édition, et la 13e étape aujourd'hui, le Belge qui s'est imposé devant un Français, Valentin Paré-Peintre. Troisième place pour Matthew Brennan, c'est un Britannique, et du côté du général, eh bien Henrik Maas qui est toujours en tête, 1 minute 45 d'avance sur Primoz Roglic et 2 minutes 6 sur Félix Gall, le coureur autrichien. Tous les résultats, toutes les infos sur notre site, sur notre application RTBF Actu. Ne bougez pas, dans quelques instants, on s'informe et puis on reviendra bien sûr vers le sport. A tout de suite.
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0: Il est 22h. Valentin Lecoq, bonsoir. Le parquet de Liège prévient, il apportera une réponse ferme aux personnes qui s'aventureraient dans le périmètre des fagnes incendiées. Il est toujours strictement interdit aux visiteurs, car le travail des pompiers n'est pas complètement terminé. Les stewards du parc naturel des Hautes-Fagnes sont mobilisés pour informer, conseiller et orienter les visiteurs. Certaines balades restent accessibles. 65 millions d'euros saisis en Belgique dans une enquête pour fraude fiscale. C'est l'annonce du parquet national financier français et de la justice belge. Cette saisie concerne le bureau de consultance McKinsey accusé de blanchiment d'argent. Une enquête est en cours depuis qu'une commission d'enquête en France a mis en lumière l'influence de ces cabinets de conseil privés sur les politiques publiques. Donald Trump tente une nouvelle fois de mettre fin à la guerre en Ukraine. Le président américain envoie ce week-end deux de ses émissaires, Jared Kushner et Steve Witkoff, à Kiev et à Moscou. L'objectif est d'avancer dans les négociations qui sont au point mort. Le Mémorial Van Damme en athlétisme, c'est ce soir, 50e édition dans le stade Roi Baudouin à Bruxelles. Une quarantaine de champions olympiques et du monde sont attendus ce soir et demain. Gaëtan Van Kerkhove, vous êtes sur place, quels sont déjà les performances à retenir?
1: Eh bien là, on termine la compétition pour ce soir. Rendez-vous pour la suite demain. On remet en ce moment les trophées. Alors la perche, qui était une des têtes d'affiche de cette 50e édition, a été décrochée par Manolo Caralis, le grec, après le forfait de Mondo Duplantis. Le duel attendu n'a pas eu lieu. Sans doute une petite déception pour le public, mais qui s'est rattrapé sur le reste du programme. Beaucoup de favoris au rendez-vous. On signalera la victoire de Jacob Tarb, l'américain, nouveau recordman du monde sur 110, et de la sprinteuse de Sainte-Lucie, Julien Alfred, dans le 200 mètres par exemple. Et puis à l'instant, 400 mètres messieurs, très rapide, 4 coureurs sous les 44 secondes, les spécialistes apprécieront, et la victoire est revenue au phénomène actuel du Tour des Pistes, le jeune Botswanais de 22 ans, Kebi Natsihipi.
0: Un Mémorial Van Damme à suivre sur tous les médias de la RTBF. Voilà pour les infos, belle fin de soirée.
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6: Bonsoir, bonsoir tout le monde, j'espère que vous allez bien. Soirée athlétisme donc sur RTBF Vivacité ce vendredi soir. On retourne du côté du stade Roi Baudouin. On fait, c'est déjà l'heure de tirer un petit bilan de cette première soirée avec Gaëtan Van Kerkhove. Gaëtan, on voulait du spectacle, on a eu du spectacle.
1: Oh bah oui, quand même, beaucoup de favoris au rendez-vous, des conditions météo quand même correctes, en tout cas plus correctes qu'espérées. Alors apparemment, pour le saut en hauteur, on entendait Thomas Carmois, c'était peut-être pas l'idéal, il manquait quelques degrés en tout cas, parce que c'est une discipline où il faut pas mal attendre en principe, mais sinon pas de pluie, pas de vent. Et alors ici, vous entendez sans doute déjà un petit peu d'ambiance, parce qu'on est en train de remettre les fameux trophées aux vainqueurs de la Diamond League. Donc pour rappel, 16 finales ce soir, 16 finales demain, et donc à chaque fois un vainqueur et qui reçoit une prime et un joli trophée qui brille très fort en forme de diamant, puisque c'est la Diamond League. Alors oui, les favoris de manière globale au rendez-vous, Kebi Natsihipi, le Botswanais qui vient de remporter il y a quelques minutes le 400 mètres dans un chrono encore affolant, Julien Alfred dans le 200 mètres féminin, le jeune Australien de 20 ans Meyers sur le 1500 mètres. Qu'est-ce qu'on avait encore de victoire attendue? Bah oui, Jacob Tarp, sur le nouveau recordman du monde du 110A qui s'est imposé sur le 110A. Nous avons aussi Wanyoni, le Kenyan, sur 800 mètres. Lui aussi était sérieusement attendu. Et puis, on pointera quand même les deux très jolis chronos côté belge pour Pauline Couqueuil sur le 400 mètres et féminin, qui a une nouvelle fois battu son record de Belgique de la discipline. Elle qui avait envisagé de mettre fin à sa carrière ici à ce 50e Mémorial Van Damme. On imagine qu'elle a revu ses plans. Et puis un large sourire aussi sur le visage de Jonathan Sakor qui a battu son record personnel sur le 400 mètres en 44 secondes 85. Et ça, c'est plutôt bon signe pour les relais parce que vous savez qu'en Belgique, on mise beaucoup sur les relais. Et dans l'Ultimate Championship qui aura lieu la semaine prochaine, il y aura un relais, le relais mix du 4x400. Alors avec peut-être Jonathan Sakor, ce sera à voir.
6: Oui, on l'a dit, soirée en deux temps. Hein, donc aujourd'hui, eh bien, la première partie de ce Mémorial Van Damme, la deuxième partie demain. Est-ce qu'il y a déjà des tendances ou des choses qu'on peut dire ou des stars qu'on attendra demain, notamment Nafity Am?
1: Oui, c'est ça. J'allais dire, s'il y a un événement quand même, c'est Nafity Am qu'on n'a pas vu beaucoup en compétition ces derniers temps. Elle est passée... Oula, on éteint les lumières dans le stade. À mon avis, il va y avoir du bruit. Si on ne s'entend plus, vous savez pourquoi. Mais qu'on n'a pas vu beaucoup ces derniers temps et qui vient ici devant son public faire le concours de la hauteur. Et puis, on aura aussi Delphine Kansa, une des médaillées des championnats d'Europe qui sera ici sur le 100 mètres et qui lorgne le record de Belgique de Kim Gevaert, qui, faut-il le rappeler, est la directrice du meeting. Donc, petite musique ici en fond. On a éteint toutes les lumières. On a allumé des spotlights à hauteur du sol, rouge et jaune. Et on lâche la fumée, un petit peu comme dans les soirées des années 80. Et les vainqueurs de la Diamond League, après avoir reçu leur petit trophée en forme de diamant, vont partir en vieille voiture. Vous voyez ces voitures qui ressemblent un peu à des calèches, mais sans chevaux. Les voitures qui, à mon avis, les toutes premières qui ont suivi les calèches. Ah voilà, ils se pressent dans ces vieilles voitures, quand même à quelques-uns, et vont repartir. C'est rigolo, c'est un petit cérémonial assez sympatoche, en fait, ici. Et au milieu de la piste, on voit 50e édition du Mémorial Van Damme, alors que... On est reparti en chanson du côté d'Helmut Lotti et de ses chœurs. Vous savez que c'est une des spécialités du Mémorial Van Damme. C'est de terminer par un show. Et ça s'explique, Wilfried Nerd l'explique en disant « On était journaliste au départ quand on a créé ce meeting et on ne voulait pas commettre les erreurs qu'on critiquait dans les autres meetings et notamment que les gens puissent quitter s'il y avait une mauvaise météo, s'il y avait une mauvaise soirée, en étant un peu déçus. Alors pour être sûr que tout le monde partait content, eh ben, ils ont inventé le meeting qui se termine par un concert. Et donc chaque année, il y a un concert et cette année, bah, c'est donc Helmut Lotti qui va clôturer le Mémorial Van Damme, en tout cas la première soirée du Mémorial Van Damme, puisque vous l'avez dit, il y aura 16 autres finales demain soir. C'est une année exceptionnelle en deux soirées.
6: Ouais, effectivement, et on vous retrouve dans quelques instants, mais on va écouter Daniel Segers, hein, puisqu'il est passé lui aussi à l'interview au micro de notre collègue David Bertrand sur le 400 mètres. Donc Daniel Segers, qu'est-ce qu'il a à nous dire? On l'écoute.
7: Daniel, deuxième meilleur chrono de la saison, un grand sourire, on est content après une prestation pareille.
8: Ouais, deuxième chrono de l'année, mais la quatrième fois que je le fais, je crois. Donc oui, 4 fois, 44-8, mais c'est très bien avant la République belge. C'est plus qu'une fête, qu'une compétition, mais terminer le jour aujourd'hui comme ça, en couloir 1, c'est vraiment beau.
7: Oui, c'est important d'être aussi invité dans une finale de Diamond League par les organisateurs pour pouvoir... vous confronter au meilleur du monde.
8: Ah oui, c'est ça. Tous les autres, c'est presque une finale mondiale. Donc se battre avec des superstars comme ça, ça me vraiment motive pour encore chercher des meilleurs chronos, pour vraiment me battre plus souvent avec eux. Ben, c'est chouette de le faire ici, de les sentir, toute l'atmosphère pour moi.
7: Donc. Vous avez été un peu boosté par la performance de Jonathan Sakor aussi en ouverture de programme.
8: Ah oui, bien sûr. Allez, c'est mon pote à l'entraînement aussi. Je savais qu'il savait faire en dessous de 45. Mais on reste concurrent. Donc je voulais aller plus vite. Et je l'ai fait. Donc je vais le dire aussi.
7: Un petit mot sur les meilleurs du monde, sur le Botswanais qui est invaincu en Diamond League. Ça va tellement vite devant.
8: Ouais, c'est incroyable. C'est très difficile à imaginer que je donne 100%. Il est encore une seconde plus vite que moi, même plus. Donc c'est quelque chose que je ne peux pas pour l'instant m'imaginer. Mais c'est incroyable de courir avec lui.
7: Avec votre chrono, avec le chrono de Jonathan, vous allez aller faire le mix à Budapest, c'est ça le projet?
8: Oui, bien sûr. Je ne sais pas encore exactement qui va courir, mais on est tous encore en forme, c'est encore une semaine. Donc on reste à ce niveau-là, peut-être encore un petit peu mieux, et on peut faire des beaux trucs là-bas.
7: Encore quelques jours avant les vacances.
8: Ah oui, c'est bien mérité. Je, j'ai vraiment envie en fait.
7: Merci.
6: Ouais, avec Daniel Segers aussi, une réaction assez sympa du côté du Stade Roi-Baudouin. Ça se passe comment, Gaëtan? On est toujours parti dans le concert là?
1: Effectivement, c'est le concert. On a les petites voiturettes qui terminent leur tour de piste et puis qui s'en vont. Et là, c'est la parole à Helmut Lotti. Effectivement, c'est assez chouette avec un petit show de lumière rehaussé par toute la fumée qui a été déployée. Oh, c'est joli, ça fait même des petites vagues qui a été déployée ici dans le stade Roi-Baudouin. Et elle tient bien la fumée. Ça vous prouve aussi qu'il n'y avait plus trop de vent, contrairement à ce matin. Oui, on entendait Daniel Segers. C'est sympa hein, de voir que la tradition du 400 mètres se perpétue en Belgique malgré la fin de carrière de Kevin et Jonathan Borlée, et que les relayeurs sont encore là et vont sans doute encore nous faire vibrer. Donc c'est assez sympa, même s'il le disait, les meilleurs sont vraiment, vraiment bons en ce moment, et c'est compliqué d'aller décrocher à la régulière des places d'honneur pour les coureurs de 400 mètres belges en individuel.
6: Et on peut poursuivre évidemment avec les interviews réalisées par David Bertrand. Salia Ghis au triple saut, on rappelle que c'est la médaillée d'argent au dernier euro du côté de l'athlétisme. Soirée un petit peu plus difficile pour elle, on l'écoute.
7: Salia, on imagine pour vous une soirée mémorable parce que c'est le Mémorial Van Damme, mais c'est pas une soirée mémorable au niveau des performances.
9: Non, pas du tout. J'ai été nulle, on ne sait pas le dire autrement, mais j'étais trop fatiguée simplement. Depuis Birmingham, je sens que j'arrive pas à me remettre dedans, à me remettre en mode compétition. J'ai juste de la fatigue que j'accumule. Ma programmation n'avait pas été faite pour continuer la saison après Birmingham, mais ici, que du plaisir, du kiff, donc je garde au moins ça.
7: Qu'est-ce qui se passe pendant le concours avec les premiers sauts qui sont un peu compliqués? Est-ce qu'on stresse un petit peu en se disant qu'il faut quand même que j'en mette un ou deux?
9: Mais non, je savais que j'avais 6 essais, donc j'avais pas de raison de stresser. Ici, j'avais rien à perdre. Juste, je voulais quand même essayer de faire une bonne performance pour au moins confirmer les performances que j'avais pas à Birmingham, et puis arriver dans la saison indoor avec plusieurs fois des grosses performances. Mais voilà, c'est pas grave, j'aurais été nulle, mais je me suis amusée.
7: Expliquez-nous ce qui s'est passé après Birmingham. Est-ce que votre vie a véritablement changé depuis cette très belle médaille?
9: Alors, je suis pas Zendaya, mais c'est vrai que quand même, j'ai beaucoup plus de sollicitations. Ça me demande une organisation dont j'ai vraiment pas l'habitude, et une charge mentale qui est assez pesante pour moi, parce que j'ai vraiment pas l'habitude. Et du coup, ouais, je sens que je suis assez fatiguée. Mentalement, la tête y est plus, mais en tout cas, sur la piste, le cœur y était, mais ça suffisait pas aujourd'hui.
7: On imagine que vous avez impatience de retrouver un peu de sérénité et de continuer à performer au plus niveau en confirmant cette incroyable prestation.
9: Oui, j'ai aucun doute. Ici, c'est tout à fait normal que je sois fatiguée. J'ai un saut qui demande beaucoup de vitesse, et dès que j'ai de la fatigue, je ne suis pas capable de mettre ma vitesse, et donc ça se ressent directement dans les sauts. Donc moi, je ne m'inquiète pas du tout. L'indoor, en plus, avec la préparation que j'aurai pour l'indoor, je pense que je serai déjà prête d'ici la saison indoor. Donc, je pense que ça va aller.
7: Merci, Salia. Merci.
6: Salia Ghis donc au micro de notre collègue David Bertrand, lui aussi du côté du Stade Roi-Baudouin. Voilà pour les différentes réactions. Merci beaucoup Gaëtan pour cette soirée. On vous retrouve évidemment demain sur Viva.
1: Oui, à demain effectivement. On sera encore là pour la deuxième partie de ce 50e Mémorial Van Damme, avec toute une autre salve de finale et donc la présence de Nafi Thiam.
6: Exactement, merci beaucoup Gaëtan Van Kerkom, notre envoyé spécial du côté du Stade Roi-Baudouin. Tous les résultats, toutes les infos, les vidéos aussi, elles sont à retrouver sur notre site, sur notre application RTBF Actu. C'est là aussi que vous pouvez suivre par exemple les résultats du côté de la Pro League et le club de Bruges qui mène 0-1 sur la pelouse de l'Omel. C'est court, mais c'est suffisant pour le moment pour la formation brugeoise. Du côté de la Challenger Pro League, deux matchs aujourd'hui, ils sont terminés. Victoire du Beerschot 4-2 face au Patro Esden, et un autre succès à domicile, c'est celui de Dender 2-0 face à Serein. Ça joue dans les autres compétitions, les 5 grands championnats avec l'Allemagne. 5 minutes encore entre Stuttgart et le FC Cologne, mais la messe est dite a priori, puisque Stuttgart mène 3-1. 0-2 pour Liverpool sur le terrain d'Ipswich. Il reste une grosse demi-heure. 0-0 entre le Betis et le Real Madrid. Madrid. On a repris depuis quelques instants à peine, donc les Madrilènes avec Thibaut Courtois peut-être en difficulté ce soir du côté du Bétis. Deux rencontres du côté du championnat français, la Ligue 1, victoire de Lyon 3-1 face à Auxerre, et on joue depuis 51 minutes entre le PSG et Monaco, et les Parisiens champions en titre qui mènent 1-0. Enfin, du côté de l'Italie, eh bien 70 minutes entre le Genoa et Côme, et c'est 1-3. Il reste donc 20 minutes, et là aussi tous les résultats, toutes les infos sur notre site, sur notre application RTBF Actu. Ne bougez pas, je vous propose eh bien, de poursuivre notre soirée en musique, hein, et puis on reviendra bien sûr vers le sport. À tout de suite.
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0: Lady Gaga, Poker Face sur RTB. Vivacité.
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0: Et on se refait un petit tour d'horizon du sport aujourd'hui avec, on vous le rappelle, la victoire du côté de la Coupe du Monde féminine de basket, victoire des Belgian Cats 89-75 face à l'équipe de Turquie. C'était la première rencontre des Belges dans cette Coupe du Monde. Elles joueront encore contre Porto Rico dimanche et face à l'Australie lundi. On a des interviews évidemment en magasin. Je vous propose d'écouter Julie Vanloo.
2: Julia Vanloo, quel match de la Belgique, surtout en deuxième mi-temps.
3: Vraiment, le troisième carton, c'était notre carton. On a défendu beaucoup mieux que la première mi-temps. On a dit qu'on doit être beaucoup plus agressif que la première mi-temps et ça a monté l'énergie, la confiance. Je pense qu'on était très fort dans la troisième carton, un peu plus que notre basket, notre énergie et avec les fans. Incroyable quand même.
4: Oui, parce que la Turquie vous a embêté en première mi-temps.
3: Oui, quand même. Et je pense que nous, on n'était pas très agressifs, donc eux, ils pouvaient faire ce qu'ils voulaient. Et si tu donnes ça, ils peuvent jouer basket. Les filles jouent en Euroleague, ils ont des championnes en Euroleague, donc c'est des filles avec beaucoup d'expérience. Donc, faut pas donner cet espace dans le match pour jouer basket. Donc voilà.
4: Le collectif des Cats, on l'a vraiment retrouvé en deuxième mi-temps. Emma Messemann a été exceptionnelle. Et Julie Vanloo aussi, 22 points. Et à 3 points, quelle adresse à 7 paniers à 3 points.
3: Ouais, il y a des jours comme ça. Il y a des autres jours aussi que voilà, rien rentre. C'est juste important que je continue à shooter. La deuxième mi-temps, je commence la deuxième mi-temps avec un airball. Donc c'est juste que voilà, shoot. Tu ne te poses pas des questions, tu shoot. Et voilà, c'est ce que j'ai fait. Je sais que c'est mon point fort. L'équipe a besoin de mes points et de mon énergie, pas seulement mes points, mais aussi en défense. Je pense que j'étais beaucoup mieux que la première mi-temps. J'étais un peu soft la première mi-temps et je pense que la deuxième mi-temps aussi, j'ai monté ma défense et en fait, ça m'a donné de la confiance et voilà, ça a changé le truc, quoi.
4: Important de bien démarrer cette Coupe du Monde, c'est chose faite. Premier match, une première victoire, c'est de bon augure pour la suite.
3: Oui, exactement. C'est important pour la confiance. C'était pas facile sans les filles de la W. On a fait un prépa bien. Mais c'est quand même pas facile que pour trouver le rythme, pour trouver nos automatismes. Mais c'est clair que voilà, on est quand même les quatre. On adore de jouer ensemble. Je pense que tout le monde a fait un super boulot. Même le banc, ils ont joué un super défense aussi. Betty, elle a fait un super défense sur Kennedy Burke. Maxwell a mis de l'intensité. Ilis, en fait, tout le monde a fait son petit truc et je pense que c'est super positif.
0: Julie Vanloo au micro de notre collègue Pierre Capard. Et Pierre, il a eu l'occasion aussi d'interviewer Emma Messemann. On l'écoute.
4: Voilà Emma, mission accomplie pour les Cats. Il fallait gagner ce premier match. Vous l'avez fait avec la manière, surtout en deuxième mi-temps.
5: Oui, je pense que c'était surtout en défense qu'on devait faire des adaptations pour être plus agressif. On en a parlé pendant la mi-temps. Je pense que c'est surtout ça qui a fait la différence. Quand c'est plus difficile pour eux en offense, on peut courir plus vite et avoir plus de flow dans l'offense. Donc, c'est un message pour les matchs futurs pour nous qu'on doit continuer à courir, mais surtout à défendre.
4: Et en deuxième mi-temps, on a vraiment retrouvé le beau jeu des Belgian Cats.
5: À un moment, oui. Je pense que ça peut encore être mieux. On doit garder le focus. C'est dur physique aussi, mais c'est vrai que tout le monde a apporté au match. Ça, c'est vraiment cool. On a eu des beaux moments de Billy aussi. J'étais tellement contente de voir ça. Aussi, bravo à la Turquie. C'est vraiment cool de les voir sur un tournoi. Elle mérite d'être ici, mais je suis quand même contente qu'on a gagné.
4: Avec une grande Emma Messemann, vous étiez très motivée forcément face à cette équipe turque.
5: Ah oui, c'était un peu personnel. Je pense que je pouvais être meilleure dans tous les trucs, mais après, ok, on a gagné et maintenant c'est un peu des repos et Puerto Rico est la prochaine.
4: Puerto Rico, on se dit c'est un match entre guillemets plus facile, mais il n'y a aucun match facile. Il faut prendre tous les matchs au sérieux, on le sait.
5: Non, ça reste une championnat du monde. Tout le monde mérite d'être ici et tout le monde va avoir des bons moments. Donc, je pense que c'est vraiment important de bien commencer le match et ça va faire tourner tout le monde parce que le match après va venir vite.
4: Un match contre l'Australie lundi.
5: Dans quelques heures après.
0: Emma Mesman interrogée par notre collègue et envoyé spécial Pierre Capard, donc du côté de Berlin en Allemagne. Victoire donc 89-75 pour les Belgian Cats. Et Emma Mesman l'a expliqué, dimanche ce sera Porto Rico et l'Australie ce sera donc lundi. On rappelle que les Belges, eh bien, elles sont doubles championnes d'Europe en titre en 2023 et en 2025. Les favorites, eh bien, ce sont les Américaines qui ont gagné 11 fois cette compétition, dont les 4 dernière, donc faudra batailler évidemment si les Belges veulent aller détrôner les joueuses américaines. Du côté de la Vuelta, ben là aussi il y a un Belge qui sourit, c'est Wout van Aert, le coureur belge qui s'est imposé devant Valentin Paré-Peintre. Troisième place à 24 secondes pour Mathieu Brennan. Du côté du général, eh bien, c'est l'Espagnol Enric Mas qui est en tête devant Primoz Roglic, il est slovène, il a 1 minute 45 de retard, et la troisième place elle est pour l'Autrichien Félix Gall à 2 minutes 06, la Vuelta, la 81e édition du Tour d'Espagne. Eh bien, les 21 étapes, elles sont à suivre sur les antennes de la RTBF. Ce sera jusqu'au 13 septembre. Un autre rendez-vous pour, que vous pouvez suivre sur la RTBF, eh bien, c'est la Formule 1, le Grand Prix d'Italie à Monza, dans le temple de la vitesse, 13e manche de la saison. Et les deux séances libres aujourd'hui, déjà Charles Leclerc, meilleur temps devant Lewis Hamilton et George Russell. Ça, c'était dans la première séance, et dans la deuxième, eh bien, c'est Russell qui a réalisé le meilleur chrono devant Leclerc et devant Kimi Antonelli, le pilote italien, eh bien, qui est en tête du championnat avec 242 points. Russell et Hamilton qui en ont 183. Ils sont à égalité donc à la deuxième place, et on retrouve aussi ensuite Lando Norris 159 points et Charles Leclerc 155. Les qualifs, rendez-vous eh bien demain à partir de 16h, et la course ce sera dimanche à partir de 15h. Tous les résultats, toutes les infos bien sûr sur notre site, sur notre application RTBF Actu. Ne bougez pas, on va faire place à Tim Impala et puis on reviendra ensuite vers le foot. À tout de suite.

0: Mickey, ça pique un peu quand même sur RTBF Vivacité.
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0: Et un match qui se termine dans quelques instants, et bien c'est celui entre l'Omel et le FC Bruges. 0-1 pour les Brugeois. On joue la 94e minute. Donc, dans cette, c'est la première rencontre de la cinquième journée du côté de la Pro League. Je vous rappelle que demain, et bien,

0: Gilloise à suivre en DAB sur notre canal Viva Sport. Rendez-vous à partir de 16h donc. Les Carolos qui sont en tête du championnat. L'Union est troisième, c'est pas mal aussi évidemment, mais Charleroi qui a réalisé le maximum de points, 12 sur 12, grâce notamment à son entraîneur Mario Conan, 39 ans, germanophone originaire d'Eupen. Il a été mis sur le grill cette semaine par notre collègue Eric Libois. C'est Mario Conan, l'ancien adjoint à Eupen, à Courtrai, à Dender et à Charleroi T1 des Carolos depuis les playoffs 2 à la fin de la saison passée. Ingénieur civil de formation, eh bien on va écouter ce qu'il a à nous raconter, on va faire un petit peu connaissance avec Mario Conan.
1: Mario Conan, bonjour.
2: Bonjour, bonjour.
1: Est-ce que vous jouez au jeu vidéo Super Mario?
2: Non, je ne joue pas, mais quand j'étais, j'ai sûrement joué un petit peu. Mais pour le moment, non, j'ai pas le temps pour ça.
1: Est-ce que vous êtes le Super Mario de Charleroi?
2: Non, je ne crois pas. Allez, pour le moment, je suis très content, tout passe bien. Mais d'être Super Mario, je crois qu'il y a des autres qui sont plus grands que moi.
1: Qui, par exemple?
2: Ouais, il y a quand même pas mal. Je prends même un assistant dans mon staff comme Franck Defailly. Il a fait beaucoup plus pour le club que moi dans ce petit temps. Pour ça, je ne me sens pas comme ça.
1: En attendant, vous êtes en tête du championnat, hein? Oui. 12 points sur 12, est-ce que ça vous surprend?
2: Non, surprend, c'est un gros mot. Je sais qu'on a mis beaucoup de travail dedans. C'était une préparation très dure, on a travaillé beaucoup, on a changé quand même le noyau, on a perdu quelques éléments très bons.
1: Guillagon, Titraoui, Camara.
2: Par exemple, mais on a réussi avec des jeunes du club, avec des jeunes transferts qu'on a fait. On a réussi de former un groupe. Et à la fin, c'est peut-être aussi le groupe, il a travaillé très dur et c'est leur récompense un petit peu pour le groupe d'être maintenant premier. Mais on sait bien que c'est un moment. On doit le profiter aussi pour le moment, mais on sait bien qu'il y aura aussi encore des moments qui vont être plus difficiles. Tant X, on va perdre aussi une fois un match, ça c'est très clair.
1: Vous pensez que mettre une spirale positive en début de championnat, c'est important pour la suite?
2: C'est super important parce qu'encore une fois, on travaille avec un groupe très jeune, on a perdu quelques cadres. Et pour moi comme coach, c'est pour l'équipe, c'est pour le club super important d'avoir des points, de continuer à travailler dans le calme. Parce qu'on sait dans le foot, tout peut super bien changer vers le positif, mais aussi vers le négatif. Et ces points-là, ça nous donne un petit peu plus du calme, ça c'est clair.
1: Est-ce que c'est vrai que l'objectif du club, en tout cas Nicolas Frutos, avait dit fin août, je veux qu'on soit en tête du championnat?
2: Oui, s'il a dit, alors c'était sûrement sa volonté. Maintenant, moi, je suis plus rationnel. Je n'ai pas directement calculé 12 sur 12, mais j'ai dit, on a besoin des points au début. Et à la fin, on sentait match par match qu'on faisait pas mal, on prenait des points. Et je trouve, les 4 matchs qu'on a fait, on les mérite aussi de gagner. Et pour ça, les 12 sur 12 sont corrects pour le moment.
1: Avec un calendrier facile, disent certains?
2: Je suis vraiment pas d'accord avec ça parce qu'il y a pas mal de gens qui me disent mais calendrier facile, ça veut dire quoi? On voit quand même, Lommel, ils ont fait 7 sur 12. Ils ont perdu un match, c'était contre nous. Malines, ils ont fait 3-3 contre Standard, c'est quand même pas un résultat catastrophique. On a gagné contre Louvain. Ok, Louvain, ils avaient un petit peu plus difficile. Courtrai, de gagner à Courtrai, on va voir dans le championnat, il n'y a pas toutes les équipes qui vont gagner à Courtrai, ça c'est sûr et certain. Maintenant, c'est clair, on n'a peut-être pas rencontré un des top 5, je veux dire, mais parfois au début de rencontrer un top 5, j'ai déjà vécu dans le passé aussi, ils sont pas encore prêts non plus, ils ont l'Europe. De dire calendrier facile, ça c'est pour moi trop facile de le dire.
1: Est-ce que vous vous donnez un 10 sur 10 pour le 12 sur 12?
2: Non, je ne donne pas 10 sur 10 parce que 10 sur 10 c'est parfait et parfait on n'est pas.
1: Qu'est-ce qui manque?
2: Il manque offensivement surtout de un petit peu encore la finalité de marquer peut-être un ou deux buts en plus, même si on a déjà marqué pas mal. Et parfait, ça veut dire on n'encaisse aucun but, on a presque pas d'occasion contre nous et on a eu deux matchs où on était défensivement très costaud, c'était Malines et Lommel, où on n'a pas concédé un frappe vraiment sur le but, mais les deux autres matchs on a quand même encaissé des occasions. Et pour avoir vraiment un match parfait, qui n'existe pour moi pas dans le foot, on devrait être encore plus costaud défensivement et plus costaud offensivement. Mais je suis très satisfait.
1: Mais quand on voit les chiffres et les datas, on voit que vous êtes très efficace offensivement, défensivement. Comment est-ce qu'en quelques mois seulement, on arrive à une telle efficacité?
2: Beaucoup de discours, beaucoup de vidéos, beaucoup de travail. Mettre les joueurs dans la confiance, de retravailler cette situation qui revient dans le match. Parce que dans le passé aussi, on a eu quand même, on a toujours créé beaucoup d'occasions. On a toujours eu cette possession rebonds positifs dans le premier et deuxième tiers. Et c'était à la fin peut-être la finalité qui manquait un petit peu. Et pour le moment, réussi de le faire. On doit continuer.

0: à travailler, on doit continuer à bosser et chercher toujours des détails parce qu'elle a fait saut des détails. Parfois un ballon tombe, allez je veux dire 30 cm à gauche ou à droite et c'est un but ou c'est pas de but. Les détails jouent une très grosse importance dans le sport professionnel en général et ces détails on essaye de chercher.
1: Mario Conon, le coach donc du Sporting de Charleroi, les Carolos qui vont accueillir demain l'Union Saint-Gilloise à 16h dans le cadre de cette 5e journée du championnat belge. La 5e journée, elle débute ce soir et le match qui est terminé depuis quelques instants à peine entre Lommel et le club de Bruges. Victoire 0-1 des Brugeois, elle est précieuse évidemment dans cette 5e journée. Il y aura d'autres rencontres évidemment demain avec aussi à 18h15 eh bien, le FC Malines face à Westerlo, à 20h45 Saint-Tron, Rale-La Louvière et également le Standard de Liège face à l'Antwerp. 4 matchs samedi et 4 matchs dimanche à 13h30 Cercle de Bruges, Gand à 16h, Courtrai, Zulte Waregem Game à 18h30, le Sporting d'Anderlecht qui reçoit le Racing Genk et à 19h15, un dernier duel entre Beveren et OHL. Des rendez-vous bien sûr sur nos antennes pour suivre ces différentes rencontres hein, comme tous les week-ends bien sûr, avec rendez-vous demain à 16h sur notre canal Viva Sport en DAB+. Et bien vous pourrez suivre ce match justement entre Charleroi et l'Union Saint-Gilloise. Rendez-vous aussi à partir de 20h sur RTBF Vivacité ici en FM pour suivre trois petits trucs, hein. Pas mal du tout évidemment. La suite, la deuxième journée du Mémorial Van Damme, on a vécu la première soirée en athlétisme ce soir, il y aura la deuxième demain, rendez-vous aussi pour suivre le match entre Saint-Tron et La Louvière ainsi que la rencontre entre le Standard de Liège et l'Antwerp et puis un rendez-vous dimanche à partir de 18h ici sur RTB Vivacité, et bien le duel entre le Sporting d'Anderlecht et le Racing Genk dans un premier temps et puis dans la foulée, une fois qu'il sera terminé ce duel, rendez-vous avec toute l'équipe de Complètement Foot comme tous les dimanches soirs pour débriefer déjà cette 5e journée du championnat belge. Il y a d'autres rencontres ce soir, hein, je vous l'ai dit, du côté de la Challenger Pro League, il y a deux matchs qui sont terminés. Victoire du Beerschot 4-2 face au Patro Esden, succès aussi pour Dender à domicile, là également 2-0 face à Serein. En Allemagne, c'est terminé entre Stuttgart et le FC Cologne 4-1. Du côté de la Première Ligue, ça se termine. Il reste 5 minutes entre Ipswich et Liverpool et les Reds qui mènent 0-2 sur le terrain de la formation promue donc en Première Ligue. En Espagne, le Real Madrid qui est tenu en échec pour le moment 0-0 sur la pelouse du Betis Séville. Il reste 15 minutes du côté madrilène. Évidemment, Thibaut Courtois, le Belge, il est titulaire. En Ligue 1 française, 2 matchs. C'est terminé entre Lyon et Auxerre, victoire 3-1 des Lyonnais avec un assist pour Loïs Openda. Et dans l'autre rencontre, eh bien, il reste 10 minutes entre le PSG et Monaco. Et ça a évolué pas mal ce match. Hein. Le PSG, les Parisiens avaient mené 1-0. Les Monégasques ont fait un partout. Eh bien, ils ont à présent fait 1-2. Donc Monaco qui mène sur la pelouse du Parc des Princes. Il reste 10 minutes. On verra évidemment ce que ça va donner la fin de cette rencontre. Et du côté de la Serie A italienne, Côme qui est allé s'imposer du côté du Genoa 1-4. Tous les résultats, toutes les infos, bien sûr, sur notre site, sur notre application RTBF Actu. Ne bougez pas, dans quelques instants, on écoutera la suite de notre entretien avec Mario Conon, l'entraîneur de Charleroi. A tout de suite.

0: L'indémodable Earth, Wind and Fire September sur RTB Vivacité.
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0: Et on poursuit donc l'interview de notre invité de la semaine, Mario Konnen, coach du Sporting de Charleroi, 39 ans, germanophone, originaire d'Eupen, ancien adjoint à Eupen, à Courtrai, à Dender et à Charleroi. Justement, il est le T1 des Zèbres depuis les playoffs à la fin de la saison passée. Ingénieur civil de formation, il était mis sur le grill cette semaine par Eric Libois, on l'écoute.
2: On vous connaît pas bien, quelle est votre philosophie de foot si vous deviez la définir?
3: Ma philosophie de foot, c'est d'abord jouer au foot, essayer d'être dominant avec le ballon et contre le ballon. C'est aussi un petit peu la philosophie du club. J'essaye toujours d'être actif, ou mon équipe, je veux que une équipe est toujours actif contre le ballon et avec le ballon. Et j'aime toujours d'avoir des décisions très courageuses sur le terrain et aussi...
2: Prendre des risques?
3: Prendre des risques dans le foot, je trouve bien. Si tu veux changer un résultat, tu dois prendre parfois du risque, mais risque pas trop grand, ça c'est clair aussi. Mais si tu veux déséquilibrer un adversaire, tu dois prendre quelques risques. Sinon, je vais mettre 8 joueurs derrière et je mets seulement 2 joueurs devant, mais ça c'est prendre aucun risque, mais la chance de déséquilibrer l'adversaire, ça va être très petit. Pour le moment, on trouve bien la balance entre prendre des risques, mais d'être quand même costaud défensivement. Peut-être dans un moment X dans le championnat, ça va être un petit peu différemment. Et là, on doit revoir les détails pour peut-être rébalancer tout ça.
2: Vous avez été T3, vous avez été T2, maintenant vous êtes T1. Est-ce que ça change quelque chose pour vous et aussi dans le regard des joueurs d'acquérir une forme de, pas de respect, mais de confirmation? Parce qu'effectivement, les rôles ne sont pas les mêmes. Est-ce que vous avez dû adapter votre comportement? Est-ce qu'il a fallu développer les techniques pour convaincre les joueurs?
3: Non, pour moi, c'est deux différentes choses qu'on doit séparer. C'est une fois la question humaine, la personne, et il y a une fois cette rôle coach. Et moi, j'espère, question personne, je suis resté exactement le même, mais je ne peux pas répondre à ça, ça c'est les autres qui doivent répondre. Et c'est la question du rôle. Bien sûr, ça change. Comme assistant, tu es plutôt là pour les joueurs et pour le coach, tu es un petit peu entre les deux, tu essayes de connecter et essayer le maximum le joueur, mais essayer aussi d'aider le maximum l'entraîneur, de faire les meilleurs choix et le joueur de faire les meilleurs choix sur le terrain. Comme entraîneur principal, c'est différent parce que là, tu fais toi-même les choix, ouais, qui prend un petit peu le leadership de tout le groupe. Et là, bien sûr, le comportement des joueurs change aussi directement. Parce que c'est toi qui décides si un joueur est sur le banc ou il joue. C'est toi qui décides dans quel système on joue. C'est toi qui décides quel remplaçant tu vas faire ou quel changement. Ça veut dire naturellement, la connexion change un petit peu. Ça,
2: c'est mais vous devez prendre parfois les décisions, évidemment, qui déçoivent des gens dont vous étiez proche avant. Ça peut mettre en danger des affinités, peut-être. Est-ce que ça, les joueurs le comprennent?
3: Le problème, il faut toujours garder une distance naturelle aussi. Et ça, c'est très important. Et ça, j'ai toujours réussi de le faire. J'ai toujours eu une très, très bonne connexion avec mes joueurs. Mais une très bonne connexion, ça ne veut pas dire que... on n'a pas une distance naturelle parce qu'à la fin, c'est moi qui fais les décisions qui ne plaisent pas tout le monde. Et c'est logique. Je suis peut-être dur, mais c'est aussi la réalité. Moi, je ne suis pas ici pour chercher des meilleurs copains. Ça, c'est clair aussi. Je suis ici pour gagner des matchs, pour former des carrières des joueurs et former ma carrière aussi. Je sais que les choix que j'ai faits, ça ne plaît pas tout le monde, mais j'essaie toujours de faire les choix pour le bien du groupe. Et parfois... comme un joueur sur le terrain, il se trompe, moi je me trompe aussi. Et j'ai aucun problème de le dire aussi comme ça.
2: Et comment vous vivez cette espèce de nouvelle notoriété? Parce qu'il y a quelques mois, personne ne vous connaissait. Maintenant, vous êtes T1. Est-ce que ça change quelque chose en termes de gestion de stress? Et surtout aussi, est-ce que vous pensez que dans un autre club que Charleroi, on aurait pu vous faire confiance comme T1 alors que finalement vous venez de très très bas? C'est quand même un risque pour le club aussi. Donc, et en même temps, c'est un club qui a toujours aimé prendre des risques. C'est quand même très interpellant, non?
3: Oui, mais c'est exactement comme moi, j'aime aussi jouer au foot. Ça veut dire que ça c'est une bonne connexion. Alors, moi, j'ai travaillé dur dans ma vie d'arriver maintenant là où je suis. J'étais jamais joueur professionnel. J'ai essayé toujours d'avancer dans ma vie. J'étais très curieux. Cette curiosité, j'ai toujours eu le sentiment que je dois apprendre des choses. Et ça, j'ai maintenant encore ici. L'histoire de moi, ce n'est pas une histoire unique. Plein d'histoires des grands coachs qui sont venus de très bas, je veux dire, dans des situations un petit peu plus bas. Moi, je crois à la fin, c'est la qualité qui compte. Et je ne dis pas que je donne la meilleure qualité, mais ça, c'est au club de décider. Mais c'est comme un joueur, le coach aussi, si la qualité est assez, tu fais aussi la preuve. Alors, je trouve qu'il n'y a pas de question si tu as eu un vécu dans le foot professionnel ou pas. C'est à la fin la qualité qui joue. C'est aussi sur le terrain la même chose. J'ai prouvé quand même les dernières années, je travaille dur, je mets aussi une certaine qualité dedans, dans mon travail. Et c'est maintenant à moi aussi de prouver que je suis sur la bonne place, ça c'est clair aussi.
2: Vous avez l'air assez sûr de vous, mais positivement, non ?
3: Oui, dans ce business, dans le monde du foot, tu dois être sûr de toi-même, sans être d'arrogant, parce que ça c'est vraiment quelque chose que je ne suis pas du tout.
2: Mais en étant calme, parce que vous pourriez vous dire, là c'est la chance de ma vie, il faut que je montre un maximum, vous avez l'air de rester très calme et très confiant.
3: Oui, et je suis très très calme, très confiant, parce que oui, une chance de ma vie, oui c'est une grosse chance. Moi je sais seulement travailler, mettre tout ce que j'ai dans ce projet ici, jour et nuit, je travaille beaucoup. J'ai mes idées, j'ai un staff exceptionnel, j'ai un groupe qui travaille très bien avec. Il y aura sûrement des moments que moi, je ne peux pas changer. Et j'ai toujours essayé dans ma vie de me concentrer sur des choses que moi, je peux gérer. Le groupe, je peux gérer mon staff, je peux gérer les entraînements, peut-être un petit peu la tactique. Mais il y aura sûrement aussi des moments dans les matchs que je ne sais pas gérer. Une décision, par exemple, de l'arbitre qui est peut-être faux. Mais il ne fait pas exprès, pour être clair. Mais ce sont des choses que moi, je ne sais pas gérer. Et parfois, dans les choses comme ça, ça se peut aussi que le club va prendre une décision de virer un coach, mais dans des situations où le coach, il ne sait pas vraiment gérer les choses. Et pour ça, je suis très calme, parce que moi, je peux regarder dans le miroir, maintenant déjà, de dire, OK, Mario, tu donnes tout. Tu donnes tout pour ton rêve que tu as, bien sûr. Et si je peux faire ça, je suis très calme et voilà.
0: Mario Conon, très calme donc, le coach du Sporting de Charleroi. Charleroi qui est en tête du championnat et qui recevra demain à 16h l'Union Saint-Gilloise. Donc il a 39 ans, il est germanophone, originaire de Penne, T1 des Carolo, donc depuis la fin de la saison passée, hein, lors des playoffs 2. Ingénieur civil de formation, son interview au complet, évidemment à retrouver sur les différentes plateformes de la RTBF, notamment notre site, notre application RTBF Actu. On rappelle aussi, eh bien, ce soir, donc, la victoire du club de Bruges 0-1 sur la pelouse de Lommel pour le lancement de cette cinquième journée du côté du championnat belge. Les autres résultats, eh bien, il faudra attendre évidemment demain et dimanche. Merci beaucoup pour votre fidélité. Merci à Valentine aux manettes ce soir. Dans quelques instants, eh bien, la météo, puis le journal de 23h avec Valentin Lecoq. Toutes les infos, tous les résultats sportifs aussi, évidemment, sur notre site, sur notre application RTBF Actu. Bonne soirée, bye bye.
4: Olivia Rox, Madame, Monsieur, bonsoir. Les perturbations terminent sa route au sud du Sion-Sambrémo ce soir avec quelques faibles pluies. Ensuite, la nuit sera tout simplement variable à peu nuageuse. Les températures nocturnes s'établiront de 11 à 15 degrés. Ensuite, place à un beau week-end avec une petite parenthèse anticyclonique jusque lundi. Samedi, de belles éclaircies en matinée, quelques nuages bas qui feront de la résistance en Ardennes. L'après-midi, quelques nuages supplémentaires, surtout sur le nord du pays, mais ils disparaîtront déjà en fin de journée. Et puis le vent sera modéré, les températures varieront de 18 à 22 degrés. Quant à dimanche, une journée ensoleillée, plus voilée l'après-midi et les températures seront en hausse de 22 à 25 degrés.
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0: Il est 23h. L'heure du premier bilan pour les scientifiques dans les Hautes-Fagnes. Il faudra des dizaines d'années pour restaurer la biodiversité. Le succès de la dernière campagne des bons d'État, plus d'1 milliard d'euros ont été récoltés. À quoi ça va servir votre argent? La réponse dans un instant. La 50e édition du Mémorial Van Damme, grande fête de l'athlétisme à Bruxelles. Nous ferons le point sur cette première soirée en fin d'édition. Bonsoir. 3 semaines après le début de l'incendie dans les Hautes-Fagnes, nous nous intéressons ce soir aux conséquences sur la biodiversité, sur les plantes, sur les animaux. Nous avons pu accompagner des scientifiques au milieu des tourbières pour faire un état des dégâts. Et ils sont importants, Bénédicte Allier.
1: Dans les Fagnes, près de 3400 hectares sont partis en fumée, dont 300 avaient fait l'objet d'une restauration. Philippe Francard, attaché scientifique au SPOE.
2: Fort heureusement, dans ce secteur-là, le milieu a beaucoup mieux résisté. Mais c'est clair qu'on a perdu quand même un grand nombre de plantes et forcément des habitats qui étaient colonisés par toute une série d'espèces, des oiseaux, mais également beaucoup d'insectes, des libellules, des papillons, et leur habitat est détruit.
1: Une situation qui attriste ce scientifique.
2: J'espérais ne pas vivre ça. Ici, maintenant, il va falloir d'abord parer au plus pressé pour essayer au minimum de capitaliser ce qui avait déjà été restauré.
1: L'impact sur la faune et la flore devra dès lors faire l'objet d'un suivi régulier. Marc Herman, inspecteur général au SPOE.
3: On s'inscrit dans des dynamiques qui sont certainement de l'ordre des dizaines d'années. Si on parle de la restauration de la tourbière haute, proche de laquelle on se trouve actuellement, dans un environnement qui est en perpétuelle évolution, et on a beaucoup parlé ces derniers jours, évidemment, du changement climatique, c'est manifeste que nous devrons aussi tenir compte de cette évolution du climat sur tous les travaux de restauration à venir.
1: Un des autres enjeux concerne la reconstruction des voies d'accès, les routes et chemins, que l'incendie a aussi dégradé.
0: Bénédicte Allier avec Chloé Hanon. Égard aux personnes qui pénétraient dans le périmètre incendié, le parquet de Liège promet aujourd'hui une réponse ferme. La surveillance va être renforcée. Le travail des pompiers n'est pas encore complètement terminé. La prison pour l'homme interpellé hier avec une Kalachnikov à la gare de Bruxelles-Midi. Son avocat annonce ce soir qu'il a été placé en détention provisoire. Cet individu de 23 ans est soupçonné d'appartenance à une organisation criminelle et de détention d'une arme interdite. Il comparaîtra mercredi devant la chambre du Conseil de Bruxelles. D'après le journal Le Soir, la piste terroriste est écartée dans cette affaire. Plus d'1,255 milliard d'euros récoltés en quelques jours. Voilà ce qu'ont rapporté les nouveaux bons d'État proposés aux Belges. Vous prêtez votre argent à la Belgique et en échange, l'État vous verse un intérêt et s'engage à restituer votre capital. Le montant récolté est inattendu, inespéré et donne un peu d'air aux finances publiques. Cédric Loriot, comment expliquer un tel succès ?
4: Eh bien, grâce à des taux proposés assez séduisants, près de 2% net pour le bon à 1 an et 2,6% pour celui à 10 ans. Des rendements plus élevés que les campagnes précédentes qui offrent des placements sûrs aux épargnants, puisqu'en plus des intérêts, ils sont certains de retoucher leur capital de départ. C'est bien simple, cette campagne de septembre 2026 a rapporté plus que les 4 campagnes cumulées de l'année dernière, même si on est encore loin évidemment du record de 22 milliards d'euros récoltés lors de la fameuse campagne Van Petegem en 2023.
0: Et pourquoi, Cédric, c'est une bonne nouvelle pour les finances de l'État ?
4: Alors on le sait, l'État doit tous les jours emprunter de l'argent sur les marchés pour rembourser sa dette. Or en ce moment, les taux d'intérêt sont assez élevés. Donc emprunter coûte plus cher à l'État. L'État doit donc payer plus d'intérêts. C'est ce qu'on appelle les charges d'intérêt de la dette. Et ici, la Belgique recueille plus d'1,2 milliard d'euros à un bon prix finalement. Une 4e campagne d'émission de bons d'État devrait aussi être lancée cette année début décembre.
0: Les explications de Cédric Loriot. Donald Trump tente une nouvelle fois de mettre fin à la guerre en Ukraine. Le président américain envoie ce week-end ses deux émissaires, Jared Kushner et Steve Witkoff, à Kiev et à Moscou. L'objectif est d'avancer dans les négociations qui sont au point mort. Cet après-midi, une frappe russe a touché le siège des services de sécurité de Kiev. D'après le président ukrainien, le drone visait directement le bureau du chef des services de sécurité qui n'était pas présent. 9 personnes ont été blessées selon le dernier bilan. L'Ukraine promet de riposter. Au Royaume-Uni, c'était jour de congrès annuel pour le parti d'extrême droite Réforme UK, en présence du français Jordan Bardella, président du Rassemblement National, pour parler immigration principalement. Mais tout cela s'est passé sous fond de scandale. Le parti Réforme UK est de plus en plus populaire et il est à nouveau accusé de corruption. Deux responsables du parti ont démissionné après la diffusion hier d'un reportage. On y voit un proche collaborateur de Nigel Farage, le chef de Réforme UK, proposer de contourner une loi pour obtenir un don de l'étranger, Ghislaine Konda.
5: La scène est filmée cet été en caméra cachée. Autour d'une table, Nigel Farage et son proche collaborateur Dan Jukes discutent avec deux hommes qu'ils croient être un riche donateur américain avec son fils. En réalité, ce sont deux journalistes infiltrés. Dans un premier temps, le faux donateur évoque un don que Dan Jukes aurait déjà utilisé.
6: J'étais ravi de pouvoir financer les sondages que vous aviez commandés.
7: Oui, c'était super. Ça a marché.
5: Nigel Farage ne s'offusque pas alors que les dons étrangers sont interdits aux partis politiques. Par la suite, les deux infiltrés proposent une somme plus importante, 500 000 livres.
6: Mon père m'enverra l'argent et dès que ce sera fait, toutes ces discussions auront eu lieu, l'argent sera disponible.
5: Nigel Farage remercie. Au lendemain de la diffusion de ce film, le même Nigel Farage affirme que le parti n'a enfreint aucune loi et qu'il n'a reçu aucune somme d'origine douteuse. Dan Jukes et son collègue James Orr ont démissionné dans l'attente des conclusion d'une enquête interne. Les partis d'opposition ont porté plainte contre Reform UK auprès de la police, tandis que la commission électorale dit examiner toutes les informations conformément à son mandat.
0: La grande fête de l'athlétisme ce soir et demain à Bruxelles, 50e édition du Mémorial Van Damme. De très nombreux champions olympiques et mondiaux étaient ce soir sur la piste du Stade Roy Baudouin. Gaëtan Van Kerkhove nous résume cette première soirée.
8: Clap de fin pour la première moitié de ce 50e Mémorial Van Damme, car pour cette édition anniversaire, les organisateurs bruxellois ont obtenu la finale de la Diamond League. 32 finales dans 32 disciplines réparties sur deux jours. Alors si ce vendredi a été marqué par la petite déception du forfait de la star de la perche Armand Duplantis, blessé, qui a privé le public du duel avec le grec Karalis, le spectacle a tout de même été au rendez-vous et la plupart des favoris se sont imposés. L'Américain Tarp, le nouveau recordman du monde sur le 100 haies, le Jamaïcain Seville sur le 100 mètres ou encore la championne olympique de Sainte-Lucie, Julien Alfred sur le 100 mètres féminin, avec au passage une troisième place et un nouveau record national de Pauline Cooqueuil sur le 400 haies. Demain soir, 16 autres finales sont au programme du jour 2. On y verra notamment côté belge la sprinteuse Delphine Kansa et Nafit Yam à la hauteur. Sa seule présence est toujours un événement.
0: Et rendez-vous demain pour suivre la suite de ce Mémorial Van Damme. Et c'est à vivre via tous les médias de la RTBF. Une première victoire pour les Belgian Cats à la Coupe du Monde de basket de Berlin. Les Belges sont venus à bout de la Turquie, 89-75 dans leur premier match de poule. Prochain adversaire pour les Cats, Porto Rico. Ce sera dimanche. La Belgique, succès aussi de la Belgique à la Vuelta. Wout Van Aert a remporté la 13e étape de ce Tour d'Espagne. C'est du cyclisme. Le Belge a devancé le Français Valentin Paré-Peintre dans un sprint à deux. Au classement général, l'Espagnol Enric Mas porte toujours le maillot rouge de leader. Voilà pour le journal. Belle nuit.
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11: Bonjour Stéphane Degrotte.
12: Bonjour.
11: Bienvenue, je suis le greffier Dan Gruet. C'est un plaisir de recevoir le comédien et aussi l'homme de lettres, celui qui aime jouer avec les mots. Dans quelques secondes, vous allez être face à la juge. Si certains en rêvent, d'autres l'ont redouté. Comment vous sentez-vous avant de rentrer dans son bureau ?
12: Je me sens joyeux parce que je suis content d'être confronté à Madame le juge.
11: Votre niveau de stress de 0 à 10 ?
12: C'est-à-dire que comme je n'ai pas grand-chose à me reprocher, il est assez limité mon stress. Mais il y a quelques années, je me suis retrouvé devant un juge d'instruction. Non, pas un juge d'instruction, devant un inspecteur de la police judiciaire. Parce que j'étais entraîné malgré moi dans une histoire compliquée. Et là, j'avais un niveau de stress qui était de 11 sur 10.
11: Ah, je pense que la juge va y revenir dans quelques minutes. Le mensonge fait-il partie de votre vie ?
12: Pour moi, le mensonge n'est rien d'autre qu'une vérité en devenir.
11: Voulez-vous bien me fournir tout ce que vous avez sur vous comme effet personnel, s'il vous plaît ? On en aura besoin pour plus tard.
12: Vous voulez que je sorte mes effets personnels ?
11: Oui.
12: En tout et pour tout, j'ai mon argent, mais j'ai mes lunettes.
11: Oui ? Un GSM ?
12: Non, il est là-bas sur la table.
11: On peut le récupérer ?
12: Je vous en prie.
11: Suivez-moi, il est l'heure de rentrer dans le bureau de la juge Gruet et n'oubliez pas, ce qui n'est pas toute la vérité n'est pas la vérité du tout.
10: Le formulaire.
13: Oui ?
11: Patronne, votre invité d'honneur est arrivé.
13: Bonjour Stéphane de Groot.
12: Bonjour chère madame.
13: Votre nom ?
12: Stéphane de Groot.
13: Non, vous avez donné votre prénom et votre nom.
12: C'est vrai.
13: Je n'ai demandé que votre nom. Ne donnez jamais plus que ce qu'on vous demande.
12: Mais c'est parce que j'ai mon prénom est très près du nom. C'est un très prénom.
13: Certainement pas en justice. Votre nom ?
12: De Groot.
13: Votre prénom ?
12: Stéphane.
13: Votre date de naissance ?
12: Le 3 mars 1966.
13: Merci. Votre surnom ?
12: Quand j'étais petit, on m'appelait Tatane.
13: C'est mignon, ça. Vous aviez de belles chaussures ?
12: Ça aurait pu, mais j'avais du mal à dire mon prénom, alors j'étais Tatane, au lieu de Stéphane.
13: D'accord. Et votre lieu de naissance ?
12: Je suis né à Uccle.
13: Votre signe astrologique ?
12: Le poisson, bien sûr.
13: Pourquoi bien sûr ?
12: Parce que c'est au mois de mars qu'il naît, le poisson.
13: Non, c'est au mois de mars que vous êtes né. Quant au poisson, il existait dans la nuit des temps et à bien avant le 3 mars 1966.
12: C'est pas faux.
13: Je vous trouve un peu présomptueux. Votre profession ?
12: Comédien.
13: Votre principale qualité ?
12: Ma gentillesse.
13: Votre principal défaut ?
12: Mon impatience.
13: Est-ce que vous avez déjà commis une infraction ?
12: J'ai commis plusieurs infractions routières.
13: Oui, on s'en fout.
12: On s'en fout complètement.
13: Excusez-moi, mais à un point dont vous avez rarement idée.
12: Je suis assez d'accord avec vous.
13: C'est triste à force d'être banal, les infractions routières. Vous me parleriez d'un beau rodéo, d'une entrave méchante à la circulation. Un truc où vous avez mis les autres en danger, vous-même éventuellement. Je dis oui. Le brûlage d'un feu rouge... Excusez-moi, moi ça m'est une fois arrivé devant une camionnette de flics que j'avais pas vue, évidemment, j'aurais pas brûlé le feu rouge.
12: Non mais j'ai un truc amusant, enfin amusant, pas du tout amusant, mais cocasse. J'avais à peine 18 ans, j'avais une voiture et je roulais excessivement vite dans les tunnels de Bruxelles.
13: Combien ?
12: Excessivement.
13: Oui mais combien ?
12: 140 à l'heure dans les tunnels.
13: D'accord.
12: J'avais 18 ans, il y a bien longtemps.
13: Oui, enfin, c'est pas... L'âge ne fait rien à l'affaire, excusez-moi, vous devez connaître.
12: Et je suis arrivé, assez rapidement dans le tunnel, et il y avait un embouteillage. Les voitures étaient à l'arrêt, mais je n'en avais pas vu. Donc j'ai fait un strike.
13: Ah, pas mal.
12: Voilà.
13: Pas mal. L'ennui, c'est de vous être retrouvé cul sur la voiture d'embouteiller.
12: Mais j'étais même cul dans le cul de la personne devant. C'est-à-dire que la personne...
13: Ah ben forcément.
12: La voiture est restée en place. Non, les gens sont restés en place, mais la voiture a avancé. Ça veut dire qu'ils se sont retrouvés dans le coffre de leur voiture. Oui. Et ils n'ont, j'en parle parce qu'il n'y a pas eu de blessés graves, du moins.
13: Oui, mais enfin un peu choqué.
12: Et
13: troublé.
12: J'ai recommencé un an plus tard. Et là, j'avais des litrons de peinture dans mon coffre. C'était une autre voiture,
13: c'est
12: bien sûr.
13: Bon, ça alors.
12: Au strike.
13: Oui.
12: Et il y avait de la peinture partout. Éclatage de la peinture. Et alors, la police est arrivée, m'a demandé mes papiers qui étaient dans le coffre avec les bidons de peinture.
13: Oui.
12: Voilà. Voilà, c'était un accident.
13: Et qu'a dit la police ?
12: J'ai dit la police. Elle a dit où est votre permis de conduire ? J'ai dit il est à l'intérieur du bidon.
13: Complètement sali, recouvert de peinture. Tant mieux, monsieur, parce qu'on vous l'aurait de toute façon enlevé.
12: Voilà, exactement. Voilà.
13: On peut comprendre. Ah, ça, c'est vachement agréable. Mais le strike, c'est ce truc qui consiste à tirer sur le frein à main pour faire pivoter la bagnole.
12: Non. Le strike, ça consiste à reprendre une expression qu'on utilise au bowling pour dire qu'on a mis toute l'équipe par terre. Et là, les voitures, c'était un peu des quilles, donc j'avais fait un strike.
13: Ah, est-ce que vous avez déjà été victime de quelque chose sans vouloir porter plainte ?
12: Mais alors, je me suis décidé à porter plainte, mais j'ai été victime indirectement de quelque chose que je trouve assez scandaleux? On peut parler d'une histoire personnelle?
13: Mais j'en sais rien, dites d'abord.
12: Le jour où ma mère est décédée, c'est-à-dire il n'y a pas très longtemps.
13: Oh.
12: Le jour même, on a remarqué que sa carte de crédit, sa carte de débit avait été utilisée le jour même, le lendemain, le surlendemain, pour aller chercher de l'argent à un distributeur. On a compris que cet argent et cette carte avait été prise par une des personnes de l'équipe soignante de
13: forcément,
12: ma mère.
13: Oui.
12: Est-ce que c'est pas très élégant, ça?
13: C'est moche, c'est charognard, c'est épouvantable, c'est le genre de truc pour lequel je n'ai que très peu de pardon. Je vais dire très peu pour ne pas dire pas de pardon, parce que il faut toujours laisser le doute en matière de justice. Mais ça, le charognard, c'est ce qu'il y a de plus moche.
12: Mais alors, j'ai été porté plainte alors qu'on m'a dit que ça ne sert à rien.
13: C'est pas vrai, parce qu'il y a les caméras.
12: Alors justement, il y a des caméras, et la police m'a dit, mais des dossiers comme ça, ils ne sont jamais instruits, donc je ne veux pas vous donner de faux espoirs.
13: C'est pas vrai.
12: Mais c'est ce qu'il m'a dit.
13: Alors, c'est pas vrai, c'était quand?
12: C'était il y a un mois.
13: Ah non, aujourd'hui c'est instruit, oui.
12: Et alors ce que j'ai fait, pour la petite anecdote, puisqu'on est dans cette génération de ChatGPT, la police me dit, est-ce que vous savez à quel guichet cette carte a été utilisée? J'ai dit non, il y a juste une référence de guichet.
13: Oui.
12: Eh bien j'étais sur ChatGPT en mettant la référence de guichet, et ils m'ont donné l'adresse des deux distributeurs.
13: Oui.
12: C'est étonnant.
13: On a retrouvé la personne ou pas?
12: Non, j'étais il y a 15 jours, 3 semaines à la police.
13: Et c'était trop tard.
12: J'ai pas de nouvelles.
13: Est-ce que vous pensez que mon compte rendu sera bon à l'issue de notre entretien?
12: Quoi que vous puissiez dire, ça sera très bien. J'en suis certain.
13: Puisque je parlerai de vous.
12: Oh, c'est aimable.
13: Votre chanson préférée du moment?
12: Ah, du moment?
13: Du moment, celle que vous chantiez ce matin sous la douche.
12: Alors j'ai envie de vous répondre.
13: Enfin, vous étiez dans votre bain?
12: Non, une douche.
13: Oui.
12: Ça réveille, non?
13: On n'est pas la moindre idée.
12: Vous prenez des douches ou des bains?
13: Je me lave pas.
12: Jamais?
13: Rarement, une fois par semaine, c'est pour économiser. De la même manière qu'en voiture, je mets jamais le clignotant. Ça, bah oui, ça utilise...
12: Même si ça n'a rien à voir avec la douche?
13: Non, ça n'a rien à voir avec la douche.
12: Mais
13: il y a un clignotant qui s'allume quand je vois de l'eau. L'eau, c'est pour se laver le bout du nez.
12: Ah, c'est pour ça que votre nez est tout propre. C'est la première chose que je me suis dit en arrivant. Le nez brille, comme votre esprit. Et pourtant, vous ne lavez pas votre esprit.
13: Et pourtant, je ne lave pas mon esprit et je n'en ai point. C'est peut-être pour ça que c'est la brillance du soleil dans la tête.
12: Vous en connaissez un rayon?
13: J'en connais peut-être pas un rayon, mais un peu de chaleur, oui.
12: Et mais vous mettez votre clignoteur dans votre douche quand vous allez un petit peu à gauche ou à droite?
13: Oui, pour faire attention.
12: Attention de ne pas glisser sur le savon.
13: Voilà.
12: On est bien d'accord.
13: Bon, votre chanson préférée?
12: Voilà, bien sûr. Alors, j'ai du mal à prononcer le nom de cette chanteuse. De Sagazan?
13: Zao de Sagazan.
12: Zao de Sagazan.
11: C'est le moment d'en savoir plus sur vous, Stéphane De Groot. C'est les questions de la patronne Anne Gruet.
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13: Alors, j'ai quelques petites questions pour vous. Vous avez commencé par être pilote automobile.
12: Oui.
13: Comment passer de la course automobile où tout embrouille est fatal à la bourse aux mots où la bafouille est balade?
12: En fait, moi, les mots n'étaient pas mes amis. Alors que j'aime les animaux.
13: Oui.
12: De la jungle.
13: Et oui.
12: Parce que j'étais dyslexique.
13: Facile, hein?
12: Oui, mais j'ai jamais dit que c'était compliqué.
13: Non, effectivement.
12: Donc j'avais du mal à m'exprimer.
13: Oui.
12: Du coup, je m'exprimais sur la piste. Et puis, petit à petit, quand ça a commencé à marcher, les gens me tendaient le micro pour des interviews. Et alors, je faisais l'idiot. Et un jour, j'étais repéré par des gens de la télévision. Et donc, j'ai commencé à faire de la télévision. Et puis, j'étais repéré par une directrice de casting qui m'a dit, mais pourquoi vous ne faites pas de la série télé? Ce que j'ai fait. Et puis, un réalisateur qui m'a vu et qui m'a dit, mais je vous engage pour mon film. Et donc, en fait, c'est la course qui m'a amené indirectement à la comédie.
13: À courir sur les plateaux.
12: Voilà. Mais je faisais aussi beaucoup d'impro à l'époque,
13: oui.
12: Avec des amis, en amateur.
13: Oui.
12: Parce que j'aimais ça, en plus de la course. Donc je faisais des courses le week-end et je faisais de l'impro la semaine.
13: L'impro, c'est pas facile pour un dyslexique.
12: Non, mais c'était cette contrainte-là qui me permettait de sortir de ma condition, de pouvoir comprendre que j'avais de l'imagination et que je pouvais parler et raconter des histoires. Donc il fallait que je sorte de ma condition. J'ai découvert il n'y a pas longtemps que j'avais le syndrome du TDAH, des troubles de la concentration, de l'hyperactivité, enfin tout ça. Et donc j'ai
13: mais
12: du mal à me concentrer.
13: Aujourd'hui, tout le monde est quelque chose. Hein. Si vous n'êtes pas une haute valeur potentielle, vous êtes TDAH. Si vous n'êtes pas TDAH, vous êtes autiste aspergère. Si vous n'êtes pas autiste aspergère, vous êtes encore autre chose.
12: Oui, mais ça, alors, disons que tout le monde est
13: vous
12: atteint
13: de
12: quelque chose.
13: Vous sentez normal,
12: ça...
13: finalement. En gros, là, comme ça.
12: En gros, je sens que les autres sont normaux.
13: Et vous ?
12: Moins.
13: En quoi, par exemple ?
12: À voir les choses sous un autre prisme, à faire un pas de côté pour les aborder.
13: Exemple, donnez un exemple.
12: Dans ce que j'écris, je prends toujours les choses de biais. C'est pour ça que je suis dans un univers absurde, c'est que je n'attaque pas la réalité frontalement. Peut-être que je suis mal à l'aise avec cette vérité.
13: Oui.
12: Et que je la prends autrement.
13: Alors, vous faites de la cuisine.
12: Oui.
13: Comment un homme abstrait peut-il doser le sel dans les aliments ?
12: Il ne dose pas. Il le fait à l'inspiration.
13: Alors, je signale que des proches que vous aimez bien, à raison, entre une mauvaise cuisinière, ce que vous êtes, et une empoisonneuse, il n'y a qu'une différence d'intention.
12: Oui, alors deux choses.
13: Oui.
12: Je ne suis pas une cuisinière.
13: Vous êtes quoi ?
12: Un cuisinier. Et deuxième chose, je ne suis pas fou dingue de des proches. Mais je veux bien rester, hein, parce que j'ai beaucoup
13: oui,
12: de plaisir.
13: Oui, non, mais vous ne l'aimez pas.
12: Je ne suis pas fan de des proches.
13: Oui, on s'en fout que vous soyez fan de Desproges.
12: Non, parce que les gens
13: est-ce
12: pensent
13: que j'aime bien Desproges. Est-ce que la phrase est bonne ? Oui, c'est
12: non,
13: ce qui a marqué.
12: Elle est
13: est-ce que la
12: bonne.
13: Phrase
12: elle est...
13: est
12: pas exacte.
13: Moi, je la trouvais pas mauvaise.
12: Ah, l'expression,
13: finalement,
12: oui,
13: l'expression.
12: Un peu toute faite.
13: Personnellement, je vais vous dire alors encore une autre citation, mais bon.
12: De qui ?
13: Une minute que je la retrouve. Hein. Dites, ça va ?
12: On est toujours sur Desproges.
13: Sylvain Tesson.
12: Ah, j'aime beaucoup Sylvain Tesson.
13: Les citations ne sont pas des paravents derrière lesquels se réfugier. Elles sont une pensée qu'on a caressée et que l'on reconnaît sous la plume d'un autre. J'adore les citations. Vous allez me dire que ça ne présente strictement aucun intérêt et que la seule bonne citation est celle qu'on fait soi-même. Je suis entièrement d'accord.
12: Ce que je voulais vous dire, c'est
13: oui.
12: que j'aime les citations. Quand elles sont utilisées...
13: À bon escient.
12: À bon
13: d'accord.
12: escient,
13: On est
12: et
13: d'accord.
12: quand elles sont saupoudrées. Mais il y a un exemple qui me supporte assez fortement, c'est quelqu'un comme Lucchini. J'ai l'impression
13: oui.
12: qu'il parle plus en citation et en citant les uns les autres... En développant sa propre pensée, sa propre parole. Donc ça m'agace un petit peu à la longue. Voilà. Mais ça n'a pas beaucoup d'intérêt.
13: Mais vous parlez pour meubler le vide.
12: Et je n'aime pas le vide.
13: Non, ça je sais. Mais vous parlez pour meubler le vide. Donc il faut le remplir, d'accord ? Quelle est votre pensée profonde
12: par rapport.
13: Par rapport à Dieu, par exemple. Prenons cet exemple-là, c'est le plus classique.
12: À Dieu ?
13: Oui, Dieu.
12: Vous voulez que ça se termine déjà maintenant ?
13: Non, je ne dis pas adieu. Alors,
12: si vous avez
13: parlons.
12: Dit adieu.
13: Oui, j'ai dit par rapport à Dieu, à avec un comment ça s'appelle cette
14: un accent.
13: Un accent. Et puis Dieu comme déesse. Par rapport à déesse.
12: Là, on n'est pas sur la voiture.
13: On n'est pas sur la voiture parce qu'elle rend malade la déesse. Je vous rappelle qu'elle rendait malade les enfants qui s'asseyaient derrière.
12: Absolument.
13: Donc en fait, une déesse rend malade. Mais avec ça, je n'ai pas votre pensée sur l'au-delà. Je suis d'accord, le vin d'ici est meilleur que l'au-delà.
12: Bon.
13: Si c'est pour
12: d'accord.
13: me dire ça, ça ne vaut pas la peine.
12: Donc, je ne vous ai pas interrompu pour le dire.
13: Non, mais personne ne m'a attendu pour le dire.
12: C'est vrai. Et donc la question c'est, est-ce qu'il y avait une question ?
13: Il y avait
12: sinon,
13: une question.
12: Sinon, il n'y a que des réponses.
13: Parce que, non, je voudrais savoir si vous pouvez me donner une pensée, quelque chose d'unique et que vous forgeriez maintenant.
12: Oui.
13: Un peu comme le forgeron, seul le forgeron s'est forgé. Donc,
12: oui.
13: vous vous prenez pour un forgeron.
12: Ok.
13: Vous forgez une pensée.
12: Oui.
13: Sur
12: okay.
13: un sujet
12: et
13: que vous
12: soyez... Je vous la propose là maintenant.
13: Et vous me la proposez
12: okay.
13: là maintenant.
12: Allez,
13: une idée.
12: Allez au bout de soi-même et se rendre compte qu'il n'y a personne. Et vous, est-ce que vous avez une épitaphe, par exemple ? Ou une épitaphe ?
13: Une épitaphe.
12: Est-ce que vous avez déjà une épitaphe ?
13: Non. Une épitaphe, je dirais par exemple... Non, j'ai par exemple ma nécrologie, déjà. Anne Gruet, elle regrette vous annoncer qu'elle est décédée. Simple, propre, correct.
12: Très explicite.
13: Voilà.
12: Voilà.
13: Et à la limite, je ne dirais pas décédée, je dirais morte. Anne Gruet a le regret de vous annoncer qu'elle est morte.
12: Oui, il faut utiliser les termes tels qu'ils sont.
13: Faut avoir les mots justes. Et vous, par exemple, votre épitaphe
12: Moi, je pense que...
13: Ne me dites pas, il a fait son petit possible. Hein, c'est énervant.
12: Parce que c'est déjà pris.
13: Bah, évidemment, à mon avis.
12: Non, je mettrais...
13: D'abord, tout le monde a fait son petit possible.
12: Je mettrais phrase terminale.
13: Mais il n'y a personne qui comprendrait, tandis que Anne Gruet est décédée, est morte.
12: Non, elle est morte.
13: Oui.
12: Pas décédée, vous voyez, vous avez quand même le réflexe de dire décédée.
13: Oui, c'est plus propre, ça choque moins les gens. Je fais toujours attention à ne pas choquer les gens. Vous allez au-delà de la mort, vous allez dans le paradis des vivants.
12: Enfin, on va au-delà, non, on retourne dans un endroit où on était en deçà.
13: Attendez.
12: On va là où on était avant.
13: Non, c'est pas vrai, c'est totalement inexact, je compte absolument pas retourner dans le ventre de ma mère et avant ça dans le spermatozoïde de mon père, mais vous rigolez ou quoi ?
12: Vous étiez dans un spermatozoïde ou vous étiez un spermatozoïde ?
13: Non, je devais être dedans ou quelque chose.
12: Dedans un spermatozoïde.
13: Mais j'en sais rien, mais la conjugaison a fait que je me suis retrouvée dans le ventre de ma mère, d'accord ?
12: Oui, mais on peut pas être dans le spermatozoïde, dans le spermatozoïde.
13: Oui, j'ai jamais réfléchi à la question. Je veux pas être un spermatozoïde.
12: Mais vous l'avez été.
13: Non.
12: Si, vous
13: j'étais
12: étiez très mignonne d'ailleurs.
13: J'étais le spermatozoïde le plus rapide. Je ne respecte de manière générale jamais rien. Est-ce que vous respectez quelque chose? La mort de votre maman.
12: Oui. Non, je suis
13: ça
12: plutôt
13: s'est
12: quelqu'un
13: passé
12: qui respecte.
13: Comment?
12: Mais c'est assez étonnant de voir les différentes manières de mourir.
13: Oui.
12: Alors on se fait tout un fantasme, et puis là, c'était une seconde avant, elle était là, une seconde après, elle n'était plus là. Donc c'était, on passe comme ça de vie à trépas.
13: Tout à fait.
12: De manière assez douce parfois.
13: Ça s'est passé de manière douce?
12: Oui.
13: Vous avez mis de la musique?
12: Non. On a tenu
13: vous lui
12: la main.
13: Avez parlé?
12: Oui.
13: En disant quoi?
12: En disant à bientôt.
13: Elle a souri? Où elle avait plus de conscience.
12: Elle avait plus de conscience.
13: Elle était sous morphine.
12: Oui.
13: Elle avait le cancer.
12: Oui.
13: Ah oui, elle souffrait beaucoup.
12: Elle a souffert. Pas trop. Pas trop. Du coup, elle est partie assez vite pour ne pas.
13: C'était une euthanasie?
12: Non.
13: Elle était belle?
12: Ma mère?
13: Oui.
12: Elle était objectivement magnifique.
13: Maintenant, c'est les questions de monsieur le greffier.
14: Stéphane de Groot.
12: Oui.
14: Tout à l'heure, avant de rentrer dans le bureau de la juge, vous m'avez dit que le stress était à 11 sur un certain événement, mais vous n'avez pas décrit l'événement.
12: Non.
14: Est-ce que vous pouvez le décrire?
12: Ah, à l'époque?
13: Oui.
12: Alors, comment vous dire ça? À l'époque où je faisais des courses de voiture, j'ai une personne mal intentionnée qui est venue me trouver en me disant « je vais être ton manager ». Et à partir de maintenant, je vais gérer tous les flux financiers et je te garantis que cette voiture... sera pour toi, tu vas rouler sur cette voiture, mais je vais gérer, moi, tout ton argent. D'accord. Et donc, j'ai dû lui renseigner les sponsors que j'avais. Il est allé voir les sponsors. Et sans le savoir, il a monté un système de carrousel TVA. Et un jour, on m'a convoqué... Je quittais ma maison et j'ai deux inspecteurs du fisc qui débarquent et qui me disent « Nous sommes le fisc. L'ISI, l'inspection spéciale des impôts. » Et j'ai dit, oui, mais vous êtes gentil, mais là, je dois partir. Ah non, monsieur, vous ne partez pas, nous avons des questions à vous poser. Et là, le stress a commencé à monter, parce que je ne comprenais pas du tout ce qui se passait. Je ne savais pas pourquoi ils voulaient me voir. Donc, ils m'ont expliqué qu'il y avait cette personne, soi-disant mon manager, qui avait fait un montage complètement frauduleux, et que j'étais complice de cette histoire. Et donc, je me suis retrouvé des mois plus tard au tribunal, et j'ai découvert que c'était toute une mafia qui avait organisé ce genre de choses et qui faisait ça avec d'autres. Et le problème, c'est que j'étais confondu dans cette histoire et donc j'ai dû prouver, et la charge aussi était inversée, mais c'était le sujet de ce procès, c'était d'expliquer que je n'avais rien à voir avec ces gens, que je ne savais pas dans quoi j'avais mis les pieds.
13: Que j'étais pigeon. C'est bon ça, le pigeon au petit pois.
12: Au petit pois, oui. Mais avec des gros pois comme ça, c'est moins drôle. Et alors, mon avocat à l'époque m'a dit donc.
13: C'était qui?
12: Bah, je ne sais plus.
13: Ah merde.
12: C'était il y a très longtemps. Il m'a dit donc voilà, vous êtes convoqué chez. À la police judiciaire.
13: Ouais.
12: Et je dis mais je vous ai rien à me reprocher. Il dit non, mais vous allez raconter votre histoire. Prenez quand même votre brosse à dents.
14: Ah.
12: Je dis pourquoi?
13: Ah bah oui.
12: Mais parce que pour le même prix, vous pouvez vous retrouver à l'ombre. Ah, j'ai dit, ah bon? Et donc c'est là où le stress
13: Mais il ne faut pas de stress, c'est une expérience unique.
12: Et alors, chose amusante, ça va vous plaire ce que je vais vous dire.
13: Oui.
12: C'est que j'étais très stressé parce que, effectivement, je ne savais pas si j'allais m'en trouver pour le même prix en prison ou en liberté. Et donc j'essayais de changer un petit peu de sujet, d'être sympathique. Et donc je dis à cette personne, ah mais vous faites...
13: Quelle personne ?
12: Le policier de...
13: Le policier de la section financière, oui.
12: Et je changeais de sujet pour... j'ai dit, tiens, je vous fais des photos, vous faites de la pêche. Il y avait une photo derrière son bureau. Évidemment, tous les gens qui sont en face de lui...
13: Batova.
12: Voilà.
13: La pêche Batova.
12: Et là, il me regardait avec un grand sourire en disant « Vous aimez la pêche? Ça vous intéresse vraiment ?» Il scrutait le moindre de mes regards, la moindre de mes phrases.
13: Eh bien, moi, je vais à la pêche au renseignement.
12: Bien sûr, la pêche au gros.
13: Oui, et c'était qui le juge d'instruction?
12: Je ne sais plus du tout.
13: C'est triste, on ne laisse aucun nom, on ne laisse rien, aucune trace.
12: Vous êtes une des seules qui laissera une grosse trace.
13: Ouais, on n'en sait rien. Vous savez pas interroger l'avenir.
12: La preuve, on est là, il y a
13: non.
12: peu de juges d'instruction qui entament ce que nous sommes en train de faire.
14: On va maintenant analyser vos effets personnels, Stéphane de Groot.
12: Oui.
1: La saisie.
14: Patronne parmi les objets de Stéphane, nous avons donc un téléphone GSM. Ça, c'est...
12: Un
14: porte-carte. Alors, comment ça fonctionne, ce porte-carte?
13: Ah, tu pousses sur un bouton et clac, ça sort.
14: Et on peut les sortir. Merci beaucoup. Alors, nous avons quoi dans ce porte-carte? Vous vous baladez qu'avec ça?
12: Oui.
14: Ok. Jamais de portefeuille?
12: Non.
14: Très bien.
12: Non, puisque j'ai un porte-carte.
14: Oui, mais on pourrait mettre des billets, par exemple, dans un portefeuille.
12: J'ai jamais de billets.
14: Ou des feuilles dans un portefeuille.
12: Oui.
14: Ça serait pas idiot. Vous avez votre carte d'identité, vos cartes bancaires, votre permis de conduire...
12: Quelque chose d'assez classique, en somme.
14: Concernant les autres objets, nous avons donc un GSM, on peut le déverrouiller?
12: Qu'est-ce que vous allez faire?
14: Nous allons...
13: Il va regarder dans vos photos et dans votre intelligence artificielle.
14: Exactement.
13: Parce qu'il trouve ça passionnant, compte tenu du fait que son niveau d'intelligence...
14: est très faible.
13: Est faible, voilà. Vous ne devez pas vous en faire, il comprend quand même rien.
14: Voilà. Vous avez certainement installé ChatGPT sur votre téléphone, alors?
12: Oui.
14: Vous avez, je sais pas combien d'applications, vous. Hein.
12: Oui.
14: C'est l'enfer. Comment vous... Mais c'est même pas rangé. C'est... Il y a combien d'applications?
12: Il y en a trop.
14: Ça sert à quoi?
12: À rien.
14: Alors, vous avez cherché quoi sur ChatGPT? Alors, un voyage à l'île Maurice, oui, très bien. Quantité de pistaches, vie humaine.
12: Oui.
14: Pour quelle raison?
12: Des raisons tout à fait personnelles.
14: Vous voulez pas expliquer?
12: Si vous voulez, oui. Non, mais avec un ami, on se demandait combien de pistaches on pouvait manger, je ne sais même plus en fait.
14: Vous avez également cherché les fréquences Euro-Million 1-10, vous jouez à la loterie?
12: Ah bah oui, il y a un gros...
14: Ah oui, c'est parce qu'il y a des gros pactoles, vous jouez là.
12: Oui.
14: Anticipation, résultat, Nvidia, je suppose que vous avez des actions en bourse concernant Nvidia, non?
12: Oui.
14: Donc vous jouez un peu à la bourse, bah vous suivez les cours de bourse, etc.
12: Pas parce que vous jouez à l'Euro-Million ou que vous avez un petit peu d'argent en bourse que... Mais si vous pouvez aller sur d'autres applications, vous allez voir que je cherche le mot juste pour écrire un poème ou d'autres choses.
14: Vous avez aussi autour du poignet des bracelets.
12: Oui.
14: Ils correspondent à quoi?
12: Rien, c'est juste un porte-bonheur, comme ça.
14: C'est un objet un peu fétiche?
12: Voilà.
14: Un porte-bonheur?
12: Oui.
14: Vous croyez à la...
12: Si je crois au bonheur, oui.
14: Et à la superstition un peu, vous êtes superstitieux?
12: Non.
14: Pas
12: non.
14: du tout?
12: Non.
14: Avant de rentrer sur la scène de théâtre, par exemple? Est-ce qu'il y a des choses où vous dites « Ah, je ne dois pas faire ça, je ne dois pas porter telle couleur,
12: je
14: ne... »
12: Non, je ne suis pas sujet sensible à ça.
14: Vous êtes également venu en moto?
12: Oui.
14: Les véhicules, pour vous, ça a quelle importance, vous qui avez été pilote automobile?
12: Moi, c'est juste le plaisir qui m'importe. J'ai aucune sensibilité par rapport à la représentation sociale de la voiture, de la marque, de quoi que ce soit. Je m'en fiche. Que ce soit une voiture de sport ou une deux chevaux, ouais. C'est pour le plaisir d'être dans une deux chevaux ou d'être dans une voiture de sport, mais la représentation sociale ne m'intéresse pas tellement.
14: Et qu'est-ce qui vous plaît le plus? Est-ce que c'est d'être en voiture, d'être en moto, d'être à vélo, d'être à pied?
12: D'être libre. Donc si je dois être à pied pour aller plus rapidement d'un endroit à l'autre, je vais aller à pied. Entre Paris ou Bruxelles, je suis très souvent à moto parce que c'est plus mobile.
14: Stéphane de Groot, c'est le moment du compte-rendu de la patronne.
1: Le jugement.
14: Merci Stéphane de Groot d'avoir répondu à nos questions. Il est maintenant l'heure du compte-rendu de l'entretien. Puis-je vous demander un instant de silence? La patronne réfléchit. Patronne, c'est à vous.
13: La première chose qui me frappe, Stéphane de Groot, c'est que vous n'êtes pas en noir. Le noir représentant le vide, si j'ai bien compris, la signification de ce qu'on appelle les couleurs, le noir c'est l'absence de couleurs, vous avez horreur de l'absence. En tous les cas, si vous poursuivez en vous habillant en bleu. Par exemple, bleu qui est un signe, à mon sens, aérien, de l'air, l'air qui signifie la liberté, quoi que vous soyez poisson qui est un signe d'eau et cheval de feu qui est un signe de terre en astrologie chinoise, je pense que vous avez quelque chose d'aérien, fût-ce par exemple la manière dont vos cheveux ne sont pas coiffés ou gominés. Ils sont libres et la liberté, vous l'avez dit, est probablement ce qui vous importe le plus, la question étant de savoir, liberté chérie, combien de crimes commettons en ton nom ? Mais ça, je ne pense pas que vous soyez capable de tuer, quoique vous passiez pour un maître des mots et qu'à ce moment-là, le mépris peut arriver facilement. Je crois que vous n'en êtes pas un adepte et que vous

0: Vous allez trop souvent, ou très souvent, je dis trop souvent, mais je n'en sais rien, parce que je sais que ça peut être parfois quelque chose qui titille un peu les autres. Trop souvent, vous en tirez par une entourloupe. Vous n'allez pas répondre à la question, vous allez faire un pas de côté, contourner la question et dire quelque chose qui puisse avoir du sens, par exemple. Le mensonge, avez-vous dit, est une vérité en devenir. C'est inexact. Si vous voulez garder les pieds ou les sabots sur terre du cheval que vous êtes, le mensonge est une contre-vérité. Il faut être exact et vous ne l'êtes pas toujours parce que le jeu vous emporte dans un univers, je vous ai dit, qui est aérien, ou dans l'univers de l'eau qui est celui du poisson, lequel poisson ne nage jamais tout à fait droit, mais toujours un peu en dansant. Je pense que vous aimez la danse, que vous aimez le mouvement, que vous aimez balancer votre corps, que vous avez besoin de vos deux coudes ou de vos deux bras serrés devant vous, d'abord pour vous maintenir fixe, parce que sinon vous risquez de vous balancer, comme je l'ai dit tantôt, et aussi pour vous protéger des autres, parce que vous avez, je pense, vous n'aimez pas blesser, mais vous avez peur de l'être. Et si l'on devait vous blesser, il me paraît que ça devrait vous toucher de manière exagérée. C'est-à-dire, vous allez vous, je pense, refermer sur vous pour lécher vos blessures à la manière d'un animal touché, alors que le cerveau pourrait suffire à rendre la réalité à ce qui vient de vous être dit, le raisonnement pourrait suffire à rendre la réalité à ce qui vient d'être dit, mais vous dépassez la réalité. La réalité pour vous n'est pas nécessairement réelle. Ce qui est réel, c'est ce que vous inventez, ce que la créativité de votre cerveau, ou ce vers quoi cette créativité va vous mener. Et en ce qui vous concerne, comme vous n'êtes pas nécessairement sûr de vous, comme vous pouvez douter, le doute a une place importante dans votre vie, et le doute certainement sur tout ce qui peut vous concerner. Ai-je bien choisi? Fais-je bien? Suis-je bien? Etc. Donc, je veux dire par là que ce n'est pas nécessairement de votre personne qu'il s'agit, mais qu'il peut s'agir de ce que vous faites, dont vous doutez éventuellement aussi. Vous avez besoin de changement. Vous avez besoin de bouger. Vous avez besoin... Vous êtes infidèle, je suppose. Je n'en sais rien, mais c'est écrit normalement dans votre personnalité qui a besoin d'imaginer systématiquement autre chose et d'avoir des coups de foudre successifs pour pouvoir continuer à vivre, parce que l'enthousiasme en fait partie et qu'il vous importe énormément. Merci Stéphane de Groot.
1: Stéphane de Groot, une réaction suite à votre jugement ?
2: Je trouve que c'est une analyse qui est très pertinente, qui est très impressionnante de le faire comme ça après quelques minutes ensemble et de le faire d'une traite. Sans beaucoup d'hésitation, avec une certaine persuasion, avec une certaine conviction, avec beaucoup de pertinence, ce que vous avez dit est sur plein de sujets. Après, il y a des nuances, mais c'est même impressionnant.
1: Que retenez-vous de votre entretien avec Anne Gruet ?
2: Je comprends un peu mieux pourquoi quelqu'un qui a cette fonction-là la pratique de cette manière-là, compte tenu des velléités que la juge a pu nous démontrer là à l'instant.
1: Stéphane de Groot, vous êtes libre.
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0: Il est minuit.
1: Valentin Lecoq pour ce résumé enregistré de l'actualité. La nouvelle tentative de Donald Trump pour relancer les négociations entre l'Ukraine et la Russie. Le président américain envoie ce week-end ses deux émissaires, Jared Kushner et Steve Witkoff, à Kiev et à Moscou. Leur mission, présenter une proposition pour mettre fin au conflit. Le locataire de la Maison Blanche n'a pas précisé si ce plan impliquait un abandon de territoire de la part de l'Ukraine. Ce vendredi après-midi, une frappe russe a touché le siège des services de sécurité de Kiev. D'après le président ukrainien, le drone visait directement le bureau du chef des services de sécurité qui n'était pas présent. D'après le dernier bilan, 9 personnes ont été blessées. L'Ukraine promet de riposter. 65 millions d'euros saisis en Belgique dans une enquête pour fraude fiscale. C'est l'annonce du parquet national financier français et de la justice belge. Cette saisie concerne le bureau de consultance McKinsey, accusé de blanchiment d'argent. Une enquête est en cours depuis qu'une commission d'enquête en France a mis en lumière l'influence de ces cabinets de conseil privés sur les politiques publiques. Le retour de la chaleur écrasante dans le sud de la France, des risques de feux de forêt aussi. Un incendie s'est déclaré à Puy-Laurent dans le département de l'Aude. Le feu a déjà ravagé 100 hectares de végétation et une centaine d'habitants ont été évacués par précaution. Ce vendredi, les températures ont atteint les 40 degrés dans l'Aude, soit 15 degrés de plus que la normale. Une première soirée au Mémorial Van Damme dans le stade Roi Baudouin à Bruxelles. Ce vendredi a été marqué par le forfait du roi de la perche, Armand Duplantis, blessé, qui a privé le public du duel avec le grec Kara Alice. Côté belge, Pauline Koukeuit a signé une troisième place et un nouveau record national de Belgique sur 400 mètres haies. Ce samedi, 16 finales sont au programme. On y verra notamment la sprinteuse Delphine Nkansa et Nafi Thiam à la hauteur. Une première victoire pour les Belgian Cats à la Coupe du Monde de basket de Berlin. Les Belges sont venus à bout de la Turquie, 89 à 75 dans leur premier match de poule. Prochain adversaire pour les Cats, Porto Rico, ce sera dimanche. Voilà pour l'actu, belle nuit.
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0: Il est 1h.
1: Valentin Lecoq pour ce résumé enregistré de l'actualité. La nouvelle tentative de Donald Trump pour relancer les négociations entre l'Ukraine et la Russie. Le président américain envoie ce week-end ses deux émissaires, Jared Kushner et Steve Witkoff, à Kiev et à Moscou. Leur mission, présenter une proposition pour mettre fin au conflit. Le locataire de la Maison-Blanche n'a pas précisé si ce plan impliquait un abandon de territoire de la part de l'Ukraine. Ce vendredi après-midi, une frappe russe a touché le siège des services de sécurité de Kiev. D'après le président ukrainien, le drone vise directement le bureau du chef des services de sécurité qui n'était pas présent. D'après le dernier bilan, 9 personnes ont été blessées. L'Ukraine promet de riposter. 65 millions d'euros saisis en Belgique dans une enquête pour fraude fiscale. C'est l'annonce du parquet national financier français et de la justice belge. Cette saisie concerne le bureau de consultance McKinsey, accusé de blanchiment d'argent. Une enquête est en cours depuis qu'une commission d'enquête en France a mis en lumière l'influence de ces cabinets de conseil privés sur les politiques publiques. Le retour de la chaleur écrasante dans le sud de la France, des risques de feux de forêt aussi. Un incendie s'est déclaré à Puy-Laurent dans le département de l'Aude. Le feu a déjà ravagé 100 hectares de végétation et une centaine d'habitants ont été évacués par précaution. Ce vendredi, les températures ont atteint les 40 degrés dans l'Aude, soit 15 degrés de plus que la normale. Une première soirée au Mémorial Van Damme dans le stade Roi Baudouin à Bruxelles. Ce vendredi a été marqué par le forfait du roi de la perche, Armand Duplantis, blessé, qui a privé le public du duel avec le grec Kara Alice. Côté belge, Pauline Koukeuit a signé une troisième place et un nouveau record national de Belgique sur 400 mètres haies. Ce samedi, 16 finales sont au programme. On y verra notamment la sprinteuse Delphine Nkansa et Nafi Thiam à la hauteur. Une première victoire pour les Belgian Cats à la Coupe du Monde de basket de Berlin. Les Belges sont venus à bout de la Turquie 89 à 75 dans leur premier match de poule. Prochain adversaire pour les Cats, Porto Rico, ce sera dimanche. Voilà pour l'actu, belle nuit.
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0: Il est 2h.
1: Valentin Lecoq pour ce résumé enregistré de l'actualité. La nouvelle tentative de Donald Trump pour relancer les négociations entre l'Ukraine et la Russie. Le président américain envoie ce week-end ses deux émissaires, Jared Kushner et Steve Witkoff, à Kiev et à Moscou. Leur mission, présenter une proposition pour mettre fin au conflit. Le locataire de la Maison-Blanche n'a pas précisé si ce plan impliquait un abandon de territoire de la part de l'Ukraine. Ce vendredi après-midi, une frappe russe a touché le siège des services de sécurité de Kiev. D'après le président ukrainien, le drone vise directement le bureau du chef des services de sécurité qui n'était pas présent. D'après le dernier bilan, 9 personnes ont été blessées. L'Ukraine promet de riposter. 65 millions d'euros saisis en Belgique dans une enquête pour fraude fiscale. C'est l'annonce du parquet national financier français et de la justice belge. Cette saisie concerne le bureau de consultance McKinsey, accusé de blanchiment d'argent. Une enquête est en cours depuis qu'une commission d'enquête en France a mis en lumière l'influence de ces cabinets de conseil privés sur les politiques publiques. Le retour de la chaleur écrasante dans le sud de la France, des risques de feux de forêt aussi. Un incendie s'est déclaré à Puy-Laurent dans le département de l'Aude. Le feu a déjà ravagé 100 hectares de végétation et une centaine d'habitants ont été évacués par précaution. Ce vendredi, les températures ont atteint les 40 degrés dans l'Aude, soit 15 degrés de plus que la normale. Une première soirée au Mémorial Van Damme dans le stade Roi Baudouin à Bruxelles. Ce vendredi a été marqué par le forfait du roi de la perche, Armand Duplantis, blessé, qui a privé le public du duel avec le grec Kara Alice. Côté belge, Pauline Koukeuit a signé une troisième place et un nouveau record national de Belgique sur 400 mètres haies. Ce samedi, 16 finales sont au programme. On y verra notamment la sprinteuse Delphine Nkansa et Nafi Thiam à la hauteur. Une première victoire pour les Belgian Cats à la Coupe du Monde de basket de Berlin. Les Belges sont venus à bout de la Turquie 89 à 75 dans leur premier match de poule. Prochain adversaire pour les Cats, Porto Rico, ce sera dimanche. Voilà pour l'actu, belle nuit.
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